des troupeaux, des champs, bref. C'était une veuve qui n'avait pas de soucis pour son présent et pour son avenir. Et lorsqu'elle apprend, Judith, que le peuple est découragé, je reprends tous ces mots qu'on vient de dire, voilà, l'épreuve, les épreuves, rappelez-vous, pour scruter le cœur de ceux qui le touchent de près. Et donc cette femme, ce petit prophète, c'est quand même dans les livres des petits prophètes, petit en taille, parce qu'elle n'a pas beaucoup écrit, par rapport à Isaïe, Jérémie, où il y a vraiment beaucoup de chapitres. Et donc dans ce chapitre 8, qui précède ce que je viens de lire là, elle apprend que les habitants d'une ville qui s'appelle Bethulie, lorsqu'elle apprend que les habitants de Bethulie sont découragés, pourquoi ? Parce qu'il y a une pénurie d'eau. Alors peut-être qu'il y avait un dérèglement climatique, je ne sais pas, mais ça nous parle un peu tout ça. Donc il y a une pénurie d'eau, et donc les habitants, ils font un deal avec Yahvé. Ils font un deal avec lui. Et ils disent exactement ceci. En tout cas, elle l'apprend. Nous allons livrer la ville aux Assyriens si Yahvé ne nous porte pas secours dans les 5 jours. Et donc, elle apprend ça. Elle va chercher les anciens de la ville et leur dit ceci. Ça, c'est trop beau. Chapitre 8, livre de Judith. Vraiment, vous avez tort de parler aujourd'hui comme vous l'avez fait devant le peuple et de vous engager contre Dieu en faisant serment de livrer la ville à nos ennemis si le Seigneur ne nous porte pas secours dans les 5 jours. Qui donc êtes-vous pour tenter Dieu, pour mettre Dieu à l'épreuve? Qui donc êtes-vous pour tenter Dieu en ce jour et pour vous dresser au-dessus de lui parmi les enfants des hommes? C'est beau. Il faut prendre le temps de lire et de relire pour faire la lectio divina de ça. Donc, ça, c'était l'apéritif. Donc, Judith, elle essaye un peu de réveiller les habitants de Bethulie pour qu'ils reprennent tout leur sens, qu'ils remettent un peu leur petit monde à l'endroit. Le monde est à l'envers, et bien, mettons-le à l'endroit. Et j'aime beaucoup cette phrase d'Hélène Keller, parce qu'aujourd'hui, il y a un choix à faire. Il y a un choix à faire par rapport à nos épreuves. Il nous faut choisir. Et Hélène Keller, j'aime bien. Hélène Keller, elle était sourde, muette, aveugle. Ce sont les sœurs de la sagesse, je crois. C'est grâce à elle, finalement, qu'a été instaurée la rééducation spécifique pour les sourds et les aveugles. La rééducation s'est faite à partir d'un œuf. Ça, c'est trop beau, Ça, c'est mon côté pro qui revient. Il lui avait mis un œuf. Ils l'ont fait toucher, retoucher, et avec le contact comme ça, elle s'est mise à parler comme ça. Magnifique. J'aime beaucoup cette phrase d'Hélène Keller qui dit « Chaque épreuve est l'occasion d'un choix. Ou bien nous laisser écraser par elle, ou bien la dominer et la transformer en force nouvelle. » C'est un choix. Par expérience, j'ai traversé beaucoup d'épreuves, et je pense que ce n'est pas fini. Ça, on n'est pas capable de le se faire dans l'après-coup, tout de suite. Il faut du temps pour arriver à se dire ça. Il faut que ça mature quand même un peu. Mais à un moment, il faudra se poser cette question. Est-ce que tu vas te laisser écraser ou est-ce que ça peut être une force nouvelle? Oui, nos petits mondes, finalement, des fois, sont carrément chavirés, bouleversés. Nos petits mondes sont à l'envers. Et je sais que je connais au moins une maman parmi nous qui a été vraiment éprouvée. Et dans le moment, elle ne pouvait pas se dire « qu'est-ce que je vais faire de ça ?» Mais je pense maintenant, en tout cas je l'espère pour toi, est-ce qu'on va se laisser dominer par ça ou est-ce qu'on va pouvoir en faire une force nouvelle? Pour finir avec Judith, elle leur dit ceci. « Vous mettez le Seigneur Tout-Puissant à l'épreuve, gardez-vous d'irriter le Seigneur notre Dieu. » S'il n'est pas dans ses intentions de nous sauver dans les 5 jours, c'était culotté, eh bien, il peut nous protéger dans le délai que lui voudra. Voilà, il est éternel, là. C'est pas qu'il n'entend pas, mais Judith, elle dit ça, c'est pas qu'il n'entend pas, mais c'est que, voilà, c'est pas dans son délai, ben, ne le mettez pas à l'épreuve, au moins sur la durée. Voilà. N'exigez pas de garantie envers les desseins du Seigneur notre Dieu. Car, dit-elle, elle finit son intervention, « On ne met pas le Seigneur au pied du mur. Si nos plaintes sont au pied du mur, c'est joli l'image. J'aime bien qu'on dise que nos plaintes, elles sont au pied du mur. » Voilà, quand on est dans l'épreuve, on est vraiment au pied du mur.
On se plaint, on est dans la plainte. C'est juste, c'est normal, c'est humain. En tout cas, ne mettez pas Dieu, le Seigneur, au pied du mur. Et ne lui faisons pas de sommation comme à un fils d'homme. Et dans l'attente de notre salut, eh ben, appelons-le. N'ayons pas peur. Il écoutera notre voix si tel est, et ça c'est beau, si tel est son bon plaisir. Hein? Donc tout ça, c'est le chapitre 8. Mais rappelez-vous quand même, hein, ce qu'elle disait précédemment, faites mémoire, rappelez-vous tout ce qu'il a fait à Abraham, rappelez-vous tout ce qu'il a fait à Isaac, rappelle-toi tout ce qu'il a fait pour toi quand tu étais dans telle situation, rappelle-toi, si l'étoile a brillé à ce moment-là, dis-toi qu'elle continue de briller encore, elle n'est pas éteinte, voilà, marche. Alors, je vais prendre donc quelques personnages de la Bible, mais en tous les cas, ce que moi, je voudrais vous donner quand même 4 ou 5 convictions que j'ai apprises dans mon existence. Si j'ai un peu de temps, je vous parlerai un peu de ce type d'épreuve que j'ai traversée. Finalement, je trouve que ça va, on peut marcher de nuit, il n'y a pas de souci. Ça marche. Voilà, et en tout cas, des convictions que j'ai apprises. Les épreuves, celles que nous vivons, elles peuvent être entendues comme un moyen pour apprendre. Il y a une leçon, il y a des leçons à tirer. En tout cas, pour apprendre, pour savoir où nous en sommes. Et quelquefois, pour savoir où nous en sommes, eh bien, je sais que pour ma part, pour moi-même, parce que ça a été une dégringolade terrible, je suis repartie aux études. J'ai dit, bon, mais finalement, moi, je crois qui, je crois quoi ? Je suis repartie aux études et grâce à Dieu, voilà, ça m'a fortifié la femme intérieure. Aujourd'hui, j'en vois les fruits, mais sur le coup, j'ai pas vu. En fait, c'était de chercher une bouée de sauvetage. Voilà. Pour m'en sortir, il faut que je pour sortir de tout ce cogito, je vais retourner aux études. J'ai entrepris donc une licence de théologie. Ça m'a consolidée à l'intérieur, et ça m'a tellement consolidée que même je crois que du coup, c'est bon aussi pour mes frères que je rencontre aujourd'hui. En fait, ça c'est bien inscrit en moi. Deuxième conviction. Nos épreuves ne sont pas comparables. D'abord, d'une épreuve à l'autre, ça touche pas les mêmes secteurs de notre être. Ça peut toucher les relations, ça peut toucher l'âme, ça peut toucher voilà notre psyché, ça peut toucher notre corps. Donc déjà même nos épreuves ne sont pas comparables et en tous les cas ne sont pas comparables à celles que nos frères et sœurs traversent. Même s'il y a un peu des points de coïncidence, de concordance. Surtout, elle ne demande pas de commentaires. Vous voyez ? Moi, mon vêtement, c'est un signe. Hein. Combien de personnes viennent et me confient leurs épreuves dans mon réseau intérieur ? Regarde quelque chose aussi un peu de ce que j'ai vécu. Mais surtout, je ne commente pas. Pas de commentaires. Ah ben oui, c'est vrai ce que tu traverses. Ben moi aussi, j'ai traversé. Non, il nous faut avoir une écoute, c'est tout. Et celui qui se plaint, c'est tout ce qu'il demande en fait. Ils ne cherchent pas tellement des solutions, mais tous ceux qui sont éprouvés, est-ce qu'il y a quelqu'un dans la salle qui peut m'entendre, qui peut m'écouter ? C'est tout. Et la parole en soi, l'écoute attentive, elle efface beaucoup d'aspects de l'épreuve que la personne éprouvée traverse. Il suffit seulement un peu d'écoute. Donc, pas de commentaires. Troisième conviction, c'est que les épreuves, elles peuvent survenir à tout moment. Il n'y a pas d'âge pour être éprouvé. Et en fait, les épreuves, elles traversent toute notre existence. Il y a des petits enfants qui subissent, qui traversent des épreuves, quand ils peuvent le dire. Et puis, ben c'est hein, jusqu'à notre fin de vie. Hein. Nous sommes, il n'y a pas d'âge pour être éprouvé. Oh, j'aime bien cette phrase que j'ai relevée de M. André Jalaguier, qui est un homme politique nîmois, et qui dit ceci. L'épreuve, c'est comme un orage. Alors les orages, oui, hein, ça survient à tout moment. C'est comme un orage, elle a des éclairs, et puis un arc-en-ciel. Quatrième conviction acquise toutes ces années, c'est que les épreuves, elles peuvent être aussi entendues comme un moyen d'entraînement. Comme un combat qu'il nous faudra mener. Peut-être c'est incompréhensible ça, hein, mais des fois les épreuves, c'est pour nous préparer au combat. Donc n'ayons pas peur de vivre ces épreuves. Hein. C'est vrai que nos épreuves sont éprouvantes. Les épreuves sont éprouvantes. Hein. Elles nous fragilisent vraiment.
Et il ne faut pas avoir peur d'en parler. Et on peut remercier toutes nos institutions qui mettent en place toujours des cellules de crise, hein, des cellules psychologiques. On comprend bien qu'il nous faut entendre, écouter. Et en tous les cas, c'est peut-être un peu fort ce que je dis là, mais il y aura un type d'épreuve, peut-être, pour lequel nous avons besoin d'être entraînés par nos petites épreuves. Alors, la sagesse veut aussi qu'après l'épreuve, ça aussi c'est une cinquième conviction, après l'épreuve, eh bien, lorsque nous nous réveillons un peu, hein, si nous sommes dans un état de sidération, après l'épreuve, la sagesse veut que finalement nous changions un petit peu, ou du moins nous atteignions les causes de cette épreuve. Et là, des fois, c'est des causes. L'actualité est là pour nous le dire. Hein. Quand on voit que toutes ces personnes sont mortes, brûlées, parce que la porte de secours, cet escalier, voilà. Je me rappelle, moi j'étais jeune, à Saint-Laurent-du-Pont, ils n'avaient pas pu sortir parce que c'était un tourniquet. Maintenant, c'est fini les tourniquets. Hein. C'est une histoire de porte, de sortie, de plafond. Donc là, la sagesse veut qu'après une épreuve, on essaie de rechercher des causes. Et on essaye de chercher les moyens pour éviter d'être éprouvé par ce genre d'accident, de calamité. Et souvent, on refait le film, quoi. On se refait le film. Et on observe tous les coins et les recoins. Et puis, oui, encore une autre conviction, hein, mais ça, je l'ai déjà évoqué, c'est que les épreuves, finalement, elles touchent tous les étages de notre vie. Elles sont plus ou moins pénibles, hein, à endurer, surtout quand ça dure. Quand les personnes sont éprouvées dans leur corps, ça va durer toute la vie. Non, vraiment, les épreuves sont dures. Quand même, nous pouvons les... J'ai dit à la relecture, hein, nous pouvons quand même les affronter. Nous pouvons les traverser, nous pouvons les supporter. Et je fais référence à la résilience. Nous pouvons quand même. Et aussi, un peu, il y a un petit appel d'air. Nous pouvons aussi les offrir. Nous pouvons aussi offrir nos épreuves. Je me rappelle, j'avais un voisin, quand j'étais aux Angles, un enseignant qui était vraiment éprouvé par la maladie. Et un jour, on se rend compte, il me dit, ah, tu sais, Marie-Josée, voilà, ne m'appelle plus André, à partir de maintenant, je m'appelle Maréchal Joffre. Il dit, écoute, c'est ma seule façon de demeurer vivant et bien, bien vivant, Joffre. Je l'ai béni, j'ai dit, eh bien, moi aussi, si tu veux, je vais m'appeler la maréchale Joffre. Voilà. Je lui dois cette phrase, cette parole, hein, dans la rue. Alors, maintenant, j'en viens au récit biblique. Alors, plutôt que d'en faire une lecture comme ça, un par un, je les prends tous ensemble. Et à travers ces récits, donc, hein, il y a Job, il y a Jonas, Paul, et puis il y a les disciples. Donc ces quatre textes, je les mets en synoptique, hein, et puis voilà, de voir que à travers ces textes-là, il y a trois types d'épreuves. Alors des épreuves qui sont consécutives à nos erreurs, à nos fautes. Moi, je m'appuie sur la Bible, hein, mais après on peut le voir dans notre vie. Hein. Et c'est nous qui nous sommes fourrés là-dedans, hein, finalement. Nous n'avons pas été prudentes. Donc j'en reviens à la Bible. Trois types d'épreuves, les épreuves qui sont consécutives à nos erreurs, à nos fautes. Alors le type même, c'est Jonas. On connaît par cœur ce livre. Hein. Voilà. Il a vraiment vécu une vraie tempête. Dans les récits bibliques, tempête, ça veut dire épreuve. Hein. Les épreuves, ce sont des tempêtes. On peut se l'approprier aussi. Hein. C'est vraiment tout charivari là. Hein. Alors, on trouve un Jonas qui dort. Il est endormi au fond de la cale du navire et que quand même on va le chercher là, l'équipage va le chercher, lui demande mais qu'est-ce qu'il faut faire pour calmer la tempête quoi, parce qu'en fait on a remarqué que depuis que t'es sur le navire ça chavire, voilà, alors qu'est-ce qu'il faut faire, et Jonas qui s'en fout et contre fou, il dit bah vous n'avez qu'à me jeter par-dessus bord et vous verrez la tempête se calmera, mais à culpa, c'est moi. Je suis à l'origine de cette tempête. Et bon, c'est bien dommage parce que je vous y entraîne aussi. Quand on fait ce genre de choses, ça peut être grave pour toi, mais ça peut être aussi grave pour ton entourage. Dans l'épreuve, quelquefois, on peut entraîner les autres. C'est ça où il faut se dire, oh là là, prudence. Il faut bien mesurer toutes les conséquences des actes que nous allons poser. Et donc, la cause, hein, finalement, c'est sa rébellion. Il est rebelle, cet homme.
Dieu l'envoie, je ne sais plus dans quelle ville, il dit oui, j'y vais. Puis en fait, il n'y va pas, il va dans le sens contraire. Un rebelle va à Ninive. Bon, j'y vais, mais après il dit, pourquoi tu m'envoies à Ninive? Parce que de toute manière, les gens se sont convertis. Tu me prends pour une bille ou quoi? Voilà, c'est le rebelle. Et quelquefois, la rébellion nous met dans des tempêtes, dans des épreuves. Pourquoi ce genre de récit? Sinon, peut-être, parce que Dieu éprouve pour connaître véritablement le fond de Jonas. Parce que la rébellion, c'est toujours en surface. On peut se dire ça. Même nos enfants qui sont rebelles, mais c'est pas tout eux, ça. Dans le fond, je connais bien mon fils, je connais bien ma fille. S'il est rebelle maintenant, mais je sais que dans le très fond, il ne l'est pas. Voilà. Donc souvent, les épreuves, c'est pour lever le voile un peu. Pour lever le voile et voir véritablement l'étincelle, la lumière, le très fond. Donc des épreuves qui sont conséquences de nos rébellions, de nos erreurs, de nos égarements. Et puis après, alors là, le type même, c'est Job, des épreuves pour éprouver notre foi. Le Seigneur connaît bien le fond de Job, mais il lui donne des épreuves pour éprouver sa foi comme annonce pour toutes les personnes, à commencer par son épouse. Ça passe par ses amis, les amis de ses amis, etc. Pour éprouver la foi de Job, mais pour que Job puisse témoigner de sa foi. Ça, c'est l'image de Paul. J'aurais peut-être pu commencer par Paul. Donc, des épreuves qui sont là pour éprouver notre foi. On peut relire aussi le début du livre de Job. Voilà, on le connaît par cœur. Mais il faut voir tout ce que Dieu lui inflige, entre guillemets. Mais il lui inflige parce que ça commence, les fils de Dieu viennent se présenter devant Dieu, et Satan aussi d'ailleurs, voilà. Et il afflige Job de grands malheurs. Il perd ses troupeaux, il perd ses serviteurs, il perd sa maison, il perd ses fils. Et pourtant, Job va conserver son espérance en Dieu. Il ne va pas lâcher. Et il dit, d'ailleurs, c'est très beau, il se lève, il déchire son vêtement, et il dit, nu je suis sorti du ventre de ma mère, nu j'y retournerai. Tous ces biens, je ne suis pas dans tous ces biens. Ma vie, ce n'est pas de posséder, d'avoir. Mon être profond est ailleurs. Alors, quand Job a un ulcère, mais un ulcère des pieds jusqu'en haut de la tête, c'est pas un ulcère comme nous on a, les gens un peu plus âgés. Là. Moi, en ce moment, j'ai plein d'ulcères sur le visage, il va falloir traiter tout ça. Voilà. Donc, quand on a des ulcères, mais lui, son corps entier, si bien qu'il avait pris un tesson de bouteille et il se grattait, il n'en pouvait plus, le pauvre. Là, c'était vraiment presque l'épreuve ultime. Quand vraiment, ça vous démange. L'image du terme. Quand ça vous donne des boutons que vous n'en pouvez plus. Quand ça arrive à fleur de peau, là, on peut dire, oulala. Là, vraiment, je n'en peux plus. Alors, son épouse s'approche et lui dit, mais écoute, t'en as pas assez de croire. Je crois même qu'elle dit à ton Dieu, c'est à vérifier. Pourquoi est-ce que tu persévères dans ton intégrité? On pourrait dire dans ta loyauté. Moi, j'aime bien les gens qui me disent, tu sais, Marie-Josiane, moi, je suis une personne loyale. C'est-à-dire que je ne vais pas me détacher de quelqu'un pour aller dans un autre sens, non. Loyal. Je suis loyal avec cette personne. Je suis intègre. Eh bien, son épouse dit, mais pourquoi est-ce que tu t'obstines à rester loyal envers Dieu? Regarde tout ce qu'il t'a fait. Et Job répond, tu parles comme une folle. Tu parles comme une folle. Si nous accueillons le bonheur comme un don de Dieu, et le malheur, pourquoi ne l'accepterions-nous pas aussi? C'est peut-être plus facile à entendre que Dieu a donné, Dieu a repris, que le nom du Seigneur soit béni. Dieu m'a donné un parent, Dieu m'a repris ce parent, que le nom du Seigneur soit béni. C'est pas une parole de consolation pour ceux qui sont dans cette épreuve-là. Mais peut-être que ça, c'est plus consolant de dire, en tout cas ça donne à penser. Oui, si j'accepte le bonheur comme un don de Dieu et le malheur, pourquoi est-ce que je ne l'accepterai pas? Finalement, le temps de l'épreuve, c'est justement d'arriver à l'acceptation. Accepter.
faire avec. Pas faire comme si ça n'existait pas, non. Faire avec. Vraiment, hein. Job, il est donc intègre, il est loyal. Et vraiment, ce texte est magnifique. Il faut se le relire, surtout quand on est dans un temps d'épreuve ou quand nous connaissons une personne éprouvée. Voilà. Parce que là, vraiment, il place toute sa confiance en Dieu. Toute sa confiance. L'épreuve, l'enjeu de l'épreuve, c'est la confiance que l'on peut faire encore. Voilà, confiance sans réserve, une confiance sans restriction, même sans exception. C'est terrible ce mot. Voilà. Combien de fois j'entends accepter, accepter, accepter. Oui, mais si tu es toujours dans l'exception, à la fin, il ne reste plus grand-chose. Hein. Il te reste que le trognon de la pomme. Hein. Voilà. Accepter ça, accepter lui, accepter. Voilà, mettre toute sa confiance en Dieu sans réserve. Alors, aussi des épreuves qui sont faites pour témoigner de notre foi. Alors là, on a une très belle figure en Paul. Des épreuves pour témoigner notre foi. Dieu permet ça. La Lectio Divina m'a conduite à ce texte, au chapitre 27 du récit des Actes des Apôtres, quand Paul va traverser la Méditerranée et donc il est pour être emmené en prison. Et donc, il y a une tempête. Une tempête qui se lève, etc. Donc, et tout le monde est inquiet, finalement. Et Paul prie et la mer se calme. Voilà, la mer se calme. Si bien que tous les marins qui sont là, ils ont dû se dire, on va le mettre en tôle, lui, ou pas. Parce que quand même, il est précieux. Hein, il calme les tempêtes. Et donc, il témoigne de sa foi à ce moment-là. C'est vraiment l'homme croyant qui parle à ses marins, à ses geôliers. Ce qui me permet d'arriver au récit des Actes des Apôtres, c'est dans les Actes des Apôtres, la figure de Paul et la figure des disciples, bien sûr. Le disciple n'est pas au-dessus du maître, n'est-ce pas? Comme le maître a été éprouvé, hein, il a subi, il a été éprouvé, eh bien le disciple, lui, il se dit pas, « Oh, puisque je suis le disciple de Jésus, je ne serai pas éprouvé. » Ah ben non, ça marche pas. Voilà, ça marche pas. Le disciple aussi, il est confronté aux épreuves. Et on a un très beau texte qu'on pourra relire pour les Actes des Apôtres au chapitre 27. Hein. Et enfin, dans Luc, au chapitre 8 de l'Évangile, donc c'est le fameux récit hein, de la tempête apaisée. Toujours, hein, parce que les épreuves, vraiment, c'est des tsunamis. Hein. Ce n'est pas le petit débordement tranquille du Rhône. Hein. Non, non, c'est vraiment des tsunamis. Et donc, on connaît ce texte par cœur, mais on peut quand même en faire encore la Lectio Divina, c'est-à-dire vraiment une lecture attentive, avec toute notre attention. Un jour, voilà, Jésus monta en barque, ainsi que ses disciples, et il leur dit, passons sur l'autre rive. Passons sur la rive des autres, on pourrait dire ça. Hein. Passons sur l'autre rive. Comme dommage, finalement, la nuit, on ne sait pas où la nuit va nous mener. Peut-être que... Et pour eux, ça les a amenés très loin, hein, finalement. Loin en temps, parce que l'étoile, elle s'est arrêtée seulement au bout de 2 ans. Et c'est la vue de l'étoile qui leur a donné une très grande joie. Le but de l'épreuve, c'est aussi la joie. Enfin, ils ont trouvé ce qu'ils cherchaient profondément, le désir. Et donc, dans cet évangile, Jésus leur dit « Passons sur l'autre rive ». Dans le psaume 107, que peut-être vous pourriez reprendre cet après-midi sur le temps de prière. Hein. L'autre rive, c'est toujours la rive de notre désir. Le désir est toujours au bout. Le désir nous met en route. Donc, quand Jésus dit « Montons sur l'autre barque et allons sur l'autre rive », déjà, il faut s'arrêter là sur ces mots. Et puis, ils y vont. Et bien, ils sont au large et là, à ce moment-là, la tempête. Un vent d'ouragan. Vous imaginez cette petite coquille là qui valse sur ces vagues. C'est terrible. C'est terrible. Moi, j'aurais eu très peur aussi. Hein. Si j'avais été là, j'aurais été effrayée. Et ce qui les choque, c'est que Jésus, là, un petit coussin, là, c'est gentil, ils avaient prévu un petit coussin quand même. Hein. Et ben, il met sa tête et il dort. Il dort. Jonas, il dormait à fond de cale parce qu'il savait très bien que le problème, c'était lui. Et surtout, foutez-moi la paix. Virez-moi, sortez-moi du bateau si vous voulez. Mais non, là, Jésus dort. Ça, c'est beau. Donc, quand il y a la bourrasque,
Là, ils mesurent qu'ils sont vraiment en danger. Et donc, qu'est-ce qu'ils font? Ils s'approchent.

à laquelle les disciples de Jésus ont accès, je pense que ce jour-là, dans leur cœur, c'est inscrit, oui, pas de souci, il est le maître du navire et des flots. Peu importe les épreuves que nous aurons à traverser. En tous les cas, inscrivons ça aussi dans notre cœur. Alors, qu'est-ce qu'on aurait pu faire? Qu'est-ce que nous pourrions faire? Il y a trois solutions, on pourrait dire. Hein. Première solution, ben, je quitte le bateau, hein. Je quitte le navire. Jonas, c'est ce qu'il a proposé. Virez-moi de là. Job, voilà, bon, ben oui, je me détache de Dieu. Paul aussi, il aurait pu dire, voilà, je quitte le navire. Les disciples aussi auraient pu dire, je pars, je m'en vais. C'est la fuite en avant. Hein. Dans les épreuves, c'est souvent ça que l'on se dit. J'en ai assez, je pars. C'est une attitude courageuse. Il faut du courage pour partir. Mais honnêtement, je fais un raccourci. Hein. Ben, quitter le navire, ben, si tu te jettes à l'eau, hein, ben, c'est la mort. Je reste juste hein, dans la mort, de toute évidence. Hein. Si tu n'as pas le pied marin, si tu ne sais pas nager, c'est la mort. Dans tous les cas, ça peut être la mort dans l'âme. Ce n'est pas la bonne solution, je crois. Elle est radicale, elle est tranchante, elle est coupante, mais je pense que ce n'est pas la solution. Deuxième attitude, si je reprends l'image du bateau, ben je vais sortir les rames et je vais ramer. Voilà, hein. Voilà. Je vais passer dans cette tempête, je vais la traverser. Bon, ça risque de durer. Hein. Et puis là, il faut, on comprend bien, hein, il faut pas être tout seul à ramer. Hein. Mais tu pourras faire tous les efforts que tu veux, tous les efforts possibles pour essayer de rejoindre l'autre rive, hein, pour arriver là où ton désir veut te mener. Hein. Tu pourras faire tous les efforts, mais ramer encore, ramer toujours, ça influence beaucoup ton caractère et ton tempérament. Hein. Tu vas être souffrant, là. Tu vas être souffrant. C'est peut-être pas la bonne solution non plus. Un moment, ça va. Maréchal Joffre, un moment, peut-être ça va, mais c'est pas tout là. Je vais offrir. En tout cas, plutôt que de ramer, voilà, invitez plutôt à aller parler à quelqu'un quand même. Hein. Celui qui rame, moi, ça me fait penser à celui qui est un peu borné, hein, qui entend rien, qui se dit « je vais m'en sortir tout seul, il est dans la toute-puissance, je vais y arriver par moi-même ». Ben non, tu n'y arriveras pas par toi-même. Il faut aller chercher de l'aide. Il faut confier ta cause à quelqu'un. Peut-être la meilleure attitude, enfin pour moi la meilleure attitude, hein, c'est la confiance. Garde confiance. Ne quitte pas le navire, ne cherche pas à ramer par toi-même, hein, mais aie confiance. La tempête, elle peut arriver un jour hein, dans notre vie. Parfois, ce sera la conséquence de notre incrédulité ou de notre désobéissance. Qu'est-ce que je sais, moi, hein? Voilà. Mais place ton entière confiance en Dieu. Et fais de cette épreuve, permets que cette épreuve soit un témoignage pour tes frères. Mettre notre confiance en Jésus. Il est le maître du navire et des flots. Et lui seul peut calmer la tempête. Et lui seul peut nous éviter de périr. Pas physiquement, hein, mais que notre être intérieur périsse. Placez vraiment notre entière confiance en Dieu. Il faut du temps après, hein. Et c'est ça qui est bon aussi. Rappelle-toi, disait Judith, hein, rappelez-vous tout ce qu'il a fait. Et bien aussi, quand on a traversé une épreuve, et bien de pouvoir la regarder à nouveau, comment ça s'est passé. Ah oui, aussi quand même, si on ne peut pas parler à quelqu'un, si on n'a pas vraiment une oreille écoutante, proche de soi, voilà, ben peut-être aussi de mettre ça par écrit, hein, de mettre par écrit l'épreuve que l'on traverse, et de mettre par écrit, justement, tout c'est faire vraiment le récit complet de cette épreuve. Et après, avoir l'audace de mettre toutes les petites étoiles là, qui sont apparues dans cette nuit, et qui ont fait qu'à un moment, l'épreuve, voilà, on arrive à la fin de la page, on l'a traversée. Elle est traversée. Et ça, c'est précieux, parce que ça, tu peux le dire, mais si tu ne peux pas le dire, écris-le. Et de temps en temps, tu vas relire ça. Surtout quand tu as une épreuve qui survient à nouveau. Et tu te dis, mais là, je l'ai traversé. Seigneur, tu étais là? Eh ben, voilà.

0: la page, j'écris, faut pas chercher les épreuves, hein, mais quand elles sont là, les écrire et noter toutes ces petites lumières. Et ça nous donne de pouvoir en témoigner. Souvent j'évoque ça, mais pour moi, hein, donc ça a été vraiment la première épreuve que j'ai traversée. J'avais une trentaine d'années, j'ai eu l'occasion de vous en parler déjà. La mort de mon neveu, ça m'a cassé. Ça m'a cassé. Et donc, j'ai entrepris des études, parce que moi, on m'avait dit, quand au mariage de mon frère et de ma belle-sœur, le prêtre avait dit, il m'avait attrapé comme ça, « Oh, Marie-Josiane, tu vas être un paratonnerre pour ta famille. » Eh bien, ça n'a pas marché. Ça n'a pas marché. Quand ma belle-sœur a tué mon neveu, je vous assure que là, tout tombe, tout dégringole. Donc, ma belle-sœur était malade, la pauvre. Alors pour mon frère, ça a été une catastrophe. Pour nos deux familles, ça a été un désastre, une tempête. Bon, j'admire mon frère, comment il s'en sort. Moi, j'ai eu l'appui de Jésus, vraiment. Je vous dis, je suis allée aux études, et là, je dis, voilà, quand à un moment, on a ce genre d'épreuve, et la question que je me suis posée, mais je crois quoi? Je crois qui? Bienheureuse épreuve qui m'a valu de consolider mon attachement à Dieu et à sa parole. Une autre épreuve, voilà, je vous le dis parce que c'est facile, ça m'est peut-être plus facile d'en parler. Lorsque j'ai eu cet accident, quand même, on donnait pas cher de ma peau. Voilà, c'était il y a à peu près 5-6 ans. Et donc...
1: Tu étais tombée d'un escabeau.
0: Oui, je suis tombée à l'envers comme ça, et donc les hématomes, les médecins disaient... Ça passe ou ça casse. Hein. Alors, dans le temps de l'épreuve, c'est pas moi qui ai été éprouvée. Parce que moi, j'étais en coma, dans le coma, pas un coma artificiel, j'étais tombée dans le coma, j'étais hospitalisée de suite, voilà, opérée tout de suite à Saint-Étienne en neurochirurgie. Il fallait absolument évacuer ces œdèmes que j'avais dans le cerveau, où je séchais sur place. Hein. Mais c'est mon entourage qui a été éprouvé. Je sais que mes frères et sœurs de Radio Ecclésia ont lancé une chaîne de prière. Ouais, tout ce monde qui a prié. Et elle a été efficace, cette prière. Ma famille, mon propre frère, qui est toujours avec sa blessure, il a entrepris une marche en montagne avec un de ses amis. Et dans toutes les chapelles qu'il traversait, il allait mettre une bougie. Pendant 15 jours où j'étais dans le coma, il a fait ça, mon frère. Mon petit frère, il a fait ça. Donc, ça a été une épreuve pour eux. Les sœurs de ma congrégation, oh là là. Moi, non, c'était pas une épreuve. Quand je suis revenue à Pont-Saint-Esprit, j'ai dit, non, mais c'est... En fait, j'ai rien eu, j'ai rien cassé. Ben oui, il n'y avait rien cassé, c'est sûr. Mais il y a eu des incidences, hein. Il y a eu des incidences. Mais ça me donne l'occasion, justement, de témoigner. Premier témoignage, c'est que la prière des frères et sœurs est efficace. Le sacrement, l'onction des malades. Pas le sacrement, parce que dans le coma... Je réfléchis après, ben oui, dans le coma, tu déglutis rien, hein. Tu marches pas, tu fais rien du tout. Voilà. Sauf que quand même, j'en témoigne, une personne est venue murmurer à mon oreille, parce que ça, je l'ai entendu. Je l'ai entendu, et j'ai eu la réaction de pleurer. Donc les gens qui étaient autour de moi ont vu, ils m'ont dit, mais quand tu as pleuré à un moment, il y a des larmes qui sont sorties de tes yeux. Ah bon, à quel moment? Eh bien, au moment où le prêtre est venu et a dit, ma sœur, j'efface tous vos péchés. Pourquoi? Parce que quand l'infirmière, j'ai fait du lien, hein, quand l'infirmière m'a dit, ma sœur, c'est très grave, il faut vous reposer. Il paraît que j'étais pile comme ça. Il faut vous reposer. Et moi, ce repos, je dis, ah ben c'est bien, donc je vais voir le bon Dieu. Alors, par souci de coquetterie, je dis, il faut quand même que je confesse mon péché, parce que moi, mon péché, je le connais. Il faut que je le confesse. Pour moi, je dis, j'ai passé toute une nuit, mais j'en sais rien combien de temps j'ai mis, à vraiment ne rien oublier. Mais je n'avais pas la parole, je n'avais pas compris que je ne parlais pas. Hein. Mais dans ma tête, ça tournait viré. Quand le prêtre est venu, est arrivé et m'a dit, ma sœur, j'efface toute l'ardoise. Là, des larmes me sont sorties des yeux. Les larmes sont donc... J'étais bien, je savais bien ce qui se passait. Et là, le prêtre me dit, ma sœur, je n'ai pas... Je vais faire l'onction des malades. Je n'ai pas l'Eucharistie parce que j'étais un bloc. Hein. Il n'y avait rien qui fonctionnait. Mais je témoigne de ça. Au moment où le prêtre... Il m'expliquait tout, ma sœur, J'avais même pas réalisé que j'avais la tête dans un champignon. Hein, non. Voilà, ma soeur, je mets l'onction. J'ai bien entendu tout ça. Quand on est dans le coma, on entend tout. Je mets l'onction sur le front, là où tu as été opéré, sur les yeux, sur les oreilles. Et quand il arrive au niveau des mains, là, il me dit, voilà, et maintenant, je mets l'onction des malades dans tes mains. Des malades, j'ai ouvert les yeux. J'ai ouvert les yeux à ce moment-là. Et j'ai entendu, c'était une conviction profonde, mais ce sacrement, c'est pour les malades. On était 21 malades hein, dans le coma, là. Et ce jour-là, à ce moment-là, j'ai vu un peu comme des petits feux follets aller dans toutes les chambres et visiter. C'était l'onction des malades. Donc, et je témoigne de ça aujourd'hui, je suis sûre que Dieu a visité toutes ces personnes en même temps qu'il me visitait moi. Je me suis remise à parler. À ce moment-là, j'ai ouvert les yeux. J'ai dit à ma sœur, mais qu'est-ce que tu fais là? Ma sœur de famille. Voilà. Mais qu'est-ce que tu fais là? Voilà, bon. Je me suis mise à parler à nouveau. Je passe. Lorsque je remonte à Saint-Étienne pour faire un contrôle, j'étais rentrée à Pont-Saint-Esprit, je remonte à Saint-Étienne à l'hôpital en neurochirurgie, faire un contrôle. Voilà, voir si tout se passe bien. Je reviens avec un... J'étais allée à Bagnoles faire un IRM. Et là-bas, à Bagnoles, ils me disent, ben, on voit bien que vous avez été trépanée, mais qu'est-ce qu'il faut qu'on regarde? Je dis, écoutez, je ne sais pas, je dois faire un contrôle, donnez-moi l'IRM, je monte. À Saint-Étienne, des amis m'accompagnent. Et je revois encore la tête du chirurgien qui m'avait opéré. J'étais ni bonjour, ni au revoir, c'était un peu glauque. Hein. Voilà, ma soeur, vous savez pourquoi vous êtes là aujourd'hui? Vous pouvez répéter, s'il vous plaît, parce que je ne comprends pas la question. Oui, ma soeur, vous savez pourquoi vous êtes là aujourd'hui? Non. Ben, vu votre âge, vu ce que vous avez fait, elle avait toutes les images là, hein, sur l'ordinateur, je dois vous mettre une dérivation permanente. Une dérivation permanente. On a des hydroencéphalies parmi les jeunes qu'on accueille ici. C'est toujours un problème. Ça se bouge tout le temps. Il faut aller régulièrement à l'hôpital. Je dis, non, c'est pas possible. Le bras était comme ça. Bon, donnez-moi votre... Elle le regarde. Je vois encore sa tête. Hein. Elle regarde. Elle ne sait pas que j'ai reçu l'onction des malades. Ils ne savent pas ça. Hein. C'était en privé. Et là, elle me dit, alors là, ma soeur, je ne comprends pas. Elle n'a pas osé dire que c'est un miracle. Moi, je savais que c'est un miracle. C'est le miracle de l'onction des malades. Donc, quand nous sommes malades, il nous faut demander l'onction des malades. Quand nous sommes dans l'épreuve, il nous faut demander l'onction des malades. Et comme elle ne voulait pas perdre la face, elle dit, écoutez, je ne comprends pas. Non, pour moi, ce n'est pas la peine de vous opérer. Remontez plus jamais sur une échelle. Fin de la discussion. Ça me donne vraiment l'occasion de témoigner de ça. Voilà. Demandons l'onction des malades dans toutes les épreuves que nous pouvons avoir. Et puis ben, peut-être aussi finalement le mot de la fin. On a vécu quelque chose de très douloureux hein, sur Pont-Saint-Esprit. En tout cas, ça nous a touchés de près, puisque dans un foyer pour personnes en situation de handicap qui relève plutôt de la maladie mentale, de la psychiatrie, donc une personne qui réside donc, dans ce foyer, dans un établissement, donc, a été assassinée par son compagnon. C'était vraiment, vous savez, l'amour fou. Cette personne que je rencontrais régulièrement, donc, elle avait pressenti que chez son compagnon, il y avait une violence telle et une possession et une jalousie. Ça, c'est des épreuves. Ça, c'est vraiment des épreuves. Donc, elle subissait ça, elle voulait le tenir à distance. Ben, ça ne l'a pas gêné, il est rentré dans sa chambre, il l'a tué quand même. Tu n'es pas moi, tu ne seras pas quelqu'un d'autre. Donc ça, c'est terrible. Dans ce foyer, donc, des personnes qui les accompagnent, cellules de crise mises en place, etc. Et je reçois un coup de fil d'un monsieur. Donc, j'apprends qu'il est éducateur et qu'il dit, ma sœur, je voudrais vous parler. Oui, monsieur, c'est à quel sujet? Il me décrit la situation. Je comprends bien de qui il parle. Oui, d'accord. Bon, on va se rencontrer. Il vient me voir, on prend rendez-vous, il vient. Et il me dit, écoutez, l'entreprise a tout mis en œuvre. La médecine du travail, les psychologues, les psychiatres, on a tout. Mais moi, je voudrais rencontrer la spiritualité. Je me pose la question du sens. Mais quel est le sens de ça? Quel est le sens de cette épreuve? Pour ces personnes et pour moi, parce que ça me touche profondément. J'ai parlé de Job, j'ai parlé de Jonas, j'ai parlé de, des disciples. En fait, c'était un entretien spirituel. J'ai vu Dieu ce jour-là. Et par chance, les épreuves étaient diffusées en questions de vie. Et au moment de partir, je lui ai dit, écoute, si tu veux prolonger, tu vas sur Radio Ecclesia, tu écoutes, en ce moment, c'est les épreuves. Il est question des épreuves. Lorsque quelques jours après, je l'ai revu, c'était comme si j'étais le bon Dieu, mais moi j'ai dit non, moi je n'y suis pour rien, mon petit frère. C'est pas moi, c'est vraiment la grâce de Dieu. Nous avons lu la parole de Dieu tous les deux, nous l'avons goûtée, murmurée, mangée tous les deux. Grâce à Dieu, si tu es. Il m'a dit, j'ai été libérée, j'ai été guérie quand je suis sortie de là, entre vous et ce que j'ai entendu à Radio Ecclesia. Eh ben, j'ai arrêté tous les traitements psychiatriques qu'on m'avait collés, parce que c'est la camisole chimique hein, dans ces cas-là. Hein. Parce que les épreuves, quand elles sont là, on fait toujours appel à la chimie. Il n'y a pas que la chimie, hein. Il y a aussi l'écoute. Vous voyez, l'écoute. Et puis, amener à la source, amener à la rive, à l'autre rive. Ton désir, c'était d'avoir un peu la question du sens, hein, de la spiritualité. Il a trouvé la réponse à la question qui se posait. Grâce à Dieu. Amen. Alléluia.
2: 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Elle a eu lieu en janvier 2026 au monastère de la Visitation à Pont-Saint-Esprit. Cette rencontre est ouverte à toutes les mamans intéressées par un temps de ressourcement.
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0: Il est 3 heures.
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0: Ce n'est point du côté de la science, mais du côté de l'art que l'ordre de Saint-Benoît doit s'orienter, s'il veut conserver la loi de son ancien renom. Il faut qu'il recrute des artistes pour rénover l'art religieux qui s'anime. Il faut qu'il obtienne pour la littérature et pour les arts les résultats qu'ont obtenus Don Guéranger pour la liturgie et Don Potier pour le chant. L'abbé de Solesmes, lui, l'a bien compris, et il a aiguillé quand il l'a pu sur cette voie. Il avait parmi ses moines un architecte de talent. Il le chargea de construire les nouveaux bâtiments du monastère, et Don Mêlé a taillé dans un granit un monument admirable de simplesse et de force, la seule œuvre d'architecture monastique qui ait été créée dans notre temps. Il faudrait maintenant des littérateurs, des statuaires, des peintres. Il faudrait en un mot reprendre non la tradition de Saint-Maur, mais celle de Cluny. Il est vrai qu'à mon humble avis, ce sera beaucoup plus avec l'oblature qu'avec la paternité que se réalisera ce dessin.
1: Peut-être avez-vous raison. Et cette question d'art mise de côté, vous me laisserez vous dire que la préférence que vous attribuez à la piété sur l'intelligence dans une abbaye ne se justifie guère. Car enfin, rien n'est plus hasardeux que d'accepter comme père un homme inintelligent sous le prétexte qu'il vit en Dieu. La piété, la sainteté même, peuvent en effet disparaître, mais la bêtise, elle, elle reste.
0: Au fond, la discussion est bien vaine lorsqu'on y songe, car l'avenir de l'ordre est menacé par des dangers autrement graves que ceux dont nous venons de causer. Malgré l'optimisme du père abbé, j'ai grand peur que ces moines ne soient prochainement dispersés, jetés à la porte de France. Il n'y a donc pour eux qu'à prier au jour le jour en attendant la catastrophe.
1: « Hélas !»
0: s'exclama M. Lampre. Ils se séparèrent. Durtal réfléchissait en se promenant. Il est étonnant tout de même ce brave M. Lampre. Il ne peut se convaincre que le monastère est un microcosme, un diminutif de la société, une image en réduction de la vie commune. Il ne peut pas n'y voir que des Saint-Benoît et des Saint-Bernard dans un couvent, pas plus qu'il ne peut y voir que des gens de génie ou de talent dans le monde. Les médiocres sont nécessaires pour accomplir de médiocres labeurs. Il en a toujours été ainsi, et il en sera toujours ainsi. On nous rabâche constamment la grandeur des cénobites de Saint-Maur, mais combien parmi eux n'étaient ni des érudits, ni des chercheurs? Combien, en accomplissant de serviles besognes, ont permis aux mabillons de travailler en paix, et les ont aussi appuyés, soutenus du renfort de leurs prières? Enfin, où, dans quelle classe de la société, M. Lampre trouvera-t-il un assemblage de vertus pareilles à celles de notre cloître? Car il n'y a que des moines fervents ici. Je ne parle même pas du père abbé, de Don de Fauneuve, de Don Feltin, mais aussi des autres religieux. Qu'il y ait parmi eux des ignares et des incapables, c'est entendu. Ils n'en sont pas moins d'excellents prêtres. Puis avant de les honnir, il s'irait de savoir si justement notre Seigneur ne se plaît pas davantage dans ces âmes qui échappent au péril de l'esprit et au danger d'une orgueilleuse science. Et les novices, quels êtres charmants! Lorsque je vois ce gosse de 17 ans, ce petit frère blanche avec sa bonne grosse figure si franche, ses yeux si limpides, son rire si frais, je m'imagine quelle est l'innocence de cette âme imprégnée jusque dans ses plus secrètes fibres de la joie de Dieu. Et il n'est pas le seul de son espèce. Combien dans ce noviciat d'aussi délicieusement ingénu, d'aussi délicatement pieux? Et Durtal poursuivait seul sur la route. Il y a une observation qui ne trompe guère. Un novice arrive. Regardez-le. Il est quelconque. Il a une figure brouillée, des yeux comme le premier venu. Attendez quelques semaines. Laissez passer la phase d'ennui lourd, la crise de tedium vitae, qui dure pour les uns 15 jours, pour les autres moins ou plus, car presque tous ont à franchir cette étape et on les prévient, car il n'existe aucun moyen de la leur éviter. Eh bien, une fois cet accès de spleen terminé, le visage est méconnaissable. Il s'est éclairci, nettoyé en quelque sorte. Ou plutôt, ce qui le rend si différent, ce sont les yeux. L'on pourrait presque reconnaître à ce seul changement s'il y a chance de vocation. C'est à la clarté spéciale de la prunelle que cela se discerne. Il semblerait vraiment que le cloître a filtré l'eau du regard qui était trouble auparavant, qu'il l'a débarrassé des graviers qui déposèrent les images du monde. C'est très curieux. Et ce qu'ils sont alors joyeux, ces enfants, Ils ne savent rien de l'existence pour la plupart. Ils fleuriront tout doucement, abrités dans une admirable serre, sur un terreau préparé, loin des gelées et à l'abri du vent. Ça n'empêchera parbleu pas le démon de les attaquer tel qu'un ver dans leurs racines, mais les horticulteurs d'ici sont habiles, et le père de Fauneuve et Don Feltin ont de vieux secrets de métier pour les guérir. « Mon Dieu, que je suis bête !» s'écria-t-il tout à coup en s'arrêtant sur place. « J'ai oublié la commission dont la mère Bavoile m'avait chargé. Il faut que je retourne au monastère. » Il revint sur ses pas et échangea un bonjour dans la porterie avec le frère Arsène, un convert qui cumulait des fonctions de tailleur et de concierge de l'abbaye. « Est-ce que le père pharmacien est là ?»« Bien sûr, monsieur Durtal. Quand il n'y a pas d'office, il cuisine ses herbes dans sa chambre. Il n'en bouge pas. » Afin de permettre aux paysannes d'entrer à la pharmacie qui exécutait pour la gloire de Dieu leurs ordonnances, la cellule du père Philogone Minet était située près de la porterie, hors de la clôture. Durtal tourna le loquet, mais malgré l'assurance du frère Arsène, la pièce était vide. Pensant que le moine n'était pas loin, Durtal s'assit sur une chaise de paille et s'amusa à inventorier ce taudis. C'était bien le Capharnaüm le plus bizarre que l'on pût rêver. Ce réduit, badigeonné au lait de chaux, était une ancienne cuisine, munie encore de son fourneau sur lequel mijotaient en des casseroles de cuivre d'inquiétants bouillons. Sur toute une partie des cloisons, des rayons de bois blanc contenaient des paquets étiquetés et des fioles. En face de la fenêtre, dont les blessures des vitres étaient pansées avec des étoiles de papier, une courtine de crétonne grasse, ainsi qu'un torchon, cachait un petit lit de fer auprès duquel, sur le coffre d'une machine à coudre, hors d'usage, était posée une cuvette et au-dessous une cruche de grès calée par un bout de bois sur le carreau creusé, mais où l'ingéniosité du père se remarquait. C'était dans une série de détails cocasses. D'une ancienne balance à fil qu'il avait suspendue à une latte de bois sortant du mur, il avait fait un porte-savon. Il mettait un morceau égal sur chaque plateau et il usait alternativement les deux morceaux, un jour l'un, un jour l'autre, pour conserver l'équilibre. La tige fixée dans la pierre de la muraille par un adroit système de pitons et de pointes était hérissée de clous accrochés auxquels séchaient des serviettes. Aucun espace n'était perdu dans cette cahute. Des planches grimpaient en des étages incohérents sur des traverses. Elles formaient en face des rayons remplis de paquets et de bocaux, des casiers dont aucun ne se ressemblait. Elles tenaient, on ne savait comme, sur des tasseaux rafistolés, se rejoignaient parfois, lorsqu'elles n'étaient pas trop éloignées les unes des autres, par des lames ajoutées de carton, et c'était dessus un méli-mélo de flacons et de statuettes pieuses. D'antiques gravures et de modernes images en couleur étaient collées sur la hotte du fourneau, si enfumées que l'on ne distinguait plus les figures. Et des ustensiles baroques, des matras et des cornues, des lampes avariées, des bouteilles en vidange, des mortiers et des bassins traînaient avec du charbon sous une couche de poussière dans tous les coins.

0: C'est égal, pensait Durtal, lorsqu'avant de se révéler bénédictin, le père Minet gérait une pharmacie à Paris. Quelle clientèle pouvait-il avoir si son magasin était dans un tel état de saleté et de désordre ? Le voilà, se dit-il en entendant un traînement de pieds et un bruit écrasé de savates. Le moine entra. Il était le doyen du couvent, plus âgé encore que le père abbé, car il avait dépassé les 82 ans. Ainsi que sur la souche oubliée d'un très vieil arbre, des lentilles, des lichens, des loupes lui poussaient sur le crâne. Ses yeux évoquaient l'idée de vitres passées au blanc d'Espagne, car il était obscurci par des pellicules blanches d'été. Le nez se recourbait sur une bouche restée ferme et crénelée de dents. Le teint était frais et pas trop craquelé sur les joues de rides. À part sa vue qui se voilait et ses jambes qui fléchissaient, il se portait à merveille. Louis était intact. La parole demeurait facile. Aucune des infirmités des octogénaires ne l'avait atteint. Il était à la fois d'aspect vénérable et burlesque. On l'appelait dans le cloître « don alchimiste ». Non qu'il cherchait la pierre philosophale à laquelle il croyait pourtant, mais la bizarrerie de ses allures, sa façon d'être constamment dans la lune, ses études sur la pharmacopée du Moyen-Âge, sa colère contre les ordonnances des médecins modernes, son mépris des nouvelles substances, justifiaient jusqu'à un certain point ce nom. Il posa son bâton dans un coin et souhaita le bonjour à Durtal. « Voilà, père, je viens vous demander un peu de taffetas d'Angleterre pour ma bonne qui s'est écorchée le doigt. »
1: « Bien, jeune homme. »
0: Le père Minet qualifiait de ce titre tous les gens de moins de 60 ans. Et en cherchant du taffetas dans ses boîtes, il dit, parlant plus à lui-même qu'à Durtal.
1: « Comment utilisait-on cette poudre prônée par la médecine du Moyen-Âge qui l'étiquerait poudre de lamproie, parce qu'elle la fabriquait avec la tête calcinée de ce poisson ?»«
0: Je l'ignore, » répondit Durtal.
1: « Oui, » reprit le vieux suivant son idée. « Cet inventaire que je dépouille d'un apothicaire de Dijon au XVe siècle est des plus curieux. Nous retrouvons là ces médicaments périmés qui avaient certainement leur raison d'être et n'empoisonnaient point, en tout cas, comme les alcaloïdes des chimistes de notre temps, mais tout n'est pas clair dans ce grimoire. Je découvre bien, parbleu, que la conserve dite anthos n'est autre qu'une conserve de fleurs de romarin, que le goliaménin est le pol d'Arménie, mais le samanduc, qu'est-ce que c'est ? À quoi servait le samanduc ? »
0: Et il regardait Durtal en hochant la tête. Malencontreusement, pour répliquer quelque chose, Durtal lança. « Mais père, peut-être que ces renseignements sont consignés dans un volume de la bibliothèque là-haut. » Le vieillard eut un sursaut et il se déchaîna.
1: « La bibliothèque !» s'écria-t-il. « Vous me la baillez belle. Est-ce que j'ai jamais pu obtenir que l'on acquit des collections de nos anciens codex et de nos antiques formulaires ? Ces volumes-là, ils sont toujours trop chers lorsque je signale leur passage dans les ventes. Trop chers, j'ai honte de le dire. Nous ne possédons même pas, nous, bénédictins, le volume de l'un de nos grands ancêtres de Saint-Maur, le dictionnaire botanique et pharmaceutique de Don Nicolas Alexandre. Ça ne les intéresse pas, les pères, la pharmacie. Et leur santé, ça les intéresse-t-il ? Lorsqu'ils viennent vous demander des remèdes, ils jugent alors que la science a du bon. Enfin, est-ce que la pharmacie n'est pas une œuvre de notre ordre ? Est-ce que ce n'était pas nous, les moines, qui guérissions jadis les malades des villages fondés autour de nos abbayes ?
0: Durtal, qui avait déjà entendu ce réquisitoire, esquissait un mouvement de retraite, mais le vieux lui barra la route. Il allait continuer ses apostrophes quand Don Romondou, le maître de chant, entra. Il serra la main de Durtal, qui exécrait en lui le redoutable braillard qu'était le chantre, mais aimait l'homme, car il avait des qualités d'amitié sûre et une franchise à laquelle on pouvait se fier. Seulement, si l'âme était aimable, le physique l'était moins. Don Romondou était un auvergnat redondant et jovial. Il avait une encolure de taureau, un estomac cambré sur un ventre en bombe, les yeux proéminés, glauques, sur un nez retroussé à la roxelane. Ses bajoues pendaient et d'énormes bouquets de poils roux jaillissaient des fosses des oreilles et des entres du nez.
1: J'ai la voix fatiguée,
0: dit-il au père Minet. Et comme celui-ci haussait les épaules,
1: écoutez,
0: fit-il. Il arrondit une immense bouche et il en sortit des sifflets d'alarme.
1: J'ai vu dans ce journal que voici,
0: reprit-il, quand il eut arrêté sa machine,
1: une annonce de pastilles destinée à tonifier les cordes vocales et à guérir l'enrouement des chanteurs. Est-ce que vous pourriez m'en procurer ?
2: Des pastilles !
0: S'exclama Don Minet d'un ton méprisant.
2: Des pastilles ! Qu'est-ce que cela ? Des bonbons à la créosote, sans doute. Je n'ai pas ce genre d'article. Sous aucun prétexte, je n'en débiterai. Mais si vous désirez absolument vous traiter, ce dont je ne vois pas l'utilité du reste, je vous préparerai de la limonade nitrique.
1: Si vous croyez que j'ai envie de m'empoisonner avec vos vieilles drogues,
0: s'écria le père à Mondou. Durtal n'en voulait pas entendre davantage, et il profita de la discussion qui se poursuivit entre les deux religieux pour gagner la porte.

0: Chapitre 4. La maison qu'habitait Durtal était une ancienne bâtisse couleur de pierre ponce, coiffée de tuiles brunes et agrémentée de volets cachous. Elle était très simplement distribuée. Un perron branlant de 3 marches, une porte à judas de cuivre, avec sonnette à pied de biche, et derrière un corridor sur lequel s'ouvraient à droite 2 grandes pièces et à gauche 2 petites. Ces 2 dernières étaient en effet diminuées de toute la largeur de l'escalier situé entre elles et montant au premier et unique étage. Logiquement, au rez-de-chaussée, à gauche, s'étendait la salle à manger et, après l'escalier, la cuisine munie d'une porte donnant sur une cour, à droite, un salon et une chambre à coucher. Mais Durtal s'était installé au premier à cause de l'humidité qui suintait des murailles salpêtrées du bas. Ce premier était disposé de la même façon que le rez-de-chaussée, 2 grandes pièces à droite et 2 petites à gauche, car l'escalier, bien qu'un peu converti en échelle, continuait de grimper jusqu'au grenier, surplombant toute la maison sous le toit. Et l'ordonnance était devenue telle. En bas à gauche, en entrant, la salle à manger est devenue une chambre d'amis inoccupée, le salon, une salle à manger, la chambre à coucher, la chambre de Madame Bavoil, tout près ainsi de sa cuisine. Au premier, le cabinet de travail se juxtaposait sur la salle à manger, la chambre de Durtal sur celle de Madame Bavoil. À la place de la cuisine du bas, il avait organisé un cabinet de toilette et dans la pièce restée vide, au-dessus de la chambre d'amis, ainsi que le long du corridor, établi des rayons pour les livres qui débordaient de toutes parts. Il vivait en somme dans son cabinet de travail qui était vaste, tapissé du haut en bas de volumes. Le bon abbé Gévrezin lui avait légué sa bibliothèque qui, jointe à la sienne, couvrait les cloisons de plusieurs pièces car sa chambre à coucher étageait aussi sur 2 de ses parois des amas de bouquins. Il avait vu par une fenêtre sur le jardin et sur l'église et l'abbaye, sise à quelques mètres, par une autre sur la campagne qui fuyait à perte de vue, ondulait à l'horizon en de maigres collines rougies, dans des haies de noirs échalas par les bouquets des vignes. Ce matin-là, qui était le jour de la Toussaint, le temps était gris et froid, le paysage mélancolique. Après le déjeuner, Durtal déambula avec Madame Bavoil dans le jardin pour s'entendre sur la place qu'il s'agissait de réserver à certaines fleurs commandées à Dijon et qui devaient arriver dans quelques jours. Ce jardin spacieux et enclos d'anciens murs en pierre sèche était planté de peupliers argentés, de marronniers, de cyprès, de pins de diverses essences, mais un arbre gigantesque les dominait tous. Un arbre magnifique, un cèdre au feuillage bleuâtre. Il avait malheureusement opéré le vide autour de lui et tué tous les arbres trop rapprochés de ses racines ou de ses branches, si bien qu'il se dressait seul sur une terre nue, semée de ses écailles, où nulle plante, nulle fleur ne se hasardait à pousser. Ce jardin commençait devant la maison, en une pelouse, derrière laquelle des massifs d'arbustes et de fleurs s'enchevêtraient, coupés par de petites allées bordées de thym. Mais la partie vraiment charmante était celle qui longeait les murs. Là, des ruelles serpentaient, liserées d'un côté par la muraille qu'envahissaient les saxifrages et les valérianes, qui résillaient à certaines places, les tiges pimpantes de la brionne aux fleurettes blanches et aux granules rouges. De l'autre, par de faux ébéniers, des buis énormes, des marronniers, des tilleuls et des ormes. Et pour remplacer de vieilles souches mortes, Durtal y avait inséré, l'année d'avant, des sorbiers, des cognassiers, des néfliers et quelques-uns de ces érables dont les feuilles qui semblent enduites de sang au renouveau se bronzent en vieillissant. Au printemps, des gerbes de lilas embaumaient ces sentes et vers la fin de mai, l'on y foulait aux pieds les fleurs des marronniers et les gousses des faux ébéniers tombés. L'on y marchait ainsi que sur une moquette tramée de blanc et de rose et tachetée de gouttes d'or. L'été, on y vivait, à l'ombre, dans un bourdonnement d'abeilles, dans un ramage d'oiseaux jasant aux écoutes dans les taillis. L'automne, lorsque le vent soufflait, l'on entendait des bruits de mer dans les peupliers et des charges de cavalerie dans les pins. La terre mouillée, saturée de feuilles, sentait le marcassin. Les fleurs s'espaçaient, les fourrés devenaient moins drus, des branches de bois morts jonchaient le sol. On y était loin de tout, dans ces allées à bréviaires, ainsi que les appelait Durtal. Et elle paraissait en effet tracée pour y méditer la vie des saints, condensée dans les leçons de ses livres. Leur charme consistait à n'avoir été ni nettoyé ni peigné. Les clairières, les routes sous bois contenaient les plantes les plus diverses apportées là, ou par les oiseaux ou par le vent, et aux saisons différentes, Durtal y pratiquait des fouilles, découvrait de ses lunelles, nommées vulgairement monnaie du pape, dont les tiges balancent de vertes rondelles marquées de points de domino par l'arrêt des graines et qui deviennent des disques de parchemin argenté en se séchant, des basiliques puant le graillon de cuisine, le roux, et aussi on ne sait quelle odeur affaiblie de mélisse et de sauge, des bourraches rugueuses et velues avec des fleurs en étoile, d'un bleu de ciel polaire exquis, des bouillons blancs se dressant avec leurs feuilles pâles et leurs fleurs d'un jaune délavé de soufre, en forme de pagode de l'Inde, mais toutes déchiquetées, saupoudrées ainsi que d'une farine, par une chenille semblable à la croûte d'un bondon gras, une chenille qui sans arrêt les émiette et les ronge. Il y avait de tout dans ces coins abandonnés de nature. Des églantiers et des ronces, des laiterons dont les tiges, pleines d'un jus de lait de chaux, infectent les doigts qui les touchent, et des pétasites aux feuilles monumentales, aux formes décoratives, dont les fleurs étaient pareilles aux blaireaux violacés des chardons, des fleurs d'un cri tendre, trempées dans de la lie de vin ignoble. Mais cet après-midi-là, Madame Bavoil, insensible aux délices intimes de ses allées, dit à Durtal, dès qu'ils en furent sortis,
1: « Tout cela, c'est très joli, mais il conviendrait pourtant d'indiquer l'endroit que vous destinez à votre potager, car enfin c'est trop bête que d'être obligé d'aller jusqu'à Dijon pour acheter des légumes alors qu'on pourrait en récolter chez soi. »
0: Mais Durtal défendait de son mieux ses massifs, tout en convenant que sa gouvernante n'avait pas tort. Ils finirent par s'accorder vaguement sur un emplacement situé au fond du jardin. Mais Madame Bavoil tirait la couverture à elle.
1: « Elle est à moi, en outre, n'est-ce pas ? » disait-elle, « cette partie que vous avez laissée inculte. »
0: « Jamais de la vie. C'est là où je campe la flore liturgique et le pourpris médicinal de Wilfried Strabo. »
1: « Voyons, soyez raisonnable, notre ami. Il ne vous faut pas beaucoup d'espace pour emménager ces quelques herbes. Passez-moi la liste. » Il ne va pas être difficile de déterminer la part qui leur suffit. »
0: Durtal remit en grognant à Madame Bavoil un papier qu'il ôta de sa poche. Elle éclaircit ses lunettes en soufflant dessus et en les frottant d'un vigoureux coup de mouchoir, et elle lut.
1: « Sauge, rue, abrotonne, cornichon, melon, absinthe, marube, fenouil, iris, livèche, cerfeuil, lys, pavot, scla, Réa, menthe, chasse-puche, hache, bétoine, aigre-moine, eupatoire, euphèdre, menthe de chat, radis et rose. 24 plantes,
0: continua-t-elle en comptant sur ses doigts, et elle rit.
1: Le chasse-puche et la menthe de chat, qu'est-ce que c'est que ces plantes? Où les trouverez-vous?
0: Le père Minet m'a déclaré que le chasse-puche n'était autre que le plantain et la menthe de chat, le népéta. Il ne sera donc pas difficile de se les procurer. Qu'est-ce qui vous fait rire ?
1: Mais je ris parce que ce jardin sera terriblement laid. Si vous acceptez la sauge tricolore que vous avez achetée et qui est très jolie avec ses feuilles roses, blanches et vertes, le pavot, l'iris, la rose, le lys... Le reste de vos herbes est misérable. Ce sont des gueuses de champs. Elles seront étranglées d'ailleurs par le melon, et surtout par le cornichon qui les enlacera et les étouffera avec ses tiges qui rampent et s'évrillent.
0: Eh bien, raison de plus, il faut élargir le terrain pour mettre ces malheureuses fleurs à l'abri des attaques du cornichon.
1: Pour votre courtier liturgique,
0: reprit Madame Bavoil qui ne répondit pas à cette remarque.
1: Il y a besoin de moins de place encore, attendu que lorsqu'une plante poussera, l'autre dépérira, puisque ces plantes ne vivent pas dans les mêmes saisons. Jamais vous n'aurez vos rangs au complet. Pourquoi dès lors perdre une étendue qu'ils ne parviendront jamais à remplir ?
0: Durtal ne répondit rien, à son tour, à cette observation, car ce qu'il n'avouait pas à Madame Bavoil, c'est qu'un essai de ce genre, il avait l'année d'avant tenté. Et les résultats s'étaient révélés lamentables. Il s'entêtait cependant dans son idée, se disant « Je reprendrai ce projet sur de nouvelles bases. La question est de dénicher des végétations vivaces, faciles à élever, pouvant, au point de vue liturgique, servir de synonyme à celles qui refusent de subsister sous ce climat très tempéré dans ce sol. Mais il s'irait pour cela de fouiller à fond la patrologie de Migne, et ce n'est pas peu de chose. En somme, ce jardin ne presse pas, reprit-il. J'ai encore besoin d'y réfléchir, nous verrons plus tard. Occupons-nous pour l'instant, Madame Bavoil, de celui de Walafrid Strabo.
1: Mais qu'est-ce que c'est à la fin que ce Strabo dont vous me rabattez les oreilles depuis des mois ?
0: Strabo, ou Strabus, ce qui signifie le louche, est le nom, ou plutôt le surnom, d'un moine disciple de Rabban Mor, qui fut au IXe siècle abbé du monastère de Raïchno, situé dans une île du lac de Constance. Il écrivit de nombreux ouvrages, dont deux vies de saints en vers, celle de Saint Blatmec et celle de Saint Mamès. Mais un seul de ses poèmes a surnagé, l'Ortulus, celui justement où il décrit le jardinet de son abbaye, ce qui m'a valu, entre parenthèses, du père Philogone Minet, lorsque je lui ai demandé quelques explications sur la propriété des espèces citées par Strabo, cette phrase mémorable: cet auteur serait parfaitement oublié s'il n'avait composé que des poésies religieuses et des études liturgiques. Et c'est un poème pharmaceutique seul qui doit sa gloire. Vous qui vous piquez d'écrire, méditez pour votre avenir cette vérité, jeune homme.
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0: et du Saint-Esprit. Amen. Je crois en Dieu, le Père Tout-Puissant, Créateur du ciel et de la terre, et en Jésus-Christ, son Fils unique, notre Seigneur, qui a été conçu du Saint-Esprit, est né de la Vierge Marie, a souffert sous Ponce Pilate, a été crucifié, est mort et a été enseveli, est descendu aux enfers, le troisième jour est ressuscité des morts, est monté aux cieux, est assis à la droite de Dieu, le Père Tout-Puissant, d'où il viendra juger les vivants et les morts. Je crois en l'Esprit Saint, à la Sainte Église catholique, à la communion des saints, à la rémission des péchés, à la résurrection de la chair, à la vie éternelle. Amen.
1: Notre Père qui es aux cieux, que ton nom soit sanctifié, que ton règne vienne, que ta volonté soit faite sur la terre comme au ciel. Donne-nous aujourd'hui notre pain de ce jour. Pardonne-nous nos offenses, comme nous pardonnons aussi à ceux qui nous ont offensés. Et ne nous laisse pas entrer en tentation, mais délivre-nous du mal. Amen.
0: Je vous salue Marie, pleine de grâce, le Seigneur est avec vous. Vous êtes bénie entre toutes les femmes, et Jésus, le fruit de vos entrailles, est béni. Sainte Marie, Mère de Dieu, priez pour nous pauvres pécheurs, maintenant et à l'heure de notre mort. Amen. Je vous salue Marie, pleine de grâce, le Seigneur est avec vous. Vous êtes bénie entre toutes les femmes, et Jésus, le fruit de vos entrailles, est béni. Sainte Marie, Mère de Dieu, priez pour nous, pauvres pécheurs, maintenant et à l'heure de notre mort. Amen. Gloire au Père, au Fils et au Saint-Esprit, comme il était au commencement, maintenant et toujours, et dans les siècles des siècles. Amen.
2: Premier mystère lumineux, le baptême de Jésus. Celui-ci est mon Fils bien-aimé, en qui je trouve ma joie.
3: Notre Père qui es aux cieux, que ton nom soit sanctifié, que ton règne vienne, que ta volonté soit faite sur la terre comme au ciel. Donne-nous aujourd'hui notre pain de ce jour. Pardonne-nous nos offenses, comme nous pardonnons aussi à ceux qui nous ont offensés. Et ne nous laisse pas entrer en tentation, mais délivre-nous du mal. Amen.
4: Je vous salue Marie, pleine de grâce, le Seigneur est avec vous. Vous êtes bénie entre toutes les femmes, et Jésus, le fruit de vos entrailles, est béni. Sainte Marie, Mère de Dieu, priez pour nous pauvres pécheurs, maintenant et à l'heure de notre mort. Amen. Je vous salue Marie, pleine de grâce, le Seigneur est avec vous. Vous êtes bénie entre toutes les femmes, et Jésus, le fruit de vos entrailles, est béni. Sainte Marie, Mère de Dieu, priez pour nous, pauvres pécheurs, maintenant et à l'heure de notre mort. Amen. Je vous salue, Marie, pleine de grâce, le Seigneur est avec vous. Vous êtes bénie entre toutes les femmes, et Jésus, le fruit de vos entrailles, est béni. Sainte Marie, Mère de Dieu, priez pour nous, pauvres pécheurs, maintenant et à l'heure de notre mort. Amen. Je vous salue Marie, pleine de grâce. Le Seigneur est avec vous. Vous êtes bénie entre toutes les femmes, et Jésus, le fruit de vos entrailles, est béni. Sainte Marie, Mère de Dieu, priez pour nous, pauvres pécheurs, maintenant et à l'heure de notre mort. Amen. Je vous salue Marie, pleine de grâce. Le Seigneur est avec vous. Vous êtes bénie entre toutes les femmes, et Jésus, le fruit de vos entrailles, est béni. Sainte Marie, Mère de Dieu, priez pour nous, pauvres pécheurs, maintenant et à l'heure de notre mort. Amen. Je vous salue, Marie, pleine de grâce. Le Seigneur est avec vous. Vous êtes bénie entre toutes les femmes, et Jésus, le fruit de vos entrailles, est béni. Sainte Marie, Mère de Dieu, priez pour nous, pauvres pécheurs, maintenant et à l'heure de notre mort. Amen. Je vous salue Marie, pleine de grâce. Le Seigneur est avec vous. Vous êtes bénie entre toutes les femmes, et Jésus, le fruit de vos entrailles, est béni. Sainte Marie, Mère de Dieu, priez pour nous pauvres pécheurs, maintenant et à l'heure de notre mort. Amen. Je vous salue Marie, pleine de grâce. Le Seigneur est avec vous. Vous êtes

0: bénie entre toutes les femmes, et Jésus, le fruit de vos entrailles, est béni. Sainte Marie, Mère de Dieu, priez pour nous pauvres pécheurs, maintenant et à l'heure de notre mort. Amen. Je vous salue Marie, pleine de grâce, le Seigneur est avec vous. Vous êtes bénie entre toutes les femmes, et Jésus, le fruit de vos entrailles, est béni. Sainte Marie, Mère de Dieu, priez pour nous pauvres pécheurs, maintenant et à l'heure de notre mort. Amen. Je vous salue Marie, pleine de grâce, le Seigneur est avec vous. Vous êtes bénie entre toutes les femmes, et Jésus, le fruit de vos entrailles, est béni. Sainte Marie, Mère de Dieu, priez pour nous pauvres pécheurs, maintenant et à l'heure de notre mort. Amen. Je vous salue Marie, pleine de grâce, le Seigneur est avec vous. Vous êtes bénie entre toutes les femmes, et Jésus, le fruit de vos entrailles, est béni. Sainte Marie, Mère de Dieu, priez pour nous pauvres pécheurs, maintenant et à l'heure de notre mort. Amen. Gloire au Père, au Fils, au Saint-Esprit, comme il était au commencement, maintenant et toujours, et dans les siècles des siècles. Amen.
1: Deuxième mystère lumineux, les noces de Cana. Tout ce qu'il vous dira, faites-le.
2: Notre Père qui es aux cieux, que ton nom soit sanctifié, que ton règne vienne, que ta volonté soit faite sur la terre comme au ciel. Donne-nous aujourd'hui notre pain de ce jour. Pardonne-nous nos offenses, comme nous pardonnons aussi à ceux qui nous ont offensés. Et ne nous laisse pas entrer en tentation, mais délivre-nous du mal. Amen.
3: Je vous salue Marie, pleine de grâce. Le Seigneur est avec vous. Vous êtes bénie entre toutes les femmes, et Jésus, le fruit de vos entrailles, est béni. Sainte Marie, Mère de Dieu, priez pour nous, pauvres pécheurs, maintenant et à l'heure de notre mort. Amen. Je vous salue Marie, pleine de grâce, le Seigneur est avec vous. Vous êtes bénie entre toutes les femmes, et Jésus, le fruit de vos entrailles, est béni. Sainte Marie, Mère de Dieu, priez pour nous, pauvres pécheurs, maintenant et à l'heure de notre mort. Amen. Je vous salue Marie, pleine de grâce, le Seigneur est avec vous. Vous êtes bénie entre toutes les femmes, et Jésus, le fruit de vos entrailles, est béni. Sainte Marie, Mère de Dieu, priez pour nous, pauvres pécheurs, maintenant et à l'heure de notre mort. Amen. Je vous salue Marie, pleine de grâce, le Seigneur est avec vous. Vous êtes bénie entre toutes les femmes, et Jésus, le fruit de vos entrailles, est béni. Sainte Marie, Mère de Dieu, priez pour nous, pauvres pécheurs, maintenant et à l'heure de notre mort. Amen. Je vous salue Marie, pleine de grâce, le Seigneur est avec vous. Vous êtes bénie entre toutes les femmes, et Jésus, le fruit de vos entrailles, est béni. Sainte Marie, Mère de Dieu, priez pour nous, pauvres pécheurs, maintenant et à l'heure de notre mort. Amen. Je vous salue Marie, pleine de grâce, le Seigneur est avec vous. Vous êtes bénie entre toutes les femmes, et Jésus, le fruit de vos entrailles, est béni. Sainte Marie, Mère de Dieu, priez pour nous, pauvres pécheurs, maintenant et à l'heure de notre mort. Amen. Je vous salue Marie, pleine de grâce, le Seigneur est avec vous. Vous êtes bénie entre toutes les femmes, et Jésus, le fruit de vos entrailles, est béni. Sainte Marie, Mère de Dieu, priez pour nous, pauvres pécheurs, maintenant et à l'heure de notre mort. Amen. Je vous salue Marie, pleine de grâce, le Seigneur est avec vous. Vous êtes bénie entre toutes les femmes, et Jésus, le fruit de vos entrailles, est béni. Sainte Marie, Mère de Dieu, priez pour nous pauvres pécheurs, maintenant et à l'heure de notre mort. Amen. Je vous salue Marie, pleine de grâce, le Seigneur est avec vous. Vous êtes bénie entre toutes les femmes, et Jésus, le fruit de vos entrailles, est béni. Sainte Marie, Mère de Dieu, priez pour nous, pauvres pécheurs, maintenant et à l'heure de notre mort. Amen. Je vous salue, Marie, pleine de grâce, le Seigneur est avec vous. Vous êtes bénie entre toutes les femmes, et Jésus, le fruit de vos entrailles, est béni. Sainte Marie, Mère de Dieu, priez pour nous, pauvres pécheurs, maintenant et à l'heure de notre mort. Amen. Je vous salue, Marie, pleine de grâce, le Seigneur est avec vous. Vous êtes bénie entre toutes les femmes, et Jésus, le fruit de vos entrailles, est béni. Sainte Marie, Mère de Dieu, priez pour nous, pauvres pécheurs, maintenant et à l'heure de notre mort. Amen. Gloire au Père, au Fils et au Saint-Esprit, comme il était au commencement, maintenant et toujours, et dans les siècles des siècles. Amen.
1: Troisième mystère lumineux, la prédication du royaume des cieux. Les temps sont accomplis. Le règne de Dieu est tout proche. Convertissez-vous et croyez à l'Évangile.
4: Notre Père qui es aux cieux, que ton nom soit sanctifié, que ton règne vienne, que ta volonté soit faite sur la terre comme au ciel. Donne-nous aujourd'hui notre pain de ce jour. Pardonne-nous nos offenses, comme nous pardonnons aussi à ceux qui nous ont offensés. Et ne nous laisse pas entrer en tentation, mais délivre-nous du mal. Amen.
0: Je vous salue, Marie, pleine de grâce. Le Seigneur est avec vous. Vous êtes bénie entre toutes les femmes, et Jésus, le fruit de vos entrailles, est béni. Sainte Marie, Mère de Dieu, priez pour nous pauvres pécheurs, maintenant et à l'heure de notre mort. Amen. Je vous salue, Marie, pleine de grâce. Le Seigneur est avec vous. Vous êtes bénie entre toutes les femmes, et Jésus, le fruit de vos entrailles, est béni. Sainte Marie, Mère de Dieu, priez pour nous, pauvres pécheurs, maintenant et à l'heure de notre mort. Amen. Je vous salue, Marie, pleine de grâce. Le Seigneur est avec vous. Vous êtes bénie entre toutes les femmes, et Jésus, le fruit de vos entrailles, est béni. Sainte Marie, Mère de Dieu, priez pour nous, pauvres pécheurs, maintenant et à l'heure de notre mort. Amen. Je vous salue, Marie, pleine de grâce. Le Seigneur est avec vous. Vous êtes bénie entre toutes les femmes, et Jésus, le fruit de vos entrailles, est béni. Sainte Marie, Mère de Dieu, priez pour nous, pauvres pécheurs, maintenant et à l'heure de notre mort. Amen. Je vous salue, Marie, pleine de grâce. Le Seigneur est avec vous. Vous êtes bénie entre toutes les femmes, et Jésus, le fruit de vos entrailles, est béni. Sainte Marie, Mère de Dieu, priez pour nous, pauvres pécheurs, maintenant et à l'heure de notre mort. Amen. Je vous salue, Marie, pleine de grâce. Le Seigneur est avec vous. Vous êtes bénie entre toutes les femmes, et Jésus, le fruit de vos entrailles, est béni. Sainte Marie, Mère de Dieu, priez pour nous, pauvres pécheurs, maintenant et à l'heure de notre mort. Amen. Je vous salue, Marie, pleine de grâce. Le Seigneur est avec vous. Vous êtes bénie entre toutes les femmes, et Jésus, le fruit de vos entrailles, est béni. Sainte Marie, Mère de Dieu, priez pour nous, pauvres pécheurs, maintenant et à l'heure de notre mort. Amen. Je vous salue, Marie, pleine de grâce. Le Seigneur est avec vous. Vous êtes bénie entre toutes les femmes, et Jésus, le fruit de vos entrailles, est béni. Sainte Marie, Mère de Dieu, priez pour nous, pauvres pécheurs, maintenant et à l'heure de notre mort. Amen. Je vous salue, Marie, pleine de grâce. Le Seigneur est avec vous. Vous êtes bénie entre toutes les femmes, et Jésus, le fruit de vos entrailles, est béni. Sainte Marie, Mère de Dieu, priez pour nous, pauvres pécheurs, maintenant et à l'heure de notre mort. Amen. Je vous salue, Marie, pleine de grâce. Le Seigneur est avec vous. Vous êtes bénie entre toutes les femmes, et Jésus, le fruit de vos entrailles, est béni. Sainte Marie, Mère de Dieu, priez pour nous, pauvres pécheurs, maintenant et à l'heure de notre mort. Amen. Je vous salue, Marie, pleine de grâce. Le Seigneur est avec vous. Vous êtes bénie entre toutes les femmes, et Jésus, le fruit de vos entrailles, est béni. Sainte Marie, Mère de Dieu, priez pour nous, pauvres pécheurs, maintenant et à l'heure de notre mort. Amen. Gloire au Père, au Fils, au Saint-Esprit, comme il était au commencement, maintenant et toujours, et dans les siècles des siècles. Amen.
1: Quatrième mystère lumineux, la transfiguration. Levant les yeux, ils ne virent plus personne, sinon lui, Jésus, seul.
2: Notre Père qui es aux cieux, que ton nom soit sanctifié, que ton règne vienne, que ta volonté soit faite sur la terre comme au ciel. Donne-nous aujourd'hui notre pain de ce jour. Pardonne-nous nos offenses, comme nous pardonnons aussi à ceux qui nous ont offensés. Et ne nous laisse pas entrer en tentation, mais délivre-nous du mal. Amen.
3: Je vous salue, Marie, pleine de grâce. Le Seigneur est avec vous. Vous êtes bénie entre toutes les femmes, et Jésus, le fruit de vos entrailles, est béni. Sainte Marie, Mère de Dieu, priez pour nous, pauvres pécheurs, maintenant et à l'heure de notre mort. Amen. Je vous salue, Marie, pleine de grâce. Le Seigneur est avec vous. Vous êtes bénie entre toutes les femmes, et Jésus, le fruit de vos entrailles, est béni. Sainte Marie, Mère de Dieu, priez pour nous, pauvres pécheurs, maintenant et à l'heure de notre mort. Amen. Je vous salue, Marie, pleine de grâce. Le Seigneur est avec vous. Vous êtes bénie entre toutes les femmes, et Jésus, le fruit de vos entrailles, est béni. Sainte Marie, Mère de Dieu, priez pour nous, pauvres pécheurs, maintenant et à l'heure de notre mort. Amen. Je vous salue, Marie, pleine de grâce. Le Seigneur est avec vous. Vous êtes bénie entre toutes les femmes, et Jésus, le fruit de vos entrailles, est béni. Sainte Marie, Mère de Dieu, priez pour nous, pauvres pécheurs, maintenant et à l'heure de notre mort. Amen. Je vous salue, Marie, pleine de grâce. Le Seigneur est avec vous. Vous êtes bénie entre toutes les femmes, et Jésus, le fruit de vos entrailles, est béni. Sainte Marie, Mère de Dieu, priez pour nous, pauvres pécheurs, maintenant et à l'heure de notre mort. Amen. Je vous salue, Marie, pleine de grâce. Le Seigneur est avec vous. Vous êtes bénie entre toutes les femmes, et Jésus, le fruit de vos entrailles, est béni. Sainte Marie, Mère de Dieu, priez pour nous, pauvres pécheurs, maintenant et à l'heure de notre mort. Amen. Je vous salue, Marie, pleine de grâce. Le Seigneur est avec vous. Vous êtes bénie entre toutes les femmes, et Jésus, le fruit de vos entrailles, est béni. Sainte Marie, Mère de Dieu, priez pour nous, pauvres pécheurs, maintenant et à l'heure de notre mort. Amen. Je vous salue, Marie, pleine de grâce. Le Seigneur est avec vous. Vous êtes bénie entre toutes les femmes, et Jésus, le fruit de vos entrailles, est béni. Sainte Marie, Mère de Dieu, priez pour nous, pauvres pécheurs, maintenant et à l'heure de notre mort. Amen. Je vous salue, Marie, pleine de grâce. Le Seigneur est avec vous. Vous êtes bénie entre toutes les femmes, et Jésus, le fruit de vos entrailles, est béni. Sainte Marie, Mère de Dieu, priez pour nous, pauvres pécheurs, maintenant et à l'heure de notre mort. Amen. Je vous salue, Marie, pleine de grâce. Le Seigneur est avec vous. Vous êtes bénie entre toutes les femmes, et Jésus, le fruit de vos entrailles, est béni. Sainte Marie, Mère de Dieu, priez pour nous, pauvres pécheurs, maintenant et à l'heure de notre mort. Amen. Je vous salue, Marie, pleine de grâce. Le Seigneur est avec vous. Vous êtes bénie entre toutes les femmes, et Jésus, le fruit de vos entrailles, est béni. Sainte Marie, Mère de Dieu, priez pour nous, pauvres pécheurs, maintenant et à l'heure de notre mort. Amen. Gloire au Père, au Fils et au Saint-Esprit, comme il était au commencement, maintenant et toujours, et dans les siècles des siècles. Amen.
1: Cinquième mystère lumineux, l'institution de l'Eucharistie. Prenez, mangez, ceci est mon corps.
4: Notre Père qui es aux cieux, que ton nom soit sanctifié, que ton règne vienne, que ta volonté soit faite sur la terre comme au ciel. Donne-nous aujourd'hui notre pain de ce jour. Pardonne-nous nos offenses, comme nous pardonnons aussi à ceux qui nous ont offensés. Et ne nous laisse pas entrer en tentation, mais délivre-nous du mal. Amen.
0: Je vous salue, Marie, pleine de grâce. Le Seigneur est avec vous. Vous êtes bénie entre toutes les femmes, et Jésus, le fruit de vos entrailles, est béni. Sainte Marie, Mère de Dieu, priez pour nous pauvres pécheurs, maintenant et à l'heure de notre mort. Amen. Je vous salue, Marie, pleine de grâce. Le Seigneur est avec vous. Vous êtes bénie entre toutes les femmes, et Jésus, le fruit de vos entrailles, est béni. Sainte Marie, Mère de Dieu, priez pour nous, pauvres pécheurs, maintenant et à l'heure de notre mort. Amen. Je vous salue, Marie, pleine de grâce, le Seigneur est avec vous. Vous êtes bénie entre toutes les femmes, et Jésus, le fruit de vos entrailles, est béni. Sainte Marie, Mère de Dieu, priez pour nous, pauvres pécheurs, maintenant et à l'heure de notre mort. Amen. Je vous salue, Marie, pleine de grâce. Le Seigneur est avec vous. Vous êtes bénie entre toutes les femmes, et Jésus, le fruit de vos entrailles, est béni. Sainte Marie, Mère de Dieu, priez pour nous, pauvres pécheurs, maintenant et à l'heure de notre mort. Amen. Je vous salue, Marie, pleine de grâce. Le Seigneur est avec vous. Vous êtes bénie entre toutes les femmes, et Jésus, le fruit de vos entrailles, est béni. Sainte Marie, Mère de Dieu, priez pour nous, pauvres pécheurs, maintenant et à l'heure de notre mort. Amen. Je vous salue, Marie, pleine de grâce. Le Seigneur est avec vous. Vous êtes bénie entre toutes les femmes, et Jésus, le fruit de vos entrailles, est béni. Sainte Marie, Mère de Dieu, priez pour nous, pauvres pécheurs, maintenant et à l'heure de notre mort. Amen. Je vous salue, Marie, pleine de grâce. Le Seigneur est avec vous. Vous êtes bénie entre toutes les femmes, et Jésus, le fruit de vos entrailles, est béni. Sainte Marie, Mère de Dieu, priez pour nous, pauvres pécheurs, maintenant et à l'heure de notre mort. Amen. Je vous salue, Marie, pleine de grâce. Le Seigneur est avec vous. Vous êtes bénie entre toutes les femmes, et Jésus, le fruit de vos entrailles, est béni. Sainte Marie, Mère de Dieu, priez pour nous pauvres pécheurs, maintenant et à l'heure de notre mort. Amen. Je vous salue, Marie, pleine de grâce. Le Seigneur est avec vous. Vous êtes bénie entre toutes les femmes, et Jésus, le fruit de vos entrailles, est béni. Sainte Marie, Mère de Dieu, priez pour nous pauvres pécheurs, maintenant et à l'heure de notre mort. Amen. Je vous salue, Marie, pleine de grâce. Le Seigneur est avec vous. Vous êtes bénie entre toutes les femmes, et Jésus, le fruit de vos entrailles, est béni. Sainte Marie, Mère de Dieu, priez pour nous pauvres pécheurs, maintenant et à l'heure de notre mort. Amen. Je vous salue, Marie, pleine de grâce. Le Seigneur est avec vous. Vous êtes bénie entre toutes les femmes, et Jésus, le fruit de vos entrailles, est béni. Sainte Marie, Mère de Dieu, priez pour nous pauvres pécheurs, maintenant et à l'heure de notre mort. Amen. Gloire au Père, au Fils, au Saint-Esprit, comme il était au commencement, maintenant et toujours, et dans les siècles des siècles. Amen.

0: Il est 4 heures.
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0: Bonjour chers auditeurs, vous écoutez l'émission La Bible en question, au micro Catherine Mann et Anne-Marie Arbitre. Bonjour Anne-Marie.
1: Bonjour Catherine, bonjour à tous, ravie d'être avec vous.
0: Et nous continuons donc notre lecture du livre des Proverbes, avec comme projet de confronter ces proverbes à notre vie moderne, pour voir si cette sagesse populaire antique a encore du sens aujourd'hui, ou peut-être comment nous pourrions la rendre plus actuelle. Nous nous étions arrêtés lors de la précédente émission au chapitre 10, en remarquant au passage à quel point il y a des redites et des répétitions pour insister sur le thème central qui est l'acquisition de la sagesse et le choix de comportements qui lui correspondent. Le livre des Proverbes se veut avant tout pédagogique pour convaincre ses lecteurs des bienfaits d'une vie conduite raisonnablement selon la loi donnée par Dieu à Israël, mais aussi selon les lois naturelles qui concernent toute l'humanité. Nous inciter à faire le choix de ce qui est constructif et qui améliore la vie, autant matériellement que spirituellement, c'est là toute l'intention des proverbes. Mais si en général tout nous semble plein de bon sens, nous butons parfois sur quelques conseils un peu singuliers. Et c'est donc sur cela que nous allons surtout nous attarder. Oui,
1: en effet. Alors, reprenons notre texte. Hein, au chapitre, donc, nous étions au chapitre 11. Et voici le verset 1. Le Seigneur a horreur des balances truquées. Le poids exact lui plaît. Alors, nous avons là le thème, un thème important de la loi biblique. Hein, qu'on retrouve alors dans le Lévitique, chapitre 19, versets 35-36. Je vous les lis. « Vous ne commettrez pas d'injustice dans l'exercice du droit, ni en matière de mesure de longueur, de poids ou de capacité. Vous aurez des balances justes, des poids justes, des mesures de capacité justes. » Il s'agit donc d'une exigence d'honnêteté absolue hein, dans les relations commerciales. Et on trouve le même thème dans le livre du Deutéronome, chapitre 25, versets 13 à 16. Je vous les lis. « Tu n'auras pas deux poids différents, un grand et un petit. Dans ta maison, tu n'auras pas deux boisseaux différents, un grand et un petit. Tu auras un poids exact et juste, un boisseau exact et juste, afin d'avoir de longs jours sur la terre que te donne le Seigneur ton Dieu. » Car tout homme qui agit de manière malhonnête est une abomination pour le Seigneur ton Dieu. Voilà, donc honnêteté et justice sont donc d'abord dans notre propre intérêt pour vivre longtemps et béni par Dieu.
0: Oui, on a l'impression que cette question d'honnêteté est essentielle pour la survie de l'espèce humaine. Hein. Si on réfléchit bien, pourquoi pas, c'est en effet possible parce que on commence par quelques petites tricheries anodines, mais petit à petit, on arrive à une corruption qui peut gangréner toute une société. Une civilisation entière peut être détruite par la corruption qui sape la confiance dans les institutions, et puis ça finit par tout désorganiser. Ce proverbe est d'ailleurs resté marqué dans nos expressions courantes, puisqu'on se plaint quand il y a deux poids, deux mesures. Donc, c'est-à-dire qu'il y a injustice flagrante en truquant les mesures en fonction de la tête du client. En fait, on touche au fondement de la justice hein, qui suppose l'égalité des droits pour tout le monde. C'est donc très important, je pense, effectivement, cette justice. Et le verset 3 du chapitre 11 revient d'ailleurs de nouveau sur ce problème en disant « L'intégrité des honnêtes gens les guidera. » La perfidie des fourbes les mènera à la ruine. Voilà. Les proverbes nous montrent donc toujours la récompense des justes et l'échec des méchants. C'est plutôt réconfortant.
1: Oui, on ne peut qu'espérer que c'est vrai, hein, à long terme. Parce que, bon, dans les faits immédiats, c'est pas toujours vérifié quand même. Hein. Surtout, bon, dans nos sociétés occidentales, où c'est souvent la malhonnêteté qui séduit. Parce qu'elle amène bon, plus facilement l'argent, la notoriété. C'est généralement donc l'enrichissement rapide qui est recherché, sans trop se soucier de justice. Mais ce n'est pas du tout le modèle proposé par le livre des Proverbes, hein, puisqu'on retrouve au verset suivant, le verset 4, hein, je vous le lis, « La fortune n'est d'aucune utilité au jour de la colère, c'est la justice qui délivre de la mort. Donc voilà, l'évocation du jour de la colère, c'est l'équivalent donc dans la Bible du jour du jugement dernier. Ce qui veut bien dire qu'au moment de paraître devant le tribunal de Dieu, la richesse matérielle ne pourra nous servir à rien, hein, surtout si elle est entachée de malversation. Donc l'honnêteté et la justice, par contre, seront toujours des témoignages en notre faveur. En fait, la justice est présentée dans la Bible comme un des principaux attributs de Dieu. Et même Jésus, hein, dans la grande prière à son Père, hein, qu'on peut retrouver dans l'évangile de Jean au chapitre 17, s'adresse à lui en disant « Père juste ».
0: Oui, et c'est essentiel. Et je trouve aussi que c'est un sentiment qui est ancré très profondément, qui apparaît très tôt, par exemple, chez l'enfant, avec une force presque primitive. Quoi. L'injustice, les enfants sont très vite choqués. Alors, si toute l'histoire humaine s'était construite sur ce sens de la justice dans les rapports sociaux, c'est ça qui est mis en évidence. Et c'est quand même vrai que toute confiance en l'autre en dépend. On ne peut pas vivre ensemble si on n'a pas confiance les uns dans les autres. Toute la Bible nous montre que la confiance est la base de toute relation, et surtout de la relation à Dieu, puisqu'on parle d'alliance. L'alliance avec Dieu, en fait, c'est un contrat auquel on peut se fier parce qu'il nous garantit la justice. Il n'y a rien de plus inconfortable, me semble-t-il, que l'inverse, c'est-à-dire l'angoisse de l'arbitraire, hein. Des situations où on ne peut rien anticiper de ce qui va arriver, comment l'autre va se comporter. Par exemple, de nos jours, c'est pour moi le plus dur, l'imprévisibilité du comportement des automobilistes. Hein, parce que parfois on respecte le code de la route, mais parfois pas du tout. Et donc on se dit que tout peut arriver à tout moment. Et ça oblige à être sans arrêt sur le qui-vive, à se méfier, à supposer toujours le pire pour pouvoir l'éviter. Et même, je peux vous dire que c'est extrêmement fatigant. C'est un stress qui finit par pourrir la vie, quoi. Par contre, on peut bien imaginer qu'un monde comme celui que nous proposent les proverbes, un monde où tout le monde serait respectueux du droit, sincère, honnête, ça serait un monde fort agréable à vivre et bon pour la santé.
1: Ouais, ouais. Bon, voilà, en effet, l'idéal que nous propose le livre des proverbes. À nous d'essayer de le faire, de le mettre en pratique maintenant. Hein. Mmh. Alors, si on continue, donc verset 6. Ce verset 6 continue toujours sur le même thème, en ajoutant quand même un aspect nouveau. Je vous le lis, la justice des honnêtes gens les rendra libres. Les fourbes restent prisonniers de leur convoitise. Alors, il y a ici donc un lien qui est fait entre justice et liberté. Ce qui est... Il peut paraître surprenant pour notre mentalité moderne qui oppose souvent la liberté au respect des lois. Les règles sociales sont généralement ressenties un peu comme une oppression, plus ou moins bien supportée. On entend souvent dans de nombreuses manifestations qui agitent notre pays la haine déjà contre les forces de l'ordre, comme si l'ordre était l'ennemi des libertés. Or, la Bible nous dit exactement le contraire. Elle dit que c'est en respectant l'ordre, le droit et la justice que la liberté peut exister. Mais là, de quelle liberté s'agit-il De quelle liberté parlons-nous? En tout cas, pas la possibilité de faire n'importe quoi et de tout ce qui nous passe par la tête, ça c'est sûr. Mais plutôt, voilà, une liberté intérieure, un espace ouvert quand la conscience est en paix et que tout a trouvé sa juste place d'un point de vue collectif, qui est celui, bien sûr, du bien commun.
0: Voilà, bien commun. Alors que la convoitise des fourbes, comme dit le proverbe, c'est une forme d'égoïsme, égoïsme jusqu'à l'obsession, qui est, pour lui, en fait, devient une prison étroite et malsaine. L'avidité, dans les revendications trop personnelles, n'apporte généralement pas de solution globale, et donc ne fait qu'aggraver les problèmes en insistant et en enfermant dans un antagonisme stérile.

0: Vous écoutez Radio Grand Ciel, l'émission La Bible en question, et nous parlons du livre des Proverbes pour essayer d'en retirer des enseignements pour aujourd'hui. Nous en sommes au chapitre 11, dans une section qui invite à la justice, à la droiture et à l'honnêteté dans les transactions. Et nous avons vu jusqu'à présent que pour les Proverbes, les bénéfices immédiats d'un tel comportement sont donc une longue vie heureuse, la bénédiction de Dieu et la vraie liberté. Et surtout que cette liberté est en accord avec le bien commun. Et d'autres versets vont insister sur cet aspect communautaire. Par exemple, le verset 10 de ce chapitre 11 qui dit « Le succès des justes réjouit la cité. La perte des méchants fait exploser sa joie. » Ou encore le verset suivant qui dit « La bénédiction due aux hommes droits grandit la cité. » La bouche des méchants l'anéantit. Voilà, c'est un aspect collectif dans les Proverbes qui paraît important parce qu'il nous rappelle l'interdépendance de tous et la nécessité de penser globalement. Alors, le pape François a bien montré tout ça dans son encyclique Laudato Si. Par exemple, je le cite dans le paragraphe 157, « Le bien commun requiert la paix sociale. » C'est-à-dire la stabilité et la sécurité d'un certain ordre qui ne se réalise pas sans une attention particulière à la justice distributive, dont la violation génère toujours la violence.
1: Donc, oui, le pape parle de justice distributive. Ça suppose précisément une égalité des droits pour tous. Mais il va plus loin parce que non seulement il appelle chacun à la responsabilité personnelle, mais aussi à une communauté humaine dans son ensemble et qu'il ose ajouter que les institutions dotées de pouvoir sont nécessaires pour sanctionner. Hein, c'est au paragraphe 214. Donc il a conscience que les bonnes idées ne rencontrent pas forcément l'adhésion, qu'il y a toujours des réticences, des résistances, des adeptes obstinés de l'égocentrisme. Donc le problème semble encore être aujourd'hui celui dont parle déjà le livre des Proverbes. Là où il y a un juste, en face, il y a généralement un méchant. Et comme on le voit souvent, un seul méchant peut pourrir toute une communauté. Alors, faut-il le sanctionner ou pas? Alors, les Proverbes ont l'air de dire que de toute façon, la méchanceté finit par se retourner contre le coupable. Mais il n'est pas vraiment question de punition. Pourtant, donc, le verset 14, on est toujours au chapitre 11, dit ceci. « Sans l'art de gouverner, un peuple tombe. Un conseil élargi le sauvera. » Donc, la sagesse inclut aussi des nécessités politiques, visiblement. Et par conséquent, je suppose, une certaine régulation autoritaire.
0: Ben oui, l'art de gouverner, c'est quand même des règles autoritaires et une permissivité totale n'est jamais une solution juste. Parce que l'impunité, on voit bien ce que ça donne aujourd'hui, ça renforce le goût de la violence et la corruption, puisque tout est permis. Mais quand même, c'est toujours un peu désolant de devoir en arriver à punir. On aimerait tellement plus que le bon sens s'impose naturellement, ou que les criminels se corrigent juste par simple persuasion, on leur fait des gros yeux et on les gronde un peu.
1: Un petit rappel à la loi.
0: Enfin, et c'est vrai que la répression ne produit pas toujours de bons résultats. Et parfois même, elle envenime la situation. Donc c'est assez difficile, mais les Proverbes éludent la question en introduisant une instance supérieure, c'est-à-dire Dieu. Voilà, c'est ce que dit par exemple les versets 18 à 21 de ce chapitre 11. Le salaire du méchant n'est qu'illusion. À qui sème la justice, la récompense est assurée. Oui, la justice mène à la vie. Mais qui poursuit le mal va vers la mort. Le Seigneur a horreur des esprits retors. Mais les gens à la conduite intègre lui plaisent. Promis juré, le malfaiteur ne restera pas impuni. Mais la race des justes sera sauve. Voilà, nous voilà donc rassurés. C'est une promesse de Dieu. le malfaiteur ne restera pas impuni. Et quant à savoir comment, ben, rien n'est dit. C'est sans doute à chaque communauté de concevoir des sanctions en fonction du contexte. Mais en tout cas, il est certain qu'il n'est dans les proverbes jamais question de tolérance ou d'indulgence absolue.
1: Oui, et c'est là peut-être qu'on se rend compte qu'il s'agit toujours de ce qu'on appelle l'Ancien Testament. On est encore dans la justice du type œil pour œil, dent pour dent, comme le demande la loi du talion. Un proverbe qu'on a sauté juste avant, le 8, verset 8, en est probablement le meilleur exemple. Il dit ceci: « Un juste est tiré de l'angoisse, un méchant y tombe à sa place. » Ça, ça m'a perturbé. C'est vraiment une justice du type vase communicant qui paraît quand même un peu primaire. En tout cas, on est encore loin de la justice de Jésus quand il prie pour ses ennemis et qui dit sur la croix avant de mourir: « Père, pardonne-leur, ils ne savent pas ce qu'ils font. » Quand on voit la place immense que donne Jésus au pardon dans son enseignement et dans la prière, ça change un peu notre regard sur les malfaisants. Il semble que la foi chrétienne doit nous rendre plus compréhensifs avant de jeter la première pierre à ceux qui commettent le péché. Tout n'est peut-être pas aussi simple que veut le montrer le livre des Proverbes. Il n'y a pas aussi clairement le bien d'un côté, le mal de l'autre. Tout n'est pas blanc ou noir. Cela doit nous rendre prudents dans nos jugements et dans l'exercice d'une justice répressive, je pense.
0: Oui, c'est évident. Il y a beaucoup d'ambivalence dans l'être humain et que ces textes n'en rendent pas vraiment compte. Par exemple, revenons au verset 13 qui dit ceci: « Qui colporte des cancans trahira le secret. L'homme de confiance ne soufflera mot. » Bon, ben, voilà un problème très actuel, puisqu'il est question de ne pas s'adonner à la médisance pour préserver les secrets. Or, c'est exactement ce qui a permis de cacher pendant tant d'années des problèmes bien réels et terribles, comme la pédophilie dans l'Église. Et maintenant, nous payons très cher, au propre et au figuré, ce silence qui, sous prétexte d'éviter de colporter de possibles médisances, a en fait engendré des souffrances et des péchés autrement plus graves. Donc se taire, ce n'est pas toujours la bonne solution, la solution de sagesse. Parfois, il faut oser trahir des secrets parce qu'ils empoisonnent la vie d'une manière cachée. Mais évidemment, ça demande du discernement. Il faut être sûr de la vérité de ce que l'on dit et ne pas accuser à tort. C'est aussi le problème. Mais la sagesse n'est pas forcément du côté du silence. Ça nous pose aussi la question, à mon avis, du droit d'ingérence. Nous en avons aussi des exemples aujourd'hui, avec la maltraitance dans les familles, enfants ou femmes martyrisés. Est-ce qu'on a le droit de s'en mêler ? A-t-on le droit de dénoncer ?
1: D'un certain côté, on pourrait même se poser la question. N'a-t-on pas, en tant que chrétien, le devoir de dénoncer les maltraitances de tout genre ? Ne devrait-on pas veiller les uns sur les autres de façon à ne pas permettre qu'au nom d'un silence respectueux de la vie privée, des enfants ou des femmes meurent tous les jours sous les coups et dans une violence brutale. C'est peut-être même valable sur du plan politique, international d'ailleurs. Jusqu'à quel point doit-on refuser le droit d'ingérence et accepter de se taire devant des violations de droits humains ? Se taire, c'est souvent faire un peu le jeu d'une injustice institutionnalisée. Bref, ce proverbe-là paraît pour le moins sujet à discussion. Mais il y en a encore bien d'autres qui posent problème. Par exemple, le verset 15, qui est aussi un verset d'une sagesse quelque peu mesquine. Il dit « Qui cautionne un inconnu s'attire des ennuis. Refuser toute caution, c'est plus sûr. » Alors, bon, on a déjà vu ce genre de précaution au chapitre 6. Mais il faut avouer que ce conseil de prudence extrême n'est pas très généreux ni très sympathique.

0: Vous écoutez l'émission La Bible en question à propos du livre des Proverbes dont nous parcourons actuellement le chapitre 11, en remarquant au passage quelques proverbes assez problématiques. Par exemple, tous ceux qui vont nous parler du statut des femmes. Nous trouvons là également un décalage manifeste. En particulier, cet incroyable proverbe un peu caricatural du verset 16 qui dit « Une femme charmante reçoit des hommages. L'homme énergique capte la richesse. » Voilà. Hein? Le vrai modèle macho, la femme se doit d'être charmante et l'homme énergique et donc riche. Quel programme ! C'est d'autant plus bizarre que jusqu'à présent, la richesse ne nous a pas vraiment été montrée comme un but très intéressant pour l'homme. Pourtant, on doit quand même admettre que ce modèle fonctionne encore de nos jours, dans certains contextes, dans beaucoup de contextes peut-être, parce qu'il semble rassurer sur la distinction des genres. Mais c'est quand même tellement réducteur. Pourquoi les femmes ne seraient-elles pas aussi énergiques et les hommes charmants ?
1: Bien sûr.
0: Enfin, bref. Un peu plus loin, il y a encore un terrible verset 22 que nous allons essayer de bien comprendre parce qu'il présente de grandes difficultés de traduction.
1: Oui.
0: ça permet de l'atténuer.
1: Ouais. Alors, lisons d'abord tel qu'il est dans la Bible de référence, la traduction officielle liturgique. Comme l'anneau d'or au groin d'un pourceau, une jolie femme dépourvue de tact. Bon, à méditer. Maintenant, la traduction œcuménique, de la Bible œcuménique, la Tob. Un anneau d'or au groin d'un porc, telle la femme belle mais dissolue. Bon, traduction donc la Bible de Maretsu. Un anneau d'or au groin d'un pourceau, telle est une belle femme dépourvue de bon sens. André Chouraki, anneau d'or sur narine de porc, belle femme sans goût. Et enfin, pour terminer, la Bible donc en français courant, un anneau d'or au nez d'un cochon, telle est la femme belle mais stupide. Donc, tout le monde est d'accord pour établir un parallélisme entre la femme et le cochon. Mais on hésite un peu pour savoir si c'est une femme dépourvue de tact, dissolue, dépourvue de bon sens, sans goût, ou carrément stupide. Alors, essayons de faire un choix parmi ces propositions. Pour cela, on va peut-être revenir au texte originel, donc hébreu ou grec, dans la Septante, essayer de nous faire une opinion par nous-mêmes.
0: Ben oui, quand c'est comme ça, s'il y a autant de propositions différentes, c'est que le sens n'est pas facile à trouver. D'abord, pour revenir à l'hébreu, Vasarataam se traduirait littéralement par « qui s'écarte du goût ». Donc, possiblement, on peut traduire par « grossière ou vulgaire » ou « sans goût », comme dit le Chouraki, qui a mauvais goût, je ne sais pas. Mais on peut le traduire aussi par « qui s'écarte du bon sens, insensé ». Donc, dépourvu de sens, comme dit la Bible de Maretsu, pourquoi pas. La version grecque de la Septante, par contre, a choisi de traduire cela par un mot grec kakophroni, qui vient du verbe kakophroneo, qui veut dire méditer le mal, avoir de mauvais desseins, mauvaises intentions. Donc la Bible grecque préfère mettre l'accent sur ces mauvaises intentions, ce qui peut donner en français dissolu. C'est la traduction qu'a choisi la Tob. Et pour ma part, moi j'aurais tendance à prendre cette interprétation-là, de Bredouiller, parce qu'elle met en avant la responsabilité de la femme, son choix de se détourner du bien. Alors que la version de la traduction en français courant qui dit simplement que la femme est stupide, ça me semble un jugement sur quelque chose que cette pauvre femme n'a pas choisi. C'est pas de sa faute si elle est stupide. Donc, la comparer à un cochon, ça me choque énormément. La traduction de la Bible liturgique me semble franchement un mauvais choix. Dépourvu de tact, ça me dit rien du tout. Est-ce que ça se rapporte à grossier, à vulgaire ? Je sais pas. Je ne vois pas ce pourquoi.
1: Non. Bon, il semble en effet que la traduction de la tobe hein, soit la meilleure. Hein, parce qu'une femme dissolue, c'est quelqu'un qui a choisi délibérément hein, une vie immorale. Donc, hein, comme l'expression le dit, se rouler dans la fange, un petit peu, on peut la comparer à un cochon, là, dans ce cas-là. Mais tout le reste, c'est un peu trop misogyne hein, comme traduction. Ce n'est pas parce qu'on est belle, hein, mais un peu bête, hein, qu'on peut être traité de cochon orné de bijoux. Ou alors, il faut ajouter la même chose à propos d'un homme, hein, stupide et beau, dire qu'il est aussi un cochon avec un anneau d'or dans le nez. Hein, c'est tout aussi bête, mais au moins, il y aura une parité. Bref. Laissons là ce vilain proverbe et regardons maintenant le verset 24 hein, qui demande aussi à être un peu discuté. Voici ce qu'il dit. Une personne généreuse deviendra prospère. Telle autre, économe à l'excès, n'y gagne que misère. Bon. On dirait presque qu'il s'agit de recommandations financières. C'est comme dire, bon, il faut que l'argent un peu circule, mettre en garde contre l'avarice. C'est quasiment un plaidoyer pour l'économie libérale. Et effectivement, du point de vue de la sagesse biblique, l'argent n'est qu'une énergie hein, qui doit servir pour être utile à la vie. Par contre, en étant trop crispé hein, sur la protection de ses biens, on se rétrécit, on s'angoisse, hein, ce qui risque de nous rendre malades et finalement nous appauvrir. Bon, donc à réfléchir.
0: Oui, la générosité est quand même présentée comme un art de bien vivre. Je trouve ça bien. Mais je me demande s'il ne faut pas aussi prendre cela sur le plan spirituel. Je pense à la conclusion de la parabole des talents, où Jésus demande de faire fructifier les dons reçus, aussi petits soient-ils. Ce n'est pas qu'une question d'argent, mais de toute la nature humaine qui doit progresser vers le royaume de Dieu. Les dons de Dieu doivent circuler, être répandus largement autour de nous. C'est une forme d'annonce évangélique, hein. Spirituellement parlant, l'avarice, eh ben, ça devient une forme de stérilité. Au lieu de communiquer la vie, on veut la protéger et en fait, on l'éteint. L'amour doit se répandre pour se multiplier. On voit bien la symbolique du cierge pascal qu'on allume à l'infini. Ce thème est aussi repris un peu plus loin dans le chapitre 11 au verset 26, de nouveau sur un plan matériel et concret, mais peut-être aussi symbolique. Voici ce qu'il dit. Le peuple maudit celui qui accapare le blé. Il bénit celui qui le met sur le marché. Voilà, donc toujours l'injonction de faire circuler les richesses plutôt que de les accumuler dans un grenier. Il semble donc vraiment que la générosité est une forme de sagesse et de justice, surtout si on y ajoute aussi le verset 28 qui dit « Qui se fie à sa richesse tombera, mais comme un arbre verdoyant, le juste fleurira. »
1: Et la fin du chapitre 11 insiste d'ailleurs sur la rétribution des justes. Le verset 30 reprend la métaphore arboricole. « Le fruit du juste devient arbre de vie, le sage entraîne les autres à sa suite. » Voilà encore un optimisme qui doit nous pousser à toujours espérer le bien, même au milieu des grandes difficultés. Mais dans les faits, il n'est quand même pas fréquent que les sages soient des modèles qui inspirent les peuples. Hein. C'est plus souvent des vedettes, des stars qui entraînent les masses et à qui les jeunes veulent ressembler.
0: Beyoncé.
1: Ne soyons pas négatifs quand même. Et il y a toujours de beaux modèles humains hein, qui finiront, bah, espérons-le, à mener le monde vers un destin heureux. Ensuite, bien sûr, il faut faire bonne mesure. Hein. Le livre des Proverbes ajoute que les méchants seront punis. Par exemple, le verset 29, « Qui perturbe sa maison héritera le vent, et le sot sera l'esclave de l'homme au cœur sage. » Et le verset 31, « Si le juste reçoit rétribution sur cette terre, combien plus le méchant et le pécheur ?» Et ce verset fait particulièrement écho à la foi d'Israël, hein, qui attend les conséquences d'une action dans cette vie-ci. Récompense pour les bonnes actions, punition pour les mauvaises actions.
0: Ce qui non plus n'est pas fréquemment vérifié concrètement. Hein, nous retrouverons encore souvent cette question, que faut-il penser alors quand les justes souffrent et sont persécutés? Mais ce sera pour une prochaine émission, parce qu'il est temps maintenant de nous dire au revoir, chers auditeurs, et à très bientôt.
1: Au revoir Catherine, au revoir à tous, à bientôt.

vers le pape, parce que évidemment il y a une connivence entre la musique et le pouvoir papal, à côté de laquelle je pense que nous ne devons pas passer, parce que naturellement quand on pense au pape, on pense naturellement à Rome, à Saint-Pierre, au Vatican, à la liturgie, aux grandes cérémonies, et très souvent bien sûr ces images sont accompagnées de musique. Alors la musique n'est évidemment pas un simple décor dans la liturgie, elle a longtemps été un instrument essentiel de son unité, de sa solennité et même de sa représentation. Alors pendant des siècles, l'Église catholique a cherché à construire une unité à travers des rites communs, une langue commune, en l'occurrence le latin, mais aussi à travers un langage musical partagé. Et il suffit, pour s'y convaincre, de penser au chant grégorien pour comprendre la puissance de cette idée. Alors le grégorien va devenir progressivement le grand répertoire musical de la liturgie romaine, et son nom fait traditionnellement référence au pape Grégoire le Grand, enfin dit le Grand, qui régna à la fin du VIe siècle. Mais soyons précis, le répertoire que nous appelons aujourd'hui grégorien s'est constitué très progressivement, sur plusieurs siècles en fait, à partir de différentes traditions de chants liturgiques. Et ce qui est extraordinaire, c'est que cette musique va finir par traverser toute l'Europe, et la France notamment va jouer un rôle majeur dans sa redécouverte ainsi que sa restauration, notamment grâce aux moines de l'abbaye de Solesmes à partir du XIXe siècle. Mais revenons d'abord, si vous le voulez bien, à la musique elle-même et au chant grégorien qui, dans son principe, est extrêmement simple. Vous avez une seule ligne mélodique, il n'y a pas d'harmonie au sens où on l'entend aujourd'hui, pas de polyphonie, c'est simplement, si j'ose dire, une voix qui porte un texte. Et c'est précisément cette simplicité qui fait sa force. Alors le chant grégorien ne cherche pas nécessairement à embellir le mot, il cherche d'abord à les faire entendre. En fait, la puissance du grégorien, c'est que le texte est son point de départ. Et pourtant, cette musique peut devenir extraordinairement belle, bien sûr, mais également très complexe. Car au fil des siècles, certaines pièces vont développer des mélodies extrêmement longues et ornées, et c'est notamment le cas de certains offertoires. Alors l'offertoire, dans la liturgie médiévale, pouvait être beaucoup plus développé qu'il ne l'est aujourd'hui, et certaines pièces comportaient une antienne et plusieurs versets qui pouvaient offrir au chanteur un espace musical considérable, et c'est cet espace qui va permettre au chant de se déployer. Et c'est là que nous allons rencontrer, surtout dans le chant que nous allons entendre, un phénomène essentiel du chant grégorien, le mélisme. Alors qu'est-ce que c'est le mélisme? C'est lorsque plusieurs notes sont chantées dans une seule syllabe. C'est-à-dire qu'au lieu d'avoir une note pour chaque syllabe, ce qui arrive dans le chant grégorien, la voix reste sur une voyelle et développe toute une arabesque musicale autour de cette même voyelle. Et cela peut devenir absolument vertigineux. Vous avez une seule syllabe qui parfois peut durer plusieurs dizaines de secondes, et c'est une manière de donner du poids à un mot. On ne se contente plus de le prononcer, on le contemple, on le développe, on le fait résonner, et c'est exactement ce que nous allons entendre maintenant. Nous allons écouter un extrait de l'offertoire Jubilate Deo, et le texte commence par ces mots « Jubilate Deo omnis terra, acclamez Dieu toute la terre », et vous allez entendre comment la musique s'empare littéralement de certains mots, notamment « jubilate ». Le mot « jubilé » devient lui-même une jubilation musicale, et écoutez notamment la manière dont la mélodie se déploie sur une seule syllabe.

Alors vous venez d'entendre quelque chose d'assez fascinant. Nous sommes partis d'une musique qui semblait presque dépouillée, une seule voix, un texte et une ligne mélodique. Mais pourtant cette ligne peut devenir, comme vous l'avez entendu, extrêmement riche. Et c'est là tout le paradoxe du chant grégorien, c'est-à-dire que sa puissance ne vient pas forcément de l'accumulation des moyens musicaux, mais de la profondeur avec laquelle il traite le texte. Et cette tradition va devenir l'un des socles de la musique sacrée occidentale. Mais bien évidemment, l'histoire ne va pas s'arrêter là, parce qu'à partir du Moyen-Âge, la musique occidentale va progressivement découvrir quelque chose de révolutionnaire. Plusieurs voix peuvent chanter ensemble des mélodies différentes, et c'est la naissance et le développement de ce qu'on appelle la polyphonie. À Paris notamment, autour de ce qu'on appelle aujourd'hui l'école de Notre-Dame, la polyphonie va prendre un essor extraordinaire, et puis quelques siècles plus tard, nous arrivons à la Renaissance. Et lorsqu'on parle de musique sacrée de Renaissance et du pape, évidemment, un nom s'impose immédiatement, Giovanni Pierluigi da Palestrina, qui est l'un des grands compositeurs de la Rome du XVIe siècle. Alors, sa carrière est intimement liée à l'Église et aux institutions musicales romaines. Il travaille notamment à la Cappella Giulia de Saint-Pierre, fondée en 1513 par le pape Jules II. Et sa musique va devenir l'un des modèles de la polyphonie sacrée romaine. Alors nous allons écouter maintenant une œuvre qui, plus que presque aucune autre, semble avoir été faite pour parler du pape. Le titre « Tu es Petrus, tu es Pierre » et le texte est tiré de l'évangile « Tu es Petrus et super hanc petram edificabo ecclesiam meam » « Tu es Pierre et sur cette pierre je bâtirai mon église ». Nous sommes donc au cœur du système pétrinien, le texte parle de Pierre, des clés du royaume, de l'église, et Palestrina va transformer ce texte en architecture musicale. L'œuvre est écrite ici pour six voix, donc vous voyez, bien plus complexe que nous avons pu entendre. Et écoutez le début, parce que les voix n'entrent pas toutes ensemble, elles se répondent. On a les trois premières, les voix aiguës qui commencent, et ensuite les trois graves qui répondent. Et progressivement, l'ensemble se construit. C'est presque comme si nous assistions musicalement à la construction, justement, de l'église. Une voix pose une pierre et une deuxième lui répond, etc. Les voix se rassemblent, et soudain, ce qui était fragmenté devient un édifice sonore. Écoutez également le traitement du mot « edificabo », « je bâtirai », parce que Palestrina donne à ce passage une grande stabilité rythmique et une écriture homorythmique. Les voix avancent ensemble, ce sont des noirs, et vous avez ce « edificabo » qui est vraiment très stable, comme si la construction devait reposer sur une base solide. Et puis vient le mot « ecclesiam », l'église, et là, la musique se développe. À nouveau, un peu comme ce qu'on a entendu avec le grégorien, le mot est orné, étiré, amplifié, comme si l'église elle-même devenait trop vaste pour tenir une simple affirmation. Et c'est assez extraordinaire d'ailleurs, parce que le mot « ecclesia » signifie à l'origine « assemblée » et « catholicos », qui donnera « catholique », signifie « universel ». Donc l'église est à la fois une assemblée et une réalité qui se veut universelle. Et Palestrina donne précisément cette impression d'un espace qui s'ouvre progressivement. Je vous invite donc à découvrir ce « Tu es Petrus » de Palestrina, ici interprété magistralement par les Thalys Scholars.

Ce que vous venez d'entendre, c'est l'une des expressions les plus abouties de la polyphonie de la Renaissance. Et moi, je trouve qu'il y a quelque chose d'assez remarquable dans le rapport entre cette musique et le pouvoir pontifical, parce que le pape n'est pas seulement un célébrant. À la Renaissance, vous le savez, il est aussi un prince, un souverain, un grand mécène. Il commande, il protège, il finance les arts. Et vous en doutez, la musique participe pleinement à cette représentation. La polyphonie romaine devient presque une sorte de langage de prestige. Mais ce prestige n'est pas nécessairement extérieur ou spectaculaire. Parce que je trouve que chez Palestrina, la grandeur passe au contraire par une forme d'équilibre. Les voix sont nombreuses, ici 6, mais en fait elles ne semblent faire qu'une. C'est cette magie de la polyphonie bien écrite, avec une complexité qui existe, mais qui reste maîtrisée. La musique est savante, mais elle donne l'impression d'une forme d'évidence. Et c'est cette esthétique qui va devenir l'un des grands modèles de la musique sacrée catholique, et qui a irrigué toute l'Europe. Elle aussi. Alors maintenant, nous allons quitter la Renaissance, nous quittons les chapelles romaines et nous arrivons au 19e siècle. L'Église est toujours là, le pape est toujours là, mais son rôle politique et symbolique a profondément changé. Et la musique qui accompagne sa représentation a changé, elle aussi. Et nous allons entendre maintenant Charles Gounod, Gounod que vous connaissez très certainement pour ses grandes œuvres, Faust ainsi que Roméo et Juliette. Mais il est également l'auteur, il faut le savoir, d'une marche pontificale composée en hommage au pape Pie IX. Elle est créée à Rome en 1869 à l'occasion du jubilé sacerdotal du pape. Et ce jour-là, elle est jouée par plusieurs fanfares pontificales et un immense chœur de soldats réunissant plus d'un millier de chanteurs. On est très loin donc du dépouillement du chant grégorien. Ici, c'est pas une voix, ce n'est pas six chanteurs non plus, c'est tout un orchestre, des cuivres, des percussions. Bref, une énorme masse sonore. Et la musique, à ce moment-là, devient presque une cérémonie à elle toute seule. Et Gounod construit une marche solennelle, vous allez entendre, majestueuse, on peut pas se tromper, avec une capacité très particulière de la musique militaire et cérémonielle à donner une dimension publique à un événement, parce que là, la musique n'est pas seulement destinée à être entendue dans la liturgie, elle accompagne l'apparition du souverain pontife et elle devient une musique de représentation. Et il y a d'ailleurs quelque chose d'assez intéressant dans cette évolution, parce que cette marche pontificale deviendra par la suite l'hymne pontifical officiel du Vatican. Elle est aujourd'hui jouée notamment lors de cérémonies officielles en présence du pape, lors de certaines visites apostoliques ou lors de l'accueil officiel de chefs d'État. Donc vous voyez, c'est quand même pas rien. Alors on va écouter cette transformation de l'image sonore de la papauté après le souffle d'une voix grégorienne, après la polyphonie de Palestrina. Voici donc la puissance de l'orchestre. Écoutez la marche pontificale de Gounod, ici interprétée par l'orchestre de l'Académie nationale de Sainte-Cécile, dirigée par Myung Bong Chun.

Et voilà comment, en quelques siècles, nous sommes passés de la monodie grégorienne à une immense masse orchestrale. Et pourtant, il y a quelque chose qui demeure dans les trois cas. La musique accompagne une idée d'unité qui sont en fait autour de cette figure du pape. Trois époques, trois langages différents, mais toujours cette volonté de faire de la musique une sorte de représentation collective. Et pour terminer cette émission, j'aimerais justement revenir à Palestrina, revenir à la Renaissance, parce qu'il existe une œuvre qui concentre à elle seule beaucoup de ces questions, la relation entre musique, liturgie, texte, réforme de l'Église et autorité pontificale. C'est son chef-d'œuvre très certainement, la Missa Papae Marcelli, la messe du pape Marcel. C'est un titre qui fait référence au pape Marcel II, dont le pontificat fut extrêmement bref, seulement quelques semaines, en 1555. Et la messe est généralement située autour de 1562. Donc quelques années après ce court pontificat, et elle est intimement associée à la réflexion sur la musique liturgique qui accompagne le concile de Trente. Et là, il faut vous raconter une petite histoire, parce que pendant longtemps, on a raconté que la Missa Papae Marcelli aurait été présentée au concile de Trente et aurait tellement impressionné les participants que ceux-ci auraient renoncé à interdire la polyphonie dans la liturgie, parce qu'ils voulaient se recentrer sur le grégorien. Alors, l'histoire est magnifique, elle est probablement pas tout à fait exacte, parce que des recherches historiques ont montré que cette légende s'était construite après les événements, comme souvent derrière. En revanche, ce qui est parfaitement réel, c'est le problème auquel Palestrina répond. C'est-à-dire qu'au XVIe siècle, certaines responsables de l'Église s'inquiètent de la complexité de la polyphonie, parce que lorsque vous avez plusieurs voix qui chantent des lignes différentes, eh bien, il peut être très difficile de comprendre le texte. Or, le texte liturgique est essentiel, parce que la musique, bien entendu, ne doit pas empêcher la prière, elle doit la servir. Et c'est là que la Missa Papae Marcelli devient fascinante. Alors, on va écouter ici le Sanctus de cette messe, qui commence par une écriture polyphonique, vous allez l'entendre, extrêmement raffiné, avec des voix qui entrent successivement, qui se répondent, qui se superposent. C'est une écriture contrapuntique. Et vraiment, Palestrina soigne la densité de sa musique. Il y a vraiment quelque chose d'extraordinaire, avec une polyphonie qui est certes assez complexe, mais qui donne vraiment pas l'impression d'être compliqué. Moi, je trouve que c'est l'une des grandes qualités de Palestrina, qui réussit à rendre audible une architecture extrêmement savante. Donc, dans les mouvements courts, comme le Sanctus, parce que c'est pas une messe qui est extrêmement longue, Palestrina utilise une écriture imitative très très raffinée. À l'inverse, dans les longs textes, comme le Gloria et le Credo, il recourt davantage à des passages où les voix avancent ensemble, ce qui permet une meilleure intelligibilité du texte. On va donc écouter ce Sanctus, essayer de retrouver ce que nous avons entendu depuis le début de l'émission, c'est-à-dire la voix individuelle du grégorien, mais en même temps la construction collective du Tuus Petrus, et une forme de majesté qui arrivera après certes, mais chez Gounod. Alors ici, chez Palestrina, vous avez la musique qui cherche à réunir ces deux dimensions, c'est-à-dire la sophistication de l'art, mais également la clarté de la prière. Écoutez donc cette Missa Papae Marcelli, le Sanctus, de Palestrina, chantée magnifiquement par les chanteurs de Westminster Cathedral.

0: Et voilà pour cette musique de Palestrina. J'espère que cela vous a plu. Nous en avons terminé avec la musique papale. Évidemment, quand je parle du pape, c'est la musique de toute l'Église, mais avec cette dimension effectivement à la fois politique, à la fois qui est dans l'intimité de tout ce qu'a pu construire l'Église avec son répertoire et sa musique. Je trouve cela absolument fascinant. Bien sûr, je ne vous ai mis que des extraits. Si vous voulez entendre l'entièreté de ses œuvres, bien sûr, foncez-y. Ce sont de très très belle perle. Quant à moi, je vous retrouve la semaine prochaine pour un nouveau numéro de Point d'Orgue consacré aux merveilles du répertoire. D'ici là, portez-vous bien.
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0: Il est 5 heures.
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Évangile de Jésus-Christ selon saint Luc. En ce temps-là, parmi les disciples, le Seigneur en désigna encore 72, et il les envoya deux par deux, en avant de lui, en toute ville et localité où lui-même allait se rendre. Il leur dit : La moisson est abondante, mais les ouvriers sont peu nombreux. Priez donc le maître de la moisson d'envoyer des ouvriers pour sa moisson. Allez, voici que je vous envoie comme des agneaux au milieu des loups. Ne portez ni bourse, ni sac, ni sandales, et ne saluez personne en chemin. Mais dans toute maison où vous entrez, dites d'abord « paix à cette maison ». S'il y a là un ami de la paix, votre paix ira reposer sur lui. Sinon, elle reviendra sur vous. Restez dans cette maison, mangeant et buvant ce que l'on vous sert, car l'ouvrier mérite son salaire. Ne passez pas de maison en maison. Dans toute ville où vous entrerez et où vous serez accueillis, mangez ce qui vous est présenté. Guérissez les malades qui s'y trouvent et dites-leur « Le règne de Dieu s'est approché de vous ». Mais dans toute ville où vous entrerez, et où vous ne serez pas accueillis, allez sur les places et dites, même la poussière de votre ville, collée à vos pieds, nous l'enlevons pour vous la laisser. Toutefois, sachez-le, le règne de Dieu s'est approché. Je vous le déclare, au dernier jour, Sodome sera mieux traitée que cette ville. Jésus envoie en mission. C'est le titre que peut porter ce passage d'Évangile. Avant la Pentecôte, avant l'envoi des 12 apôtres en Galilée, au moment de sa résurrection, avant tout cela, Jésus envoie en mission. Les 12 d'abord, promesse d'un peuple nouveau, puis les 72 disciples, puisque 72 nations habitent la terre, figure d'une mission universelle. Ce qui se passe depuis le commencement de l'Église avait déjà commencé au temps de Jésus de Nazareth. Entre la vie de l'Église et la vie des disciples de Jésus, il n'y a pas de différence. C'est une seule et même histoire du salut de Dieu. L'enseignement du Christ reste alors le même. Il est d'actualité. C'est vrai, la moisson est abondante et les ouvriers peu nombreux pour annoncer l'Évangile. Nous n'avons que notre faiblesse, puisqu'il s'agit de croire, d'annoncer la puissance de l'Évangile, la puissance de Jésus qui apporte la paix. Accueillant dans une sorte d'indifférence la fécondité de la parole comme l'aridité des jours. Aujourd'hui, que nous soit accordée la grâce de se savoir habité par un secret, celui du royaume de Dieu présent au milieu de nous, celui de Jésus qui apporte la paix. Que nous soit accordée la grâce de la partager sans se préoccuper de nos succès ou de nos échecs. Qu'il nous soit accordée la grâce de devenir témoins du royaume.

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1: Année A, 27e dimanche du temps ordinaire. Deuxième lecture, lettre de saint Paul aux Philippiens, chapitre 4. Frères, ne soyez inquiets de rien, mais en toutes circonstances, priez et suppliez, tout en rendant grâce, pour faire connaître à Dieu vos demandes. Et la paix de Dieu, qui surpasse tout ce qu'on peut concevoir, gardera vos cœurs et vos pensées dans le Christ Jésus. Enfin, mes frères, tout ce qui est vrai et noble, tout ce qui est juste et pur, tout ce qui est digne d'être aimé et honoré, tout ce qui s'appelle vertu et qui mérite des éloges, tout cela, prenez-le en compte. Ce que vous avez appris et reçu, ce que vous avez vu et entendu de moi, mettez-le en pratique, et le Dieu de la paix sera avec vous. Parole du Seigneur. Chers auditeurs, ne soyez inquiets de rien. Même lorsque le sanglier des forêts ravage la vigne du Seigneur, pour reprendre l'image du psaume. En effet, Dieu est le souverain maître de l'histoire, le juge ultime, et sa volonté se fera, son règne viendra. Priez et suppliez tout en rendant grâce pour faire connaître à Dieu vos demandes, et la paix de Dieu, qui dépasse tout ce qu'on peut concevoir, gardera vos cœurs et vos pensées dans le Christ Jésus, car Jésus reviendra dans la gloire, non pas matériellement et militairement, mais dans la gloire. Il règnera et il offrira le royaume au Père. Tout ce qui s'appelle vertu et qui mérite des éloges, tout cela prenez-le en compte. Saint Hildegarde est ici précieuse, car elle fait des descriptions pleines de finesse des différents vices et vertus, en les faisant en quelque sorte parler comme dans un petit théâtre. Par exemple, la lâcheté dit « Je n'offense personne pour ne pas subir le bannissement dont on ne viendrait pas à me consoler. En effet, si j'offensais quelqu'un, je mettrais ma vie en jeu et je serais privée d'amis. J'honorerai les nobles et les riches, mais je ne me soucierai en rien des saints et des pauvres, car ils ne peuvent m'apporter aucun bénéfice. Tant que je serai parmi les hommes, je serai en paix avec eux, qu'ils fassent le bien ou le mal, je me tairai. Je préfère mentir ou tromper de temps en temps que de dire tout le temps la vérité. Mieux vaut obtenir quelque chose que de le perdre, et fuir devant les forts que les combattre. Les courageux et les sages rient de moi, mais j'ai choisi ma maison. Bien souvent, ceux qui disent la vérité passent à côté des belles choses, et ceux qui combattent sont tués. » Alors la vertu lui répond. C'est la vertu qui s'appelle la victoire de Dieu. Elle répond à la lâcheté. « Tu commets ta première erreur en proférant ainsi des paroles hostiles à Dieu. Et tu ne veux pas respecter la justice. Puisque, dans ton inconsistance, tu t'es exilée, tremblante et insensible, ta bienveillance trop versatile a abusé les hommes. De plus, il n'y a pas de droiture en toi. Moi, je possède l'épée de Dieu dotée de la très puissante force avec laquelle je tranche toute injustice. Et je le dégaine pour t'en frapper à la mâchoire. Je n'aurai aucune pitié envers toi, car tu es de la cendre dans la cendre. Et quoi que tu désires et obtiennes, cela est mesquin et misérable. Moi, donc la vertu, je veux m'abreuver à la fontaine jaillissante. Je combats l'ancien serpent, et je détruis tous ces déguisements grâce au mystère de l'écriture de Dieu, en qui j'ai toujours confiance lors des batailles qu'il livre au diable. Et ainsi, je resterai toujours fidèle à la vérité de Dieu. Autre exemple, la colère. La colère s'exprime en ces termes. J'écrase et détruis quiconque me blesse. Pourquoi endurer des blessures? Si tu aimes la sérénité, ne m'approche pas. Quiconque voudra me faire du mal, je le frapperai de mon épée et le mettrai en pièces avec ma massue. La patience répond à la colère. Ma voix est répercutée par les plus hauts sommets et se porte même au-delà des frontières de ce monde. Ma sérénité est comme un baume suintant de la terre. Mais toi, donc la colère, tu es un parasite, une sangsue, le crime même. Je suis, donc moi, la patience, la douce énergie de vie, la viridité. Je porte en moi les fleurs et les fruits, inhérents à toutes les vertus, et j'établis fermement celles-ci dans l'esprit des hommes, car tout ce que j'entreprends, je le termine avec persévérance. Je ne frappe personne. Je suis consciente du mal et le maîtrise par mon attitude de bienveillante tranquillité. Je n'écrase personne. Je fais en sorte de vivre en harmonie avec tous. Personne ne me déteste. Et je détruirai la tour que tu dresses, donc toi la colère, parce que je demeure pour toujours, tandis que toi, tu périras. La victoire m'appartient depuis l'origine des temps de par l'invincible Fils de Dieu. Il est venu de Dieu pour sauver l'humanité, puis il est retourné à Dieu. Il est mort sur la croix dans d'atroces souffrances, mais il est ressuscité et monté au ciel. Me remémorant ce fait, je ne fuis pas les misères et les souffrances de cette vie. Continuons. Dans les secondes visions de saint Hildegarde, la dispute suit le mensonge, mais la paix répond à la dispute. Et voici ce qu'elle dit. Ô chaleur cuisante et dévorante de l'injure, tu es le crime sanguinaire et le grincement de dents, et tu mijotes tant dans l'injustice que tu fais couler le sang. Tu voudrais t'imposer suivant ta volonté. Nulle part tu ne trouves une place paisible, tu n'en veux pas et tu n'en cherches pas non plus. Au contraire, tu t'enroules dans l'obscurité d'une grotte, tel un serpent, depuis laquelle tu lances tes javelots pour blesser tout le monde. Mais moi, donc c'est la vertu de paix, je suis le remède de tous ceux que tu endommages. Je guéris ce que tu blesses. Je méprise tes armes et ta propagande de guerre, parce que je suis une montagne d'encens et de myrrhe, sentant bon la paix. Je demeure au-dessus des nuages et j'attire à moi le bien. Je ne supporterai aucune tribulation, me tiendrai loin des choses qui me sont contraires. Je précipiterai à terre tous ceux qui médisent. Je connais sans cesse la joie et prends du plaisir en toutes choses bonnes. Jésus est celui qui pardonne et console toutes les peines, parce que Jésus a enduré la souffrance dans son corps. Et comme Jésus est juste, je souhaite me joindre à lui et l'accompagner toujours. Je lance loin de moi la haine, l'envie et toutes choses mauvaises. Je veux avoir un visage où se lit la joie capable de refléter la justice. Voilà, Sainte Hildegarde. Eh bien, que Dieu vous bénisse. Au revoir.
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1: Bonjour à tous et à toutes. Hier, dans notre chronique, le père Cyprien Comte, dans l'introduction de l'ouvrage de Tanguy-Marie Pouliquin, « Avancer dans la vie », relever les défis du quotidien avec la Bible aux éditions Saint-Léger, disait clairement « Les paroles de Jésus ne sont jamais obsolètes. Ne sont-elles pas les seules qui ouvrent à la vie éternelle ? Il s'agit bien, à l'école de Jésus, d'avancer dans la vie. » Tel est notre propos, que la parole de Dieu devienne proche de notre vie, et comme l'algue sèche que l'on remet dans l'eau, notre vie aussi peut redevenir légère, certes fragile, mais légère à sa place et dans son élément. Dans notre avant-propos de l'ouvrage, nous voulons maintenant mettre en perspective le sens de nos méditations, relever les défis du quotidien avec la parole de Dieu. Le psaume 19 nous dit clairement « La lampe de mes pas, c'est ta parole, Seigneur. » Alors nous comprenons « Seigneur » comme « Seigneur Jésus ». La parole est lumière, elle éclaire nos pas. Il est difficile d'avancer dans une bonne direction s'il n'y a pas de lumière autour de nous. Mais pour avancer, c'est avancer dans une direction, c'est une direction qui recèle une promesse. Et voilà ce que nous relatons dans cet avant-propos de l'ouvrage. Avancer dans la vie, relever les défis du quotidien. Avoir une vie pleine, riche, neuve, qui n'en a pas envie. Satisfaire cette attente légitime est possible en se branchant au lieu source par excellence. Boire non à la fontaine des jouvences, des petits plaisirs, mais à celle qui étanche la soif et rassasie le cœur. Son effet, la joie intérieure, l'assurance d'une croissance, la vie en abondance. Non pas seulement une fois de temps en temps, mais toujours et partout. Sa promesse, une régénération en continu, simple, accessible à tous. Son support matériel, la Bible. Sa visée, avancer dans la vie que communique la parole de Dieu chaque semaine. Son chemin de vérité, Jésus-Christ. La Sainte Écriture est le sacrement du divin. Elle est parole. Elle est le parler de Dieu, mais également la présence de son amour à chacun. Performative, efficace, non seulement elle dit Dieu, le transmet, mais elle agit aussi dans et par les personnes. Elles sont des visites, les jointures de l'être humain, son corps, son âme, son esprit et ses relations. La parole de Dieu révèle le sens de l'existence, anéantit les forces contraires à la quête du bonheur, déploie tout ce qui est bon en l'homme. Elle le remet devant Dieu en s'accordant à lui par le cœur. La parole de Dieu est révélation, comme l'est une œuvre de salut. Elle dévoile un événement relationnel, la vie de Dieu. Quand ? Ben, tout le temps et particulièrement le dimanche, jour privilégié pour s'ouvrir ensemble, en communauté, en peuple, à cette parole. Elle nous relie les uns aux autres, nous constitue famille de Dieu, elle nous dit « avance dans la vie ». Tel est le titre de notre ouvrage « Avancer dans la vie ». Relever les défis du quotidien, avec la parole de Dieu, avec la Bible. Alors, oui, avancer dans la vie. Dies Domini, le jour du Seigneur, littéralement. Le dimanche est le jour du Seigneur, jour de ressourcement spirituel, et non d'abord des courses. La vie humaine a besoin d'un rythme pour demeurer dans un bel équilibre intérieur, pour sanctifier le temps. Cette sanctification du temps passe par la régularité d'une écoute amoureuse de la parole de Dieu. Faisons une petite pause avant d'approfondir cette perspective.

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1: Nous le disions à l'instant, la parole de Dieu est performative, elle transforme notre vie. Elle a besoin d'être accueillie selon un rythme. Nous prenons notre petit déjeuner tous les matins. Et ben, ce qui nous nourrit plus profondément encore, c'est la parole de Dieu. Et accueillir la parole de Dieu régulièrement, c'est entrer dans la sanctification de notre temps. Un rythme sanctifiant, non pour survivre, mais pour vivre pleinement. En fait, pour revivre. L'homme stimule ses forces vitales quand il retrouve l'axe de sa destinée, être devant Dieu par son médiateur, le Christ, avec lui et en lui, pour lui aussi. Il devient ainsi fils de Dieu, fils dans le Fils, par pur amour. Son identité spirituelle lui est alors redonnée, identité filiale, pour louer, vénérer, servir Dieu, et par là sauver notre âme, nous indique Ignace de Loyola, pour vivre en sa présence librement comme l'algue redevient légère quand elle est remise dans son élément, l'eau. Redisons-le, la lecture amoureuse de la parole de Dieu, l'écoute de ce que nous dit et veut nous dire la parole de Dieu, nous remet dans notre élément vital, vitalisant, particulièrement le dimanche. Mais toute la semaine est une préparation au dimanche, pas simplement lire le dimanche, mais nous préparer au dimanche en lisant chaque jour la parole de Dieu. J'aime à dire, pas de prière le matin, pas de petit déjeuner. Nous le disions précédemment, la parole de Dieu est au fondement de tout. Donc si nous mettons, avec ce que dit Benoît XVI, cette parole au fondement de tout notre quotidien, ben, tout notre quotidien retrouvera cette perspective réelle, réaliste, c'est-à-dire vivre à partir du projet de Dieu en nous. Une dynamique à vivre particulièrement le dimanche. Jour de repos en soi-même, en Dieu, avec les proches, le dimanche fait mémoire de la bénédiction de Dieu sur toute la création. Il est bon de s'arrêter ce jour-là pour être de nouveau béni par Dieu, encouragé également, vivifié aussi. Bénédiction créatrice, mais surtout recréatrice. Le dimanche chrétien est le nouveau Shabbat, temps d'arrêt, jour du Christ, de sa résurrection, qui nous appelle que la vie de Dieu a désormais autorité sur toute mort. Dieu est vie, source de vie en abondance. Pâques de chaque semaine, huitième jour, figure de l'éternité, le dimanche interpelle la foi vivante, stimule la charité et ressuscite l'espérance. Il rassemble aussi. Toute une invitation à relire la lettre apostolique. Dies Domini, le jour du Seigneur, publié par Saint Jean-Paul II en 1998. Le dimanche se prépare tout au long de la semaine, comme le font beaucoup de chrétiens en lisant à l'avance chaque jour les textes de la liturgie. L'Église est la gardienne de ce rassemblement. Elle est l'antidote à l'individualisme qui réduit les personnes à des îles ou à des cerveaux hyperconnectés, souvent seuls, face à leur écran. L'Église nous convoque à répondre à l'invitation paulinienne, rechercher ce qui contribue à la paix et ce qui nous associe les uns aux autres en vue d'une même construction. L'Église veut rassembler, l'Église qui est le corps du Christ, l'Église qui se laisse être elle-même en tant qu'elle est mue par l'Esprit-Saint qui rend vivant le Christ en elle, qui rend le Christ en elle, en tant qu'il est le Verbe de Dieu, la parole vivante qui nous rassemble, qui nous vivifie, qui nous construit. À demain pour approfondir ce lien entre parole de Dieu et vie.

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2: Nous avons abordé dans notre dernier rendez-vous le sens spirituel de la papauté, en voyant quels étaient les grands axes du ministère, c'est-à-dire du service du pape. Nous avons évoqué qu'il devait être le signe visible et l'acteur, le moteur de l'unité de l'Église, unité interne à l'Église, mais aussi unité tournée vers les autres dénominations chrétiennes. Et ensuite, deuxième volet, qu'il était le garant de la fidélité à la foi reçue des apôtres. Le troisième volet que nous pouvons encore mettre en exergue est le fait que le pape est serviteur de la communion universelle. C'est-à-dire que le pape doit jouer un rôle au niveau de l'humanité entière. Et il doit être le promoteur de la communion entre tous les hommes. Il doit promouvoir le respect de l'autre, le respect

matière. Car, au fond, Dieu ne se préoccupe pas que des croyants. Dieu ne se préoccupe pas que des pratiquants. Dieu ne se préoccupe pas que des religieux. Il se préoccupe de tout homme, quel qu'il soit, où qu'il vive, quelle que soit sa langue et sa culture, quelles que soient ses origines, quelle que soit sa vie, parfois chaotique, Dieu a le souci de chacun. Et donc, le pape, en tant que serviteur de Dieu, en tant que, comme nous l'avons dit, vicaire du Christ, il doit incarner cette dimension et manifester de la miséricorde, de la bonté, de la compassion, de l'amour envers quiconque. Les exemples que nous pourrions trouver dans la vie des papes sont innombrables, de ces gestes de fraternité qu'ils ont su poser. Je pense à l'un d'eux particulièrement, qui est la visite du pape Jean-Paul II à la prison pour rencontrer celui qui avait tenté de l'assassiner. Il l'a rencontré non pas pour lui faire la morale, non pas pour lui tirer les oreilles, mais il l'a rencontré pour lui exprimer son pardon, afin que cet homme soit en paix, qu'il ait le cœur en paix. Et cela, c'est un geste de fraternité universelle, c'est un exemple de communion universelle dont le pape doit être le porteur. C'est ce service de la communion universelle qui nécessite que le pape, de temps à autre, intervienne sur des sujets qui ne sont pas, à proprement parler, dans un premier temps, des sujets religieux. Par exemple, le pape Léon XIV est déjà beaucoup intervenu, et je pense qu'il le fera encore, sur les dangers de l'intelligence artificielle. Ce n'est pas, à proprement parler, un registre religieux. Il n'est pas en train de rectifier telle ou telle prière ou je ne sais quelle formule. Non, il donne son avis, mais ça n'est pas son avis. Il donne l'avis qui émane des valeurs évangéliques par rapport à un problème, un domaine qui est important dans le monde d'aujourd'hui. Parfois, certains auraient tendance à dire « Mais de quoi il se mêle? Pourquoi est-ce qu'il nous parle de ça ?» Mais parce qu'il est justement serviteur de la communion universelle, parce qu'il est intéressé, dans le bon sens du terme, à chacun. Il veut que l'homme ne se détruise pas lui-même, il veut que l'homme reste debout, il veut que l'homme puisse atteindre la plénitude de ce qu'il est. Et à ce titre-là, eh bien, il peut intervenir comme il le fait, comme le ferait un père vis-à-vis de ses enfants. Ce qui nous rappelle au passage que le mot « pape » ne signifie rien d'autre que « papa, père ».

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1: Je voudrais maintenant revenir sur une dimension importante du ministère du pape et de la nature même de ce ministère, c'est celui d'être serviteur. Le pape est appelé communément le serviteur des serviteurs du Christ. Cette appellation, ce titre particulier, a été adopté dès le VIe siècle par Grégoire le Grand. Et il définit l'autorité du pape non pas comme une domination, mais comme un service d'humilité. Nous avons déjà parlé de cette expression « le pape chef de l'Église ». Certains pourraient même l'appeler le patron de l'Église. Eh bien non, ça n'a rien à voir. Parce que l'Église n'est pas un parti politique, parce que l'Église...

L'Église n'est pas une entreprise, et que s'il y a une hiérarchie dans l'Église, oui, il y en a une, elle ne peut être qu'une hiérarchie de service. Et si elle ne s'incarne pas de cette manière, c'est alors que ceux qui font partie de cette hiérarchie ne l'incarnent pas correctement. Il faut être très clair sur ce sujet. Cet esprit de service se définit comme un don de soi par amour et par humilité, à l'image du Christ, qui est, selon Matthieu 20, verset 28, le Fils de l'homme est venu, non pour être servi, mais pour servir, et donner sa vie en rançon pour la multitude. Ce service, bien sûr, s'origine dans le modèle du Christ, qui inverse les logiques du pouvoir du monde, qui refuse la domination des chefs, et qui dit à ses disciples, « Si parmi vous, il y en a un qui veut être le plus grand, qu'il soit votre serviteur, qu'il soit votre esclave. Dans le monde, ceux qui ont le pouvoir dominent sur les autres. Il n'en sera pas ainsi parmi vous. » Ces paroles sont fondamentales pour comprendre la hiérarchie de service qui réside dans l'Église. L'autorité et la responsabilité ne sont pas des privilèges, mais sont des charges d'amour et de dévouement envers les autres. Nous savons qu'en pratique, cela est très difficile. Pourquoi ? Parce que nous sommes tels que nous sommes et que dès que nous avons un petit pouvoir, une petite responsabilité, cela devient un privilège. Cela semble nous placer au-dessus des autres, nous donner des droits qu'ils n'ont pas, nous donner des avantages. Il faut sortir de cette vision des choses. Les ministères dans l'Église sont des services. Et d'ailleurs, c'est le sens du mot « ministre ». Un ministre, c'est un serviteur. Et le pape, donc, ne peut être autre que serviteur des serviteurs du Christ.

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1: C'est un quatrième rendez-vous dans cette série, Les noms de Jésus, mieux le connaître pour mieux l'aimer. C'est le titre d'un livre et puis au fond le titre de cette série que je vous invite à suivre avec, pour intervenant, vous l'entendez depuis le début de la semaine, c'est un prêtre catholique de la communauté des Béatitudes, docteur en théologie. Bonjour Père Étienne Métainy.
2: Bonjour.
1: Merci de votre présence. Alors nous avons découvert que Jésus lui-même se présente comme le pain de vie, la lumière du monde ou encore le bon pasteur. Alors étape après étape, aujourd'hui c'est une nouvelle étape. Et si chacun d'eux devenait une clé, et là je pense à ceux et celles qui vous écoutent, Père Étienne, pour entrer encore plus, toujours, dans ce mystère du Christ. Quand on parle du Christ, il y a toujours ce mystère autour de lui, grand mystère. Et vous nous avez dit et redit à travers aussi la multitude de ces noms qui sont parsemés dans la Bible, ancien comme nouveau testament, Christ comme sauveur, hein, il s'est présenté, il est venu comme Messie. Si je fais des erreurs, corrigez-moi, Père. C'est ce chemin que nous allons essayer de prendre avec vous aujourd'hui. Je me permets de lire un extrait de votre livre, prononcé avec foi. Prononcer avec foi, c'est une confession puissante et efficace chaque fois que nous le nommons avec attention et confiance, ce nom étant révélé par Dieu aux hommes dans l'Évangile. Il est parole divine, puissante et agissante. Père Étienne, après avoir écrit ce livre, est-ce que votre manière d'ouvrir les Évangiles a changé? Et puis après cette multitude aussi de travail, d'assaise sur les Saintes Écritures, de méditation et d'études.
2: Par mon travail de bibliste, je scrute le mot à mot du Christ, un peu toute mon existence dans les différentes langues anciennes. Mais en particulier, les 120 noms, c'est la manière la plus directe de décrire le Seigneur. Et à chaque fois que l'on reçoit un de ces noms avec intériorité, nous entrons en sa présence, il nous guérit, on voit ça, les apôtres même pratiquaient ceci, ils guérissaient au nom du Seigneur. Cela nous protège aussi des attaques du tentateur qui est complètement soumis comme créature déchue à la parole du Créateur. Il nous sauve, hein, il n'y a pas d'autre nom par lequel nous devions être sauvés, dit Actes 4, 12. Et puis ça attire dans en nous des bénédictions et des grâces. Souvent, certains de ces noms ont été dévitalisés parce que nous les prononçons trop vite, un peu comme un signe de croix qu'on ferait comme un ventilateur. Mais si de nouveau on intériorise, et notamment j'invite les auditeurs à pratiquer cette prière du nom de Jésus, soit dans le « Je vous salue Marie » qui est la version longue et tardive du XVe siècle, soit dans les versions plus antiques qui viennent des Pères du désert, « Jésus-Christ Seigneur, aie miséricorde de moi pécheur ». Et en se représentant physiquement, avec notre imagination, le Jésus-Christ devant nous, et en vivant en sa présence, en sa compagnie, la seule personne qui ne se lassera jamais de nous entendre, toutes les pensées qui nous passent par la tête, c'est le Seigneur qui il ne déçoit pas.
1: Vous est-il arrivé d'être surpris vous-même par un texte que vous croyez pourtant bien connaître, Père ?
2: Ah bon, on découvre toujours du nouveau dans l'Écriture. Là, actuellement, je travaille sur les évangiles syriaques, la Vetusira, l'ancienne syriaque. Donc, on emploie une machine qui a été installée en 2016 dans la bibliothèque de Sainte-Catherine du Sinaï. Et ça révèle, en lançant des dizaines de rayons de couleurs différentes sur d'anciens manuscrits, des textes écrits par en dessous. Donc, c'est ce qu'on appelle un palimpseste. Comme il fallait 70 peaux d'agneau sans défaut, sans tache, pour faire une Torah, le Pentateuque ou les quatre évangiles, ça coûtait très très cher. Et donc, souvent, on les réécrivait. Nous avons accès maintenant, grâce à la technologie, on fait la somme des micro-différences à des versions antiques de l'Évangile. Ce ne sont pas des différences fracassantes, mais dans l'ensemble, ça montre un Jésus plus historique, à la fois vrai Dieu, toujours le même, mais vrai Juif venu dans l'histoire.
1: Ça renforce d'autant plus, j'imagine, à travers aussi ces connaissances, votre foi, et en tant que prêtre.
2: La foi se nourrit de la recherche, de la raison, de la transmission par les saints. Donc oui, ça fortifie évidemment.
1: Lieu de sanctification ?
2: évidemment, la parole de Dieu agit en nous, même si l'intellect ne comprend pas tout, le cœur, si, il se laisse toucher. C'est une parole d'une autre nature que celle d'un roman ou d'un annuaire téléphonique. Elle nous transforme. S'il y a un désir de le rencontrer, si on désire aussi chaque jour rester sur un chemin d'humilité et de conversion.
1: Est-ce qu'il y a un passage d'évangile que vous aimez particulièrement, Père Étienne Métainier, que vous pourriez peut-être partager aux auditeurs ?
2: Tout le prologue de Jean, par exemple, qui a été écrit probablement à la fin par l'évangéliste, le verbe est devenu corps, nous dit la version araméenne de Jean 1,14. Et on ne le méritait pas, mais le verbe divin, c'est-à-dire la pensée éternelle d'amour en Dieu, c'est plus qu'une parole, hein, c'est une pensée éternelle d'amour, il s'est fait semblable à nous pour connaître nos peines, nos joies, et venir en personne nous sauver. S'il n'était pas homme, il ne pourrait pas connaître ce que nous vivons. S'il n'était pas Dieu, il n'aurait pas la faculté de sauver l'univers. Et donc, ça reste choquant pour les limitations de nos intelligences de fourmis. Mais c'est un si beau mystère à contempler.
1: Vous écrivez ainsi, Jésus est à la fois proche de nous et Seigneur, digne de toute adoration. Il mérite et vaut la peine qu'on laisse toute chose pour lui seul, qu'on l'écoute, le cherche et lui obéisse toute notre vie. En vous lisant, on comprend, Père Étienne, que les évangiles ne sont pas seulement un livre à connaître, mais bien plus, mais une invitation à aller à la suite, à suivre le Christ. Est-ce finalement le fruit d'une maturité, d'une lecture qui se mûrit, et puis d'un cœur qui s'ouvre peut-être à la parole, un cœur qui est peut-être meurtri, un cœur qui est brisé pour se laisser traverser par cette parole.
2: La parole de Dieu est tellement consolante. Elle est un peu l'accomplissement de toutes nos aspirations. Moi, je l'ai expérimenté en Afrique. Ce qui touchait le plus le cœur des gens, c'était la parole de Dieu prononcée avec foi, beaucoup plus que nos arguments humains ou toutes les campagnes de mission que nous pouvons faire. Mais pour ça, il faut un texte fiable et donc le travailler un petit peu chaque jour. C'est pas une question de quantité ou de diplôme. Chaque chrétien a tout ce qu'il faut pour connaître Jésus et être saint et être sauvé. Pour ça, il faut le travailler un petit peu fidèlement. Donc maintenant, avec les applications, c'est pas très compliqué, mais je vous invite vraiment à avoir une bonne Bible d'études et en commençant par l'évangile du jour, parce que potentiellement, nous sommes en communion avec plus de 2 milliards de chrétiens dans un souci d'unité. Même les églises protestantes historiques ont le même cycle de lecture. Et le reste, est ce que les juifs appellent la haftara, les premières lectures. Haftara, ou première lecture, ça veut dire libération. Ça libère le sens du texte central qui, pour nous, est le Saint-Évangile.
1: Alors, votre livre nous apprend, y apprend beaucoup. Votre livre peut aussi nous apprendre, j'ai été lectrice, à ralentir, à ne plus seulement lire un récit, mais à demeurer sur un mot.
2: Oui.
1: Voilà, à demeurer sur un mot, sur un nom, et puis parfois sur une parole. C'est un peu ce que j'ai vécu aussi à la lecture de votre ouvrage. Est-ce pour vous une manière d'apprendre à laisser l'Évangile nous rejoindre ? Et ça sera la dernière question de cette quatrième rencontre, Père Étienne.
2: Oui, toute la vie spirituelle, c'est beaucoup plus laisser agir Dieu en nous que nous faire des choses pour Dieu. Dieu appelle notre coopération, hein, ça c'est clair, 1 Corinthiens 3,9, mais d'abord le laisser nous parler, le laisser nous regarder.
1: Important, ça s'apprend. C'est pas si simple, nous laisser regarder par Dieu.
2: Ça vient par la pratique, en se faisant aider. Il y a des écoles de prière. C'est comme un peu le tabac, sauf qu'au lieu de nous tuer, ça nous vivifie. Le goût vient par la pratique, en pratiquant.
1: Voilà, et puis et ralentir peut-être parfois son rythme pour aussi entrer posément dans la lecture et se laisser quelque peu visiter. On peut parler aussi d'une visitation de cette parole de Dieu dans le cœur et l'intelligence.
2: Oui, il y a 3 niveaux de la prière successifs, en parole, en pensée et avec le cœur. Donc, vocal, mental et cordial. Il y a un moment, comme entre 2 amoureux, ils sont bien ensemble sans avoir besoin forcément d'échanger 1000 paroles. Avec Dieu, c'est pareil.
1: Donc, avec Dieu, on rentre dans une relation, on peut presque parler d'une relation amoureuse.
2: La seule source de l'amour, le seul amour absolu, c'est l'amour divin.
1: Alors, chers auditeurs, entrez dans cette relation d'amour divin, et puis entrez dans cette méditation de la parole, et il est bon, et vous venez de le rappeler, il y a aussi les applications, et puis on peut lire la parole avec les textes du jour, hein, que ça soit... première lecture, psaume, prière du psaume et lecture d'évangile. Donc une méditation tous les jours, à toutes les heures. Merci Père Étienne Métainier et on se retrouve dès demain.

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2: Bonjour à tous. À son arrivée à Lourdes après deux jours à Paris, dans la soirée du 26 septembre, Léon XIV s'est rendu directement à la grotte de Mazabielle, lieu où la Vierge Marie est apparue à la jeune Bernadette Soubirous en 1858. Accueilli sur place par l'enthousiasme de dizaines de milliers de personnes qui remplissaient les artères du sanctuaire, il s'y est recueilli et a bu l'eau de la source. Il a récité aussi une prière pour la France, demandant des dirigeants sages et généreux, prêts au sacrifice d'eux-mêmes, capables d'affronter les défis et voulant servir le bien commun. Il a souligné leur rôle sur la scène internationale pour promouvoir la défense des droits humains fondamentaux ainsi que la paix dans le monde, rejetant à jamais les logiques de guerre. Le dimanche 27 septembre a été marqué par beaucoup de rendez-vous, en particulier avec les évêques de France, la messe dominicale au sanctuaire de Notre-Dame de Lourdes, une rencontre avec des personnes victimes de violences sexuelles dans l'église, une rencontre avec les religieuses de vie contemplative et bien sûr aussi la visite à l'accueil Notre-Dame pour terminer par la procession mariale au flambeau. Devant environ 150 000 personnes, lors de la messe célébrée au sanctuaire de Lourdes, Léon XIV a souligné la sacralité de la vie qui doit être accueillie comme un don précieux de Dieu. Il a également dénoncé le douloureux fléau des violences sexuelles. Rappelant l'importance de la pénitence, il a ainsi appelé l'Église à guérir les blessures profondes, les infidélités et les égarements douloureux commis en son sein. Quel bonheur d'être ensemble, a lancé le pontife aux fidèles réunis dans la prairie du sanctuaire de Lourdes au début de son homélie. Commentant les textes de la messe de ce dimanche, il a insisté sur l'importance de la pénitence, un appel qui résonne sans cesse dans les Saintes Écritures. Il a insisté sur l'urgence et la nécessité d'y répondre. C'est aujourd'hui, pas demain, qu'il faut se convertir. Il a rappelé les mots que Marie a prononcés devant Bernadette Soubirous lors des apparitions de 1858. « Je ne te promets pas d'être heureuse en ce monde, mais l'autre. » Cette promesse bouscule nos mentalités contemporaines, a-t-il reconnu, pointant une société en quête de progrès, de biens matériels et parfois tentée d'oublier l'horizon de l'éternité. Cette exigence de conversion engage l'Église elle-même à assurer Léon XIV, qui a insisté pour que celle-ci ait le courage de la vivre en premier lieu, appelant à guérir des blessures profondes, des infidélités, des égarements. Il a insisté sur la nécessité de reconnaître ses propres fautes. Au courant actuel qui cherche à redéfinir la valeur de la vie humaine devant la maladie, la souffrance ou la vieillesse, il a opposé la grotte de Mazabielle, un symbole de l'espérance chrétienne. Des mots qui résonnent particulièrement quelques semaines après la promulgation d'une loi dépénalisant l'euthanasie et le suicide assisté en France. « Ici, aucune fragilité n'est rejetée », a-t-il affirmé, évoquant la sacralité de la vie qui doit être accueillie comme un don précieux de Dieu. À la fin de la messe, il a lancé un appel pressant à prier le Saint-Rosaire, accompagné d'actes concrets de pénitence et de miséricorde, et d'un engagement en faveur du dialogue et de la réconciliation. « Que cessent les guerres », a-t-il lancé. Cette magnifique journée s'est achevée dans la cité mariale par une bouleversante procession au flambeau. Nous nous retrouvons dès demain pour la suite de ce voyage de Léon XIV. À très bientôt sur nos ondes.

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3: Évangile de Jésus-Christ selon saint Luc. En ce temps-là, parmi les disciples, le Seigneur en désigna encore 72. Et il les envoya deux par deux, en avant de lui, en toute ville et localité où lui-même allait se rendre. Il leur dit : La moisson est abondante, mais les ouvriers sont peu nombreux. Priez donc le maître de la moisson d'envoyer des ouvriers pour sa moisson. Allez, voici que je vous envoie comme des agneaux au milieu des loups. Ne portez ni bourse, ni sac, ni sandales, et ne saluez personne en chemin. Mais dans toute maison où vous entrez, dites d'abord « paix à cette maison ». S'il y a là un ami de la paix, votre paix ira reposer sur lui. Sinon, elle reviendra sur vous. Restez dans cette maison, mangeant et buvant ce que l'on vous sert, car l'ouvrier mérite son salaire. Ne passez pas de maison en maison. Dans toute ville où vous entrerez et où vous serez accueillis, mangez ce qui vous est présenté. Guérissez les malades qui s'y trouvent et dites-leur « Le règne de Dieu s'est approché de vous ». Mais dans toute ville où vous entrerez et où vous ne serez pas accueillis, allez sur les places et dites « Même la poussière de votre ville collée à vos pieds, nous l'enlevons pour vous la laisser. Toutefois, sachez-le, le règne de Dieu s'est approché. Je vous le déclare, au dernier jour, Sodome sera mieux traité que cette ville. » Jésus envoie en mission. C'est le titre que peut porter ce passage d'Évangile. Avant la Pentecôte, avant l'envoi des 12 apôtres en Galilée, au moment de sa résurrection, avant tout cela, Jésus envoie en mission. Les 12 d'abord, promesse d'un peuple nouveau, puis les 72 disciples, puisque 72 nations habitent la terre, figure d'une mission universelle. Ce qui se passe depuis le commencement de l'Église avait déjà commencé au temps de Jésus de Nazareth. Entre la vie de l'Église et la vie des disciples de Jésus, il n'y a pas de différence. C'est une seule et même histoire du salut de Dieu. L'enseignement du Christ reste alors le même. Il est d'actualité. C'est vrai, la moisson est abondante et les ouvriers peu nombreux pour annoncer l'Évangile. Nous n'avons que notre faiblesse, puisqu'il s'agit de croire, d'annoncer la puissance de l'Évangile, la puissance de Jésus qui apporte la paix. Accueillant dans une sorte d'indifférence la fécondité de la parole comme l'aridité des jours. Aujourd'hui, que nous soit accordée la grâce de se savoir habité par un secret, celui du royaume de Dieu présent au milieu de nous, celui de Jésus qui apporte la paix. Que nous soit accordée la grâce de la partager sans se préoccuper de nos succès ou de nos échecs. qu'il nous soit accordé la grâce de devenir témoins du royaume.
4: Lecture et commentaire de l'Évangile du jour par le Père Hervé Guignard, vicaire général de Toulouse.

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1: Aujourd'hui, 1er octobre, nous fêtons Sainte Thérèse de l'Enfant Jésus, ou Sainte Thérèse de Lisieux. Son père, Louis Martin, était fils d'un officier subalterne. Sa mère était fille d'un gendarme. Excellents chrétiens l'un et l'autre, ils eurent 9 enfants, dont 5 seulement survécurent, 5 filles, qui entrèrent au couvent. À Alençon, où ils s'étaient établis, lui comme horloger-bijoutier, elle comme dentelière et marchande de dentelles, ils réalisèrent une honnête fortune. Quand mourut sa femme, minée depuis 12 ans par le cancer, Louis Martin se retira à Lisieux, où il vécut de ses rentes, assistante aux offices, pêchant à la ligne, élevant bien ses filles jusqu'au jour où il perdit la raison et dut être interné. 10 mois plus tôt, Thérèse était entrée au Carmel de Lisieux, en avril 1888. Elle y vécut dans d'humbles emplois, sans vision, sans miracle, réussissant à passer inaperçue. Ce fut un an après sa profession qu'elle reçut la grande grâce de sa vie, en 1891. Commentant ces paroles du Sauveur, « Si vous ne devenez comme des enfants, vous n'entrerez jamais dans le royaume des cieux. » Le prédicateur de la retraite qu'elle écoutait parla de ce que déjà Fénelon appelait la voix d'enfance. Celle que Jésus nous enseigne après nous avoir révélé la paternité divine. C'est dans cette voie où dès lors elle entra que Thérèse trouva le remède à ses maux et à sa fâcheuse hérédité, un parfait équilibre et la sainteté. Vers Pâques 1896, elle eut un premier crachement de sang annonçant la phtisie. Ses 18 derniers mois furent un martyre continuel. Elle perdit le sentiment de la foi et de l'espérance. Peu avant la fin, on l'entendit soupirer, la tête dans l'oreiller. « Je ne désire pas souffrir moins. Oh, que je l'aime !» Puis elle se redressa, le visage illuminé, les yeux au ciel, et mourut en pleine extase. Quant au prénom de Thérèse, il est issu du grec « Thérasia », nom d'une île de la mer Égée, dérivant du substantif « terre »,« théros », la bête sauvage. Thérasia était à l'origine censée être peuplée de lions et de bêtes fauves. Le prénom « Thérèse » signifie donc « l'habitante de l'île aux bêtes fauves ». Il ne semble pas répandu dans l'Antiquité et n'apparaît en Occident qu'au Xe et XIe siècle, illustré par des princesses espagnoles, dont l'une fut reine du Portugal et se battit pour l'émancipation de son pays. Thérèse restera longtemps un prénom à forte connotation ibérique et ne commencera à sortir de sa péninsule qu'au XVIIe siècle en raison de la notoriété de Thérèse d'Avila qui inspira la réforme de l'ordre des Carmélites dans toute l'Europe. À partir de cette époque, Thérèse s'est implantée dans tous les pays catholiques, donnant naissance à son dérivé très répandu, Marie-Thérèse. En France, Thérèse a connu une grande faveur à la fin du XIXe siècle et jusqu'aux environs de 1940, en conséquence de la renommée de Thérèse de Lisieux. Depuis le milieu du XXe, la fréquence de Thérèse ne cesse de décroître. Il est devenu un prénom presque rare. Nous fêtons également aujourd'hui Sainte Ariel ou Uriel, qui passe pour être la sœur de Saint Judicaël, roi de Domnonné en Bretagne. Nous fêtons aussi Saint Bavon, seigneur de Liège en Belgique, qui se convertit à la mort de sa femme et vécut reclus au monastère de Ganda, lequel donna plus tard naissance à la ville belge de Gand en 650. Demain, n'oubliez pas de fêter Saint Léger. Bonne journée, à demain.

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1: Édouard avait à peine 10 ans lors de la naissance d'Élise à Bayonne le 14 mars 1811. La joie était grande dans le foyer Sestac. Pour le père girouxien de prison, approchant la cinquantaine, comme pour la mère, 14 ans plus jeune, et qui tenait un petit commerce de mercerie au rez-de-chaussée de l'immeuble qu'ils habitaient, à l'actuelle rue Espagne. Mais que dire de la fierté de ses nés? Marianne, 16 ans, et Édouard, qui seront choisis comme parrains et marraines de leur petite sœur. La correspondance de lui, Édouard, avec sa famille arrive jusqu'à nous, commence lors de son séjour au petit séminaire d'Air-sur-Adour. Elle date du 1er janvier 1818. Depuis, rares sont les lettres où les parents n'écrivent quelques lignes pour sa petite sœur et où les parents ne donnent pas quelques nouvelles d'Élise dans leurs réponses. Élise eut une enfance heureuse, entourée de tendresse familiale et répondant avec vivacité à l'affection de tous par des élans d'une sensibilité profonde. Enjouée et espiègle, souvent elle imagine de petites farces uniquement pour rire. Bien léger défaut qu'elle se faisait pardonner par tout un ensemble d'aimables solides qualités. Douée d'une intelligence vive et précoce, d'une sensibilité extrême, d'un cœur très aimant, M. Sestac, sévère pour les aînés, n'a pour elle que bonté et tendresse, presque de la faiblesse. Car il aimait bien ces histoires et drôleries qu'il ne manque pas de raconter tout au long de ses lettres à son fils Édouard. Élise n'a que 10 ans lorsqu'il lui écrit. Tu sais comme elle est drôle par sa hardiesse. Elle nous a raconté sa confession. Monsieur l'avait rigoyen lui dit. C'est toi, Élise? Oui, mon père. As-tu peur? Non, mon père. Le prêtre passe quelques instants plus tard et s'arrête à la boutique. Dès qu'elle le voit, Élise le salue. Bonjour, monsieur l'abbé. Comment vous portez-vous? Bien. Et toi, Élise? Moi aussi. Fort bien. Monsieur Sestac intervint. Comment, enfant? N'as-tu pas honte? Tu viens de te confesser à lui et tu lui parles comme si rien n'était. Eh bien, papa, qu'est-ce que ça fait? À l'église, il était mon père. Ici, il est monsieur l'abbé Irigoyen. Dans ses lettres, monsieur Sestac se fait le secrétaire de sa fille. Il a intérêt à transcrire sa juste pensée. Élise te dit qu'il y a longtemps qu'elle n'a pas reçu ton petit compliment, mais qu'elle est contente que tu ailles voir Marianne et les enfants. Elle te demande de donner de sa part 4 baisers à chacun et d'embrasser ses amis à Sariac. Note, dit-il à Édouard, que ce sont ses propres paroles et qu'après les avoir lues, elle m'a ajouté. C'est bien et c'est assez. Selon son biographe, M. le chanoine Bordarampé, toute jeune, elle fréquenta l'école de M. Argus où elle apprit à lire. La marraine d'Édouard, Mademoiselle Rodès, l'initia aux travaux d'aiguille et Mme Sestac, profondément religieuse, tenait avant tout à former en elle une vraie et solide piété. Par ses exemples, plus encore que par ses conseils, elle donnait à sa fille un grand amour de Dieu, une dévotion tendre et sincère. Élise n'aura pas de meilleure joie que les vacances passées à Arbonne, à la maison Mestelan, où toute petite, à cause d'une santé bien fragile, elle demeura à nourrice quelque temps. À 11 ans, le jour de la fête du village voisin, elle commit la plus grave incartade de son enfance. Elle se rendit à Arcang avec ses compagnes et elle dansa. Ce fut l'étonnement de tout le public, écrira M. Sestac à son fils Édouard, séminariste à Paris. Vous me dites, répond Édouard, qu'Élise est à la campagne à Arbonne. Je pense qu'elle est revenue. Il est bien juste qu'elle prenne aussi un peu de vacances. Et s'adressant à Élise, il ajoute avec affection, mais avec l'autorité du parrain. Adieu, ma bonne sœur. Aime bien le bon Dieu. J'aimerais mieux te voir mourir que d'apprendre que tu l'as offensé. Prie-le bien pour moi. Depuis, en 1822, Édouard est nommé professeur au petit séminaire de La Ressort, pas loin de Bayonne, et ordonné prêtre 3 années après. La correspondance avec la famille présente une lacune de plus de 5 années. Ses occupations et les nombreux déplacements à Bayonne pourraient bien expliquer cela. Entre-temps, Élise est devenue une jeune fille accomplie, élégante et aimable, esprit ouvert et cœur compatissant, dynamique et recherchée dans la société. Une jeune fille sensible aux attraits de la vie du monde, goûtant aussi le plaisir de la parure et les hommages discrets rendus à son charme. Tandis qu'au fond de son cœur, se glisse l'appel à un don total au Seigneur. C'est Élise qui va forcer son frère à reprendre la plume en avril 1827. « Je vois bien, ma chère Élise, que tu es sérieusement fâchée contre moi », écrit Édouard. « Et il faut avouer que ce n'est pas sans quelque raison. Voilà bien du temps que je garde le silence et j'ai tant de fois apporté pour excuse mes occupations que je n'ose plus me défendre de ses côtés, bien que j'use quelque droit de le faire. Quoi qu'il en soit, ma chère Élise, maintenant, je ne pourrai plus invoquer ces motifs. Je me suis mis au repos. Je me contente de faire la classe. Ainsi, ma chère Élise, me voilà à ton service. Tu auras des lettres en abondance. Le temps est court, à la vérité, mais nous tâcherons d'en profiter jusqu'à mon arrivée à Bayonne, s'il plaît à Dieu. Édouard tient parole. Et les lettres vont se succéder de part et d'autre à un rythme soutenu. Nous ne conservons de cette époque qu'une seule lettre d'Élise. Mais la lecture attentive des 45 lettres conservées d'Édouard dévoile la personnalité de la sœur et les liens profonds tissés entre eux au cours de ces années. Le service d'accompagnement spirituel demandé par Élise est délicat. Édouard a besoin de saisir jusqu'où Élise veut s'engager dans cette demande qui semble réitérée. Édouard avance dans le plus grand respect de la liberté de sa sœur, mais avec clarté et comme sur la pointe des pieds. Je ne vois pas du tout, ma chère enfant, où nous en sommes, écrit-il à Élise. Où en es-tu? Que fais-tu? Qui fréquentes-tu? Avances-tu pour des affaires ou es-tu toujours la même? Es-tu mieux? Es-tu plus mal? Voilà, je le répète, bien des choses qui m'intéressent et qui t'intéressent, mon enfant. Réfléchis un peu là-dessus. Je ne veux pas aujourd'hui te faire une longue morale. J'attendrai ta lettre pour te parler plus au long. Ayant mis point final à l'objet principal de sa lettre, le prêtre s'éclipse pour laisser apparaître le frère. Édouard charge Élise d'embrasser ses parents, de leur transmettre son désir de se trouver sans tarder auprès d'eux. Il finit par une note de quelques lignes en direction d'Élise au sujet des billets de loterie qu'elle lui envoie de temps à autre pour vendre au petit séminaire. Il lui dit: quant au billet, je les sais inutilement proposer et aux messieurs de la maison et à des prêtres étrangers. Les occasions se renouvellent si souvent qu'on a pris le parti d'y renoncer. On préfère faire une aumône que de mettre à la loterie. Demain, je renverrai les billets. Je tâcherai encore aujourd'hui d'en employer quelques-uns. tel fut le départ d'une aventure spirituelle insoupçonnée.
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1: Après la pause de l'été, les nouvelles de la paroisse Notre-Dame du Rocher à Biarritz. Nous accueillons Michel Lambert. Bonjour Michel.
2: Bonjour Michel. Bonjour chers auditeurs. Je suis très heureux de vous retrouver après un été très chaud pour vous donner quelques nouvelles de votre paroisse. Depuis notre dernier rendez-vous, que s'est-il passé? Parlons d'abord de deux moments forts de l'été. Le premier, dans le cadre de l'évangélisation, le père Mass et trois séminaristes ont passé une semaine à Biarritz début juillet. Ils ont tenté de rencontrer les habitants du quartier populaire de la Négresse. Ce contact s'est fait dans les différentes rues du quartier, dans la mesure du possible. C'est le contact, la manière d'entrer en contact qui a été la plus simple quand on toque chez les gens, c'est plus difficile. Là, ça s'est bien passé. Le deuxième temps fort, dans la deuxième semaine de juillet, donc ça c'est relativement peu de temps après le premier, dans le cadre de la semaine missionnaire mariale, un groupe de jeunes sont allés à la rencontre des passants touristes et autres. Ceci devant les églises Saint-Joseph et Sainte-Eugénie, comme les dernières années d'ailleurs. Trois actions essentielles ont eu lieu. Le dialogue, la prière et la participation à une procession.

0: et discuter avec eux. Le 14 août, au soir, a eu lieu la procession annuelle qui partait comme chaque année de Saint-Joseph, passait par Sainte-Eugénie, le rocher de la Vierge et remontait par la rue du Port-Vieux pour boucler la boucle à Saint-Joseph. Comme chaque année, ce fut un grand succès populaire, beaucoup de touristes se joignant à la procession et aux chants. Nous arrivons maintenant à la fin du mois d'août. Le dimanche 30 août et les lundis, mardis et mercredis 31 août, 1er septembre et 2 septembre a eu lieu la préparation de la rentrée. Les prêtres de la paroisse se sont réunis en vue de faire le tour des différentes orientations de notre rentrée. Et les trois jours suivants, ça a été le tour des équipes d'animation. Accueil, coordination des services, organisation d'un salon pastoral qui se tiendra en janvier 2027, furent les sujets abordés parmi d'autres. Puis, la fête de Sainte-Thérèse donna lieu à son tournoi de Pala. Il attire de plus en plus de bons joueurs et de public. Et ça permet aussi de rencontrer des chrétiens. Ce fut une belle réussite. À l'occasion des fêtes de Saint-Charles, ce fut la bénédiction des animaux. Toujours très suivie. Ça diffère un petit peu de la vie tournoi de Pala, mais ça touche un certain nombre de gens. D'autre part, la rentrée du catéchisme se prépare. À cette occasion, a eu lieu le stage Stop Abus, obligatoire, pour les intervenants auprès des jeunes. Pour y participer, il faut présenter un casier de judiciaire vierge, maintenant. Il y a trois niveaux. Le premier niveau correspond au niveau du catéchisme. L'aumônerie, sixième à terminale, ouvre ses portes. Et un groupe d'étudiants, encadré par Don Severino, sera constitué. Enfin, quelques activités à venir. Le 10 octobre aura lieu le pèlerinage des Pères. Si vous êtes intéressé, n'hésitez pas à contacter Don Vincent. Vous aurez son téléphone sur le site de la paroisse ou en l'appelant le presbytère. Le 15 octobre, l'apéro du curé aura lieu dans le cloître Saint-Joseph. Tout le monde est convié. Un moment de convivialité permet d'aborder peut-être les questions plus spirituelles. Je terminerai par le 30 octobre, où l'on célébrera le centenaire de la maison de Saint-Vincent de Paul, qui se trouve en bois carré. Bon, si vous voulez y faire un petit chose, c'est sympathique. Un dernier mot pour vous rappeler le festival d'orgue à Biarritz, orgue en chamade, qui se déroulera comme chaque année durant tout le mois d'octobre. Tous les dimanches à 17h, vous pourrez écouter et profiter d'un concert d'orgue dans l'une des églises de Biarritz. Vous trouverez tous les détails sur un flyer à l'entrée des églises auprès du presbytère de Biarritz ou sur le site de la paroisse. Vous êtes bien sûr cordialement invité et l'entrée est libre. Donc n'hésitez pas à venir, même pour un petit moment, ce sera très bien. Voilà, j'ai terminé. À toutes et à tous, je vous souhaite une belle disponibilité de cœur pour la période à venir. Chers auditeurs, restez à l'écoute de Radio La Pourdie. Vous y entendrez les nouvelles de votre paroisse Notre-Dame du Rocher. Notre prochain rendez-vous aura lieu le jeudi 5 novembre 2026. Je compte sur vous. Je dis bien le jeudi 5 novembre 2026. Je vous souhaite une belle journée, remplie de joie et de bonheur. Encore merci de m'avoir écouté. Que le Seigneur vous bénisse et vous garde.
1: Michel Lambert, merci beaucoup pour ces nouvelles de la paroisse Notre-Dame du Rocher à Biarritz.
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3: le 4 octobre.

0: 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En cette année centenaire de Saint Jean de la Croix, le Carmel vous propose de découvrir son influence sur la doctrine de Sainte Thérèse. Rendez-vous dimanche 4 octobre au Carmel de Bayonne, 2 chemin d'Arancette. 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Rendez-vous dimanche 4 octobre pour une après-midi festive en l'honneur de Sainte Thérèse de l'Enfant Jésus et de Saint Jean de la Croix au Carmel de Bayonne, 2 chemin d'Arancette à Bayonne.
1: La Diaconie Solidarité du Diocèse organise une journée de récollection pour tous les bénévoles acteurs dans la solidarité du diocèse, soit au titre d'associations, comme le Secours catholique, l'Ordre de Malte ou la Conférence Saint-Vincent de Paul, au titre de leur paroisse ou d'associations locales de charité chrétienne. Elle est organisée le samedi 10 octobre à l'abbaye de Belloc, Habitat et Humanisme, de 9h. À 16h30, une journée de ressourcement pour toutes les personnes engagées dans la solidarité diocésaine, avec au programme un enseignement autour de Dilexité par le père Dominique Santuc, des groupes de partage, des tables rondes, la messe et un déjeuner partagé tiré du sac. Journée de récollection pour les bénévoles acteurs dans la solidarité du diocèse, samedi 10 octobre à partir de 9h, abbaye de Belloc, Habitat et Humanisme, renseignements et inscriptions au 06 22 07 03 02. Les communautés bénédictines d'Urte proposent des samedis de formation biblique animés par le bibliste Yann Quincampoix au sein de leur monastère Sainte-Scolastique. L'emploi du temps pour cette nouvelle formule 2026-2027, 11h45, messe pour ceux qui le désirent, midi et demi, possibilité de prendre son repas tiré du sac au réfectoire de l'hôtellerie, et enfin de 14h à 17h15, enseignement. Ces rencontres sont prévues les samedis 3 octobre, 28 novembre, 12 décembre, 16 janvier, 6 février, 20 mars, 3 avril, 15 mai et 5 juin. Ces ateliers de formation biblique sont gratuits, mais une participation aux frais de 5€ destinée au monastère est proposée. Pour tout renseignement, le 06 70 06 69 71, 06 70 06 69 71. La communauté de l'Emmanuel et la paroisse Saint-Joseph des Falaises proposent de vivre une veillée miséricorde tous les premiers lundis du mois de 20h à 21h30 en l'église Notre-Dame de l'Assomption à Bidart. Pendant cette veillée, vous pourrez venir puiser aux sources de la miséricorde et vivre un temps de louange, d'adoration, de prière et de confession. La prochaine veillée miséricorde est organisée lundi 5 octobre à partir de 20h en l'église Notre-Dame de l'Assomption à Bidart.

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3: Seigneur, ouvre mes lèvres et ma bouche publiera ta louange. Seigneur, accorde-nous la grâce de la joie spirituelle en ce jour où nous célébrons la mémoire de Sainte Thérèse de l'Enfant Jésus.

Ô Thérèse, il te plaît d'être appelée la petite Thérèse, toi qui as su tracer dans l'Église cette petite voie de la confiance et de l'amour. Accorde-nous en ce jour de ta fête la grâce de suivre Jésus sur cette voie que tu nous as tracée.

Du livre de la sagesse. Ce que j'ai appris avec simplicité, j'en fais part sans réserve, je ne tairai pas sa richesse. Car la sagesse est pour les hommes un trésor inépuisable. Ceux qui l'ont exploité se sont conciliés l'amitié de Dieu. Nous sommes dans sa main, nous-mêmes, nos paroles, toute notre intelligence et notre savoir-faire.

0: Ma vocation, enfin je l'ai trouvée, s'exclamait Thérèse. Dans le cœur de l'Église, ma mère, je serai l'amour, alors je serai tout.
1: Que tous les chrétiens obtiennent par l'intercession de Sainte Thérèse l'amour de l'Église et y vivent toujours plus leur place de baptisés pour t'aimer, Jésus, et te faire aimer.

0: Je marche pour un missionnaire. Je descendrai, j'aiderai les missionnaires, les prêtres, toute l'Église, écrivait Thérèse.
1: Pour tous les missionnaires de l'Évangile, ici ou au loin, afin que Sainte Thérèse nous obtienne son audace apostolique pour t'aimer, Jésus, et te faire aimer.

par la confiance et l'amour. Ce sont les derniers mots des pages écrites par Thérèse au cœur même de son épreuve physique et morale. Que tous ceux qui éprouvent les limites de leurs forces physiques et morales apprennent à l'écoute de Thérèse à ne pas compter sur eux-mêmes, mais sur ton amour, Jésus, pour t'aimer et te faire aimer.

0: Notre Père qui es aux cieux, que ton nom soit sanctifié, que ton règne vienne, que ta volonté soit faite sur la terre comme au ciel. Donne-nous aujourd'hui notre pain de ce jour. Pardonne-nous nos offenses, comme nous pardonnons aussi à ceux qui nous ont offensés, et ne nous laisse pas entrer en tentation, mais délivre-nous du mal. Amen.
1: Dieu qui ouvre ton royaume aux petits et aux humbles, donne-nous de marcher avec confiance sur les pas de Sainte Thérèse de l'Enfant Jésus, pour obtenir ainsi la révélation de ta gloire. Nous te le demandons par Jésus le Christ notre Seigneur. Amen.

0: Là pour dire, ah tiens.
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2: Évangile de Jésus-Christ selon saint Luc. En ce temps-là, parmi les disciples, le Seigneur en désigna encore 72. Et il les envoya deux par deux, en avant de lui, en toute ville et localité où lui-même allait se rendre. Il leur dit : La moisson est abondante, mais les ouvriers sont peu nombreux. Priez donc le maître de la moisson d'envoyer des ouvriers pour sa moisson. Allez, voici que je vous envoie comme des agneaux au milieu des loups. Ne portez ni bourse, ni sac, ni sandales, et ne saluez personne en chemin. Mais dans toute maison où vous entrez, dites d'abord « paix à cette maison ». S'il y a là un ami de la paix, votre paix ira reposer sur lui. Sinon, elle reviendra sur vous. Restez dans cette maison, mangeant et buvant ce que l'on vous sert, car l'ouvrier mérite son salaire. Ne passez pas de maison en maison. Dans toute ville où vous entrerez et où vous serez accueillis, mangez ce qui vous est présenté. Guérissez les malades qui s'y trouvent et dites-leur « Le règne de Dieu s'est approché de vous ». Mais dans toute ville où vous entrerez et où vous ne serez pas accueillis, allez sur les places et dites « Même la poussière de votre ville collée à vos pieds, nous l'enlevons pour vous la laisser ».

0: l'Église avait déjà commencé au temps de Jésus de Nazareth. Entre la vie de l'Église et la vie des disciples de Jésus, il n'y a pas de différence. C'est une seule et même histoire du salut de Dieu. L'enseignement du Christ reste alors le même. Il est d'actualité. C'est vrai, la moisson est abondante et les ouvriers peu nombreux pour annoncer l'Évangile. Nous n'avons que notre faiblesse, puisqu'il s'agit de croire, d'annoncer la puissance de l'Évangile, la puissance de Jésus qui apporte la paix. Accueillant dans une sorte d'indifférence la fécondité de la parole comme l'aridité des jours. Aujourd'hui, que nous soit accordée la grâce de se savoir habité par un secret, celui du royaume de Dieu présent au milieu de nous, celui de Jésus qui apporte la paix. Que nous soit accordée la grâce de la partager sans se préoccuper de nos succès ou de nos échecs. Qu'il nous soit accordé la grâce de devenir témoins du royaume.
1: Lecture et commentaire de l'Évangile du jour par le père Hervé Guignard, vicaire général de Toulouse.

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1: Aujourd'hui, 1er octobre, nous fêtons Sainte Thérèse de l'Enfant Jésus, ou Sainte Thérèse de Lisieux. Son père, Louis Martin, était fils d'un officier subalterne. Sa mère était fille d'un gendarme. Excellents chrétiens l'un et l'autre, ils eurent 9 enfants, dont 5 seulement survécurent, 5 filles, qui entrèrent au couvent. À Alençon, où ils s'étaient établis, lui comme horloger-bijoutier, elle comme dentelière et marchande de dentelles, ils réalisèrent une honnête fortune. Quand mourut sa femme, minée depuis 12 ans par le cancer, Louis Martin se retira à Lisieux, où il vécut de ses rentes, assistante aux offices, pêchant à la ligne, élevant bien ses filles jusqu'au jour où il perdit la raison et dut être interné. 10 mois plus tôt, Thérèse était entrée au Carmel de Lisieux, en avril 1888. Elle y vécut dans d'humbles emplois, sans vision, sans miracle, réussissant à passer inaperçue. Ce fut un an après sa profession qu'elle reçut la grande grâce de sa vie, en 1891. Commentant ces paroles du Sauveur, « Si vous ne devenez comme des enfants, vous n'entrerez jamais dans le royaume des cieux. » Le prédicateur de la retraite qu'elle écoutait parla de ce que déjà Fénelon appelait la voie d'enfance. Celle que Jésus nous enseigne après nous avoir révélé la paternité divine. C'est dans cette voie où dès lors elle entra que Thérèse trouva le remède à ses maux et à sa fâcheuse hérédité, un parfait équilibre et la sainteté. Vers Pâques 1896, elle eut un premier crachement de sang annonçant la phtisie. Ses 18 derniers mois furent un martyre continuel. Elle perdit le sentiment de la foi et de l'espérance. Peu avant la fin, on l'entendit soupirer, la tête dans l'oreiller. « Je ne désire pas souffrir moins. Oh, que je l'aime !» Puis elle se redressa, le visage illuminé, les yeux au ciel, et mourut en pleine extase. Quant au prénom de Thérèse, il est issu du grec « Thérasia », nom d'une île de la mer Égée, dérivant du substantif « terre »,« théros », la bête sauvage. Thérasia était à l'origine censée être peuplée de lions et de bêtes fauves. Le prénom « Thérèse » signifie donc « l'habitante de l'île aux bêtes fauves ». Il ne semble pas répandu dans l'Antiquité et n'apparaît en Occident qu'au Xe et XIe siècle, illustré par des princesses espagnoles, dont l'une fut reine du Portugal et se battit pour l'émancipation de son pays. Thérèse restera longtemps un prénom à forte connotation ibérique et ne commencera à sortir de sa péninsule qu'au XVIIe siècle en raison de la notoriété de Thérèse d'Avila qui inspira la réforme de l'ordre des Carmélites dans toute l'Europe. À partir de cette époque, Thérèse s'est implantée dans tous les pays catholiques, donnant naissance à son dérivé très répandu, Marie-Thérèse. En France, Thérèse a connu une grande faveur à la fin du XIXe siècle et jusqu'aux environs de 1940, en conséquence de la renommée de Thérèse de Lisieux. Depuis le milieu du XXe, la fréquence de Thérèse ne cesse de décroître. Il est devenu un prénom presque rare. Nous fêtons également aujourd'hui Sainte Ariel ou Uriel, qui passe pour être la sœur de Saint Judicaël, roi de Domnonée en Bretagne. Nous fêtons aussi Saint Bavon, seigneur de Liège en Belgique, qui se convertit à la mort de sa femme et vécut reclus au monastère de Ganda, lequel donna plus tard naissance à la ville belge de Gand en 650. Demain, n'oubliez pas de fêter Saint Léger. Bonne journée, à demain.

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2: Seigneur, ouvre mes lèvres et ma bouche publiera ta louange. Seigneur, accorde-nous la grâce de la joie spirituelle en ce jour où nous célébrons la mémoire de Sainte Thérèse de l'Enfant Jésus.

Ô Thérèse, il te plaît d'être appelée la petite Thérèse, toi qui as su tracer dans l'Église cette petite voie de la confiance et de l'amour. Accorde-nous en ce jour de ta fête la grâce de suivre Jésus sur cette voie que tu nous as tracée.

Du livre de la sagesse. Ce que j'ai appris avec simplicité, j'en fais part sans réserve, je ne tairai pas sa richesse. Car la sagesse est pour les hommes un trésor inépuisable. Ceux qui l'ont exploité se sont conciliés l'amitié de Dieu. Nous sommes dans sa main, nous-mêmes, nos paroles, toute notre intelligence et notre savoir-faire.

0: Ma vocation, enfin je l'ai trouvée, s'exclamait Thérèse. Dans le cœur de l'Église, ma mère, je serai l'amour, alors je serai tout.
1: Que tous les chrétiens obtiennent par l'intercession de Sainte Thérèse l'amour de l'Église et y vivent toujours plus leur place de baptisés pour t'aimer, Jésus, et te faire aimer.

0: Je marche pour un missionnaire. Je descendrai, j'aiderai les missionnaires, les prêtres, toute l'Église, écrivait Thérèse.
1: Pour tous les missionnaires de l'Évangile, ici ou au loin, afin que Sainte Thérèse nous obtienne son audace apostolique pour t'aimer, Jésus, et te faire aimer.

et l'amour. Ce sont les derniers mots des pages écrites par Thérèse au cœur même de son épreuve physique et morale. Que tous ceux qui éprouvent les limites de leurs forces physiques et morales apprennent à l'écoute de Thérèse à ne pas compter sur eux-mêmes, mais sur ton amour, Jésus, pour t'aimer et te faire aimer.

0: Notre Père qui es aux cieux, que ton nom soit sanctifié, que ton règne vienne, que ta volonté soit faite sur la terre comme au ciel. Donne-nous aujourd'hui notre pain de ce jour. Pardonne-nous nos offenses, comme nous pardonnons aussi à ceux qui nous ont offensés, et ne nous laisse pas entrer en tentation, mais délivre-nous du mal. Amen.
1: Dieu qui ouvre ton royaume aux petits et aux humbles, donne-nous de marcher avec confiance sur les pas de Sainte Thérèse de l'Enfant Jésus, pour obtenir ainsi la révélation de ta gloire. Nous te le demandons par Jésus le Christ notre Seigneur. Amen.

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1: Après la pause de l'été, les nouvelles de la paroisse Notre-Dame du Rocher à Biarritz. Nous accueillons Michel Lambert. Bonjour Michel.
2: Bonjour Michel. Bonjour chers auditeurs. Je suis très heureux de vous retrouver après un été très chaud pour vous donner quelques nouvelles de votre paroisse. Depuis notre dernier rendez-vous, que s'est-il passé? Parlons d'abord de deux moments forts de l'été. Le premier, dans le cadre de l'évangélisation, le père Mass et trois séminaristes ont passé une semaine à Biarritz début juillet. Ils ont tenté de rencontrer les habitants du quartier populaire de la Négresse. Ce contact s'est fait dans les différentes rues du quartier, dans la mesure du possible. C'est le contact, la manière d'entrer en contact qui a été la plus simple. Quand on toque chez les gens, c'est plus difficile. Là, ça s'est bien passé. Le deuxième temps fort, dans la deuxième semaine de juillet, donc ça c'est relativement peu de temps après le premier, dans le cadre de la semaine missionnaire mariale, un groupe de jeunes sont allés à la rencontre des passants touristes et autres. Ceci devant les églises Saint-Joseph et Sainte-Eugénie, comme les dernières années d'ailleurs. Trois actions essentielles ont eu lieu. Le dialogue, la prière et la participation à une procession. La prière était ouverte à tous dans l'église Saint-Joseph de 19h à 22h. Les discussions souvent animées pouvant durer un peu plus tard, si nécessaire. Ce fut un vrai succès populaire. Les moments les plus fréquentés étaient bien sûr ceux d'avant le dîner et ceux d'après le dîner. Mais dans le fond, l'Esprit Saint était là, c'était l'essentiel. Depuis début août, deux séminaristes de la communauté Saint-Martin sont venus aider à l'accueil dans les églises Saint-Joseph et Sainte-Eugénie. Quand quelqu'un rentrait dans l'église, eh bien, on pouvait discuter ou ils pouvaient discuter avec eux. Le 14 août, au soir, a eu lieu la procession annuelle qui partait comme chaque année de Saint-Joseph, passait par Sainte-Eugénie, le rocher de la Vierge, et remontait par la rue du Port-Vieux pour boucler la boucle à Saint-Joseph. Comme chaque année, ce fut un grand succès populaire, beaucoup de touristes se joignant à la procession et au chant. Nous arrivons maintenant à la fin du mois d'août. Le dimanche 30 août, et les lundis, mardis et mercredis, 31 août, 1er septembre et 2 septembre, a eu lieu la préparation de la rentrée. Les prêtres de la paroisse se sont réunis en vue de faire le tour des différentes orientations de notre rentrée. Et les trois jours suivants, ça a été le tour des équipes d'animation. Accueil, coordination des services, organisation d'un salon pastoral qui se tiendra en janvier 2027, furent les sujets abordés parmi d'autres. Puis, la fête de Sainte-Thérèse donna lieu à son tournoi de Pala. Il attire de plus en plus de bons joueurs et de public, et ça permet aussi de rencontrer des chrétiens. Ce fut une belle réussite. À l'occasion des fêtes de Saint-Charles, ce fut la bénédiction des animaux, toujours très suivie. Ça diffère un petit peu de la tournoi de Pala, mais ça touche un certain nombre de gens. D'autre part, la rentrée du catéchisme se prépare. À cette occasion, a eu lieu le stage Stop Abus, obligatoire, pour les intervenants auprès des jeunes. Pour y participer, il faut présenter un casier de judiciaire vierge, maintenant. Il y a trois niveaux. Le premier niveau correspond au niveau du catéchisme. L'aumônerie, sixième à terminale, ouvre ses portes. Et un groupe d'étudiants, encadré par Don Severino, sera constitué. Enfin, quelques activités à venir. Le 10 octobre aura lieu le pèlerinage des Pères. Si vous êtes intéressé, n'hésitez pas à contacter Don Vincent. Vous aurez son téléphone sur le site de la paroisse ou en l'appelant le presbytère. Le 15 octobre, l'apéro du curé aura lieu dans le cloître Saint-Joseph. Tout le monde est convié. Un moment de convivialité permet d'aborder peut-être les questions plus spirituelles. Je terminerai par le 30 octobre, où l'on célébrera le centenaire de la maison de Saint-Vincent de Paul, qui se trouve en bois paré. Si vous voulez y faire un petit chose, ce serait sympathique. Un dernier mot pour vous rappeler le festival d'orgue à Biarritz, orgue en chamade, qui se déroulera comme chaque année durant tout le mois d'octobre. Tous les dimanches à 17h, vous pourrez écouter et profiter d'un concert d'orgue dans l'une des églises de Biarritz. Vous trouverez tous les détails sur un flyer à l'entrée des églises auprès du presbytère de Biarritz ou sur le site de la paroisse. Vous êtes bien sûr cordialement invité et l'entrée est libre. Donc n'hésitez pas à venir, même pour un petit moment, ce sera très bien. Voilà, j'ai terminé. À toutes et à tous, je vous souhaite une belle disponibilité de cœur pour la période à venir. Chers auditeurs, restez à l'écoute de Radio Lapourdi. Vous y entendrez les nouvelles de votre paroisse Notre-Dame-du-Rocher. Notre prochain rendez-vous aura lieu le jeudi 5 novembre 2026. Je compte sur vous. Je dis bien le jeudi 5 novembre 2026. Je vous souhaite une belle journée, remplie de joie et de bonheur. Encore merci de m'avoir écouté. Que le Seigneur vous bénisse et vous garde.
1: Michel Lambert, merci beaucoup pour ces nouvelles de la paroisse Notre-Dame-du-Rocher à Biarritz.

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1: Édouard avait à peine 10 ans lors de la naissance d'Élise à Bayonne le 14 mars 1811. La joie était grande dans le foyer Sestac pour le père girurgien de prison, approchant la cinquantaine, comme pour la mère, 14 ans plus jeune, et qui tenait un petit commerce de mercerie au rez-de-chaussée de l'immeuble qu'ils habitaient, à l'actuelle rue Espagne. Mais que dire de la fierté des aînés, Marianne, 16 ans, et Édouard, qui seront choisis comme parrain et marraine de leur petite sœur. La correspondance de lui, Édouard, avec sa famille arrive jusqu'à nous, commence lors de son séjour au petit séminaire d'Air-sur-Adour. Elle date du 1er janvier 1818. Depuis, rares sont les lettres où les parents n'écrivent quelques lignes pour sa petite sœur et où les parents ne donnent pas quelques nouvelles d'Élise dans leurs réponses. Élise eut une enfance heureuse, entourée de tendresse familiale et répondant avec vivacité à l'affection de tous par des élans d'une sensibilité profonde. Enjouée et espiègle, souvent elle imagine de petites farces uniquement pour rire. Bien léger défaut qu'elle se faisait pardonner par tout un ensemble d'aimables solides qualités. Douée d'une intelligence vive et précoce, d'une sensibilité extrême, d'un cœur très aimant, M. Sestac, sévère pour les aînés, n'a pour elle que bonté et tendresse, presque de la faiblesse. Car il aimait bien ces histoires et drôleries qu'il ne manque pas de raconter tout au long de ses lettres à son fils Édouard. Élise n'a que 10 ans lorsqu'il lui écrit. Tu sais comme elle est drôle par sa hardiesse. Elle nous a raconté sa confession. Monsieur l'avait rigolé, lui dit. C'est toi, Élise ?
2: Oui, mon père.
1: As-tu peur ?
2: Non, mon père.
1: Le prêtre passe quelques instants plus tard et s'arrête à la boutique. Dès qu'elle le voit, Élise le salue.
2: Bonjour, monsieur l'abbé. Comment vous portez-vous ?
1: Bien. Et toi, Élise ?
2: Moi aussi. Fort bien.
1: Monsieur Sestac intervint. Comment, enfant ? N'as-tu pas honte ? Tu viens de te confesser à lui et tu lui parles comme si rien n'était. Eh bien, papa, qu'est-ce que ça fait? À l'église, il était mon père. Ici, il est monsieur l'abbé Irigoyen. Dans ses lettres, monsieur Sestac se fait le secrétaire de sa fille. Il a intérêt à transcrire sa juste pensée. Élise te dit qu'il y a longtemps qu'elle n'a pas reçu ton petit compliment, mais qu'elle est contente que tu ailles voir Marianne et les enfants. Elle te demande de donner de sa part 4 baisers à chacun et d'embrasser ses amis à Sariac. Note, dit-il à Édouard, que ce sont ses propres paroles et qu'après les avoir lues, elle m'a ajouté. C'est bien et c'est assez. Selon son biographe, M. le chanoine Bordarampé, toute jeune, elle fréquenta l'école de M. Argus où elle apprit à lire. La marraine d'Édouard, Mademoiselle Rodès, l'initia aux travaux d'aiguille et Madame Sestac, profondément religieuse, tenait avant tout à former en elle une vraie et solide piété. Par ses exemples plus encore que par ses conseils, elle donnait à sa fille un grand amour de Dieu, une dévotion tendre et sincère. Élise n'aura pas de meilleure joie que les vacances passées à Arbonne, à la maison Mestelan, où toute petite, à cause d'une santé bien fragile, elle demeura à nourrice quelque temps. À 11 ans, le jour de la fête du village voisin, elle commit la plus grave incartade de son enfance. Elle se rendit à Arcanga avec ses compagnes et elle dansa. Ce fut l'étonnement de tout le public, écrira M. Sestac à son fils Édouard, séminariste à Paris. Vous me dites, répond Édouard, qu'Élise est à la campagne à Arbonne. Je pense qu'elle est revenue. Il est bien juste qu'elle prenne aussi un peu de vacances. Et s'adressant à Élise, il ajoute avec affection, mais avec l'autorité du parrain. Adieu, ma bonne sœur. Aime bien le bon Dieu. J'aimerais mieux te voir mourir que d'apprendre que tu l'as offensé. Prie-le bien pour moi. Depuis, en 1822, Édouard est nommé professeur au petit séminaire de La Ressort, pas loin de Bayonne, et ordonné prêtre 3 années après. La correspondance avec la famille présente une lacune de plus de 5 années. Ses occupations et les nombreux déplacements à Bayonne pourraient bien expliquer cela. Entre-temps, Élise est devenue une jeune fille accomplie, élégante et aimable, esprit ouvert et cœur compatissant, dynamique et recherchée dans la société. Une jeune fille sensible aux attraits de la vie du monde, goûtant aussi le plaisir de la parure et les hommages discrets rendus à son charme. Tandis qu'au fond de son cœur se glisse l'appel à un don total au Seigneur. C'est Élise qui va forcer son frère à reprendre la plume en avril 1827. « Je vois bien, ma chère Élise, que tu es sérieusement fâchée contre moi, » écrit Édouard. « Et il faut avouer que ce n'est pas sans quelque raison. Voilà bien du temps que je garde le silence et j'ai tant de fois apporté pour excuse mes occupations que je n'ose plus me défendre de ses côtés, bien que j'use quelque droit de le faire. Quoi qu'il en soit, ma chère Élise, maintenant, je ne pourrai plus invoquer ces motifs. Je me suis mis au repos. Je me contente de faire la classe. Ainsi, ma chère Élise, me voilà à ton service. Tu auras des lettres en abondance. Le temps est court, à la vérité, mais nous tâcherons d'en profiter jusqu'à mon arrivée à Bayonne, s'il plaît à Dieu. Édouard tient parole. Et les lettres vont se succéder de part et d'autre à un rythme soutenu. Nous ne conservons de cette époque qu'une seule lettre d'Élise. Mais la lecture attentive des 45 lettres conservées d'Édouard dévoile la personnalité de la sœur et les liens profonds tissés entre eux au cours de ces années. Le service d'accompagnement spirituel demandé par Élise est délicat. Édouard avait soin de saisir jusqu'où Élise veut s'engager dans cette demande qui semble réitérée. Édouard avance dans le plus grand respect de la liberté de sa sœur, mais avec clarté et comme sur la pointe des pieds. Je ne vois pas du tout, ma chère enfant, où nous en sommes, écrit-il à Élise. Où en es-tu? Que fais-tu? Qui fréquentes-tu? Avances-tu pour des affaires ou es-tu toujours la même? Es-tu mieux? Es-tu plus mal? Voilà, je le répète, bien des choses qui m'intéressent et qui t'intéressent, mon enfant. Réfléchis un peu là-dessus. Je ne veux pas aujourd'hui te faire une longue morale. J'attendrai ta lettre pour te parler plus au long. Ayant mis point final à l'objet principal de sa lettre, le prêtre s'éclipse pour laisser apparaître le frère. Édouard charge Élise d'embrasser ses parents, de leur transmettre son désir de se trouver sans tarder auprès d'eux. Il finit par une note de quelques lignes en direction d'Élise au sujet des billets de loterie qu'elle lui envoie de temps à autre pour vendre au petit séminaire. Il lui dit: quant aux billets, je les sais inutilement proposés et aux messieurs de la maison et à des prêtres étrangers. Les occasions se renouvellent si souvent qu'on a pris le parti d'y renoncer. On préfère faire une aumône que de mettre à la loterie. Demain, je renverrai les billets. Je tâcherai encore aujourd'hui d'en employer quelques-uns. tel fut le départ d'une aventure spirituelle insoupçonnée.
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2: Avion dérouté entre Dubaï et Tel Aviv, les passagers ont finalement pu rentrer en Israël hier soir. Une enquête est en cours, mais l'État hébreu dénonce une tentative d'attaque terroriste destinée à nuire à ses relations avec les Émirats Arabes Unis. Londres met un terme à l'accord d'échange de migrants avec Paris. L'expérimentation, qui arrivait à échéance ce 1er octobre, n'a pas permis d'obtenir les résultats escomptés selon les deux pays. Coup d'envoi hier du chantier de construction d'une méga raffinerie à Lamu au Kenya. Un nouveau chapitre dans l'industrialisation de l'Afrique, assure le milliardaire nigérian Aliko Dangote à l'origine du projet. Reportage sur place à suivre. Nouvelle escalade autoritaire en Turquie. Le site d'information en ligne T24, l'un des derniers médias indépendants du pays, a été contraint de fermer par les autorités hier. Et puis elle est régulièrement désavouée par l'administration états-unienne, contestée par d'autres organisations régionales. De quelles ressources dispose encore l'ONU aujourd'hui? Élément de réponse avec l'invité de notre dossier ce matin à la fin de ce journal.
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2: Bonjour à tous. Les 174 passagers du vol Fly Dubai sont rentrés sains et saufs hier soir en Israël. Censé relier Dubaï à Tel Aviv, l'avion a dû s'arrêter en urgence en Arabie Saoudite en raison d'une violente altercation survenue dans le cockpit. Selon les autorités israéliennes, l'un des pilotes aurait poignardé son collègue dans l'objectif de faire s'écraser l'appareil avant d'être finalement maîtrisé par un passager. Beaucoup de zones d'ombre demeurent ce matin. Le temps de mener l'enquête. La compagnie aérienne Emirati a annoncé hier soir la suspension de ses vols à destination et en provenance de l'État hébreu. Mais la diplomatie israélienne y voit déjà une tentative de nuire à ses relations avec les Émirats Arabes Unis. Les précisions de Julia Galantia.
4: Le scénario d'une tentative de crash du vol Fly Dubai reliant Dubaï à Tel Aviv se précise selon plusieurs médias israéliens. D'après les informations publiées ce matin dans la presse locale, le copilote, un ressortissant omanais, aurait agressé et poignardé le commandant de bord avant de tenter de prendre le contrôle de l'appareil. Le Boeing 737 aurait alors perdu plus de 14 000 pieds en moins de 30 secondes. Face à la situation, plusieurs passagers ainsi que des pilotes de Fly Dubai qui voyageaient à bord seraient intervenus dans le cockpit. Ils auraient maîtrisé le copilote et permis de reprendre le contrôle de l'avion. Le vol, qui transportait 174 personnes, dont 27 enfants, a finalement atterri à Tabouk, en Arabie Saoudite. Les autorités israéliennes examinent désormais la piste d'un acte à motivation nationaliste ou terroriste, mais point important, le mobile n'est pas encore établi. Le copilote est interrogé par les autorités saoudiennes et l'enquête se poursuit. Les 174 passagers sont depuis rentrés en Israël à bord d'un autre appareil. À Tel Aviv, ils ont pu retrouver leurs proches hier soir qui les attendaient à l'aéroport Ben Gurion. À Tel Aviv, Julia Galantia pour Radio Vatican.
2: Et le Premier ministre israélien a échangé à ce propos dans la journée avec son allié états-unien. L'administration Trump qui poursuit ses ingérences en Amérique latine. Le procureur général de Bolivie a été arrêté hier par la police, deux jours seulement après l'annulation de son visa par Washington. Roger Mariaca est accusé par le gouvernement états-unien d'avoir reçu des pots de vin pour faciliter le narcotrafic et aider les criminels violents à échapper de la justice. Le parquet bolivien dénonce une intervention illégale. La Cour suprême des États-Unis qui a finalement autorisé hier l'exécution de Christa Pike, première femme mise à mort dans le pays depuis 2023. Une cour d'appel fédérale du Tennessee avait pourtant suspendu hier dans la matinée l'exécution de la cinquantenaire coupable du meurtre de l'une de ses camarades en 1996. Mais voilà, en fin de journée, la Cour suprême, saisie en urgence par le Tennessee, a annulé ce sursis. L'avocat de la condamnée à mort révèle que l'exécution par injection de substances létales a échoué hier

0: d'autres migrants se trouvant en France avec un dossier susceptible de faciliter leur reconnaissance légale en tant que réfugiés. L'accord envisageait 2600 échanges de ce type, or les deux pays n'ont procédé qu'à 1500 échanges. En fait, l'accord semble n'avoir satisfait personne. Comme le Royaume-Uni, la France n'avait pas l'intention de le reconduire. Le ministre français de l'Intérieur a expliqué que la France n'a pas à porter seule ce dispositif pour l'Europe et qu'elle souhaite l'intégrer à un accord entre l'Union européenne et le Royaume-Uni. L'accord était aussi critiqué par les organisations de défense des droits humains. Médecins sans frontières a ainsi estimé hier soir que cet accord avait eu des conséquences particulièrement néfastes pour des centaines de personnes exilées et qu'un accord de ce genre ne doit pas servir de base à un accord européen plus large. Marie-Christine Bronzon pour Radio Vatican.
1: Le comité Nobel se dit inquiet de la situation au Tigré, cette région du nord de l'Éthiopie où des combats ont repris entre les forces armées fédérales et les rebelles tigréens. Le pays est gouverné par Abiy Ahmed, lauréat du prix Nobel de la paix en 2019, notamment pour ses tentatives de médiation au nord du pays. Hier, à l'issue de l'audience générale, le pape Léon XIV s'est adressé au gouvernement d'Addis Abeba et au TPLF, les forces tigréennes, les exhortant à choisir la voie du dialogue. Le Premier ministre éthiopien qui s'est rendu hier à la cérémonie de lancement du chantier de la méga raffinerie du groupe nigérian Dangote à Lamu sur la côte est du Kenya. Hormis le président kenyan, plusieurs autres dirigeants africains ont fait le déplacement. Signe de l'importance de cette future raffinerie kenyane, elle devrait être opérationnelle d'ici 2030 et permettra de traiter 700 000 barils de pétrole brut par jour. Le reportage sur place d'Alban Tiroir.
2: C'est coiffé de casques bleus au bord de l'océan Indien, Kaliko Dangote et le président du Kenya, William Ruto, ont lancé la construction de la méga raffinerie. Pour le Nigérian, ce projet marque un nouveau chapitre dans l'industrialisation de l'Afrique.
3: For too long, our continent has actually been rich.
4: Pendant trop longtemps, notre continent a été riche en ressources, mais pauvre en matière de création, de valeur et de transformation. L'Afrique ne peut pas construire une prospérité durable en exportant ce qu'elle possède et en important ce dont elle a besoin. Nous devons créer davantage de valeur ici, chez nous, en Afrique.
2: Le Kenya espère lancer sa production commerciale de pétrole brut en décembre. Elle sera bien inférieure aux capacités de la raffinerie, mais celle-ci pourra également être approvisionnée en brut depuis d'autres pays. Pour le président William Ruto, les enjeux sont importants. Le Kenya a, selon lui, dépensé plus de 4 milliards de dollars pour importer des produits pétroliers l'année dernière.
4: Une raffinerie ne fera pas disparaître cette facture du jour au lendemain. Mais ce chiffre montre pourquoi le Kenya et ses voisins doivent se doter de capacités de raffinage plus proches des marchés que nous desservons et développer de nouvelles industries autour de cette activité.
2: La raffinerie fait toutefois déjà l'objet d'un recours en justice par des habitants du comté de Lamu qui affirment que les terres où sont installées leurs familles sont menacées par sa construction. Quiconque cherchera à nous causer des problèmes, nous sommes prêts à y faire face et nous leur donnerons des maux de tête, a répondu Aliko Dangote. Lamu, Alban Tiroir pour Radio Vatican.
1: La presse dans le viseur des autorités turques. Hier, un tribunal d'Istanbul a ordonné le blocage du site internet T24, l'un des principaux médias en ligne du pays. À Ankara, les précisions d'Alain Loer.
5: Les autorités turques présentent cette décision comme l'une des ramifications d'une enquête judiciaire nationale intitulée « Ma famille est en sécurité ». Elle vise les ONG, les militants LGBT+, mais aussi tous ceux accusés plus généralement de promouvoir l'homosexualité. La justice reproche ainsi aux médias en ligne T24 d'avoir publié au cours de l'année écoulée 118 contenus que le parquet qualifie de « propagande LGBT ». L'homosexualité n'est pas interdite en Turquie et le crime de « propagande LGBT » n'existe pas dans le code pénal. Mais le gouvernement turc, qui vient de proclamer une décennie de la famille, invoque d'autres infractions relatives à l'obscénité, aux bonnes mœurs et à la protection des enfants pour mener cette vaste enquête. Avec T24, c'est l'un des principaux médias numériques turcs qui est visé. Son site internet a cumulé plus de 18 millions de visites au mois d'août et près de 2 millions d'abonnés sur son compte X. Dans sa première réaction, le média indépendant explique avoir été la cible ces dernières semaines d'une campagne de diffamation sur les réseaux. Une campagne portant sur ses financements et ses contenus accusés de porter atteinte, je cite, à la structure familiale turque. À Ankara, dans le droit pour Radio Vatican.
1: Et il est l'heure maintenant de passer à notre dossier. L'un Lundi dernier s'est achevé le débat annuel de l'Assemblée générale des Nations unies. Pendant 6 jours, près de 150 chefs d'État et dirigeants se sont succédés à la tribune onusienne pour exposer leurs ambitions, leurs réflexions sur l'état du monde. Avec

0: Qu'un thème évocateur choisi cette année, restaurer la confiance. Confiance plus que jamais mise à mal alors que l'institution internationale est fragilisée à la fois par certains de ses membres, mais aussi par la montée en puissance d'autres ensembles régionaux. Comment comprendre l'effritement du système multilatéral mis en place à la sortie de la Seconde Guerre mondiale? De quelles ressources disposent encore les Nations Unies pour mener à bien leur mission? Élément de réponse ce matin avec Romuald Sciorra, essayiste, auteur de nombreux ouvrages sur les Nations Unies. Il nous invite premièrement à distinguer deux ONU, d'un côté l'ONU comme système humanitaire, de l'autre l'ONU politique.
1: Il y a donc l'ONU politique, incarnée essentiellement par son secrétaire général, cette ONU qui a contribué à ce qu'il n'y ait pas de troisième guerre mondiale dans la seconde partie du XXe siècle, cette ONU qui a su s'illustrer sur la scène mondiale. On se rappelle de Javier Pérez de Cuellar, qui avait tenté la mission de la dernière chance lors de la première guerre du Golfe, devant toutes les caméras du monde entier. Donc l'ONU politique a eu une forme d'influence plus ou moins importante durant la seconde partie du XXe siècle, et cela jusqu'au début des années 2000. Malheureusement, celle-ci, sous les coups répétés des différentes administrations américaines, est devenue inexistante sur la scène politique internationale, invisible dans les grands dossiers du moment. Jamais l'ONU n'a été citée pour Gaza, si ce n'est sur l'aspect humanitaire, jamais évidemment concernant l'Ukraine, ni l'Iran d'ailleurs.
0: Comment comprendre l'effritement de l'influence de l'ONU politique aujourd'hui? Quelles sont les origines du problème?
1: En 1992, on a pu penser que l'ONU, libérée de la guerre froide, allait enfin pouvoir remplir le rôle pour lequel elle a été créée. Nous avions un secrétaire général qui venait d'être élu, Boutros-Ghali, qui avait une véritable vision du multilatéralisme. Nous avions un président américain, George Bush père, qui lui aussi œuvrait en faveur du multilatéralisme. Il avait tellement compris que si les États-Unis voulaient continuer à pouvoir articuler les relations internationales durant le XXIe siècle, il lui fallait être au centre du système multilatéral. Malheureusement, le président Bush a perdu. C'est un démocrate qui a été élu, Bill Clinton, qui n'avait aucune préscience des enjeux internationaux du multilatéralisme et qui a commencé à mener une politique totalement unilatéraliste en faveur des États-Unis. Et à partir de là, Boutros-Ghali a été renvoyé. On a nommé Kofi Annan, mais l'ONU commençait à perdre en puissance. Et puis, il y a eu la deuxième guerre du Golfe. George Bush fils, la fin de Kofi Annan, Ban Ki-moon, qui est un homme adorable, mais qui n'a pas été un grand secrétaire général, c'est un administrateur, et puis voilà. Et Barack Obama n'a pas du tout œuvré en faveur du multilatéralisme de l'ONU, il n'a pas œuvré contre, mais il n'a rien fait pour redynamiser le système, et puis on connaît la suite.
0: Comment est-ce que l'ONU résiste face à la montée en puissance de nouvelles coopérations internationales qui la contestent ?
1: Très très difficilement. Nous sommes aujourd'hui face à une administration américaine, je le répète, qui a pour objectif de mettre à bas le système multilatéral post-45. Et malheureusement, nous avons eu depuis 10 ans maintenant un secrétaire général, Antonio Guterres, qui a été une grande déception pour, je dirais, plus de 80% des observateurs, alors qu'il aurait pu être une voix qui s'oppose à Donald Trump. Il a bien trop souvent plié. Dans ce contexte, ce sont effectivement d'autres ensembles régionaux qui ont pris la relève. Et nous sommes donc aujourd'hui dans ce monde où essentiellement les relations sont bilatérales, d'État à État, ou alors d'ensembles régionaux, style Union africaine, Ligue arabe, Union européenne, ou des ensembles comme les BRICS, qui coexistent afin de dialoguer directement avec les grands empires du moment.
0: De quelles ressources disposent encore aujourd'hui les Nations Unies ?
1: L'ONU conserve des ressources gigantesques du système qui n'est pas à négliger, le système ONU, toutes ces grandes agences. N'oublions pas que des populations entières à travers le monde ne pourraient survivre sans l'aide de ces agences au quotidien. Tant qu'il n'y aura pas de réforme existentielle fondamentale au sein de l'organisation, l'ONU politique ne pourra pas relever la tête. La représentation du Saint-Siège à New York avait œuvré pour essayer d'accélérer ce processus de réforme, mais malheureusement, à lui seul, le Saint-Siège ne pourra pas bouger les choses, puisque les 5 membres permanents du Conseil de sécurité les bloquent. La seule chose qui pourrait permettre à l'ONU d'incarner beaucoup plus son époque, d'être plus représentatif, et donc de revenir un tant soit peu au centre du jeu international, serait une réforme du Conseil de sécurité, un élargissement. N'oublions pas que les 5 membres permanents représentent l'État du monde en 1945, hein, où sont l'Allemagne, le Japon, l'Inde, le Pakistan, l'Égypte, l'Afrique du Sud, le Mexique. Tant qu'il n'y aura pas de réforme, l'ONU ne sera toujours pas représentative de son époque et donc ne pourra pas être cette enceinte qui a permis autrefois le dialogue.
0: Romuald Sciorra, essayiste, auteur notamment de l'ouvrage « Qui veut la mort de l'ONU » aux éditions Erol, était ce matin l'invité de Radio Vatican. C'est la fin de ce journal. Retour de l'actualité en langue française à 13h, heure de Rome. D'ici là, une très belle matinée à toutes et à tous.
2: Là pour dire, tiens.
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0: Bonsoir à tous et bienvenue sur le plateau d'Un cœur qui écoute, votre émission de spiritualité. Aujourd'hui, je vous invite à découvrir le parcours singulier de Jamel Ghesmi. Bonjour Jamel.
1: Bonjour.
0: Merci d'être là.
1: Merci à vous de me recevoir.
0: Vous avez publié un livre aux éditions des Clés de Brouwer qui s'intitule « De mes malheurs a surgi un trésor, de l'errance au théâtre, un cheminement spirituel ». Superbe livre, en passant. On va en parler dans un instant, et vous allez justement nous raconter un petit peu vos origines du côté de Vienne, vos parents qui ont immigré depuis l'Algérie, et puis cette vie, c'est ça, d'errance, vraiment difficile, et un jour, eh bien, Dieu s'est manifesté davantage à vous, et puis vous avez choisi de le suivre. Donc on va en parler dans un instant, juste avant, je vais vous demander de nous dire un extrait de texte de votre choix, sachant que vous êtes comédien professionnel, hein, donc vous n'avez pas envie d'avoir un bout de papier à lire, vous l'avez dans votre cœur, dans votre tête, on vous écoute.
1: C'est un texte de François, dans la pièce de Jacques Copeau, Le Petit Pauvre. Il dit « Dieu m'a conduit dans la solitude, il m'a parlé à l'âme, il m'a montré que les besoins du corps ne sont rien, qui ne comptent pour rien au regard de l'épanouissement d'une âme qui a retrouvé sa patrie. »
0: Qu'est-ce que vous entendez dans ces mots?
1: Il y a la solitude, il y a la nature, seul face à la nature, et que dans cet état-là, Dieu s'insinue en vous. Et qu'on a besoin de ça pour expérimenter ce qu'on appelle Dieu. Et ça ne se fait que, enfin, en tout cas, me concernant, ça ne se fait que dans la solitude. Et c'est une expérience très intime, très très intime. Et en rejoignant François Lassize, l'expérience qu'il a faite, elle me nourrit, elle me renvoie à ce que j'ai vécu, à ce que j'ai fait, et je continue à vivre. Dans la solitude. Il l'appelle, c'est la solitude, d'âme pauvreté.
0: Est-ce que vous pouvez nous recontextualiser un petit peu votre enfance et le terreau dans lequel tout cela a pu germer? Alors Vienne, sud de Lyon.
1: Oui, sud de Lyon, oui. Famille d'immigrés. Une enfance assez heureuse, une tendre enfance, on gambadait, on était assez heureux, loin des les préoccupations du monde, il n'y avait pas de télévision, il n'y avait pas internet, donc on était pieds en prise avec la nature, parce qu'il y avait la nature qui était à proximité d'où on vivait, donc une vie assez heureuse. Mm-hmm. On n'avait pas grand-chose, dans un grand dénuement, mais il y avait une espèce de joie. Et puis ça s'est gâté quand j'ai dû rentrer dans la vie, à l'école en particulier, où j'ai eu du mal, beaucoup de mal.
0: Et une histoire de petit poussé. Hein.
1: Ah, c'est terrible celle-là. Mmh. Oui, je n'incrimine pas l'école d'ailleurs. Hein. Mmh. L'école de la République, elle fait ce qu'elle peut. Hein. Mmh. Elle a fait ce qu'elle peut. Et puis, c'était ma première... difficulté,
0: c'était en CP.
1: En CP, oui. Ouais. J'étais en train de lire le pousset et puis le mot pou n'est pas sorti. Et puis plus elle criait et moins elle sortait.
0: Ah oui.
1: Et donc ça.
0: Et les autres ricanaient autour ou tout le monde se taisait?
1: Oh, j'ai plus souvenir de ça. Ouais. C'est cette
0: un fossé tout d'un coup qui est devenu immense, immense.
1: Ça, ouais,
0: la maîtresse
1: ça.
0: Qui continue à mettre de la pression, vas-y,
1: oui,
0: dis-le, poussez, enfin, dis-le,
1: c'est ça,
0: quoi.
1: C'est ça, elle crée. Ouais.
0: Mais alors là, elle a créé un...
1: Ça a été... Alors, j'ai le souvenir, hein, donc... Et du coup, je suis resté 3 ans dans cette école, en maternelle, enfin, pas en maternelle, en CP.
0: Oui.
1: On l'appelait ça la 6 avant,
0: oui.
1: La 6e. Puis au bout de la 3e année, on m'a mis dans une classe où il y avait toutes les... Voilà.
0: Les gars qui n'y arrivaient pas, quoi.
1: Ouais, c'est ça. Donc on faisait des cocottes en papier, ils essayaient de... On n'y arrivait pas. Et puis au lycée, je suis rentré en CES. Donc c'est une classe, une section spécialisée où on essaye d'apprendre à...
0: à faire un peu de maçonnerie.
1: Oui, la maçonnerie, de la plomberie, de la cuisine, c'est essayer de que les jeunes aient quelque chose. Quoi.
0: Ouais, c'est ça.
1: Et ben, je suis sorti à 16 ans, j'ai passé, je m'en souviens, le DFEO. Alors, je ne sais pas ce que ça veut dire. Et le DFEO, je l'ai loupé. Et bien à 16 ans, je me suis...
0: Donc ce qu'on appelle échec scolaire, aujourd'hui. Ah ben,
1: totalement. Alors, à l'époque, je ne me disais pas échec, que j'étais en échec, mais je ressentais énormément de souffrance. Mm-hmm. Ça faisait très mal. Mm-hmm. Mais très mal.
0: Vis-à-vis quoi, des autres élèves, de vos parents?
1: De soi-même. Non, mes parents étaient totalement impuissants. Ils ne pouvaient rien faire, mes parents. Parce que ma mère elle-même était analphabète. Qu'est-ce qu'elle pouvait faire? Donc moi j'ai essayé de travailler, j'ai fait les usines autour de Vienne. J'ai été engagé dans une usine de carton. On s'est eu un coup de fusil hier. Mm-hmm. Et puis au bout de 15 jours, on m'a dit que je ne faisais pas l'affaire.
0: Et on n'avait jamais su pourquoi non plus.
1: Bah alors je me suis dit que, alors que moi je rêvais d'être ouvrier. Mm-hmm. Et j'ai pas eu cette opportunité-là. Et ça m'a... Je me suis dit que j'étais mal barré.
0: Ouais.
1: Que j'étais vraiment très mal barré.
0: Ouais. Quelle est ma place?
1: J'étais mal barré parce que... Et donc, j'ai essayé de travailler. Enfin, je trouvais pas. Alors, j'ai fait un peu de plonge. Mm-hmm. De la plonge. Et puis... j'étais mal barré. Parce que j'avais pas d'instruction.
0: Alors, vous n'avez pas commencé à faire comme beaucoup, c'est-à-dire traîner avec d'autres gars mal barrés comme vous, et à commencer à faire un peu des bêtises, à traîner, à devenir un voyou?
1: J'aurais pu.
0: Oui.
1: J'aurais pu, mais on m'avait étiqueté cette étiquette avant que je devienne un voyou. Donc, j'aurais pu, à la suite de cette étiquette, j'aurais pu devenir un voyou. Mmh. Parce qu'on disait que j'étais un voyou. Mmh. Et donc j'ai été mêlé à plusieurs affaires dont j'avais rien à voir. Et j'ai eu affaire donc à la police parce que j'étais devenu à leurs yeux et aux yeux d'une racaille.
0: Voilà, hors du cadre, hors du cadre.
1: Oui. J'étais foutu. Mmh. Et donc à plusieurs reprises j'ai eu affaire à la police bien sûr, hein, à la violence. Pour avouer des choses que je n'avais pas à faire, que je n'avais pas faites.
0: Il y a un moment où ça ne se passe même pas très très bien avec une garde à vue où...
1: Ah mais j'ai eu, oui. Oui.
0: Où vous faites bien secouer, on a l'impression que c'est votre tête qui ne revient pas au bonhomme.
1: Bah, c'est-à-dire que...
0: Il essaye de vous faire dire quelque chose qui n'existe pas. Donc,
1: c'est ça. Et les trois coups précédents, c'était pareil. Hein. Alors donc, je ne l'évoque pas dans le livre, mais c'est pareil. C'est... ils veulent que je dise quelque chose que je n'ai pas fait.
0: Oui.
1: Et c'est très difficile. D'ailleurs, ça m'a toujours... durant la Deuxième Guerre mondiale, ceux qui étaient pris par les nazis, par la Gestapo, quelle eût été ma réaction? Est-ce que j'aurais parlé ou pas? C'est pour ça que j'aime beaucoup Jean Moulin. Et j'ai été dans cette situation-là, mais je n'ai pas lâché, jamais. Mmh. D'abord... ni les camarades, ni moi-même. Mmh. Je suis jamais. Mais le prix est très fort payé, surtout quand on est adolescent, quoi. Parce qu'on n'a pas le discernement.
0: Ah non. Et comment on se construit là-dessus? Comme déjà les bases étaient un peu difficiles.
1: Oui. Alors j'ai le souvenir net. Je m'étais dit que si j'avais les mains déliés, c'est parce que mes mains étaient menottées au casier. S'il y avait eu une arme, j'aurais sauté avec. Hein. Vous voyez donc jusqu'où ça peut vous mener. Et encore une fois, aujourd'hui, en aucun cas, j'incrimine les forces de l'ordre. Hein, mm-hmm. Parce qu'elles et moi, on était pris dans un contexte historique.
0: Oui.
1: Et que je représentais ce que je n'étais pas, c'est-à-dire j'ai endossé une histoire.
0: Et oui. Et là, c'est la force des a priori. Alors, comment vous êtes sorti de ce truc-là?
1: C'était difficile parce que c'est un engrenage.
0: Bah oui.
1: Et donc, en fait, ce qui m'a sauvé, c'est que je travaillais. À l'époque, donc, j'avais un alibi, je travaillais comme plongeur. Et je touchais à l'époque que 5 francs par jour. Et ces 5 francs, ça me permettait d'acheter mon paquet de cigarettes et mon café.
0: C'est loin. Alors, à un moment, vous allez quitter Vienne, quitter tout ça, et tenter l'aventure à Paris?
1: Alors, l'acte fondateur, c'était... l'acte fondateur, c'est... Le déclic, c'est que j'étais dans une brasserie, un café, le café de l'hôtel de ville qui n'existe plus aujourd'hui. Et j'étais un soir, j'étais en train de siroter un café, précisément. Et je me souviens que j'avais, en plein hiver, j'avais un petit impair. Et puis j'étais en espadrille.
0: Ah, vous avez fait du beau chemin depuis.
1: Excusez-moi.
0: Je vous en prie.
1: Et le patron me dit « Qu'est-ce que t'as à me regarder comme ça, toi ?» Il est venu, il m'a pris par le colbac, il m'a acheté dehors.
0: Le regard.
1: Et c'est là où je me suis... C'est à ce moment-là où je me suis dit « Jamel, c'est fini. Si tu restes, t'es mort. » Quand je dis la mort, c'est d'abord une sensation physique, qui est la mort... La mort de l'âme.
0: Oui.
1: Et ce qui suit, c'est la mort physique après. Quand la mort de l'âme est là, et on sent ça, c'est une sensation physique. Et comme en amont, j'avais déjà projeté de partir. Déjà, je me visualisais à partir déjà. Et je visualisais déjà un métier, je voulais faire un métier. Alors j'avais un métier, je voyais quelque chose de public, par rapport à la parole.
0: Oui.
1: Et comme j'avais cet handicap, alors je pense que c'est par ça que, voilà. Et suite à cet accident, c'est en février, deux ou trois jours après, je partais. Je prenais mon petit baluchon, petit sac, avec deux, trois petites affaires, et j'ai pris le train...
0: Sur la capitale.
1: C'est ça.
0: Voilà, la vie, l'aventure. Et là, ça va être difficile.
1: Très difficile.
0: Ça va être difficile. Ouais. Vous allez
1: très difficile.
0: Fréquenter des mondes interlopes, comme on dit, des mondes compliqués avec des gens qui repèrent potentiellement la victime.
1: C'est ça.
0: Le gars vulnérable.
1: C'est ça.
0: Donc là, c'est. Enfin, on a l'impression quand même que vous avez une bonne étoile, hein, parce que. Il aurait pu se passer plein de choses.
1: Beaucoup.
0: Très graves.
1: Très graves, oui.
0: Et vous, ce que vous recherchez, c'est un peu de chaleur. De quoi manger. Et s'il y a du boulot, vous êtes là. Mais il y a un moment quand même où vous allez faire quelque chose. Alors on est obligé d'avancer dans le temps.
1: Allez-y.
0: Vous allez faire toc toc toc à une porte. C'est rue Blanche, je crois.
1: Ah oui, c'était c'était rue Chaptal.
0: Rue Chaptal.
1: Au théâtre où Jean Laurent Cochet donnait ses cours.
0: Donc vous, le gaillard qui arrivait pas trop bien à parler, qui pensait. Mais qui a même avait passé du temps à ne pas parler, vous allez poursuivre des cours de théâtre.
1: Oui. Alors, l'handicap de l'élocution, c'est que la difficulté, c'était de ne pas pouvoir formuler.
0: Oui.
1: Ça handicape une partie du cerveau.
0: Oui.
1: Ça ne sait pas construire des phrases, en fait.
0: Oui.
1: Donc on parle par bribes, par mots, et puis et une sensation physique qu'on est emmuré. On est armuré vivant parce qu'on ne peut rien extérioriser, rien.
0: Et on dit d'ailleurs souvent qu'on n'arrive pas à faire ça, ça se termine avec les poings, on parle avec les poings.
1: Oui, alors moi j'étais pas comme ça non, mais j'étais... en fait j'avais un corps totalement bloqué et il m'a fallu 7 ans pour oser m'inscrire. Il m'a fallu 7 ans. Oui. 7 ans avant d'oser, vous rendez compte.
0: Et d'ailleurs, ça n'a pas marché comme ça.
1: Non,
0: mais il a cru en vous, Jean-Laurent Cochet, et vous a redonné votre chance. Et puis il y a tout un travail qui a aussi pris du temps et qui a permis en fait que vous puissiez vous épanouir.
1: Oui, absolument.
0: Dans le théâtre.
1: Oui.
0: Et notamment, il y a une pièce dont on pourrait dire un mot qui a été une révélation pour vous. C'est celle dont vous nous avez tiré un extrait au début de l'émission.
1: Le petit pauvre de Jacopo.
0: Oui, que vous jouez là depuis 40 ans, 30 ans ?
1: Depuis 88.
0: D'accord.
1: Oui.
0: Vous me testez en mathématiques, là, c'est ça ?
1: Pardon ?
0: Vous voulez que je calcule en mathématiques ?
1: Non, non, ça fait 35 ans.
0: Merci.
1: 35 ans, oui. 35 ans, oui. Alors, c'est après Cochet. C'est quand j'ai passé mon expérience chez Cochet. Et puis, il m'avait engagé dans son théâtre comme accessoiriste. J'avais des petits rôles. Pendant 5 ans, j'étais salarié. Et là, j'ai eu une expérience professionnelle donc, au sein d'une... Hein, et puis moi, je continuais en parallèle toujours mes recherches et mon travail. Parce que ce qui m'intéressait, c'était de travailler les œuvres, de rechercher. Et je m'intéressais beaucoup à Jacques Copeau. Et je suis tombé sur cette pièce, Copeau. Et donc là, ça a été une rencontre parce que... D'abord, elle n'avait jamais été jouée en France.
0: Oui.
1: Et puis, je l'avais soumise, à deux ou trois metteurs en scène, dont Jean-Laurent Cochet, qui m'avait dit qu'elle n'était pas intéressante. Et donc, après, j'ai cherché à... Et puis, par ma curiosité, j'ai travaillé 2 ans sur cette pièce avant de me décider à y aller. Et je me suis dit que voilà...
0: Parce que vous êtes du genre... décidé, voire entêté pour certains peut-être, en tout cas pugnace, et quand vous travaillez le truc, vous y allez, vous prenez le temps et vous travaillez le texte, vous cherchez le contexte, vous mâchez le texte pour après il soit vraiment vous.
1: Oui, alors c'est ça, c'est d'abord intégrer la pièce et puis après il y a tout ce qui est matériel, c'est-à-dire les comédiens, les décors, enfin les costumes, enfin... Là, c'est tout, et j'ai aucune compétence en la matière, hein. Ni dans les relations humaines, ni dans la gestion, non. Et il m'a fallu précisément 35 ans pour acquérir ces quelques notions.
0: Alors, on est sur KTO, dans l'émission Un cœur qui écoute. Il faut que vous nous racontiez comment vous avez rencontré le Christ par ce biais-là, quand même.
1: Oui, alors, cette période dont je vous ai décrite, il y a toujours eu quelque chose de secret en moi. On pourrait appeler ça une main protectrice. Et oui. Même quand il faisait froid autour de moi, il y avait une espèce, une petite lueur en moi, une petite clicotte.
0: Espérance ?
1: Je ne sais pas quel mot lui donner, mais...
0: Ah si, maintenant, vous le savez.
1: Moi, je dirais une présence.
0: Oui.
1: Présence. C'était... Et par la suite... À travers le petit pauvre, et parce que j'ai découvert réellement, où je me suis interrogé, c'est sur le Christ, parce que en filigrane, derrière François, on voit
0: l'évangile.
1: Le Christ. Oui, on voit le Christ, oui, on voit le Christ. Et puis, au début, de m'insérer entre ces deux, c'était pas possible. Donc il a fallu que je m'intéresse énormément. Et l'expérience que j'avais vécue, parce que. Quand on a eu soif et qu'on vous a donné à boire, quand on découvre après le Christ, quand il a eu soif et que Simon lui a donné à boire, on comprend.
0: Oui.
1: On comprend ce que c'est que...
0: Qu'avoir soif déjà. Et qu'être contenté par cette eau...
1: Et du coup, rien ne m'était étranger quelque part. Mais c'était au niveau de la forme qui m'était... Et cette démarche, à un moment donné, il a fallu que, une démarche personnelle en plus, hein, que j'ai demandé le baptême.
0: Oui.
1: Voilà, pour pouvoir, parce que c'est un cheminement. Et le baptême, après je me suis senti beaucoup plus libre pour m'insérer entre ces deux figures, tout en restant à ma place le plus possible. Puis en parallèle, il a fallu aussi une fois que la démarche avait été faite, je me suis rendu compte que la voie était extrêmement étroite et que tout restait à faire. Et que cette dimension de service, eh bien, il fallait être au service, se mettre au service de l'œuvre. Et c'est au service de l'œuvre et aussi au travail, parce que c'est le travail, tout ça, pour c'est ce qu'on appelle être fidèle. Quoi.
0: Qu'avez-vous choisi comme nom de baptême ?
1: Augustin.
0: Pourquoi ?
1: Saint-Augustin. Parce que j'ai découvert cette phrase de lui... Je cherchais le Christ à l'extérieur alors qu'il était en moi. Et donc, c'est ça qui m'a amené à lui. Et j'ai appris par la suite qu'il était précisément de l'autre côté de la Méditerranée, avec sa maman Monique, bien que lui ait une vie que moi, qui suis différente. Puis aussi, la question que je me suis énormément questionnée, François qui avait tout, il a tout abandonné pour épouser Dame Pauvreté, comme beaucoup d'autres, hein, Christian de Chergé... Martin Tour, Charles de Foucault, il y a beaucoup de témoins comme ça qui ont abandonné, l'aisance pour. Moi, je me suis dit, mais toi, tu n'as rien à abandonner.
0: Ah non, il n'y avait rien à abandonner.
1: Et en fait, la question était si a abandonné, en fait, il a donné sa vie.
0: Le plus important. Et alors, c'est comment de donner sa vie?
1: Je tente de la donner depuis 40 ans, à travers le service, au service de l'œuvre. Au service de l'œuvre.
0: Donc vous courez un peu partout en France?
1: Oui.
0: Avec la troupe Les Tréteaux du Monde?
1: C'est ça.
0: Pour jouer cette pièce?
1: Absolument.
0: C'est pas une pièce qui dure 1000 ans, celle-là?
1: Non, non, alors elle dure, à l'origine, elle dure 5 ans.
0: 5 heures?
1: 5 heures, oui. Mais on la monte.
0: De 5 ans, ça fait un peu long, là.
1: On l'a, 5 heures. Et puis on la joue en 1 heure, en 2 heures. On a fait une adaptation. Puis on a d'autres pièces à notre répertoire maintenant. Et cette vocation, parce que c'est une vocation d'être itinérant sur des sites historiques, essentiellement historiques, petites ruines, petites églises, grandes églises, monastères, parvis, en dehors chez l'habitant. Ça, c'est très important, parce qu'il y a eu énormément de rencontres, des rencontres qui m'ont façonné.
0: Oui.
1: Et à la rencontre d'un peuple, ce qu'on appelle le peuple de France.
0: Et c'est votre façon d'annoncer la bonne nouvelle aussi?
1: Alors, je me suis jamais dit que j'allais évangéliser, parce que ça, si j'avais pensé ça, ça aurait été très orgueilleux de ma part. Mm-hmm. Je ne sais pas ce que je fais. C'est une question de service. Alors, j'aime l'évangile de Jacques, quand il dit « il faut des œuvres ». Il faut des œuvres.
0: Est-ce que vous pourriez me dire un mot sur la personne de Jésus pour vous, aujourd'hui? Qui c'est?
1: La personne?
0: De Jésus.
1: Le Christ en lui-même?
0: Oui.
1: Il y a un mot qui me revient toujours, c'est la douceur. Mmh. Et c'est pas par des mots, c'est par une présence.
0: Et pas forcément une présence qui parle?
1: Non, une présence qui apaise.
0: Et puis, il y a du beau à mettre sur plein de choses.
1: Oui, oui, et puis une présence, c'est très doux, très très doux. C'est tout ce que je peux dire.
0: Oui, c'est beau.
1: C'est très très très doux.
0: Jamel, on arrive déjà à la fin de cette émission, les fameuses trois questions. Pardon, hein, je ne suis pas un prestidigitateur. Un peu de temps, mettre les cartes dans l'ordre. Je vous écoute, entre 1 et 10.
1: 7.
0: Quelle est la pire idée fausse que l'on se fait sur Dieu, selon vous?
1: Qu'il soit sévère. Un Dieu vengeur, conquérant. Non, non.
0: Non, ce n'est pas celui que vous connaissez.
1: Non, non, non, non.
0: À nouveau, entre 1 et 10.
1: 8.
0: Quelle est votre prière préférée, Jamel?
1: Je vous salue, Marie.
0: Pourquoi?
1: C'est la mère de Jésus. Elle a porté beaucoup de choses. Et elle porte beaucoup de choses. Et nous avons besoin de Marie.
0: Une dernière. Je vous écoute.
1: 6.
0: Quelle est pour vous la plus belle fête?
1: Noël. La naissance de Jésus. C'est un moment que j'aime énormément. Et habituellement, c'est un temps où je le passe seul. Pas les fêtes, non, seul. Quand je peux, je vais en retraite, dans le silence, mais chez moi, seul, j'ai besoin de ce recueillement-là, parce que c'est une fête intérieure, et vraiment, c'est une fête, c'est l'essence du Christ, dans son étable, et ça me bouleverse.
0: Merci beaucoup, Jamel.
1: Merci à vous.
0: Moi, je vous remercie pour deux raisons. La première, pour le livre. La seconde, d'être venu ici. Je vous remercie de nous avoir ouvert votre cœur, dont on aperçoit quand même plein de coutures quelques ecchymoses et autres. Et puis, on voit aussi qu'il y a une jolie crème qui est mise dessus pour calmer tout ça par le Seigneur. Donc, merci beaucoup d'être venu nous partager tout ça, ce chemin difficile, parce que, bon, on a l'impression qu'au départ, toutes les cartes n'étaient pas forcément en votre faveur. Mais cette petite présence au fond de votre cœur dont vous parliez tout à l'heure a permis que ça change et que vous puissiez être là aujourd'hui, jouer cette belle pièce.
1: Dieu est bon.
0: Oui.
1: Dieu est bon et ce n'est que grâce. Même dans la souffrance et la misère, ce n'est que grâce. Parce qu'on est vivant.
0: Merci beaucoup, Jamel.
1: Parce qu'on est vivant, pardon.
0: Merci.
1: Merci à vous.
0: Merci à vous tous pour votre fidélité. N'hésitez pas à partager cette émission sur les réseaux sociaux ou autour de vous grâce à notre site www.ktotv.com. Merci pour votre fidélité et à la semaine prochaine.

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3: Madame, Monsieur, bonjour et bienvenue sur Point d'Orgue, votre rendez-vous de musique sacrée consacré aux merveilles du répertoire. J'espère que vous allez bien. Et aujourd'hui, actualité oblige, je voulais parler avec vous de la musique tournée vers le pape. Parce que, évidemment, il y a une connivence entre la musique et le pouvoir papal à côté de laquelle je pense que nous ne devons pas passer. Parce que, naturellement, quand on pense au pape, on pense naturellement à Rome, à Saint-Pierre, au Vatican, à la liturgie, aux grandes cérémonies, et très souvent, bien sûr, ces images sont accompagnées de musique. Alors la musique n'est évidemment pas un simple décor dans la liturgie, elle a longtemps été un instrument essentiel de son unité, de sa solennité et même de sa représentation. Alors pendant des siècles, l'Église catholique a cherché à construire une unité à travers des rites communs, une langue commune, en l'occurrence le latin, mais aussi à travers un langage musical partagé. Et il suffit, pour s'y convaincre, de penser au chant grégorien pour comprendre la puissance de cette idée. Alors le grégorien va devenir progressivement le grand répertoire musical de la liturgie romaine, et son nom fait traditionnellement référence au pape Grégoire le Grand, enfin dit le Grand, qui régna à la fin du VIe siècle. Mais soyons précis, le répertoire que nous appelons aujourd'hui grégorien s'est constitué très progressivement, sur plusieurs siècles en fait, à partir de différentes traditions de chants liturgiques. Et ce qui est extraordinaire, c'est que cette musique va finir par traverser toute l'Europe, et la France notamment va jouer un rôle majeur dans sa redécouverte ainsi que sa restauration, notamment grâce aux moines de l'abbaye de Solesmes à partir du XIXe siècle. Mais revenons d'abord, si vous le voulez bien, à la musique elle-même et au chant grégorien qui, dans son principe, est extrêmement simple. Vous avez une seule ligne mélodique, il n'y a pas d'harmonie au sens où on l'entend aujourd'hui, pas de polyphonie, c'est simplement, si j'ose dire, une voix qui porte un texte. Et c'est précisément cette simplicité qui fait sa force. Alors le chant grégorien ne cherche pas nécessairement à embellir le mot, il cherche d'abord à les faire entendre. En fait, la puissance du grégorien, c'est que le texte est son point de départ. Et pourtant, cette musique peut devenir extraordinairement belle, bien sûr, mais également très complexe, car au fil des siècles, certaines pièces vont développer des mélodies extrêmement longues et ornées, et c'est notamment le cas de certains offertoires. Alors l'offertoire, dans la liturgie médiévale, pouvait être beaucoup plus développé qu'il ne l'est aujourd'hui, et certaines pièces comportaient une antienne et plusieurs versets qui pouvaient offrir au chanteur un espace musical considérable, et c'est cet espace qui va permettre au chant de se déployer. Et c'est là que nous allons rencontrer, surtout dans le chant que nous allons entendre, un phénomène essentiel du chant grégorien, le mélisme. Alors qu'est-ce que c'est le mélisme? C'est lorsque plusieurs notes sont chantées dans une seule syllabe. C'est-à-dire qu'au lieu d'avoir une note pour chaque syllabe, ce qui arrive dans le chant grégorien, la voix reste sur une voyelle et développe toute une arabesque musicale autour de cette même voyelle. Et cela peut devenir absolument vertigineux. Vous avez une seule syllabe qui parfois peut durer plusieurs dizaines de secondes, et c'est une manière de donner du poids à un mot. On ne se contente plus de le prononcer, on le contemple, on le développe, on le fait résonner, et c'est exactement ce que nous allons entendre maintenant. Nous allons écouter un extrait de l'offertoire Jubilate Deo, et le texte commence par ces mots « Jubilate Deo omnis terra, acclamez Dieu toute la terre », et vous allez entendre comment la musique s'empare littéralement de certains mots, notamment « jubilate ». Le mot « jubilé » devient lui-même une jubilation musicale, et écoutez notamment la manière dont la mélodie se déploie sur une seule syllabe.

Alors vous venez d'entendre quelque chose d'assez fascinant. Nous sommes partis d'une musique qui semblait presque dépouillée, une seule voix, un texte et une ligne mélodique. Mais pourtant, cette ligne peut devenir, comme vous l'avez entendu, extrêmement riche. Et c'est là tout le paradoxe du chant grégorien, c'est-à-dire que sa puissance ne vient pas forcément de l'accumulation des moyens musicaux, mais de la profondeur avec laquelle il traite le texte. Et cette tradition va devenir l'un des socles de la musique sacrée occidentale, mais bien évidemment, l'histoire ne va pas s'arrêter là, parce qu'à partir du Moyen Âge, la musique occidentale va progressivement découvrir quelque chose de révolutionnaire. Plusieurs voix peuvent chanter ensemble des mélodies différentes, et c'est la naissance et le développement de ce qu'on appelle la polyphonie. À Paris notamment, autour de ce qu'on appelle aujourd'hui l'école de Notre-Dame, la polyphonie va prendre un essor extraordinaire, et puis quelques siècles plus tard, nous arrivons, à la Renaissance. Et lorsqu'on parle de musique sacrée de Renaissance et du pape, évidemment, un nom s'impose immédiatement, Giovanni Pierluigi da Palestrina, qui est l'un des grands compositeurs de la Rome du XVIe siècle. Alors, sa carrière est intimement liée à l'Église et aux institutions musicales romaines. Il travaille notamment à la Cappella Giulia de Saint-Pierre, fondée en 1513 par le pape Jules II, et sa musique va devenir l'un des modèles de la polyphonie sacrée romaine. Alors nous allons écouter maintenant une œuvre qui, plus que presque aucune autre, semble avoir été faite pour parler du pape. Le titre, Tu es Petrus, tu es Pierre, et le texte est tiré de l'évangile, Tu es Petrus, et super hanc Petram, edificabo ecclesiam meam, tu es Pierre, et sur cette pierre je bâtirai mon église. Nous sommes donc au cœur du système pétrinien, le texte parle de Pierre, des clés du royaume, de l'église, et Palestrina va transformer ce texte en architecture musicale. L'œuvre est écrite ici pour six voix, donc vous voyez, bien plus complexe que nous avons pu entendre. Et écoutez le début, parce que les voix n'entrent pas toutes ensemble, elles se répondent. On a les trois premières, les voix aiguës qui commencent, et ensuite les trois graves qui répondent. Et progressivement, l'ensemble se construit. C'est presque comme si nous assistions musicalement à la construction justement de l'église. Une voix pose une pierre et une deuxième lui répond, etc. Les voix se rassemblent, et soudain, ce qui était fragmenté devient un édifice sonore. Écoutez également le traitement du mot edificabo, je bâtirai, parce que Palestrina donne à ce passage une grande stabilité rythmique et une écriture homorythmique. Les voix avancent ensemble, ce sont des noirs, et vous avez ce edificabo qui est vraiment très stable, comme si la construction devait reposer sur une base solide. Et puis vient le mot ecclesiam, l'église, et là, la musique se développe. À nouveau, un peu comme ce qu'on a entendu avec le grégorien, le mot est orné, étiré, amplifié, comme si l'église

elle-même devenait trop vaste pour tenir une simple affirmation. Et c'est assez extraordinaire d'ailleurs parce que le mot « ecclesia » signifie à l'origine « assemblée » et « catholicos », qui donnera « catholique », signifie « universel ». Donc l'Église est à la fois une assemblée et une réalité qui se veut universelle. Et Palestrina donne précisément cette impression d'un espace qui s'ouvre progressivement. Je vous invite donc à découvrir ce « Tu es Petrus » de Palestrina, ici interprété magistralement par les Talis Scholars.

Ce que vous venez d'entendre, c'est l'une des expressions les plus abouties de la polyphonie de la Renaissance, et moi je trouve qu'il y a quelque chose d'assez remarquable dans le rapport entre cette musique et le pouvoir pontifical, parce que le pape n'est pas seulement un célébrant. À la Renaissance, vous le savez, il est aussi un prince, un souverain, un grand mécène. Il commande, il protège, il finance les arts, et vous en doutez, la musique participe pleinement à cette représentation. La polyphonie romaine devient presque une sorte de langage de prestige, mais ce prestige n'est pas nécessairement extérieur ou spectaculaire, parce que je trouve que chez Palestrina, la grandeur passe au contraire par une forme d'équilibre. Les voix sont nombreuses, ici 6, mais en fait elles ne semblent faire qu'une. C'est cette magie de la polyphonie bien écrite, avec une complexité qui existe, mais qui reste maîtrisée. La musique est savante, mais elle donne l'impression d'une forme d'évidence, et c'est cette esthétique qui va devenir l'un des grands modèles de la musique sacrée catholique, et qui a irrigué toute l'Europe elle aussi. Alors maintenant, nous allons quitter la Renaissance, nous quittons les chapelles romaines et nous arrivons au XIXe siècle. L'Église est toujours là, le pape est toujours là, mais son rôle politique et symbolique a profondément changé. Et la musique qui accompagne sa représentation a changé elle aussi. Et nous allons entendre maintenant Charles Gounod, Gounod que vous connaissez très certainement pour ses grandes œuvres, Faust ainsi que Roméo et Juliette. Mais il est également l'auteur, il faut le savoir, d'une marche pontificale composée en hommage au pape Pie IX. Elle est créée à Rome en 1869 à l'occasion du jubilé sacerdotal du pape. Et ce jour-là, elle est jouée par plusieurs fanfares pontificales et un immense chœur de soldats réunissant plus d'un millier de chanteurs. On est très loin donc du dépouillement du chant grégorien. Ici, c'est pas une voix, ce n'est pas six chanteurs non plus, c'est tout un orchestre, des cuivres, des percussions. Bref, une énorme masse sonore. Et la musique, à ce moment-là, devient presque une cérémonie à elle toute seule. Et Gounod construit une marche solennelle, vous allez entendre, majestueuse, on ne peut pas se tromper, avec une capacité très particulière de la musique militaire et cérémonielle à donner une dimension publique à un événement, parce que là, la musique n'est pas seulement destinée à être entendue dans la liturgie, elle accompagne l'apparition du souverain pontife et elle devient une musique de représentation. Et il y a d'ailleurs quelque chose d'assez intéressant dans cette évolution, parce que cette marche pontificale deviendra par la suite l'hymne pontifical officiel du Vatican. Elle est aujourd'hui jouée notamment lors de cérémonies officielles en présence du pape, lors de certaines visites apostoliques ou lors de l'accueil officiel de chefs d'État. Donc vous voyez, c'est quand même pas rien. Alors on va écouter cette transformation de l'image sonore de la papauté après le souffle d'une voix grégorienne, après la polyphonie de Palestrina. Voici donc la puissance de l'orchestre. Écoutez la marche pontificale de Gounod, ici interprétée par l'orchestre de l'Académie nationale de Sainte-Cécile, dirigée par Myung-Bung Chun.

Et voilà comment, en quelques siècles, nous sommes passés de la monodie grégorienne à une immense masse orchestrale. Et pourtant, il y a quelque chose qui demeure dans les trois cas. La musique accompagne une idée d'unité, qui sont en fait autour de cette figure du pape. Trois époques, trois langages différents, mais toujours cette volonté de faire de la musique une sorte de représentation collective. Et pour terminer cette émission, j'aimerais justement revenir à Palestrina, revenir à la Renaissance. Parce qu'il existe une œuvre qui concentre à elle seule beaucoup de ces questions, la relation entre musique, liturgie, texte, réforme de l'Église et autorité pontificale. C'est son chef-d'œuvre très certainement, la Missa Papae Marcelli, la messe du pape Marcel. C'est un titre qui fait référence au pape Marcel II, dont le pontificat fut extrêmement bref, seulement quelques semaines, en 1555. Et la messe est généralement située autour de 1562. Donc quelques années pardon après ce court pontificat, et elle est intimement associée à la réflexion sur la musique liturgique qui accompagne le Concile de Trente. Et là, il faut vous raconter une petite histoire, parce que pendant longtemps, on a raconté que la Missa Papae Marcelli aurait été présentée au Concile de Trente et aurait tellement impressionné les participants que ceux-ci auraient renoncé à interdire la polyphonie dans la liturgie, puisqu'ils voulaient se recentrer sur le grégorien. Alors, l'histoire est magnifique, elle est probablement pas tout à fait exacte, parce que des recherches historiques ont montré que cette légende s'était construite après les événements, comme souvent derrière. En revanche, ce qui est parfaitement réel, c'est le problème auquel Palestrina répond. C'est-à-dire qu'au XVIe siècle, certaines responsables de l'Église s'inquiètent de la complexité de la polyphonie, parce que lorsque vous avez plusieurs voix qui chantent des lignes différentes, eh bien, il peut être très difficile de comprendre le texte. Or, le texte liturgique est essentiel, parce que la musique, bien entendu, ne doit pas empêcher la prière, elle doit la servir. Et c'est là que la Missa Papae Marcelli devient fascinante. Alors, on va écouter ici le Sanctus de cette messe, qui commence par une écriture polyphonique, vous allez l'entendre, extrêmement raffiné, avec des voix qui entrent successivement, qui se répondent, qui se superposent, c'est une écriture contrapuntique, et vraiment Palestrina soigne la densité de sa musique, il y a vraiment quelque chose d'extraordinaire, avec une polyphonie qui est certes assez complexe, mais qui donne vraiment pas l'impression d'être compliqué. Moi, je trouve que c'est l'une des grandes qualités de Palestrina qui réussit à rendre audible une architecture extrêmement savante. Donc, dans les mouvements courts, comme le Sanctus, parce que c'est pas une messe qui est extrêmement longue, Palestrina utilise une écriture imitative très très raffinée. À l'inverse, dans les longs textes, comme le Gloria et le Credo, il recourt davantage à des passages où les voix avancent ensemble, ce qui permet une meilleure intelligibilité du texte. On va donc écouter ce Sanctus, essayer de retrouver ce que nous avons entendu depuis le début de l'émission, c'est-à-dire la voix individuelle du grégorien, mais en même temps la construction collective du Tuus Petrus, et une forme de majesté qui arrivera après certes, mais chez Gounod. Alors ici, chez Palestrina, vous avez la musique qui cherche à réunir ces deux dimensions, c'est-à-dire la sophistication de l'art, mais également la clarté de la prière. Écoutez donc cette Missa Papae Marcelli, le Sanctus de Palestrina, chantée magnifiquement par les chanteurs de Westminster Cathedral.

Et voilà pour cette musique de Palestrina. J'espère que cela vous a plu. Nous en avons terminé avec la musique papale. Évidemment, quand je parle du pape, c'est la musique de toute l'Église, mais avec cette dimension effectivement à la fois politique, à la fois qui est dans l'intimité de tout ce qu'a pu construire l'Église avec son répertoire et sa musique. Je trouve cela absolument fascinant. Bien sûr, je ne vous ai mis que des extraits. Si vous voulez entendre l'entièreté de ses œuvres, bien sûr, foncez-y. Ce sont de très très belle perle. Quant à moi, je vous retrouve la semaine prochaine pour un nouveau numéro de Point d'Orgue consacré aux merveilles du répertoire. D'ici là, portez-vous bien.

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1: Bonjour, bienvenue dans l'histoire en musique. Nous continuons ce voyage à travers les différentes périodes de l'histoire de la musique. Nous avons, avec Philippe Kellard, parlé du Moyen-Âge, de la Renaissance, de l'époque baroque. À présent, nous sommes à l'époque classique, 1750-1800, un petit peu plus si l'on considère Beethoven. Période classique, donc probablement la plus connue de toutes les périodes avec son lot de grands compositeurs. Et tout cela, nous allons en parler avec Philippe Kellard. Bonjour.
2: Bonjour.
1: Donc Philippe Kellard, je vous présente à nouveau, mais bon, vous êtes une célébrité maintenant à cette antenne, et pas que à cette antenne. Philippe Kellard, chef de chœur, chef d'orchestre de la Querelle des Bouffons, orchestre et chœur, c'est ça.
2: C'est ça.
1: Plutôt époque baroque.
2: Plutôt époque baroque, avec
1: fin baroque, oui.
2: Voilà, on déborde volontiers sur cette période classique dont nous allons parler.
1: Très bien, Philippe Kellard. Résumons en quelques mots l'évolution, un exercice difficile en 3-4 lignes, du Moyen-Âge jusqu'à, ah oui c'est compliqué ici, c'est compliqué, mais ça se mérite, jusqu'à l'époque classique. Alors développement polyphonie, instrument, allez-y.
2: Développement de la polyphonie au XIIe siècle, l'arrivée de la musique dite renaissance avec le courant de l'humanisme pendant les 15e et 16e siècles.
1: Venu d'Italie essentiellement.
2: Voilà, venu d'Italie et puis aussi beaucoup du nord de l'Europe, Flandre, nord de la France. Et puis la naissance de l'opéra au
1: tout début du XVIIe.
2: Au tout début,
1: fin 16,
2: on va dire 1601 en général, c'est la date...
1: 1598 pour certains, Jacopo Peri, Dramma per Musica.
2: Certains pensent que c'est l'Eurydice de Jacopo Peri. Bon, querelle de. Je vous provoquerai en duel plus tard pour régler ça.
1: On ne traînera pas.
2: Oui. Et puis, l'arrivée de la période baroque qui se distingue par la volonté des compositeurs de susciter les passions, contrairement à la musique de la Renaissance qui était une musique soi-disant venue des sphères et qui donc. Ne permettait aux compositeurs que de réorganiser des notes qui étaient belles par nature.
1: Et donc à la fin, milieu 18e siècle, des courants divers arrivent, notamment certains d'Italie, toujours d'Italie.
2: Oui, l'Italie a été depuis la Renaissance un foyer de création, probablement dû à sa situation géopolitique où effectivement, comme elle n'était pas unifiée...
1: C'est des fichus progressistes en fait.
2: Oui,
1: en Italie,
2: oui, par la force des choses, comme c'était un pays extrêmement multiculturel, effectivement, il y avait un choc des civilisations. Il ne faut pas oublier que l'Empire ottoman était... pour ainsi dire, aux portes de l'Italie. Effectivement, ces différentes influences ont été vraiment, vraiment brassées.
1: On avait eu la même chose, d'ailleurs, durant le Moyen-Âge, avec l'influence de l'Espagne, qui avait pu, justement, influencer les premiers troubadours du sud de la France, notamment les rythmiques certaines couleurs harmoniques. Et donc, on arrive à cette période classique. Vous me disiez, donc, musique d'ascenseur, c'est ça?
2: C'est vous qui dites ça.
1: Je plaisante. Non, musique classique, effectivement, la différence par contre qu'on peut faire avec la musique baroque dans un premier temps, on parlait d'austérité, même si c'est pas vrai, mais pour certaines œuvres, ça peut en donner l'impression.
2: Ça peut
1: en tout cas,
2: l'impression
1: la musique classique, jamais.
2: D'une austérité de conception,
1: rigueur,
2: en tout
1: une
2: cas,
1: rigueur.
2: D'une certaine rigueur, qui n'est pas fausse, effectivement. D'ailleurs, l'apparition de la musique dite classique est née aussi probablement d'une volonté des élites d'avoir une musique plus légère.
1: Plus populaire, peut-être.
2: Peut-être plus populaire.
1: Parce que peut-être développement aussi des salles de spectacle, on en parle assez peu.
2: C'est vrai, les développements de salles de spectacle, là encore une fois, sous l'impulsion des princes. Alors ça a été très vrai, notamment en Allemagne, en Autriche. Un petit peu moins en France, comme je le disais lors de la dernière émission. La France connaît une période un peu creuse de création. En fait, les grands compositeurs français, je pense à Gluck notamment, n'étaient pas français à l'origine. D'ailleurs, Lully non plus n'était pas français, mais bon, bref.
1: Oui, et puis peut-être aussi, effectivement, la différence, elle nous vient d'Italie ou un peu d'Autriche, mais c'est proche tout cela finalement, et moi en France, parce que si les salles de spectacle voient le jour au milieu du XVIIIe siècle, un petit peu partout en Europe, même un peu avant le milieu du XVIIIe siècle, En France, c'est quand même réservé à une certaine catégorie sociale. Alors que dans les autres pays, ça devient très rapidement populaire. Et ça l'était même dès la fin du XVIIe siècle pour l'Italie. Hein. L'opéra était déjà très populaire. Alors qu'en France, l'opéra était réservé à une élite, malgré tout. Et ça peut influencer effectivement l'évolution de la musique. On a voulu une musique plus populaire en Italie.
2: À tel point que l'opéra en France ne s'appelle pas l'opéra. Il s'appelle la tragédie lyrique. Nous autres Français avons toujours voulu faire différemment des autres.
1: Voilà, et on le fait toujours d'ailleurs, on le fait toujours. Les plus grands compositeurs de cette période classique, Philippe Kellard, je vous laisse nous les présenter.
2: Le trio de tête. Le trio de tête, évidemment, ça va être Haydn, Mozart, Beethoven. Il y en a une foule d'autres, mais c'est vrai que ces trois-là, en 50 ans d'existence, Mozart en particulier, puisque les historiens fixent la limite de façon arbitraire, encore une fois, entre 1750 et 1800. Mozart est né en 1756. S'il est mort en 1791, il est vraiment au cœur de cette période dite classique. Haydn est né avant, en 1732, il me semble.
1: Oui, 1809. 1732-1809.
2: Ouais. Et il a vu, il a été un des pionniers de cette musique-là.
1: Alors, il a tout vu, lui. Il a vu la fin du baroque, il a fait le classique et il a vu le début du romantisme.
2: Il a vu le tout début du romantisme. Et puis, il y a Beethoven, qui est né en 1770. Hein, il avait 14 ans de moins que Mozart. Il est mort en 1827. Certains historiens considèrent que la fin de la période classique, c'est 1827.
1: À tort.
2: Probablement à tort. D'une certaine façon, des compositeurs comme Schubert ont encore des influences classiques.
1: D'accord. Mais alors, on a fait pas mal d'émissions et même ensemble et évoqué souvent la problématique Beethoven. Il n'y a pas que la musique, il y a aussi les écrits. Quand on lit les écrits de Beethoven, le testament d'Algenstadt, la lettre à l'immortel bien-aimé, on est dans un courant littéraire lui-même qui écrivait qui n'est pas du tout classique. Et même son œuvre, comment peut-on considérer que la sonate au clair de lune ou certains quatuors de fin de vie sont des œuvres classiques.
2: De toute façon, considérer la musique classique comme une musique un peu sage et galante est tout à fait faux. J'en veux pour preuve le courant qu'on appelait Sturm und Drang, qui est vraiment les tempêtes et passions. On retrouve les passions qu'on a évoquées. Ou l'école de Berlin avec des gens comme Carl-Philipp Emanuel Bach, l'un des grands fils de Jean-Sébastien, qui a fait des choses particulièrement tempêteuse.
1: Il n'a pas pris de risque, de toute façon, avec 23 ou 24 enfants, Jean-Sébastien Bach, il est à peu près sûr que certains feraient de la musique
2: 20.
1: Quand même.
2: Seulement
1: 20 qui ont tenu. Je vous propose justement, pour cette période classique, une des œuvres les plus représentatives avec le final de cette petite musique de nuit de Mozart. Bien.

0: Nous écoutions un extrait du final de la petite musique de Mozart, donc on est vraiment dans cette, dans ce milieu de la période classique. Alors, les évolutions, Philippe Kellard, significatives de cette période classique, quelles sont-elles ?
1: Eh bien, par opposition à la période baroque, où la musique était volontiers luxuriante, je parlais dans une émission précédente d'architecture, on pourrait encore une fois faire un parallèle avec l'architecture. Quand on regarde Versailles, c'est une architecture florissante, luxuriante, et puis c'est une architecture qui s'est épurée au cours du 18e, et cette musique-là s'est épurée elle aussi. Alors ça ne veut pas dire qu'elle est plus facile, elle est plus simple de conception en tout cas,
0: oui.
1: Elle est moins luxuriante.
0: Elle est tout autant technique, voire plus,
1: mais
0: pour
1: voilà,
0: les musiciens.
1: Elle est très exigeante pour les musiciens, tous les musiciens le savent, c'est facile en
0: par
1: apparence.
0: Par contre, elle est plus populaire.
1: Plus populaire, effectivement, parce que moins compliqué de construction. En revanche, quand on écoute Mozart en particulier, et avec une oreille un petit peu analytique, on est toujours épaté par ce talent qu'il a de trouver la formule juste au bon moment, la mélodie, l'intervalle qui fait mouche, toujours avec une élégance et un raffinement assez impressionnant. Il y a cette volonté dans la musique, dans cette musique, on va dire galante, de paraître savoir ce qu'on fait sans en avoir l'air, avec une facilité déconcertante. Voilà, tout est bien calculé, bien ordonné, bien. Il y a pas d'épanchement, de passion, de choses comme ça. Ça reste très très propre.
0: Et c'est ça qui est extraordinaire, si on prend le cas de Mozart et d'autres, hein, mais le cas de Mozart plus spécifiquement, c'est qu'effectivement, cela a l'air d'être de la musique plus simple à écouter, effectivement, à l'audition.
1: C'en est, de fait.
0: Voilà,
1: de
0: mais
1: fait.
0: Quand on est musicien et qu'on analyse, comme vous le disiez, qu'on va un petit peu plus loin, c'est extrêmement complexe au niveau architectural, c'est très travaillé, c'est très fouillé, et c'est là qu'on voit quand même qu'on a affaire à des très grands compositeurs. C'est pas du quatre accords et puis il s'en va.
1: Non, non,
0: ça va
1: du
0: beaucoup
1: tout,
0: plus loin que ça, quand même.
1: Du tout, et j'en veux pour preuve qu'il y a beaucoup de compositeurs moins connus que Mozart qui ont écrit dans un style classique dit mozartien,
0: oui.
1: Et en fait ce qu'ils ont écrit n'est pas très bon. Mozart a cette supériorité absolument incroyable sur tous les autres.
0: Mais c'est aussi peut-être une des explications. Un courant arrive depuis quelques années, quelques décennies, sur les fameux compositeurs oubliés, ou compositrices oubliées d'ailleurs. Et notamment, prenons l'exemple de cette période classique où on a évoqué Haydn, Mozart, Beethoven, qui tiennent la dragée haute pour cette période. Alors oui, il y en a eu d'autres, des compositeurs. Et on les appelle pauvres compositeurs oubliés, mais peut-être tout simplement qu'ils étaient moins bons aussi.
1: Oui, alors après, il y a
0: je
1: probablement des choses qui nous échappent,
0: mais...
1: des raisons politiques, des raisons de caractère, des raisons d'argent.
0: Oui, on peut toujours trouver des raisons à toutes choses.
1: La postérité est une dame bien capricieuse, mais bon, en ce qui me concerne, il n'y a pas de doute sur le fait que pour Mozart, en tout cas, il y avait une supériorité vraiment.
0: On peut au moins reconnaître une chose, le trio de tête semble légitime.
1: Oui, tout à fait.
0: Bon, le trio de tête semble légitime, comme pour l'époque baroque. Si on met c'est difficile de faire des classements, hein, c'est pas le Tour de France, mais bon, si on met aller parmi les plus grands Bach, Handel, Vivaldi, on doit pas être loin d'avoir un bon trio, quelque chose comme
1: sûrement.
0: Ça. Hein, bon, ça veut pas dire que les autres ne sont pas bons, mais ça veut dire que probablement au moins ceux qui ont le plus fait évoluer leur style musical durant cette période sont ceux-ci. C'est possible.
1: Sans doute.
0: Autre évolution, l'évolution instrumentale peut-être.
1: Oui, alors c'est vrai que il y a une évolution instrumentale importante. Il y a l'apparition de nouveaux instruments, la clarinette en particulier. J'ai eu l'occasion d'en parler.
0: Alors vous êtes clarinettiste
1: avec
0: vous-même.
1: Oui, je suis clarinettiste.
0: Alors on vous écoute.
1: Oui, donc évidemment, la clarinette c'est un instrument qui connaît à qui Mozart a donné ses premières lettres de noblesse, hein, avec son concerto. Ou avec un quintet, un trio. C'est un instrument qui apparaît notamment à la cour de Mannheim, en Allemagne. C'est là que Mozart l'a découvert et est tombé littéralement raide dingue de cet instrument qui lui évoquait la voix humaine. Il y a l'apparition des cors également, qui devient plus régulière, les trombones, l'orchestre s'étoffe, et pour des raisons purement acoustiques, le nombre de violons augmente, puisque...
0: Eh ben oui, l'orchestre grandit.
1: Voilà, pour équivaloir la puissance sonore de trois trombones, 8 violons, c'est plus suffisant, même si les trombones de l'époque n'étaient pas aussi puissants que maintenant. Toujours est-il que l'orchestre s'étoffe en nombre et en différence de timbres instrumentaux.
0: Et puis, un petit peu comme un alchimiste, vous le disiez à l'instant, déteste, c'est-à-dire que le concerto, si on prend cet exemple qui met en avant un soliste accompagné par un orchestre, à l'époque baroque, c'était réservé à 3-4 instruments, le violon, clavecin,
1: le violon,
0: la flûte, quelques autres, pour l'époque baroque, j'entends.
1: Oui, ces instruments-là restent des instruments, évidemment,
0: importants. Oui, mais à l'époque classique, effectivement, il y a un travail d'alchimiste presque, et notamment, je pense par exemple à Haydn, avec son concerto pour trompette. Vous l'avez dit, Mozart, concerto pour clarinette, le premier peut-être d'ailleurs de...
1: Le premier
0: de l'histoire. Oui. Les concertos pour corps, les quatre concertos pour corps de Mozart, et son rondo concertant, je crois, il y a aussi un rondo concertant. Vous l'avez joué d'ailleurs il y a peu de temps avec Briac-Lardeux, en soliste, ce concerto pour clarinette. Qu'est-ce qu'il a d'ailleurs de particulier, ce concerto pour clarinette de Mozart?
1: En tant que clarinettiste, je ne suis pas sûr d'être très objectif, mais c'est son deuxième mouvement en particulier qui a été
0: un tube,
1: qui a été popularisé par Out of Africa.
0: Ouais.
1: Mais c'est vrai que la clarinette y est représentée avec brio, comme toujours avec Mozart.
0: Concerto, symphonie, les symphonies se développent, vous l'avez dit.
1: Les symphonies.
0: L'orchestre de plus en plus grand, donc des symphonies.
1: Symphonie, Mozart en a composé
0: 41.
1: Voilà, c'est quand même pas rien.
0: En 35 ans, oui, c'est pas
1: rien. En 35 ans, c'est pas rien. Haydn encore plus.
0: Une centaine, voilà. En 77 ans. Ouais.
1: Voilà. Et les opéras, bien sûr. Quand même le début de l'âge d'or de l'opéra.
0: Bien sûr, bien sûr. Je vous propose un nouvel extrait et vous allez me dire de quoi il s'agit.

0: Cher Philippe Kellar, vous aurez sans doute reconnu la symphonie funèbre de Joseph Haydn. Alors bon, grand compositeur classique, ce Haydn, Mozart l'appelait Papa Haydn.
1: Papa Haydn. Ouais. Mm.
0: Alors on parlait effectivement de l'évolution de l'orchestre qui devient de plus en plus grand. On va écouter dans quelques instants un autre extrait, cette fois-ci de l'autre très grand Mozart avec sa symphonie Jupiter, où là l'orchestre va encore devenir plus important pour exploser avec Ludwig van Beethoven dans ses énormes formations. Est-ce que vous pouvez justement nous décrire cette formation orchestrale qui finalement à l'époque classique devient la formation traditionnelle que nous avons encore aujourd'hui, hein?
1: Oui,
0: Alors
1: il y a eu des développements, les orchestrateurs...
0: Au moins pour les corps, dans le placement plus ou moins,
1: oui,
0: et la répartition,
1: qui
0: n'était pas tout à fait ça à l'époque baroque quand même.
1: Les orchestrateurs appellent ça l'orchestre par deux, c'est-à-dire que les instruments avant sont par paire, il y a souvent deux flûtes, deux hautbois, deux clarinettes, deux cors, souvent des timbales, il peut y avoir des trompettes, il peut y avoir des trombones, cet orchestre-là va s'étoffer dans les décennies qui suivent pour devenir orchestre par trois, puis orchestre par quatre,
0: oui,
1: pour atteindre
0: des
1: dimensions gigantesques jusqu'à Mahler.
0: Avec, vous le disiez, donc aussi l'arrivée effectivement du trombone, Gluck d'abord, je crois que c'est Iphigénie en Aulide ou en Tauride.
1: En Tauride.
0: Tauride,
1: oui.
0: Voilà,
1: oui.
0: En 1787, je crois. Et
1: oui.
0: Puis en 91, Mozart.
1: Mozart avec la
0: Le
1: Requiem,
0: le tuba mirum,
1: où le corps intervient comme
0: le trombone.
1: Intervient comme soliste.
0: Ouais.
1: Alors, cela dit, le trombone était déjà utilisé, je pense notamment à Handel, à la fin de sa carrière, dans certains oratorios, adjoignait volontiers.
0: Purcell peut-être aussi, non?
1: Purcell a utilisé dans des musiques de cérémonial.
0: Oui, oui.
1: Oui, donc c'est pas du tout un instrument inconnu, hein. C'est un instrument qui
0: existe déjà
1: à la période baroque.
0: Utilisé quasiment comme soliste, parce
1: oui,
0: que c'était le cas là, dans Iphigénie ou dans, encore plus dans le Tuba Mirum. Hein, c'était l'introduction complète, effectivement.
1: Oui, tout à fait.
0: En tant qu'instrument soliste. Alors justement, cette évolution orchestrale, je vous propose la 41e symphonie de Mozart, dite Jupiter.

0: Un extrait de la symphonie Jupiter, du premier mouvement de la symphonie Jupiter de Mozart sous la direction d'Herbert von Karajan. Alors effectivement, bon, chez Herbert von Karajan, on n'est pas vraiment dans les formations mozartiennes, il aime bien avoir trois fois plus qu'à l'origine. Mais bon, c'est ce qui fait son charme, c'est ce qui faisait son charme
1: à
0: ce...
1: l'époque.
0: Voilà, c'était l'époque de... du regretté Herbert, Heribert, exactement d'ailleurs. Quoi d'autre sur l'époque classique au niveau des grandes évolutions? Bah, l'opéra qui devient une forme par excellence, et on l'a dit, bah, de plus en plus populaire en fait.
1: C'est vrai.
0: Mozart, qu'est-ce qu'on peut retenir parmi ses opéras les plus populaires? Fut enchanté.
1: Fut enchanté, bien sûr, un des derniers.
0: Le tube de sa vie, les noces de Figaro
1: Les
0: aussi
1: noces de
0: évidemment,
1: Figaro,
0: enlèvement au sérail.
1: oui.
0: Beethoven s'est essayé avec peut-être un peu moins de
1: Il en a fait
0: réussite.
1: qu'un seul, effectivement,
0: Fidelio.
1: oui, Fidelio,
0: On rit, c'est dommage. Non, mais c'est le plus grand, Beethoven, certes, mais alors, peut-être qu'au niveau des voix, il y aurait.
1: Ah,
0: Il est meilleur ailleurs.
1: les chanteurs sont toujours un peu mal à l'aise avec Beethoven. Je pense à la 9e symphonie, qui est la plus connue et qui est
0: Ouais.
1: particulièrement périlleuse pour
0: Oui.
1: le chanteur et qui est les chanteurs pas très bien adaptée. Enfin.
0: Je pense que beaucoup de personnes étaient mal à l'aise avec Beethoven, de toute façon, en son temps, une personne merveilleuse, sans doute, mais avec un caractère
1: Bien
0: marqué.
1: trempé.
0: Tout à fait, certainement bien trempé. Évolution, on l'a dit, des concertos avec des instruments un petit peu plus spécifiques, un peu nouveaux. La symphonie s'agrandit, quatre mouvements hein, qui étaient issus des suites préalablement. Qu'est-ce qu'on a d'autre encore comme style? La sonate va vraiment
1: La
0: se développer.
1: sonate prend toute son importance et là encore notre trio de tête fait partie des grands pourvoyeurs de sonates. Alors pour clavier notamment, hein,
0: Ou
1: Mozart,
0: en
1: Haydn,
0: chambre.
1: Beethoven ou en musique de chambre.
0: Notamment les pianos-violons, mais 32 sonates pour Beethoven. Alors, les autres en ont écrit beaucoup des sonates pour piano, mais c'est vrai que les sonates beethoveniennes, ce sont des monuments, c'est des symphonies pour piano,
1: C'est
0: on en a
1: vrai,
0: quasiment
1: à
0: dans ce
1: tel point
0: domaine.
1: qu'à l'époque, beaucoup se sont plaints, notamment de la difficulté technique, ont considéré qu'elles étaient absolument injouables, tellement elles étaient difficiles. Tout ça suit aussi la transformation des instruments, encore une fois, il ne faut pas oublier ce côté très, peut-être très terre à terre, mais le clavecin disparaît au profit du piano forte, qui est l'ancêtre du piano, qui a cette capacité que ne connaissait pas le clavecin de pouvoir faire des
0: Bien
1: nuances.
0: sûr.
1: Voilà, un piano forte est capable de nuances, donc est capable de faire des choses que le clavecin n'était pas capable de faire. On sait que Bach, en son temps, pestait contre le clavecin, qui
0: Bien
1: n'était pas
0: sûr.
1: capable de jouer plus fort ou moins fort.
0: Effectivement, arrivée du piano forte, puis du piano sur cette fin de période classique,
1: Oui.
0: puis le romantisme, vous le disiez, ce qui n'aurait jamais pu voir les 32 sonates de Beethoven sur un clavecin, cela s'entend. Et puis,
1: Évidemment.
0: d'un point de vue compositeur pur, hein, on avait vu que peut-être à la Renaissance arrive, à défaut du statut, un métier qui se dessine, celui de compositeur, et puis l'époque baroque, bon, il prend de plus en plus d'importance. Eh bien, ce qui est intéressant, c'est qu'à l'époque classique, il commence à se, pas se débarrasser de l'aristocratie, de la noblesse, mais à s'affirmer et commencer à pouvoir vivre de leur composition directement, ces
1: C'est
0: compositeurs.
1: encore
0: Les prémices.
1: très difficile. Hein.
0: Mais ça
1: On
0: va être le
1: sait
0: cas pour
1: que
0: Beethoven, par exemple, qui
1: ça va
0: va
1: être le
0: plus ou
1: cas
0: moins
1: pour
0: réussir à le faire.
1: Beethoven, pour Mozart et Haydn, ils seront quand même
0: Ah, c'est là toute,
1: toute leur
0: effectivement, ça
1: vie
0: va être toute
1: d'une
0: la toute
1: certaine
0: fin.
1: façon asservis aux princes
0: Oui,
1: qu'ils servent
0: c'est
1: les uns les
0: juste.
1: autres. Mozart a essayé hein, de
0: Oui,
1: prendre
0: son envol.
1: son envol, ça a été compliqué, c'était
0: Mais ça
1: courageux.
0: commence à le faire, mis à part, et toujours dans un pays, la France. Et je vous propose un extrait d'un dernier compositeur, cette fois-ci français.

0: Alors là, vous avez peut-être reconnu, vous m'avez donné son nom à ce compositeur, il s'agit
1: Oui, Gossec.
0: de Gossec, ah oui. Alors Gossec, compositeur français, je disais, bon, les compositeurs essayent à la fin de l'époque classique bah, comment dire, de gagner leur autonomie de compositeur, de ne plus être au service des aristocrates ou
1: Oui,
0: des monarchies.
1: oui.
0: Bah, Gossec,
1: Bon, Gossec, il est
0: ah là là.
1: vraiment peu connu en dehors des spécialistes. Comme je le
0: Oui.
1: disais dans une émission précédente,
0: Oui.
1: la musique française a subi un trou d'inspiration
0: Oui.
1: entre la mort de Rameau et la naissance de Berlioz, je vais dire.
0: Mais, et on le doit en partie à Gossec. Alors Gossec, je disais, je suis méchant avec lui, mais Gossec, là, on entendait le triomphe de la République. Alors voyez-vous, moi, ce que j'aime beaucoup chez lui, c'est qu'il a été au service, ce Gossec. Il est mort à 95 ans. Hein. Il a été au service de Louis XV. Puis après, il est au service de Louis XVI. Bon, jusque-là, tout va bien, il suit la logique, compositeur officiel. Puis bon, la Révolution éclate, donc il est compositeur officiel de la Révolution, puis du Directoire,
1: Il
0: puis
1: a
0: du
1: réussi
0: Premier
1: à
0: Empire,
1: échapper à la
0: puis du
1: guillotine.
0: Premier Empire. Elle est douée quand même, le Gossec.
1: Félicitations.
0: Non mais bah, franchement, ce Gossec, il n'avait pas de problème à retourner sa veste du tout. Et là, on était sur le triomphe de la République. Rendez-vous compte, c'est merveilleux. C'était une commande de Robespierre et ça ne l'a pas gêné quelques années avant d'être au service de Louis XVI et quelques années après de Napoléon.
1: Allez, essayons de lui mettre une toute petite note positive à ce monsieur Gossec. Il a composé un requiem qui, paraît-il,
0: Oui.
1: aurait inspiré Mozart. Bon.
0: Requiem. Ah oui, oui. Alors, il en a composé deux. Il en a composé un juste avant de mourir aussi, Gossec. Ah oui, c'est possible, vous avez raison. Ouais. Mais
1: Toujours
0: là.
1: est-il que oui, la postérité n'en a pas fait beaucoup cas de ce monsieur Gossec.
0: Alors, on va quand même pas terminer, même s'il faut
1: Non,
0: clore cette émission
1: on va
0: sur
1: terminer
0: Gossec,
1: là-dessus.
0: la période classique, grand nom, Haydn, Mozart, Beethoven. Et c'est cela, probablement, que l'on retiendra pour l'éternité. Philippe Kellar, merci beaucoup d'avoir partagé ce moment avec nous.
1: Merci à vous de m'avoir invité.
0: Et à très bientôt dans l'Histoire musique.

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2: Édouard avait à peine 10 ans lors de la naissance d'Élise à Bayonne le 14 mars 1811. La joie était grande dans le foyer Sestac pour le père girursien de prison, approchant la cinquantaine, comme pour la mère, 14 ans plus jeune, et qui tenait un petit commerce de mercerie au rez-de-chaussée de l'immeuble qu'ils habitaient, à l'actuelle rue Espagne. Mais que dire de la fierté de ses nés? Marianne, 16 ans, et Édouard, qui seront choisis comme parrain et marraine de leur petite sœur. La correspondance de lui, Édouard, avec sa famille arrive jusqu'à nous, commence lors de son séjour au petit séminaire d'Air-sur-Adour. Elle date du 1er janvier 1818. Depuis, rares sont les lettres où les parents n'écrivent quelques lignes pour sa petite sœur et où les parents ne donnent pas quelques nouvelles d'Élise dans leurs réponses. Élise eut une enfance heureuse, entourée de tendresse familiale et répondant avec vivacité à l'affection de tous par des élans d'une sensibilité profonde. Enjouée et espiègle, souvent elle imagine de petites farces uniquement pour rire. Bien léger défaut qu'elle se faisait pardonner par tout un ensemble d'aimables solides qualités. Douée d'une intelligence vive et précoce, d'une sensibilité extrême, d'un cœur très aimant, M. Sestac, sévère pour les aînés, n'a pour elle que bonté et tendresse, presque de la faiblesse. Car il aimait bien ces histoires et drôleries qu'il ne manque pas de raconter tout au long de ses lettres à son fils Édouard. Élise n'a que 10 ans lorsqu'il lui écrit. Tu sais comme elle est drôle par sa hardiesse. Elle nous a raconté sa confession. Monsieur l'avait rigolé, lui dit. C'est toi, Élise? Oui, mon père. As-tu peur? Non, mon père. Le prêtre passe quelques instants plus tard et s'arrête à la boutique. Dès qu'elle le voit, Élise le salue. Bonjour, monsieur l'abbé. Comment vous portez-vous? Bien. Et toi, Élise? Moi aussi. Fort bien. Monsieur Sestac intervint. Comment, enfant? N'as-tu pas honte? Tu viens de te confesser à lui et tu lui parles comme si rien n'était. Eh bien, papa, qu'est-ce que ça fait? À l'église, il était mon père. Ici, il est monsieur l'abbé Irigoyen. Dans ses lettres, monsieur Sestac se fait le secrétaire de sa fille. Il a intérêt à transcrire sa juste pensée. Élise te dit qu'il y a longtemps qu'elle n'a pas reçu ton petit compliment, mais qu'elle est contente que tu ailles voir Marianne et les enfants. Elle te demande de donner de sa part 4 baisers à chacun et d'embrasser ses amis à Sariac. Note, dit-il à Édouard, que ce sont ses propres paroles et qu'après les avoir lues, elle m'a ajouté. C'est bien et c'est assez. Selon son biographe, M. le chanoine Bordarampé, toute jeune, elle fréquenta l'école de M. Argus où elle apprit à lire. La marraine d'Édouard, Mademoiselle Rodès, l'initia aux travaux d'aiguille et Mme Sestac, profondément religieuse, tenait avant tout à former en elle une vraie et solide piété. Par ses exemples, plus encore que par ses conseils, elle donnait à sa fille un grand amour de Dieu, une dévotion tendre et sincère. Élise n'aura pas de meilleure joie que les vacances passées à Arbonne, à la maison Mestelan, où toute petite, à cause d'une santé bien fragile, elle demeura à nourrice quelque temps. À 11 ans, le jour de la fête du village voisin, elle commit la plus grave incartade de son enfance. Elle se rendit à Arkhangelsk avec ses compagnes et elle dansa. Ce fut l'étonnement de tout le public, écrira M. Sestak à son fils Édouard, séminariste à Paris. Vous me dites, répond Édouard, qu'elle est à la campagne à Arbonne. Je pense qu'elle est revenue. Il est bien juste qu'elle prenne aussi un peu de vacances. Et s'adressant à Élise, il ajoute avec affection, mais avec l'autorité du parrain. Adieu, ma bonne sœur. Aime bien le bon Dieu. J'aimerais mieux te voir mourir que d'apprendre que tu l'as offensé. Prie-le bien pour moi. Depuis, en 1822, Édouard est nommé professeur au petit séminaire de La Ressort, pas loin de Bayonne, et ordonné prêtre 3 années après. La correspondance avec la famille présente une lacune de plus de 5 années. Ses occupations et les nombreux déplacements

0: fâché contre moi, écrit Édouard. Et il faut avouer que ce n'est pas sans quelque raison. Voilà bien du temps que je garde le silence et j'ai tant de fois apporté pour excuse mes occupations que je n'ose plus me défendre de ses côtés, bien que j'eusse quelque droit de le faire. Quoi qu'il en soit, ma chère Élise, maintenant, je ne pourrai plus invoquer ces motifs. Je me suis mis au repos. Je me contente de faire la classe. Ainsi, ma chère Élise, me voilà à ton service. Tu auras des lettres en abondance. Le temps est court, à la vérité, mais nous tâcherons d'en profiter jusqu'à mon arrivée à Bayonne, s'il plaît à Dieu. Édouard tient parole, et les lettres vont se succéder de part et d'autre à un rythme soutenu. Nous ne conservons de cette époque qu'une seule lettre d'Élise. Mais la lecture attentive des 45 lettres conservées d'Édouard dévoile la personnalité de la sœur et les liens profonds tissés entre eux au cours de ces années. Le service d'accompagnement spirituel demandé par Élise est délicat. Édouard a besoin de saisir jusqu'où Élise veut s'engager dans cette demande qui semble réitérée. Édouard avance dans le plus grand respect de la liberté de sa sœur, mais avec clarté et comme sur la pointe des pieds. « Je ne vois pas du tout, ma chère enfant, où nous en sommes », écrit-il à Élise. « Où en es-tu? Que fais-tu? Qui fréquentes-tu? Avances-tu pour des affaires? Ou es-tu toujours la même? Es-tu mieux? Es-tu plus mal ?» Voilà, je le répète, bien des choses qui m'intéressent et qui t'intéressent, mon enfant. Réfléchis un peu là-dessus. Je ne veux pas aujourd'hui te faire une longue morale. J'attendrai ta lettre pour te parler plus au long. Ayant mis point final à l'objet principal de sa lettre, le prêtre s'éclipse pour laisser apparaître le frère. Édouard charge Élise d'embrasser ses parents, de leur transmettre son désir de se trouver sans tarder auprès d'eux. Il finit par une note de quelques lignes en direction d'Élise au sujet des billets de loterie qu'elle lui envoie de temps à autre pour vendre au petit séminaire. Il lui dit « Quant aux billets, je les ai inutilement proposés et aux messieurs de la maison et à des prêtres étrangers. » Les occasions se renouvellent si souvent qu'on a pris le parti d'y renoncer. On préfère faire une aumône que de mettre à la loterie. Demain, je renverrai les billets. Je tâcherai encore aujourd'hui d'en employer quelques-uns. Tel fut le départ d'une aventure spirituelle insoupçonnée.
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1: La visite apostolique du pape en France et notamment à Lourdes fut un moment fort pour notre diocèse. Quelques heures avant la messe sur la prairie à Lourdes, nous avons interrogé Mgr Marc Ayet, qui était présent parmi les 100 évêques de France, au grand complet pour accueillir le pape Léon XIV.
2: Mgr Marc Ayet, bonjour.
3: Bonjour.
2: Vous êtes l'évêque de Bayonne, Lescar et Oloron, diocèse des Basques et des Béarnais, diocèse voisin, puisque Pau et le Béarn se trouvent à quelques dizaines de kilomètres de Lourdes. Et on va voir que les deux diocésains se sont mobilisés en masse pour venir aujourd'hui à Lourdes. Alors pour commencer, on va s'intéresser à Lourdes, puisque nous sommes à Lourdes et c'est vrai que c'est un honneur que le pape ait choisi ce lieu pour sa visite apostolique. Mgr Ayet, pourquoi est-ce que, selon vous, le pape a choisi Lourdes? Pourquoi est-ce que c'est un lieu si particulier pour l'Église, 160 ans à peu près après les apparitions?
3: Lourdes est un sanctuaire national, comme vous le savez, et vraiment incontournable en France. Tout le monde connaît Lourdes, on y vient du monde entier. C'est un des lieux de pèlerinage les plus fréquentés, évidemment, en France, après peut-être Notre-Dame de Paris. Mais et je pense que tous les papes sont venus ici, sauf le pape François, qui n'est pas venu en France, comme on le sait, de manière officielle. Mais tous les papes sont venus ici. Le pape Jean-Paul II est venu deux fois. Le pape Benoît XVI y est venu dans son court pontificat. Et je crois que ça tenait très à cœur à ce pape, qui est aussi un pape très marial, de venir à Lourdes. Léon XIV, hier, s'est recueilli avec beaucoup de ferveur devant la grotte, en arrivant à Lourdes tout de suite. Sa première visite a été pour la belle dame de Massabielle.
2: Alors je vais vous poser une question un peu plus personnelle. Qu'est-ce que ça représente, Lourdes, pour vous? Est-ce que vous avez un rapport spécial avec Lourdes?
3: Ben, on a un rapport forcément avec la Vierge Marie, hein, qui est notre mère et notre reine, et avec laquelle nous cultivons forcément une relation de grande proximité, parce que le Seigneur Jésus lui-même nous l'a donnée comme mère. Et c'est vrai qu'elle est venue nous rappeler beaucoup de choses essentielles de notre foi, ici à Lourdes, comme en bien des endroits en France, qui ont été évoqués lors de la grande veillée au Stade de France. La Vierge Marie a gratifié la France de nombreuses apparitions, avec un message d'appel à la conversion, et à nous retrouver vraiment proches de le Jésus, l'eau de Lourdes, a pour cela une très grande vertu de purification, et de nous rappeler la grâce de notre baptême. Et c'est ce que le pape a fait aussi, en nous rappelant aussi notre héritage chrétien, de nous rappeler notre baptême, le baptême de notre pays, hein, qui passe évidemment par la conversion du cœur de tous. Et nous venons ici à Lourdes aussi facilement, puisque nous sommes à Bayonne, et le week-end dernier, c'était le grand pèlerinage diocésain de l'hospitalité basco-béarnaise, qui a déjà rassemblé beaucoup, beaucoup de monde. Et aujourd'hui, je pense que la mobilisation est très forte aussi dans notre diocèse, car je crois que nous avons une délégation d'à peu près 6000 fidèles.
2: Quel est votre endroit préféré à Lourdes, vous, Mgr Ayet?
3: C'est la grotte. Évidemment que c'est la grotte. Je regarde la belle dame comme elle est apparue à Bernadette, qui était éblouie par cette belle dame qui apparaissait dans l'anfractuosité du rocher. Et le rocher, c'est le Christ.
2: Alors, Mgr Ayet, c'est vrai que les Basques et les Béarnais se sont beaucoup mobilisés. Vous disiez, Lourdes, c'est quelque chose d'important pour nous, diocèse voisin. Parmi les pèlerins du diocèse qui sont venus aujourd'hui, quel est leur profil? Il y a vraiment des jeunes, des plus âgés, des malades, des catéchumènes. Qu'est-ce que vous attendez de cette journée pour eux dans leur diversité?
3: Un encouragement dans la foi, comme le pape l'a dit hier à Paris, au cours de l'homélie de la messe gigantesque qui a eu lieu à la Concorde et sur les Champs-Élysées. Il a dit: puisse ma présence vous confirmer dans la foi et vous encourager à témoigner auprès des autres de la joie, de l'espérance, de l'amour de Dieu en notre Seigneur Jésus-Christ. Et je pense que les fidèles, à commencer par les plus jeunes, comme on les a vus d'ailleurs au Stade de France, ne s'y trompent pas. Et avoir la ferveur, l'attente, la soif de Dieu d'ailleurs, hein, sur laquelle a tant insisté hier le pape Léon XIV dans son homélie, la soif de Dieu qui est dans le cœur de tout homme, et cette soif de vérité, de bonheur, d'accomplissement, qui en fait ne peut se réaliser qu'en Dieu, qui lui seul peut combler vraiment le cœur de l'homme. Et je sens cette soif spirituelle grandir, en particulier chez les jeunes. Cette mobilisation des jeunes chez nous, mais aussi des fidèles, qui seront là de manière très diversifiée. Toutes les paroisses se sont mobilisées. Et je je pense que c'est aussi un message que le pape Léon XIV nous donne. Nous l'avons vu de manière palpable à Paris. C'est un pape qui rassemble et qui rassemble toutes les diversités. Tout le monde se sent de la même famille, avec un père commun, quelles que soient les sensibilités, les différences qui souvent sont pour nous des motifs d'opposition, de lutte, de tension. Non, on sent que ce pape est un pape qui rassemble, qui unit et qui essaie de faire de cette diversité de l'Église une belle harmonie. Et puis ici, je pense que nous touchons du doigt ce qui fait notre identité de catholique. Les trois blancheurs dont parlait Don Bosco dans son songe que nous connaissons bien, qui sont rassemblés. La blancheur de la Vierge Marie, l'Immaculée Conception ici dans la grotte, la blancheur de l'Eucharistie qui rassemble cette foule comme sous ces sommets de la vie et de la mission de l'Église, comme l'a rappelé aussi le pape Léon XIV, et la blancheur du pape, l'homme en blanc, hein, qui nous guide à travers ces deux piliers que sont l'Eucharistie et la Vierge Marie.
2: Alors, Monseigneur Hayet, peut-être une phrase du pape qui vous a touché déjà hier, lors de ce pèlerinage à Paris que vous avez fait et que vous voudriez partager avec nous.
3: Mais la phrase qui m'a frappé le plus, sans doute, et qui certainement restera dans l'histoire comme celle de Jean-Paul II, n'ayez pas peur, c'est « Vous êtes les saints de France ». Dans un moment d'improvisation, après cette représentation des saints de France, en effet, qui ont provoqué beaucoup d'enthousiasme parmi les jeunes, il a dit « Vous êtes les saints de France ». Et moi, vous savez que c'est un thème qui m'est très cher. J'ai même écrit un livre qui s'appelle « Le temps des saints ». Et je pense que ça répond bien à cette attente de l'Église aujourd'hui et du monde qui a besoin justement de saints. Ce sont les saints qui ont fait notre histoire et ce sont les saints aujourd'hui qui feront l'histoire et ils se lèvent aujourd'hui. On voit les jeunes très engagés auprès de leurs prochains, des plus pauvres, des plus fragiles, mais trouvant la source de leur engagement dans un engagement très fort du point de vue de la foi. Ils cherchent Dieu. Et il le cherche au sein de l'Église, à avoir d'ailleurs le nombre croissant des catéchumènes qui nous surprend tous, qui vient évidemment de l'Esprit-Saint, qui est le maître de l'imprévisible et de l'inattendu. Et parmi ces catéchumènes, la plupart sont des jeunes. Et ils cherchent dans l'Église le Christ, source de vérité, source de vie, source de bonheur éternel.
2: C'est vrai qu'à cette veillée à Paris, les jeunes ont tous été vraiment touchés par ce message du pape. Alors, Monseigneur Hayet, comment est-ce que cette journée peut donner un élan missionnaire à nos diocèses après tout ce qu'on va vivre avec le pape?
3: Tout simplement par la présence du pape et son encouragement. Hein. Le pape vient en effet nous confirmer dans la foi et renouveler sans cesse, nous renouveler dans notre élan missionnaire. C'est au cœur de son message. Rencontrer le Christ, et à partir de là, qui est source d'eau vive, eh bien soyez vous aussi des puits, des sources d'eau vive pour le monde d'aujourd'hui, pour apporter l'espérance, a-t-il dit hier d'ailleurs, à un monde découragé et qui est plongé dans la sécheresse spirituelle.
2: Alors on va bientôt vous libérer parce que je crois que vous allez bientôt aller rencontrer le pape. Tous les évêques vont pouvoir le rencontrer. Juste un petit mot sur ce que vous attendez de cette rencontre.
3: Moi j'attends évidemment d'être encouragé dans ma mission d'évêque, hein, de successeur des apôtres, en communion évidemment avec le successeur de Pierre. Et j'attends d'être encouragé dans une mission de pasteur, de bon pasteur, qui n'est pas toujours facile à exercer aujourd'hui, à travers toutes les tensions qui peuvent traverser notre monde, mais aussi parfois notre Église. Et j'attends lieu d'être encouragé dans cette mission de pasteur qui rassemble aussi son troupeau.
1: C'était Monseigneur Marc Hayet, évêque de notre diocèse, présent à Lourdes dimanche 27 septembre pour la visite apostolique de Léon XIV en France.
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1: Après la pause de l'été, les nouvelles de la paroisse Notre-Dame du Rocher à Biarritz. Nous accueillons Michel Lambert. Bonjour Michel.
2: Bonjour Michel. Bonjour chers auditeurs. Je suis très heureux de vous retrouver après un été très chaud pour vous donner quelques nouvelles de votre paroisse. Depuis notre dernier rendez-vous, que s'est-il passé ? Parlons d'abord de deux moments forts de l'été. Le premier, dans le cadre de l'évangélisation, le père Mass et trois séminaristes ont passé une semaine à Biarritz début juillet. Ils ont tenté de rencontrer les habitants du quartier populaire de la Négresse. Ce contact s'est fait dans les différentes rues du quartier, dans la mesure du possible. C'est le contact, la manière d'entrer en contact qui a été la plus simple. Quand on toque chez les gens, c'est plus difficile. Là, ça s'est bien passé. Le deuxième temps fort, dans la deuxième semaine de juillet, donc ça c'est relativement peu de temps après le premier, dans le cadre de la semaine missionnaire mariale, un groupe de jeunes sont allés à la rencontre des passants touristes et autres. Ceci devant les églises Saint-Joseph et Sainte-Eugénie, comme les dernières années d'ailleurs. Trois actions essentielles ont eu lieu. Le dialogue, la prière et la participation à une procession. La prière était ouverte à tous dans l'église Saint-Joseph de 19h à 22h. Les discussions souvent animées pouvant durer un peu plus tard, si nécessaire. Ce fut un vrai succès populaire. Les moments les plus fréquentés étaient bien sûr ceux d'avant le dîner et ceux d'après le dîner. Mais dans le fond, l'Esprit Saint était là, c'était l'essentiel. Depuis début août, deux séminaristes de la communauté Saint-Martin sont venus aider à l'accueil dans les églises Saint-Joseph et Sainte-Eugénie. Quand quelqu'un rentrait dans l'église, eh bien, on pouvait discuter ou ils pouvaient discuter avec eux. Le 14 août, au soir, a eu lieu la procession annuelle qui partait comme chaque année de Saint-Joseph, passait par Sainte-Eugénie, le rocher de la Vierge, et remontait par la rue du Port-Vieux pour boucler la boucle à Saint-Joseph. Comme chaque année, ce fut un grand succès populaire, beaucoup de touristes se joignant à la procession et au chant. Nous arrivons maintenant à la fin du mois d'août. Le dimanche 30 août, et les lundis, mardis et mercredis, 31 août, 1er septembre et 2 septembre, a eu lieu la préparation de la rentrée. Les prêtres de la paroisse se sont réunis en vue de faire le tour des différentes orientations de notre rentrée. Et les trois jours suivants, ça a été le tour des équipes d'animation. Accueil, coordination des services, organisation d'un salon pastoral qui se tiendra en janvier 2027, furent les sujets abordés parmi d'autres. Puis, la fête de Sainte-Thérèse donna lieu à son tournoi de Pala. Il attire de plus en plus de bons joueurs et de public, et ça permet aussi de rencontrer des chrétiens. Ce fut une belle réussite. À l'occasion des fêtes de Saint-Charles, ce fut la bénédiction des animaux, toujours très suivie. Ça diffère un petit peu de la tournoi de Pala, mais ça touche un certain nombre de gens. D'autre part, la rentrée du catéchisme se prépare. À cette occasion, a eu lieu le stage Stop Abus, obligatoire, pour les intervenants auprès des jeunes. Pour y participer, il faut présenter un casier de judiciaire vierge. Maintenant, il y a trois niveaux. Le premier niveau correspond au niveau du catéchisme. L'aumônerie, sixième à terminale, ouvre ses portes et un groupe d'étudiants, encadré par Don Severino, sera constitué. Enfin, quelques activités à venir. Le 10 octobre aura lieu le pèlerinage des Pères. Si vous êtes intéressé, n'hésitez pas à contacter Don Vincent. Vous aurez son téléphone sur le site de la paroisse ou en l'appelant le presbytère. Le 15 octobre, l'apéro du curé aura lieu dans le cloître Saint-Joseph. Tout le monde est convié. Un moment de convivialité permet d'aborder peut-être les questions plus spirituelles. Je terminerai par le 30 octobre, où l'on célébrera le centenaire de la maison de Saint-Vincent de Paul, qui se trouve en Bois-Carré. Bon, si vous voulez y faire un petit chose, c'est sympathique. Un dernier mot pour vous rappeler le festival d'orgue à Biarritz, orgue en chamade, qui se déroulera comme chaque année durant tout le mois d'octobre. Tous les dimanches à 17h, vous pourrez écouter et profiter d'un concert d'orgue dans l'une des églises de Biarritz. Vous trouverez tous les détails sur un flyer à l'entrée des églises auprès du presbytère de Biarritz ou sur le site de la paroisse. Vous êtes bien sûr cordialement invité et l'entrée est libre. Donc n'hésitez pas à venir, même pour un petit moment, ce sera très bien. Voilà, j'ai terminé. À toutes et à tous, je vous souhaite une belle disponibilité de cœur pour la période à venir. Chers auditeurs, restez à l'écoute de Radio La Pourdie. Vous y entendrez les nouvelles de votre paroisse Notre-Dame-du-Rocher. Notre prochain rendez-vous

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1: Samedi 3 octobre à 20h30, l'église de Saint-Pierre-des-Rubes accueille une veillée festive pour le 8e centenaire de la naissance au ciel de Saint-François d'Assise. Une année spéciale de Saint-François du 10 janvier 2026 au 10 janvier 2027 au cours de laquelle chaque fidèle chrétien, à l'exemple du Saint d'Assise, se fera lui-même modèle de sainteté de vie et témoin constant de paix, comme l'a été proclamé par le pape Léon XIV. Cette veillée festive à l'occasion des 800 ans de la mort de Saint François d'Assise, animée par la Fraternité franciscaine de Bayonne, aura lieu samedi 3 octobre à 20h30 en l'église de Saint-Pierre-des-Rubes.
2: 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En cette année centenaire de Saint Jean de la Croix, le Carmel vous propose de découvrir son influence sur la doctrine de Sainte Thérèse. Rendez-vous dimanche 4 octobre au Carmel de Bayonne, 2 chemin d'Arancette. 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
1: 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L'emploi du temps pour cette nouvelle formule 2026-2027, 11h45, messe pour ceux qui le désirent, midi et demi, possibilité de prendre son repas tiré du sac au réfectoire de l'hôtellerie, et enfin de 14h à 17h15, enseignement. Ces rencontres sont prévues les samedis 3 octobre, 28 novembre, 12 décembre, 16 janvier, 6 février, 20 mars, 3 avril, 15 mai et 5 juin.

juin. Ces ateliers de formation biblique sont gratuits, mais une participation aux frais de 5 euros destinée au monastère est proposée. Pour tout renseignement, le 06 70 06 69 71. 06 70 06 69 71. La Diaconie Solidarité du Diocèse organise une journée de récollection pour tous les bénévoles acteurs dans la solidarité du diocèse, soit au titre d'associations, comme le Secours catholique, l'Ordre de Malte ou la Conférence Saint-Vincent de Paul, au titre de leur paroisse ou d'associations locales de charité chrétienne. Elle est organisée le samedi 10 octobre à l'abbaye de Belloc Habitat et Humanisme de 9h. À 16h30, une journée de ressourcement pour toutes les personnes engagées dans la solidarité diocésaine, avec au programme un enseignement autour de dyslexité par le père Dominique Santuc, des groupes de partage, des tables rondes, la messe et un déjeuner partagé tiré du sac. Journée de récollection pour les bénévoles acteurs dans la solidarité du diocèse, samedi 10 octobre à partir de 9h, abbaye de Belloc, Habitat et Humanisme, renseignements et inscriptions au 06 22 07 03 02.

0: 12h45.
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3: Vendredi 2 octobre à 20h30, Maison paroissiale Saint-Jean-l'Évangéliste à Anglet est organisée une conférence sur le thème « La laïcité, une vertu chrétienne devenue folle ?» point d'interrogation. Elle aura pour intervenant Benoît Dumoulin, directeur d'Ictus, professeur d'histoire des idées politiques, auteur de l'ouvrage « Quelle laïcité pour demain ?» Cette conférence, avec la participation de Mgr Marc Haillet, est organisée par l'Observatoire sociopolitique diocésain en collaboration avec les AFC. Elle est organisée vendredi 2 octobre à partir de 20h30, salle paroissiale 4 allée du Chanoine Cazobieille à Anglet. Cette année, le Centre départemental d'éducation au patrimoine Hospitalea à Irisari invite ses visiteurs à explorer les chemins des légendes basques à travers l'exposition Mythologia. Le Centre Hospitalea propose une exposition pédagogique dédiée à ce patrimoine immatériel organisée en trois espaces. Un espace immersif pour plonger dans les légendes grâce aux décors, aux textes poétiques et à l'écoute de contes. Un espace scientifique présentant l'état actuel de la recherche et les différentes interprétations de ces mythes. Et enfin, un espace contemporain mettant en lumière les réinterprétations artistiques, illustrations, spectacles, danse, cinéma. Une exposition en entrée libre et gratuite du mardi au samedi de 10h à 12h30 et de 13h30 à 17h30 au centre Hospitalea dans le bourg d'Irisari. Programme complet sur hospitalea.fr. À Saint-Pé-sur-Nivelle, le Centre communal d'action sociale, à travers son club senior, organise la Semaine bleue du 5 au 8 octobre 2026. Ces animations sont accessibles aux personnes de 65 ans et plus. Le spectacle et la randonnée sont ouverts à tous. Durant ces 4 jours, venez découvrir des activités culturelles, artistiques, ludiques et sportives. Trouvez le programme complet sur le site saintpé-sur-nivelle.fr ou posez vos questions au 05 59 54 74 96. Dans le cadre du festival A.S.C. Beggy, les mondes de la musique est organisé samedi 10 octobre au théâtre Quintao d'Anglet, un après-midi sur la thématique autisme, comment la musique change une vie. Au programme à partir de 14h, une restitution de l'atelier musique autisme par les jeunes musiciens du Nid Basque affectés par ce trouble, puis 14h30, le bilan de ce projet musique autisme et la présentation du livret Autisme et musique en Pays Basque. Entre 15h30 et 17h30, une table ronde Autisme, comment la musique change la vie. Et enfin, à partir de 18h, une conférence de Pamela Eaton de l'Université de Londres intitulée Écouter, ressentir, penser, agir, psychologie de la musique et de l'autisme. Cet après-midi organisé autour de la fête de la science, Autisme, comment la musique change une vie, se tiendra au théâtre Quintao d'Anglet, samedi 10 octobre, entre 14h et 19h30. Le musée historique de Biarritz ainsi que la municipalité proposent du 4 juillet au 31 octobre 2026 une exposition inédite consacrée à Joseph Saint-Germier intitulée « Lumière du Sud ». Peintre originaire de Toulouse et formé à l'École des Beaux-Arts de Paris dans les ateliers d'Alexandre Cabanel et de Léon Bonnat, Saint-Germier s'impose dès la fin du 19e siècle comme une figure reconnue de la peinture académique, exposant régulièrement au salon et récompensé notamment lors de l'exposition universelle de 1900. À travers une sélection d'œuvres emblématiques, cette exposition Lumière du Sud invite à redécouvrir un peintre aujourd'hui méconnu du grand public, mais célébré en son temps. Lumière du Sud, exposition consacrée à Joseph Saint-Germier, ouverte jusqu'au 31 octobre 2026 au Musée historique de Biarritz.
0: Lorsque Jean-Pierre Legaudet, professeur de conservatoire et premier prix du concours international de Toulouse, pianiste, chef d'orchestre, organiste un temps à Radio France et titulaire depuis 40 ans de l'instrument monumental de Saint-Rémy-de-Provence, un homme qui s'est bâti la réputation mondiale de spécialiste de la musique française, notamment celle des 19e et 20e siècles, collectionnant les grands prix du disque avec ce répertoire, vous pose la question de « Quelle musique avez-vous envie ?» On peut se dire que Biarritz en chamade aura eu des retombées au travers de son festival 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Donc venez partager avec nous ce moment lors de ce concert inaugural le dimanche 4 octobre à 17h en l'église Saint-Joseph.

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1: Elle devait être la première femme exécutée depuis plus de deux siècles dans le Tennessee. Cette nuit, l'exécution a viré à la catastrophe. Christa Pike a survécu à l'injection létale, poussant le gouverneur à répondre à l'appel de l'Église en suspendant toutes les exécutions. Rentrée des classes au Mali, au moins pour une partie des élèves, plus de 1600 000 écoliers ne retrouveront pas leurs camarades ou leurs enseignants ce jeudi en raison de l'insécurité. En Afghanistan, les provinces d'Helmand et de Kunar bombardées cette nuit par le Pakistan. Islamabad a visé des cellules djihadistes. 22 personnes ont été tuées, dont 9 civils. Et puis enfin, Londres met un terme à l'accord d'échange de migrants avec Paris. L'expérimentation qui arrivait à échéance ce 1er octobre n'a pas permis d'obtenir les résultats escomptés selon les deux pays.
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1: Bonjour à tous. La peine de mort est une mesure inhumaine qui blesse la dignité personnelle, dignité dont chacun jouit en tant qu'enfant de Dieu. C'est ce qu'on peut lire depuis 2018 dans le catéchisme de l'Église catholique quand le pape François jugeait cette pratique inadmissible. L'Église est opposée à la peine capitale et c'est à ce titre qu'aux États-Unis, les évêques de Nashville, Memphis, Knoxville avaient exhorté le gouverneur du Tennessee à suspendre l'exécution de Christa Pike, 50 ans, condamné pour meurtre il y a plus de 30 ans. Le gouverneur a finalement pris cette décision, mais après un drame, la nuit dernière, Alexandra Sirgan, l'exécution a été un échec total.
3: Oui, Christa Pike, 50 ans, son crime, avoir participé en 1995 au meurtre de l'une de ses amies dans une affaire de rivalité amoureuse. Alors âgée de 18 ans, la jeune femme est condamnée à mort et son exécution devait avoir lieu hier, plus de 30 ans après les faits. Seulement voilà, la condamnée a survécu aux deux substances létales injectées hier par les autorités du Tennessee. Ses avocats ont affirmé que Christa Pike respirait encore après les injections et qu'elle recevait actuellement des soins dans un hôpital à proximité. Pour le moment, les autorités pénitentiaires n'ont fait aucun commentaire, mais ceci confirme, selon les avocats, les craintes soulevées en amont. Substances létales dégradées, absence de soins médicaux d'urgence lorsque les choses tournent mal, le tout sous l'égide d'un protocole qui demeure enveloppé de secrets. Car hier, la Cour suprême des États-Unis a finalement autorisé l'exécution, annulant un sursis accordé dans la matinée par une cour d'appel fédérale. Il s'agit de la 30e exécution depuis le début de l'année dans le pays. Au mois d'août, trois condamnés à mort avaient été exécutés le même jour dans trois États différents. Monseigneur Paul Coakley, président de la Conférence des évêques états-uniens, avait alors exprimé sa consternation sur sa page Facebook. Prions et œuvrons tous ensemble pour une justice plus humaine.
1: Merci Alexandra Sirgan. Et puis sur la peine de mort, autre actualité aujourd'hui en Algérie, les députés viennent à l'instant de valider l'extension de la peine capitale aux auteurs d'incendies de forêts ou de champs, une mesure défendue par le président après les incendies meurtriers de cet été. On parle d'au moins 12 morts. Est-ce un bug ou quelqu'un a-t-il paramétré le nouvel outil? On ne le sait pas. Toujours est-il qu'aux États-Unis, la plateforme inaugurée avant-hier à la Maison-Blanche pour simplifier l'accès aux informations gouvernementales et aux services fédéraux a tout bonnement cessé de répondre aux questions politiques. Alimentée par l'IA, elle avait précédemment réfuté des dires de Donald Trump sur des fraudes électorales de 2020 ou encore sur l'inflation. Les États-Unis avaient révoqué son visa il y a deux jours dans le collimateur de Washington. Le procureur général de la Bolivie a été interpellé cette nuit à l'aéroport de Santa Cruz. Roger Maria sur la liste américaine des personnalités en lien avec les narcotrafiquants, réfute ses accusations, parle d'ingérence. En poste depuis 2024, son bureau avait notamment permis la capture en mars d'un narcotrafiquant expulsé depuis vers les États-Unis. Au Mali, pas de chiffres précis, mais selon les estimations d'experts, plus de 70% du territoire échapperait au contrôle aujourd'hui de l'armée régulière soutenue par l'Africa Corps, au profit de djihadistes ou encore de groupes armés indépendantistes. Une situation qui nuit à la scolarité des enfants. Plus de 20% des écoles sont fermées en ce jour de rentrée scolaire. Les précisions dans la région d'Abdulrazak Idrissa.
4: 733 200 enfants inscrits dans 2444 écoles sont affectés par la situation. Leurs écoles sont fermées parce que les djihadistes les ont obligées ou qu'elles ont été pillées et détruites au cours d'attaques ou que le personnel a peur de s'y rendre ou encore parce que les dites écoles accueillent des familles déplacées ayant fui les violences. Ces écoles sont en grande partie situées dans le centre et le nord du pays, dans des villes comme Bandiagara, Douenza, Tenenko, Menaka, Kidal ou encore Tessalit. Ces deux dernières villes, dont le contrôle en rappel a été pris le 24 avril dernier par les rebelles indépendantistes du FLA et les djihadistes liés à Al-Qaïda. En 2020, le nombre d'écoles écoles fermées au Mali pour cause d'insécurité s'élevait à 1300. Il est passé à 1800 en 2024. Le chiffre de cette année est donc un record alors que l'année 2026-2027 est décrétée année de l'éducation et de la culture par le président de la transition Assimi Goïta qui a promis de renforcer la lutte contre l'insécurité et les groupes terroristes. Abdoul Razak Idrissa à Niamey. Pour Radio Vatican.
1: En Éthiopie, la capitale Addis Abeba est désormais rattrapée par la guerre en cours au nord du pays entre le gouvernement fédéral et les autorités rebelles de l'état régional du Tigré. Des explosions d'origine inconnue y ont en effet été entendues la nuit dernière au quartier général des forces armées éthiopiennes. Hier, lors de l'audience générale, le pape appelait les belligérants au dialogue. La guerre ne provoque que la destruction et la mort, rappelait Léon XIV. Le souverain pontife qui a reçu ce matin Faustin Archange Touadéra en audience au Vatican, le président de la République centrafricaine a ensuite échangé avec les responsables de la secrétariat d'État. Plus de détails bientôt sur vaticannews.va. Ils sont voisins et la CNMI ce matin, le Pakistan confirme des frappes planifiées calibrées contre l'Afghanistan dans deux régions frontalières. Les bombardements ont fait une vingtaine de morts, dont 9 civils. Les deux pays ne parviennent pas à se mettre d'accord dans la lutte contre la mouvance djihadiste. Emmanuel Derville.
5: Islamabad dit avoir tué 22 combattants lors de cette opération qui a frappé les provinces de Kunar et du Helmand dans la nuit de mercredi à jeudi. Voilà près de 4 ans que le Pakistan accuse son voisin d'héberger des organisations djihadistes et indépendantistes qui multiplient les attentats sur son territoire. Kaboul ne cesse de nier tout lien avec ces groupes terroristes sans convaincre les observateurs. Une certitude en revanche, les frappes aériennes pakistanaises font très souvent des victimes civiles. Selon le régime taliban, celles de la nuit dernière ont fait 9 morts et 11 blessés dans la population. L'Afghanistan a bien tenté de riposter au bombardement en lançant des drones contre le sol adverse. La semaine dernière, ses forces ont même tenté une incursion terrestre que le Pakistan dit avoir repoussée. Toutes les tentatives de médiation menées par la Chine, la Turquie et le Qatar ont échoué. Le conflit semble destiné à s'intensifier dans les prochains mois. New Delhi, Emmanuel Derville, Radio Vatican.
1: Les gardiens de la Révolution saluent une victoire historique, le départ des troupes américaines d'Irak. En effet, hier, les troupes de la coalition anti-djihadiste dirigée par les États-Unis ont quitté l'Irak. Le préquel à l'annonce ce jeudi du premier ministre irakien Ali Zaidi. Il fixe une date butoir pour le désarmement des factions pro-Iran le 30 juin 2027. La suite de l'attaque présumée du vol Fly Dubai à destination de Tel Aviv ce matin. Les Émirats Arabes Unis ont annoncé l'ouverture d'une enquête pour déterminer si l'assaut d'hier du copilote sur le commandant de bord de l'avion était de nature terroriste. C'est en tout cas ce qu'affirme Israël. 24 heures avant son expiration, l'accord d'échange de migrants sans papiers entre Paris et Londres a pris fin. Hier, le gouvernement britannique a en effet mis un terme à cette expérimentation temporaire, mais dont les résultats semblent n'avoir satisfait ni le Royaume-Uni ni la France. On fait le point avec Marie-Christine Bonzon.
6: Londres a fourni une seule raison pour justifier la fin de l'accord d'échange de migrants sans papier qu'elle avait conclu pour un an avec Paris l'an dernier. Le ministère britannique de l'Intérieur indique que le programme n'a pas atteint ses objectifs chiffrés. L'accord de 2025 prévoyait le renvoi en France de migrants arrivés au Royaume-Uni de manière illégale en traversant la Manche sur de petites embarcations. En contrepartie, le Royaume-Uni acceptait d'autres migrants se trouvant en France avec un dossier susceptible de faciliter leur reconnaissance légale en tant que réfugiés. L'accord envisageait 2600 échanges de ce type, or les deux pays n'ont procédé qu'à 1500 échanges. En fait, l'accord semble n'avoir satisfait personne. Comme le Royaume-Uni, la France n'avait pas l'intention de le reconduire. Le ministre français de l'Intérieur a expliqué que la France n'a pas à porter seule ce dispositif pour l'Europe et qu'elle souhaite l'intégrer à un accord entre l'Union européenne et le Royaume-Uni. L'accord était aussi critiqué par les organisations de défense des droits humains. Médecins sans frontières a ainsi estimé hier soir que cet accord avait eu des conséquences particulièrement néfastes pour des centaines de personnes exilées et qu'un accord de ce genre ne doit pas servir de base à un accord européen plus large. Marie-Christine Bronzon. Pour Radio Vatican.
1: Un déplacement inédit annoncé en Espagne. Le roi Felipe VI et la reine Laetitia se rendront à Ceuta et Melilla les 13 et 14 octobre prochains, 2 mois et demi après la crise migratoire vécue dans la première de ces enclaves espagnoles en Afrique du Nord. Sur le trône depuis 2014, Felipe VI ne s'y est encore jamais rendu. Et puis, avant de nous quitter, signalons que ce soir, à partir de 18h dans la grotte des Jardins du Vatican, le pape récitera le chapelet avec 1000 enfants venant de 9 pays différents, de Suisse, du Brésil, d'Ukraine ou encore du Pakistan, à suivre en direct sur Vatican News ou sur nos pages Facebook et YouTube. Voilà, c'est la fin de ce journal. Merci de l'avoir suivi. Merci de votre fidélité aux ondes de Radio Vatican. L'actualité revient ce soir à 18h. Une excellente après-midi à tous.
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0: Évangile de Jésus-Christ selon saint Luc. En ce temps-là, parmi les disciples, le Seigneur en désigna encore 72, et il les envoya deux par deux, en avant de lui, en toute ville et localité où lui-même allait se rendre. Il leur dit : La moisson est abondante, mais les ouvriers sont peu nombreux. Priez donc le maître de la moisson d'envoyer des ouvriers pour sa moisson. Allez, voici que je vous envoie comme des agneaux au milieu des loups. Ne portez ni bourse, ni sac, ni sandales, et ne saluez personne en chemin. Mais dans toute maison où vous entrez, dites d'abord « paix à cette maison ». S'il y a là un ami de la paix, votre paix ira reposer sur lui. Sinon, elle reviendra sur vous. Restez dans cette maison, mangeant et buvant ce que l'on vous sert, car l'ouvrier mérite son salaire. Ne passez pas de maison en maison. Dans toute ville où vous entrerez et où vous serez accueillis, mangez ce qui vous est présenté. Guérissez les malades qui s'y trouvent et dites-leur « Le règne de Dieu s'est approché de vous ». Mais dans toute ville où vous entrerez, et où vous ne serez pas accueillis, allez sur les places et dites, même la poussière de votre ville, collée à vos pieds, nous l'enlevons pour vous la laisser. Toutefois, sachez-le, le règne de Dieu s'est approché. Je vous le déclare, au dernier jour, Sodome sera mieux traitée que cette ville. Jésus envoie en mission. C'est le titre que peut porter ce passage d'Évangile. Avant la Pentecôte, avant l'envoi des 12 apôtres en Galilée, au moment de sa résurrection, avant tout cela, Jésus envoie en mission. Les 12 d'abord, promesse d'un peuple nouveau, puis les 72 disciples, puisque 72 nations habitent la terre, figure d'une mission universelle. Ce qui se passe depuis le commencement de l'Église avait déjà commencé au temps de Jésus de Nazareth. Entre la vie de l'Église et la vie des disciples de Jésus, il n'y a pas de différence. C'est une seule et même histoire du salut de Dieu. L'enseignement du Christ reste alors le même. Il est d'actualité. C'est vrai, la moisson est abondante et les ouvriers peu nombreux pour annoncer l'Évangile. Nous n'avons que notre faiblesse, puisqu'il s'agit de croire, d'annoncer la puissance de l'Évangile, la puissance de Jésus qui apporte la paix. Accueillant dans une sorte d'indifférence la fécondité de la parole comme l'aridité des jours. Aujourd'hui, que nous soit accordée la grâce de se savoir habité par un secret, celui du royaume de Dieu présent au milieu de nous, celui de Jésus qui apporte la paix. Que nous soit accordée la grâce de la partager sans se préoccuper de nos succès ou de nos échecs. Qu'il nous soit accordée la grâce de devenir témoins du royaume.
1: Lecture et commentaire de l'Évangile du jour par le père Hervé Guignard, vicaire général de Toulouse.

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1: Aujourd'hui, 1er octobre, nous fêtons Sainte-Thérèse de l'Enfant Jésus, ou Sainte-Thérèse de Lisieux. Son père, Louis Martin, était fils d'un officier subalterne. Sa mère était fille d'un gendarme. Excellents chrétiens l'un et l'autre, ils eurent 9 enfants, dont 5 seulement survécurent, 5 filles, qui entrèrent au couvent. À Alençon, où il s'était établi, lui comme horloger-bijoutier, elle comme dentelière et marchande de dentelles, ils réalisèrent une honnête fortune. Quand mourut sa femme, minée depuis 12 ans par le cancer, Louis Martin se retira à Lisieux, où il vécut de ses rentes, assistant aux offices, pêchant à la ligne, élevant bien ses filles, jusqu'au jour où il perdit la raison et dut être interné. 10 mois plus tôt, Thérèse était entrée au Carmel de Lisieux, en avril 1888. Elle y vécut dans d'humbles emplois, sans vision, sans miracle, réussissant à passer inaperçue. Ce fut un an après sa profession qu'elle reçut la grande grâce de sa vie, en 1891. Commentant ces paroles du Sauveur, « Si vous ne devenez comme des enfants, vous n'entrerez jamais dans le royaume des cieux. » Le prédicateur de la retraite qu'elle écoutait parla de ce que déjà Fénelon appelait « la voie d'enfance ». Celle que Jésus nous enseigne après nous avoir révélé la paternité divine. C'est dans cette voie où dès lors elle entra que Thérèse trouva le remède à ses maux et à sa fâcheuse hérédité, un parfait équilibre et la sainteté. Vers Pâques 1896, elle eut un premier crachement de sang annonçant la phtisie. Ses 18 derniers mois furent un martyre continuel. Elle perdit le sentiment de la foi et de l'espérance. Peu avant la fin, on l'entendit soupirer, la tête dans l'oreiller. « Je ne désire pas souffrir moins. Oh, que je l'aime !» Puis elle se redressa, le visage illuminé, les yeux au ciel, et mourut en pleine extase. Quant au prénom de Thérèse, il est issu du grec « Thérasia », nom d'une île de la mer Égée, dérivant du substantif « terre »,« théros », la bête sauvage. Thérasia était à l'origine censée être peuplée de lions et de bêtes fauves. Le prénom « Thérèse » signifie donc « l'habitante de l'île aux bêtes fauves ». Il ne semble pas répandu dans l'Antiquité et n'apparaît en Occident qu'au Xe et XIe siècle, illustré par des princesses espagnoles, dont l'une fut reine du Portugal et se battit pour l'émancipation de son pays. Thérèse restera longtemps un prénom à forte connotation ibérique et ne commencera à sortir de sa péninsule qu'au XVIIe siècle en raison de la notoriété de Thérèse d'Avila, qui inspira la réforme de l'ordre des Carmélites dans toute l'Europe. À partir de cette époque, Thérèse s'est implantée dans tous les pays catholiques, donnant naissance à son dérivé très répandu, Marie-Thérèse. En France, Thérèse a connu une grande faveur à la fin du XIXe siècle et jusqu'aux environs de 1940, en conséquence de la renommée de Thérèse de Lisieux. Depuis le milieu du XXe, la fréquence de Thérèse ne cesse de décroître. Il est devenu un prénom presque rare. Nous fêtons également aujourd'hui Sainte Ariel ou Uriel, qui passe pour être la sœur de Saint Judicaël, roi de Domnonée en Bretagne. Nous fêtons aussi Saint Bavon, seigneur de Liège en Belgique, qui se convertit à la mort de sa femme et vécut reclus au monastère de Ganda, lequel donna plus tard naissance à la ville belge de Gand en 650. Demain, n'oubliez pas de fêter Saint Léger. Bonne journée, à demain.

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2: Bonjour à tous. À son arrivée à Lourdes après 2 jours à Paris, dans la soirée du 26 septembre, Léon XIV s'est rendu directement à la grotte de Mazabielle, lieu où la Vierge Marie est apparue à la jeune Bernadette Soubirous en 1858. Accueillie sur place par l'enthousiasme de dizaines de milliers de personnes qui remplissaient les artères du sanctuaire, il s'y est recueilli et a bu l'eau de la source. Il a récité aussi une prière pour la France, demandant des dirigeants sages et généreux, prêts au sacrifice d'eux-mêmes, capables d'affronter les défis et voulant servir le bien commun. Il a souligné leur rôle sur la scène internationale pour promouvoir la défense des droits humains fondamentaux ainsi que la paix dans le monde, rejetant à jamais les logiques de guerre. Le dimanche 27 septembre a été marqué par beaucoup de rendez-vous, en particulier avec les évêques de France, la messe dominicale au sanctuaire de Notre-Dame de Lourdes, une rencontre avec des personnes victimes de violences sexuelles dans l'église, une rencontre avec les religieuses de vie contemplative et bien sûr aussi la visite à l'accueil Notre-Dame pour terminer par la procession mariale au flambeau. Devant environ 150 000 personnes, lors de la messe célébrée au sanctuaire de Lourdes, Léon XIV a souligné la sacralité de la vie qui doit être accueillie comme un don précieux de Dieu. Il a également dénoncé le douloureux fléau des violences sexuelles. Rappelant l'importance de la pénitence, il a ainsi appelé l'Église à guérir les blessures profondes, les infidélités et les égarements douloureux commis en son sein. Quel bonheur d'être ensemble, a lancé le pontife aux fidèles réunis dans la prairie du sanctuaire de Lourdes au début de son homélie. Commentant les textes de la messe de ce dimanche, il a insisté sur l'importance de la pénitence, un appel qui résonne sans cesse dans les Saintes Écritures. Il a insisté sur l'urgence et la nécessité d'y répondre. C'est aujourd'hui, pas demain, qu'il faut se convertir. Il a rappelé les mots que Marie a prononcés devant Bernadette Soubirous lors des apparitions de 1858. « Je ne te promets pas d'être heureuse en ce monde, mais l'autre. » Cette promesse bouscule nos mentalités contemporaines, a-t-il reconnu, pointant une société en quête de progrès, de biens matériels et parfois tentée d'oublier l'horizon de l'éternité. « Cette exigence de conversion engage l'Église elle-même, a assuré Léon XIV, qui a insisté pour que celle-ci ait le courage de la vivre en premier lieu, appelant à guérir des blessures profondes, des infidélités, des égarements. Il a insisté sur la nécessité de reconnaître ses propres fautes. Au courant actuel qui cherche à redéfinir la valeur de la vie humaine devant la maladie, la souffrance ou la vieillesse, il a opposé la grotte de Mazabielle, un symbole de l'espérance chrétienne. Des mots qui résonnent particulièrement quelques semaines après la promulgation d'une loi dépénalisant l'euthanasie et le suicide assisté en France. Ici, aucune fragilité n'est rejetée, a-t-il affirmé, évoquant la sacralité de la vie qui doit être accueillie comme un don précieux de Dieu. À la fin de la messe, il a lancé un appel pressant à prier le Saint-Rosaire, accompagné d'actes concrets de pénitence et de miséricorde, et d'un engagement en faveur du dialogue et de la réconciliation. Que cessent les guerres, a-t-il lancé. Cette magnifique journée s'est achevée dans la cité mariale par une bouleversante procession au flambeau. Nous nous retrouvons dès demain pour la suite de ce voyage de Léon XIV. À très bientôt sur nos ondes.
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1: Édouard avait à peine 10 ans lors de la naissance d'Élise à Bayonne le 14 mars 1811. La joie était grande dans le foyer Sestac pour le père girouxien de prison, approchant la cinquantaine, comme pour la mère, 14 ans plus jeune, et qui tenait un petit commerce de mercerie au rez-de-chaussée de l'immeuble qu'ils habitaient, à l'actuelle rue Espagne. Mais que dire de la fierté de ses nés ? Marianne, 16 ans, et Édouard, qui seront choisis comme parrain et marraine de leur petite sœur. La correspondance de lui, Édouard, avec sa famille arrive jusqu'à nous, commence lors de son séjour au petit séminaire d'Air-sur-Adour. Elle date du 1er janvier 1818. Depuis, rares sont les lettres où les parrains n'écrivent quelques lignes pour sa petite sœur et où les parents ne donnent pas quelques nouvelles d'Élise dans leurs réponses. Élise eut une enfance heureuse, entourée de tendresse familiale et répondant avec vivacité à l'affection de tous par des élans d'une sensibilité profonde. Enjouée et espiègle, souvent elle imagine de petites farces uniquement pour rire. Bien léger défaut qu'elle se faisait pardonner par tout un ensemble d'aimables solides qualités. Douée d'une intelligence vive et précoce, d'une sensibilité extrême, d'un cœur très aimant, M. Sestac, sévère pour les aînés, n'a pour elle que bonté et tendresse, presque de la faiblesse, car il aimait bien ces histoires et drôleries qu'il ne manque pas de raconter tout au long de ses lettres à son fils Édouard. Élise n'a que 10 ans lorsqu'il lui écrit. Tu sais comme elle est drôle par sa hardiesse. Elle nous a raconté sa confession. Monsieur l'avait rigolé, lui dit. C'est toi, Élise ?
2: Oui, mon père.
1: As-tu peur ?
2: Non, mon père.
1: Le prêtre passe quelques instants plus tard et s'arrête à la boutique. Dès qu'elle le voit, Élise le salue.
2: Bonjour, monsieur l'abbé. Comment vous portez-vous ?
1: Bien. Et toi, Élise ?
2: Moi aussi. Fort bien.
1: Monsieur Sestac intervint. Comment, enfant ? N'as-tu pas honte ? Tu viens de te confesser à lui et tu lui parles comme si rien n'était.
2: Eh bien, papa, qu'est-ce que ça fait ?
1: À l'église, il était mon père. Ici, il est monsieur l'abbé Irigoyen. Dans ses lettres, monsieur Sestac se fait le secrétaire de sa fille. Il a intérêt à transcrire sa juste pensée. Élise te dit qu'il y a longtemps qu'elle n'a pas reçu ton petit compliment, mais qu'elle est contente que tu ailles voir Marianne et les enfants. Elle te demande de donner de sa part 4 baisers à chacun et d'embrasser ses amis à Sariac. Note, dit-il à Édouard, que ce sont ses propres paroles et qu'après les avoir lues, elle m'a ajouté. C'est bien et c'est assez. Selon son biographe, M. le chanoine Bordarampé, toute jeune, elle fréquenta l'école de M. Argus où elle apprit à lire. La marraine d'Édouard, Mademoiselle Rodès, l'initia aux travaux d'aiguille et Mme Sestac, profondément religieuse, tenait avant tout à former en elle une vraie et solide piété. Par ses exemples, plus encore que par ses conseils, elle donnait à sa fille un grand amour de Dieu, une dévotion tendre et sincère. Élise n'aura pas de meilleure joie que les vacances passées à Arbonne, à la maison Mestelan, où toute petite, à cause d'une santé bien fragile, elle demeura en nourrice quelque temps. À 11 ans, le jour de la fête du village voisin, elle commit la plus grave incartade de son enfance. Elle se rendit à Arcang avec ses compagnes et elle dansa. Ce fut l'étonnement de tout le public, écrira M. Sestac à son fils Édouard, séminariste à Paris. Vous me dites, répond Édouard, qu'Élise est à la campagne à Arbonne. Je pense qu'elle est revenue. Il est bien juste qu'elle prenne aussi un peu de vacances. Et s'adressant à Élise, il ajoute avec affection, mais avec l'autorité du parrain. Adieu, ma bonne sœur. Aime bien le bon Dieu. J'aimerais mieux te voir mourir que d'apprendre que tu l'as offensé. Prie-le bien pour moi. Depuis, en 1822, Édouard est nommé professeur au petit séminaire de La Ressort, pas loin de Bayonne, et ordonné prêtre 3 années après. La correspondance avec la famille présente une lacune de plus de 5 années. Ses occupations et les nombreux déplacements à Bayonne pourraient bien expliquer cela. Entre-temps, Élise est devenue une jeune fille accomplie, élégante et aimable, esprit ouvert et cœur compatissant, dynamique et recherchée dans la société. Une jeune fille sensible aux attraits de la vie du monde, goûtant aussi le plaisir de la parure et les hommages discrets rendus à son charme. Tandis qu'au fond de son cœur, se glisse l'appel à un don total au Seigneur. C'est Élise qui va forcer son frère à reprendre la plume en avril 1827. « Je vois bien, ma chère Élise, que tu es sérieusement fâchée contre moi, » écrit Édouard. « Et il faut avouer que ce n'est pas sans quelque raison. Voilà bien du temps que je garde le silence et j'ai tant de fois apporté pour excuse mes occupations que je n'ose plus me défendre de ce côtés.

0: dévoile la personnalité de la sœur et les liens profonds tissés entre eux au cours de ces années. Le service d'accompagnement spirituel demandé par Elise est délicat. Édouard avait soin de saisir jusqu'où Elise veut s'engager dans cette demande qui semble réitérée. Édouard avance dans le plus grand respect de la liberté de sa sœur, mais avec clarté et comme sur la pointe des pieds. Je ne vois pas du tout, ma chère enfant, où nous en sommes, écrit-il à Elise. Où en es-tu? Que fais-tu? Qui fréquentes-tu? Avances-tu pour des affaires? Ou es-tu toujours la même? Es-tu mieux? Es-tu plus mal? Voilà, je le répète, bien des choses qui m'intéressent et qui t'intéressent, mon enfant. Réfléchis un peu là-dessus. Je ne veux pas aujourd'hui te faire une longue morale. J'attendrai ta lettre pour te parler plus au long. Ayant mis point final à l'objet principal de sa lettre, le prêtre s'éclipse pour laisser apparaître le frère. Édouard charge Elise d'embrasser ses parents, de leur transmettre son désir de se trouver sans tarder auprès d'eux. Il finit par une note de quelques lignes en direction d'Elise au sujet des billets de loterie qu'elle lui envoie de temps à autre pour vendre au petit séminaire. Il lui dit « Quant aux billets, je les ai inutilement proposés et aux messieurs de la maison et à des prêtres étrangers. Les occasions se renouvellent si souvent qu'on a pris le parti d'y renoncer. On préfère faire une aumône que de mettre à la loterie. Demain, je renverrai les billets. Je tâcherai encore aujourd'hui d'en employer quelques-uns. » Tel fut le départ d'une aventure spirituelle insoupçonnée.
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1: Nous avons abordé dans notre dernier rendez-vous le sens spirituel de la papauté, en voyant quels étaient les grands axes du ministère, c'est-à-dire du service du pape. Nous avons évoqué qu'il devait être le signe visible et l'acteur, le moteur de l'unité de l'Église, unité interne à l'Église, mais aussi unité tournée vers les autres dénominations chrétiennes. Et ensuite, deuxième volet, qu'il était le garant de la fidélité à la foi reçue des apôtres. Le troisième volet que nous pouvons encore mettre en exergue est le fait que le pape est serviteur de la communion universelle. C'est-à-dire que le pape doit jouer un rôle au niveau de l'humanité entière et il doit être le promoteur de la communion entre tous les hommes. Il doit promouvoir le respect de l'autre, le respect de la vie, le respect de la dignité humaine. Il doit promouvoir la solidarité, le partage, en un mot, l'amour fraternel. Or, cet amour fraternel n'est pas seulement et simplement une notion religieuse. Elle ne concerne pas que les chrétiens, voire d'autres croyants, d'autres traditions. C'est la condition sine qua non qui permettra à l'humanité de vivre en paix, qui permettra à chacun d'être ce qu'il est, reconnu, respecté. Et cet amour fraternel, eh bien le pape doit en être l'instrument, et je dirais peut-être aussi le modèle en quelque sorte, pour l'humanité entière. Car, au fond, Dieu ne se préoccupe pas que des croyants. Dieu ne se préoccupe pas que des pratiquants. Dieu ne se préoccupe pas que des religieux. Il se préoccupe de tout homme, quel qu'il soit, où qu'il vive, quelle que soit sa langue et sa culture, quelles que soient ses origines, quelle que soit sa vie parfois chaotique, Dieu a le souci de chacun. Et donc, le pape, en tant que serviteur de Dieu, en tant que, comme nous l'avons dit, vicaire du Christ, il doit incarner cette dimension et manifester de la miséricorde, de la bonté, de la compassion, de l'amour envers quiconque. Les exemples que nous pourrions trouver dans la vie des papes sont innombrables de ces gestes de fraternité qu'ils ont su poser. Je pense à l'un d'eux particulièrement, qui est la visite du pape Jean-Paul II à la prison pour rencontrer celui qui avait tenté de l'assassiner. Il l'a rencontré non pas pour lui faire la morale, non pas pour lui tirer les oreilles, mais il l'a rencontré pour lui exprimer son pardon, afin que cet homme soit en paix, qu'il ait le cœur en paix. Et cela, c'est un geste de fraternité universelle, c'est un exemple de communion universelle dont le pape doit être le porteur. C'est ce service de la communion universelle qui nécessite que le pape, de temps à autre, intervienne sur des sujets qui ne sont pas, à proprement parler, dans un premier temps, des sujets religieux. Par exemple, le pape Léon XIV est déjà beaucoup intervenu, et je pense qu'il le fera encore, sur les dangers de l'intelligence artificielle. Ce n'est pas à proprement parler un registre religieux. Il n'est pas en train de rectifier telle ou telle prière ou je ne sais quelle formule. Non, il donne son avis, mais ça n'est pas son avis. Il donne l'avis qui émane des valeurs évangéliques par rapport à un problème, un domaine qui est important dans le monde d'aujourd'hui. Parfois, certains auraient tendance à dire « mais de quoi il se mêle ? Pourquoi est-ce qu'il nous parle de ça ?» Mais parce qu'il est justement serviteur de la communion universelle, parce qu'il est intéressé, dans le bon sens du terme, à chacun. Il veut que l'homme ne se détruise pas lui-même, il veut que l'homme reste debout, il veut que l'homme puisse atteindre la plénitude de ce qu'il est. Et à ce titre-là, eh bien, il peut intervenir comme il le fait, comme le ferait un père vis-à-vis de ses enfants. Ce qui nous rappelle au passage que le mot « pape » ne signifie rien d'autre que « papa, père ».

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1: Je voudrais maintenant revenir sur une dimension importante du ministère du pape et de la nature même de ce ministère, c'est celui d'être serviteur. Le pape est appelé communément le serviteur des serviteurs du Christ. Cette appellation, ce titre particulier, a été adopté dès le VIe siècle par Grégoire le Grand. Et il définit l'autorité du pape non pas comme une domination, mais comme un service d'humilité. Nous avons déjà parlé de cette expression « le pape chef de l'Église ». Certains pourraient même l'appeler le patron de l'Église. Eh bien non, ça n'a rien à voir. Parce que l'Église n'est pas un parti politique, parce que l'Église n'est pas une entreprise, et que s'il y a une hiérarchie dans l'Église, oui, il y en a une, elle ne peut être qu'une hiérarchie de service. Et si elle ne s'incarne pas de cette manière, c'est alors que ceux qui font partie de cette hiérarchie ne l'incarnent pas correctement. Il faut être très clair sur ce sujet. Cet esprit de service se définit comme un don de soi par amour et par humilité. À l'image du Christ, qui est, selon Matthieu 20, verset 28, « Le Fils de l'homme est venu, non pour être servi, mais pour servir, et donner sa vie en rançon pour la multitude. » Ce service, bien sûr, s'origine dans le modèle du Christ, qui inverse les logiques du pouvoir du monde, qui refuse la domination des chefs et qui dit à ses disciples « Si parmi vous il y en a un qui veut être le plus grand, qu'il soit votre serviteur, qu'il soit votre esclave. Dans le monde, ceux qui ont le pouvoir dominent sur les autres. Il n'en sera pas ainsi parmi vous. » Ces paroles sont fondamentales pour comprendre la hiérarchie de service qui réside dans l'Église. L'autorité et la responsabilité ne sont pas des privilèges, mais sont des charges d'amour et de dévouement envers les autres. Nous savons qu'en pratique, cela est très difficile. Pourquoi ? Parce que nous sommes tels que nous sommes et que dès que nous avons un petit pouvoir, une petite responsabilité, cela devient un privilège. Cela semble nous placer au-dessus des autres, nous donner des droits qu'ils n'ont pas, nous donner des avantages. Il faut sortir de cette vision des choses. Les ministères dans l'Église sont des services. Et d'ailleurs, c'est le sens du mot « ministre ». Un ministre, c'est un serviteur. Et le pape, donc, ne peut être autre que serviteur des serviteurs du Christ.
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4: Bienvenue à vous dans cette chronique du mois d'octobre, mois du rosaire. Et si ce mois-ci, nous prenions notre chapelet aussi spontanément que notre téléphone? Chers amis, auditrices, auditeurs, octobre nous invite à retrouver cette prière toute simple. Regardez Jésus avec Marie. Saint Jean-Paul II confiait, je cite, « Le rosaire est ma prière préféré. Quel beau témoignage! Au milieu des responsabilités, des joies et des épreuves, ces petits grains peuvent nous ramener à l'essentiel. En cette année du 8e centenaire de la mort de Saint François d'Assise, marchons à son école. Laissons l'Évangile transformer notre vie. Saint Paul VI rappelait que sans la contemplation, le rosaire est un corps sans âme. En priant, regardons donc Jésus, son humilité à Bethléem, sa miséricorde, son amour sur la croix, demandons-lui de nous apprendre à aimer ainsi. Aujourd'hui, sortez votre chapelet, choisissez un moment tranquille. Commencez, si nécessaire, par une dizaine, en confiant au Seigneur un visage, une joie, une blessure. Puis, posez un geste de bonté envers quelqu'un. Marie, apprends-nous à faire place à Jésus. Avec Marie, regardons Jésus. Avec François, suivons ses pas.

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2: Bienvenue à vous dans cette chronique du mois d'octobre, mois du rosaire. Et si ce mois-ci, nous prenions notre chapelet aussi spontanément que notre téléphone? Chers amis, auditrices, auditeurs, octobre nous invite à retrouver cette prière toute simple. Regardez Jésus avec Marie. Saint Jean-Paul II confiait, je cite, « Le rosaire est ma prière préférée. » Quel beau témoignage! Au milieu des responsabilités, des joies et des épreuves, ces petits grains peuvent nous ramener à l'essentiel. En cette année du 8e centenaire de la mort de Saint François d'Assise, marchons à son école. Laissons l'Évangile transformer notre vie. Saint Paul VI rappelait que sans la contemplation, le rosaire est un corps sans âme. En priant, regardons donc Jésus, son humilité à Bethléem, sa miséricorde, son amour sur la croix. Demandons-lui de nous apprendre à aimer ainsi. Aujourd'hui, sortez votre chapelet, choisissez un moment tranquille. Commencez, si nécessaire, par une dizaine, en confiant au Seigneur un visage, une joie, une blessure. Puis, posez un geste de bonté envers quelqu'un. Marie, apprends-nous à faire place à Jésus. Avec Marie, regardons Jésus. Avec François, suivons ses pas. Amen.

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1: Merci de vos prières, Marie, intercède auprès de Jésus pour les malades et pour Marie-Thérèse, partie vers le Père aujourd'hui, fête de Sainte-Thérèse. Merci à tous les pèlerins en union de prière.
2: Bonsoir, Maman Marie. Je viens te dire merci.
3: Notre-Dame de Lourdes, Sainte Petite Bernadette, en ce début du mois du rosaire, protégez Quentin. Aidez-le à retrouver un travail. Veillez sur toute notre famille. Merci pour toutes les grâces déjà reçues.
4: Frères et sœurs, soyez les bienvenus à Lourdes, dans cette grotte de Massabielle où la Vierge Marie, l'Immaculée Conception, est apparue à Bernadette. D'un seul cœur, avec tous ceux et celles qui nous rejoignaient, nous méditons ensemble le mystère lumineux du rosaire. Présentons au Seigneur toutes les intentions que nous portons dans nos cœurs, celles qui nous sont confiées, ainsi que les intentions de tout le pèlerin reçu aujourd'hui. Au nom du Père et du Fils et du Saint-Esprit, je crois en Dieu le Père Tout-Puissant, Créateur du ciel et de la terre, et en Jésus-Christ, son Fils unique, notre Seigneur, qui a été conçu du Saint-Esprit et né de la Vierge Marie, a souffert sous Ponce Pilate, a été crucifié, est mort et a été enseveli et descendu aux enfers. Le troisième jour est ressuscité des morts, est monté aux cieux, est assis à la droite de Dieu, le Père Tout-Puissant, d'où il viendra juger les vivants et les morts. Je crois en l'Esprit Saint, à la Sainte Église catholique, à la communion des saints, à la rémission des péchés, à la résurrection de la chair, à la vie éternelle. Amen. Prions aux intentions de notre Saint-Père, le Pape Léon. Ici à Lourdes, le dimanche passé, à la fin de la messe, il a invité toute l'Église, en ce mois d'octobre, à prier le rosaire pour la paix dans notre monde, et que cessent les guerres entre les peuples en conflit. Notre Père qui es aux cieux, que ton nom soit sanctifié, que ton règne vienne, que ta volonté soit faite sur la terre comme au ciel.
5: Comme nous pardonnons aussi à ceux qui nous ont offensés, et ne nous laisse pas entrer en tentation, mais délivre-nous du mal.
4: Je vous salue, Marie, pleine de grâce, le Seigneur est avec vous. Vous êtes bénie entre toutes les femmes, et Jésus, le fruit de vos entrailles, est béni.
5: Sainte Marie, Mère de Dieu, priez pour nous pauvres pécheurs, maintenant et à l'heure de notre mort. Amen.
4: Je vous salue, Marie, pleine de grâce, le Seigneur est avec vous. Vous êtes bénie entre toutes les femmes, et Jésus, le fruit de vos entrailles, est béni.
5: Sainte Marie, Mère de Dieu, priez pour nous pauvres pécheurs, maintenant et à l'heure de notre mort. Amen.
4: Je vous salue, Marie, pleine de grâce, le Seigneur est avec vous. Vous êtes bénie entre toutes les femmes, et Jésus, le fruit de vos entrailles, est béni.
5: Maintenant et à l'heure de notre mort. Amen.

0: Marie conçue sans péché,
1: priez pour nous qui avons recours à vous.
0: Premier mystère lumineux, le baptême du Seigneur. Jésus vint de Nazareth, ville de Galilée, et se fit baptiser par Jean dans le Jourdain. Ô Dieu, source de toute paix, éteins le feu de violence et de haine entre les hommes. Apaise les tempêtes de nos âmes et calme l'agitation de nos cœurs. Notre Père qui es aux cieux, que ton nom soit sanctifié, que ton règne vienne, que ta volonté soit faite sur la terre comme au ciel.
1: Donne-nous aujourd'hui notre pain de ce jour. Pardonne-nous nos offenses, comme nous pardonnons aussi à ceux qui nous ont offensés. Et ne nous laisse pas entrer en tentation, mais délivre-nous du mal.
0: Je vous salue, Marie, pleine de grâce. Le Seigneur est avec vous. Vous êtes bénie entre toutes les femmes, et Jésus, le fruit de vos entrailles, est béni.
1: Sainte Marie, Mère de Dieu, priez pour nous pauvres pécheurs, maintenant et à l'heure de notre mort. Amen.
0: Je vous salue, Marie, pleine de grâce. Le Seigneur est avec vous. Vous êtes bénie entre toutes les femmes, et Jésus, le fruit de vos entrailles, est béni.
1: Sainte Marie, Mère de Dieu, priez pour nous pauvres pécheurs, maintenant et à l'heure de notre mort. Amen.
0: Je vous salue, Marie, pleine de grâce, le Seigneur est avec vous. Vous êtes bénie entre toutes les femmes, et Jésus, le fruit de vos entrailles, est béni.
1: Sainte Marie, Mère de Dieu, priez pour nous pauvres pécheurs, maintenant et à l'heure de notre mort. Amen.
0: Je vous salue, Marie, pleine de grâce. Le Seigneur est avec vous. Vous êtes bénie entre toutes les femmes, et Jésus, le fruit de vos entrailles, est béni.
1: Sainte Marie, Mère de Dieu, priez pour nous pauvres pécheurs, maintenant et à l'heure de notre mort. Amen.
0: Je vous salue, Marie, pleine de grâce. Le Seigneur est avec vous. Vous êtes bénie entre toutes les femmes, et Jésus, le fruit de vos entrailles, est béni.
1: Sainte Marie, Mère de Dieu, priez pour nous pauvres pécheurs, maintenant et à l'heure de notre mort. Amen.
0: Je vous salue, Marie, pleine de grâce. Le Seigneur est avec vous. Vous êtes bénie entre toutes les femmes, et Jésus, le fruit de vos entrailles, est béni.
1: Sainte Marie, Mère de Dieu, priez pour nous pauvres pécheurs, maintenant et à l'heure de notre mort. Amen.
0: Je vous salue, Marie, pleine de grâce. Le Seigneur est avec vous. Vous êtes bénie entre toutes les femmes, et Jésus, le fruit de vos entrailles, est béni.
1: Sainte Marie, Mère de Dieu, priez pour nous pauvres pécheurs, maintenant et à l'heure de notre mort. Amen.
0: Je vous salue, Marie, pleine de grâce. Le Seigneur est avec vous. Vous êtes bénie entre toutes les femmes, et Jésus, le fruit de vos entrailles, est béni.
1: Sainte Marie, Mère de Dieu, priez pour nous pauvres pécheurs, maintenant et à l'heure de notre mort. Amen.
0: Je vous salue, Marie, pleine de grâce. Le Seigneur est avec vous. Vous êtes bénie entre toutes les femmes, et Jésus, le fruit de vos entrailles, est béni.
1: Sainte Marie, Mère de Dieu, priez pour nous pauvres pécheurs, maintenant et à l'heure de notre mort. Amen.
0: Je vous salue, Marie, pleine de grâce. Le Seigneur est avec vous. Vous êtes bénie entre toutes les femmes, et Jésus, le fruit de vos entrailles, est béni.
1: Sainte Marie, Mère de Dieu, priez pour nous pauvres pécheurs, maintenant et à l'heure

0: Sainte, ô Marie conçue sans péché,
1: priez pour nous qui avons recours à vous.
0: Deuxième mystère est lumineux, le noce de Cana. En manquant de vin, la mère de Jésus lui dit : ils n'ont pas

0: Le fruit de vos entrailles est béni.
1: Sainte Marie, Mère de Dieu, priez pour nous pauvres pécheurs, maintenant et à l'heure de notre mort. Amen.
0: Je vous salue, Marie, pleine de grâce, le Seigneur est avec vous. Vous êtes bénie entre toutes les femmes, et Jésus, le fruit de vos entrailles, est béni.
1: Sainte Marie, Mère de Dieu, priez pour nous pauvres pécheurs, maintenant et à l'heure de notre mort. Amen.
0: Je vous salue, Marie, pleine de grâce, le Seigneur est avec vous. Vous êtes bénie entre toutes les femmes, et Jésus, le fruit de vos entrailles, est béni.
1: Sainte Marie, Mère de Dieu, priez pour nous pauvres pécheurs, maintenant et à l'heure de notre mort. Amen.
0: Je vous salue, Marie, pleine de grâce, le Seigneur est avec vous. Vous êtes bénie entre toutes les femmes, et Jésus, le fruit de vos entrailles, est béni.
1: Sainte Marie, Mère de Dieu, priez pour nous pauvres pécheurs, maintenant et à l'heure de notre mort. Amen.
0: Je vous salue, Marie, pleine de grâce, le Seigneur est avec vous. Vous êtes bénie entre toutes les femmes, et Jésus, le fruit de vos entrailles, est béni.
1: Sainte Marie, Mère de Dieu, priez pour nous pauvres pécheurs, maintenant et à l'heure de notre mort. Amen.
0: Je vous salue, Marie, pleine de grâce. Le Seigneur est avec vous. Vous êtes bénie entre toutes les femmes, et Jésus, le fruit de vos entrailles, est béni.
1: Sainte Marie, Mère de Dieu, priez pour nous pauvres pécheurs, maintenant et à l'heure de notre mort. Amen.
0: Je vous salue, Marie, pleine de grâce. Le Seigneur est avec vous. Vous êtes bénie entre toutes les femmes. Et Jésus, le fruit de vos entrailles, est béni.
1: Sainte Marie, Mère de Dieu, priez pour nous pauvres pécheurs, maintenant et à l'heure de notre mort. Amen.
0: Je vous salue, Marie, pleine de grâce. Le Seigneur est avec vous. Vous êtes bénie entre toutes les femmes, et Jésus, le fruit de vos entrailles, est béni.
1: Sainte Marie, Mère de Dieu, priez pour nous pauvres pécheurs, maintenant et à l'heure de notre mort. Amen.
0: Je vous salue, Marie, pleine de grâce. Le Seigneur est avec vous. Vous êtes bénie entre toutes les femmes, et Jésus, le fruit de vos entrailles, est béni.
1: Sainte Marie, Mère de Dieu, priez pour nous maintenant et à l'heure de notre mort. Amen.
0: Je vous salue, Marie, pleine de grâce. Le Seigneur est avec vous. Vous êtes bénie entre toutes les femmes. Et Jésus, le fruit de vos entrailles, est béni.
1: Sainte Marie, Mère de Dieu, priez pour nous pauvres pécheurs, maintenant et à l'heure de notre mort. Amen.

0: Ô Marie conçue sans péché,
1: priez pour nous qui avons recours à vous.
0: Troisième mystère est lumineux, l'annonce du royaume. Jésus, parcourant toute la Galilée, enseignait dans leur synagogue, proclamait la bonne nouvelle du royaume, guérissait toute maladie et toute infirmité dans le peuple. Seigneur Jésus, prince de la paix, aide-nous à trouver la paix dans notre propre vie. Inspire aux dirigeants des nations les désirs sincères de justice et de paix. Notre Père qui es aux cieux, que ton nom soit sanctifié, que ton règne vienne, que ta volonté soit faite sur la terre comme au ciel. Je vous salue Marie, pleine de grâce. Le Seigneur est avec vous. Vous êtes bénie entre toutes les femmes. Et Jésus, le fruit de vos entrailles, est béni.
2: Sainte Marie, Mère de Dieu, priez pour nous pauvres pécheurs, maintenant et à l'heure de notre mort. Amen.
0: Je vous salue Marie, pleine de grâce. Le Seigneur est avec vous.

0: Vous êtes bénie entre toutes les femmes, et Jésus, le fruit de vos entrailles, est béni.
1: Sainte Marie, Mère de Dieu, priez pour nous pauvres pécheurs, maintenant et à l'heure de notre mort. Amen.
0: Je vous salue Marie, pleine de grâce, le Seigneur est avec vous. Vous êtes bénie entre toutes les femmes, et Jésus, le fruit de vos entrailles, est béni.
1: Sainte Marie, Mère de Dieu, priez pour nous pauvres pécheurs, maintenant et à l'heure de notre mort. Amen.
0: Je vous salue, Marie, pleine de grâce, le Seigneur est avec vous. Vous êtes bénie entre toutes les femmes, et Jésus, le fruit de vos entrailles, est béni. Je vous salue Marie, pleine de grâce, le Seigneur est avec vous. Vous êtes bénie entre toutes les femmes, et Jésus, le fruit de vos entrailles, est béni.
1: Sainte Marie, Mère de Dieu, priez pour nous pauvres pécheurs, maintenant et à l'heure de notre mort. Amen.
0: Je vous salue Marie, pleine de grâce, le Seigneur est avec vous. Vous êtes bénie entre toutes les femmes, et Jésus, le fruit de vos entrailles, est béni.
1: Sainte Marie, Mère de Dieu, priez pour nous pauvres pécheurs, maintenant et à l'heure de notre mort. Amen.
0: Je vous salue Marie, pleine de grâce, le Seigneur est avec vous. Vous êtes bénie entre toutes les femmes, et Jésus, le fruit de vos entrailles, est béni.
1: Sainte Marie, Mère de Dieu, priez pour nous pauvres pécheurs, maintenant et à l'heure de notre mort. Amen.
0: Je vous salue Marie, pleine de grâce, le Seigneur est avec vous. Vous êtes bénie entre toutes les femmes, et Jésus, le fruit de vos entrailles, est béni.
1: Sainte Marie, Mère de Dieu, priez pour nous pauvres pécheurs, maintenant et à l'heure de notre mort. Amen.
0: Je vous salue Marie, pleine de grâce, le Seigneur est avec vous. Vous êtes bénie entre toutes les femmes, et Jésus, le fruit de vos entrailles, est béni.
1: Sainte Marie, Mère de Dieu, priez pour nous pauvres pécheurs, maintenant et à l'heure de notre mort. Amen.
0: Je vous salue Marie, pleine de grâce, le Seigneur est avec vous. Vous êtes bénie entre toutes les femmes, et Jésus, le fruit de vos entrailles, est béni.
1: Sainte Marie, Mère de Dieu, priez pour nous pauvres pécheurs, maintenant et à l'heure

0: Marie conçue sans péché,
1: priez pour nous qui avons recours à vous.
0: Quatrième mystère et lumineux, la transfiguration. Comme Jésus priait, il fut transfiguré devant ses apôtres, et du ciel, la voix du Père se fit entendre. Celui-ci est mon Fils, écoute-le. Ô Jésus, Prince de la paix, nous te confions toutes les familles humaines. Apporte ta guérison aux cœurs brisés et réconcilie ceux qui sont en conflit. Notre Père qui es aux cieux, que ton nom soit sanctifié, que ton règne vienne, que ta volonté soit faite sur la terre comme au ciel.
1: Comme nous pardonnons aussi à ceux qui nous ont offensés, et ne nous laisse pas entrer en tentation, mais délivre-nous du mal.
0: Je vous salue Marie, pleine de grâce, le Seigneur est avec vous. Vous êtes bénie entre toutes les femmes, et Jésus, le fruit de vos entrailles, est béni.
1: Sainte Marie, Mère de Dieu, priez pour nous pauvres pécheurs, maintenant et à l'heure de notre mort. Amen.
0: Je vous salue Marie, pleine de grâce, le Seigneur est avec vous. Vous êtes bénie entre toutes les femmes, et Jésus, le fruit de vos entrailles, est béni.
1: Sainte Marie, Mère de Dieu, priez pour nous pauvres pécheurs, maintenant et à l'heure de notre mort. Amen.
0: Je vous salue Marie, pleine de grâce, le Seigneur est avec vous. Vous êtes bénie entre toutes les femmes, et Jésus, le fruit de vos entrailles, est béni.
1: Sainte Marie, Mère de Dieu, priez pour nous pauvres pécheurs, maintenant et à l'heure de notre mort. Amen.
0: Je vous salue, Marie, pleine de grâce. Le Seigneur est avec vous. Vous êtes bénie entre toutes les femmes, et Jésus, le fruit de vos entrailles, est béni.
1: Sainte Marie, Mère de Dieu, priez pour nous pauvres pécheurs, maintenant et à l'heure de notre mort. Amen.
0: Je vous salue, Marie, pleine de grâce. Le Seigneur est avec vous. Vous êtes bénie entre toutes les femmes, et Jésus, le fruit de vos entrailles, est béni.
1: Sainte Marie, Mère de Dieu, priez pour nous pauvres pécheurs, maintenant et à l'heure de notre mort. Amen.
0: Je vous salue, Marie, pleine de grâce. Le Seigneur est avec vous. Vous êtes bénie entre toutes les femmes, et Jésus, le fruit de vos entrailles, est béni.
1: Sainte Marie, Mère de Dieu, priez pour nous pauvres pécheurs, maintenant et à l'heure de notre mort. Amen.
0: Je vous salue Marie, pleine de grâce. Le Seigneur est avec vous. Vous êtes bénie entre toutes les femmes, et Jésus, le fruit de vos entrailles, est béni.
1: Sainte Marie, Mère de Dieu, priez pour nous pauvres pécheurs, maintenant et à l'heure de notre mort. Amen.
0: Je vous salue Marie, pleine de grâce. Le Seigneur est avec vous. Vous êtes bénie entre toutes les femmes, et Jésus, le fruit de vos entrailles, est béni.
1: Sainte Marie, Mère de Dieu, priez pour nous pauvres pécheurs, maintenant et à l'heure de notre mort. Amen.
0: Je vous salue, Marie, pleine de grâce, le Seigneur est avec vous. Vous êtes bénie entre toutes les femmes, et Jésus, le fruit de vos entrailles, est béni.
1: Sainte Marie, Mère de Dieu, priez pour nous pauvres pécheurs, maintenant et à l'heure de notre mort. Amen.
0: Je vous salue Marie, pleine de grâce, le Seigneur est avec vous. Vous êtes bénie entre toutes les femmes, et Jésus, le fruit de vos entrailles, est béni.
1: Sainte Marie, Mère de Dieu, priez pour nous pauvres pécheurs,

0: Marie conçue sans péché.
1: Priez pour nous qui avons recours à vous.
0: Cinquième mystère est lumineux, l'institution de l'Eucharistie. Jésus dit, « Moi, je suis le pain vivant qui est descendu du ciel. Le pain que je donnerai, c'est ma chair, pour que le monde ait la vie. » Seigneur, par Marie, fais que l'Eucharistie soit la source et le sommet de toute notre vie chrétienne. Notre Père qui es aux cieux, que ton nom soit sanctifié, que ton règne vienne, que ta volonté soit faite sur la terre comme au ciel.
1: Donne-nous aujourd'hui notre pain de ce jour. Pardonne-nous nos offenses, comme nous pardonnons aussi à ceux qui nous ont offensés. Et ne nous laisse pas entrer en tentation, mais délivre-nous du mal.
0: Je vous salue Marie, pleine de grâce, le Seigneur est avec vous. Vous êtes bénie entre toutes les femmes, et Jésus, le fruit de vos entrailles, est béni.
1: Sainte Marie, Mère de Dieu, priez pour nous pauvres pécheurs, maintenant et à l'heure de notre mort. Amen.
0: Je vous salue Marie, pleine de grâce, le Seigneur est avec vous. Vous êtes bénie entre toutes les femmes, et Jésus, le fruit de vos entrailles, est béni.
1: Sainte Marie, Mère de Dieu, priez pour nous pauvres pécheurs, maintenant et à l'heure de notre mort. Amen.
0: Je vous salue, Marie, pleine de grâce, le Seigneur est avec vous. Vous êtes bénie entre toutes les femmes, et Jésus, le fruit de vos entrailles, est béni.
1: Sainte Marie, Mère de Dieu, priez pour nous pauvres pécheurs, maintenant et à l'heure de notre mort. Amen.
0: Je vous salue Marie, pleine de grâce. Le Seigneur est avec vous. Vous êtes bénie entre toutes les femmes. Et Jésus, le fruit de vos entrailles, est béni.
1: Sainte Marie, Mère de Dieu, priez pour nous pauvres pécheurs. Maintenant et à l'heure de notre mort. Amen.
0: Je vous salue Marie, pleine de grâce. Le Seigneur est avec vous. Vous êtes bénie entre toutes les femmes, et Jésus, le fruit de vos entrailles, est béni.
1: Sainte Marie, Mère de Dieu, priez pour nous pauvres pécheurs, maintenant et à l'heure de notre mort. Amen.
0: Je vous salue Marie, pleine de grâce, le Seigneur est avec vous. Vous êtes bénie entre toutes les femmes, et Jésus, le fruit de vos entrailles, est béni.
1: Sainte Marie, Mère de Dieu, priez pour nous pauvres pécheurs, maintenant et à l'heure de notre mort. Amen.
0: Je vous salue Marie, pleine de grâce, le Seigneur est avec vous. Vous êtes bénie entre toutes les femmes, et Jésus, le fruit de vos entrailles, est béni.
1: Sainte Marie, Mère de Dieu, priez pour nous pauvres pécheurs, maintenant et à l'heure de notre mort. Amen.
0: Je vous salue Marie, pleine de grâce, le Seigneur est avec vous. Vous êtes bénie entre toutes les femmes, et Jésus, le fruit de vos entrailles, est béni.
1: Sainte Marie, Mère de Dieu, priez pour nous pauvres pécheurs, maintenant et à l'heure de notre mort. Amen.
0: Je vous salue Marie, pleine de grâce. Le Seigneur est avec vous. Vous êtes bénie entre toutes les femmes, et Jésus, le fruit de vos entrailles, est béni.
1: Sainte Marie, Mère de Dieu, priez pour nous pauvres pécheurs, maintenant et à l'heure de notre mort. Amen.
0: Je vous salue Marie, pleine de grâce. Le Seigneur est avec vous. Vous êtes bénie entre toutes les femmes, et Jésus, le fruit de vos entrailles, est béni.
1: Sainte Marie, Mère de Dieu, priez pour nous pauvres pécheurs, maintenant

0: et in secula seculorum. Amen.
1: Ô Marie conçue sans péché, prions le Seigneur. Tu as voulu, Seigneur, qu'à l'annonce de l'ange, ton Verbe ait pris chair dans le sein de la Vierge Marie. Réponds à nos supplications. Puisque nous la croyons vraiment Mère de Dieu, fais que nous trouvions secours dans sa prière auprès de toi. Par Jésus-Christ, ton Fils, notre Seigneur, qui vit et règne avec toi dans l'unité du Saint-Esprit, Dieu pour les siècles des siècles.
2: Amen.
1: Le Seigneur soit avec vous.
2: Et avec votre esprit.
1: Que Dieu Tout-Puissant vous bénisse. Le Père, le Fils et le Saint-Esprit.
2: Amen.
1: Notre-Dame de Lourdes.
2: Priez pour nous.
1: Notre-Dame de Lourdes.
2: Priez pour nous.
1: Notre-Dame de Lourdes. Sainte Bernadette,
2: priez

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2: C'est un quatrième rendez-vous dans cette série, Les noms de Jésus, mieux le connaître pour mieux l'aimer. C'est le titre d'un livre et puis au fond le titre de cette série que je vous invite à suivre avec, pour intervenant, vous l'entendez depuis le début de la semaine, c'est un prêtre catholique de la communauté des Béatitudes, docteur en théologie. Bonjour Père Étienne Métheny.
3: Bonjour.
2: Merci de votre présence. Alors nous avons découvert que Jésus lui-même se présente comme le pain de vie, la lumière du monde ou encore le bon pasteur. Alors étape après étape, aujourd'hui c'est une nouvelle étape. Et si chacun d'eux devenait une clé, et là je pense à ceux et celles qui vous écoutent, Père Étienne, pour entrer encore plus, toujours, dans ce mystère du Christ. Quand on parle du Christ, il y a toujours ce mystère autour de lui, grand mystère. Et vous nous avez dit et redit à travers aussi la multitude de ces noms qui sont parsemés dans la Bible, Ancien comme Nouveau Testament, Christ comme Sauveur, il s'est présenté, il est venu comme Messie. Si je fais des erreurs, corrigez-moi, Père. C'est ce chemin que nous allons essayer de prendre avec vous aujourd'hui. Je me permets de lire un extrait de votre livre, Prononcer avec foi. Prononcer avec foi, c'est une confession puissante et efficace chaque fois que nous le nommons avec attention et confiance, ce nom étant révélé par Dieu aux hommes dans l'Évangile. Il est parole divine, puissante et agissante. Père Étienne, après avoir écrit ce livre, est-ce que votre manière d'ouvrir les Évangiles a changé? Et puis après, cette multitude aussi de travail, d'assaise sur les Saintes Écritures, de méditation et d'études.
3: Par mon travail de bibliste, je scrute le mot à mot du Christ un peu toute mon existence dans les différentes langues anciennes. Mais en particulier, les 120 noms, c'est la manière la plus directe de décrire le Seigneur. Et à chaque fois que l'on reçoit un de ces noms avec intériorité, nous entrons en sa présence, il nous guérit. On voit ça, les apôtres même pratiquaient ceci, ils guérissaient au nom du Seigneur. Cela nous protège aussi des attaques du tentateur qui est complètement soumis comme créature déchue à la parole du Créateur. Il nous sauve, il n'y a pas d'autre nom par lequel nous devions être sauvés, dit Actes 4, 12. Et puis ça attire en nous des bénédictions et des grâces. Souvent, certains de ces noms ont été dévitalisés parce que nous les prononçons trop vite, un peu comme un signe de croix qu'on ferait comme un ventilateur. Mais si de nouveau on intériorise, et notamment j'invite les auditeurs à pratiquer cette prière du nom de Jésus, soit dans le « Je vous salue Marie » qui est la version longue et tardive du XVe siècle, soit dans les versions plus antiques qui viennent des Pères du désert, « Jésus-Christ Seigneur, aie miséricorde de moi pécheur ». Et en se représentant physiquement, avec notre imagination, le Jésus-Christ devant nous, et en vivant en sa présence, en sa compagnie, la seule personne qui ne se lassera jamais de nous entendre, toutes les pensées qui nous passent par la tête, c'est le Seigneur qui... Il ne déçoit pas.
2: Vous est-il arrivé d'être surpris vous-même par un texte que vous croyez pourtant bien connaître, Père ?
3: Ah bon, on découvre toujours du nouveau dans l'écriture. Là, actuellement, je travaille sur les évangiles syriaques, la Vetus Syra, l'ancienne syriaque. Donc, on emploie une machine qui a été installée en 2016 dans la bibliothèque de Sainte-Catherine du Sinaï. Et ça révèle, en lançant des dizaines de rayons de couleurs différentes sur d'anciens manuscrits, des textes écrits par en dessous. Donc, c'est ce qu'on appelle un palimpseste. Comme il fallait 70 peaux d'agneau sans défaut, sans tache, pour faire une Torah, le Pentateuque ou les quatre évangiles, ça coûtait très très cher. Et donc, souvent, on les réécrivait. Donc nous avons accès maintenant, grâce à la technologie, on fait la somme des micro-différences à des versions antiques de l'Évangile. Ce ne sont pas des différences fracassantes, mais dans l'ensemble, ça montre un Jésus plus historique, à la fois vrai Dieu, toujours le même, mais vrai Juif venu dans l'histoire.
2: Ça renforce d'autant plus, j'imagine, à travers aussi ces connaissances, votre foi, et en tant que prêtre.
3: La foi se nourrit de la recherche, de la raison, de la transmission par les saints. Donc oui, ça fortifie évidemment.
2: Lieu de sanctification ?
3: évidemment, la parole de Dieu agit en nous. Même si l'intellect ne comprend pas tout, le cœur, si, il se laisse toucher. C'est une parole d'une autre nature que celle d'un roman ou d'un annuaire téléphonique. Elle nous transforme. S'il y a un désir de le rencontrer, si on désire aussi chaque jour rester sur un chemin d'humilité et de conversion.
2: Est-ce qu'il y a un passage d'évangile que vous aimez particulièrement, Père Étienne Métainier, que vous pourriez peut-être partager aux auditeurs ?
3: Tout le prologue de Jean, par exemple, qui a été écrit probablement à la fin par l'évangéliste. Le Verbe est devenu corps, nous dit la version araméenne de Jean 1,14. Et on ne le méritait pas, mais le Verbe divin, c'est-à-dire la pensée éternelle d'amour en Dieu, c'est plus qu'une parole, hein, c'est une pensée éternelle d'amour, il s'est fait semblable à nous pour connaître nos peines, nos joies, et venir en personne nous sauver. S'il n'était pas homme, il ne pourrait pas connaître ce que nous vivons. S'il n'était pas Dieu, il n'aurait pas la faculté de sauver l'univers. Et donc, ça reste choquant pour les limitations de nos intelligences de fourmis. Mais c'est un si beau mystère à contempler.
2: Vous écrivez ainsi, Jésus est à la fois proche de nous et Seigneur, digne de toute adoration. Il mérite et vaut la peine qu'on laisse toutes choses pour lui seul, qu'on l'écoute, le cherche et lui obéisse toute notre vie. En vous lisant, on comprend, Père Étienne, que les évangiles ne sont pas seulement un livre à connaître, mais bien plus, mais une invitation à aller à la suite, à suivre le Christ. Est-ce finalement le fruit d'une maturité, d'une lecture qui se mûrit et puis d'un cœur qui s'ouvre peut-être à la parole, un cœur qui est peut-être meurtri, un cœur qui est brisé pour se laisser traverser par cette parole.
3: La parole de Dieu est tellement consolante. Elle est un peu l'accomplissement de toutes nos aspirations. Moi, je l'ai expérimenté en Afrique. Ce qui touchait le plus le cœur des gens, c'était la parole de Dieu prononcée avec foi, beaucoup plus que nos arguments humains ou toutes les campagnes de mission que nous pouvons faire. Mais pour ça, il faut un texte fiable et donc le travailler un petit peu chaque jour. Ce n'est pas une question de quantité ou de diplôme. Chaque chrétien a tout ce qu'il faut pour connaître Jésus et être saint et être sauvé. Pour ça, il faut le travailler un petit peu fidèlement. Donc maintenant, avec les applications, ce n'est pas très compliqué, mais je vous invite vraiment à avoir une bonne Bible d'étude et en commençant par l'évangile du jour, parce que potentiellement, nous sommes en communion avec plus de 2 milliards de chrétiens dans un souci d'unité. Même les églises protestantes historiques ont le même cycle de lecture. Et le reste, c'est ce que les juifs appellent la haftara, les premières lectures. Haftara, ou première lecture, ça veut dire libération. Ça libère le sens du texte central qui, pour nous, est le Saint-Évangile.
2: Alors, votre livre nous apprend et apprend beaucoup. Votre livre peut aussi nous apprendre, j'ai été lectrice, à ralentir, à ne plus seulement lire un récit, mais à demeurer sur un mot.
3: Oui.
2: Voilà, à demeurer sur un mot, sur un nom, et puis parfois sur une parole. C'est un peu ce que j'ai vécu aussi à la lecture de votre ouvrage. Est-ce pour vous une manière d'apprendre à laisser l'Évangile nous rejoindre? Et ça sera la dernière question de cette quatrième rencontre, Père Étienne.
3: Oui, toute la vie spirituelle, c'est beaucoup plus laisser agir Dieu en nous que nous faire des choses pour Dieu. Dieu appelle notre coopération, hein, ça c'est clair, 1 Corinthiens 3,9, mais d'abord le laisser nous parler, le laisser nous regarder.
2: Important, ça s'apprend. C'est pas si simple, nous laisser regarder par Dieu.
3: Ça vient par la pratique, en se faisant aider. Il y a des écoles de prière. C'est comme un peu le tabac, sauf qu'au lieu de nous tuer, ça nous vivifie. Le goût vient par la pratique, en pratiquant.
2: Voilà, et puis ralentir peut-être parfois son rythme pour aussi entrer posément dans la lecture et se laisser quelque peu visiter. On peut parler aussi d'une visitation de cette parole de Dieu dans le cœur et l'intelligence.
3: Oui, il y a trois niveaux de la prière successifs, en parole, en pensée et avec le cœur. Donc, vocal, mental et cordial. Il y a un moment, comme entre deux amoureux, ils sont bien ensemble sans avoir besoin de forcément d'échanger 1000 paroles. Avec Dieu, c'est pareil.
2: Donc, avec Dieu, on rentre dans une relation, on peut presque parler d'une relation amoureuse.
3: La seule source de l'amour, le seul amour absolu, c'est l'amour divin.
2: Alors, eh bien, chers auditeurs, entrez dans cette relation d'amour divin et puis entrez dans cette méditation de la parole. Et il est bon, et vous venez de le rappeler, il y a aussi les applications. Et puis, on peut lire la parole avec les textes du jour, hein, que ce soit première lecture, psaume, prière du psaume et lecture d'évangile. Donc, une méditation tous les jours, hein, à toutes les heures. Merci, Père Étienne Métainier, et on se retrouve dès demain.

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2: Après la pause de l'été, les nouvelles de la paroisse Notre-Dame du Rocher à Biarritz. Nous accueillons Michel Lambert. Bonjour Michel.
3: Bonjour Michel. Bonjour chers auditeurs. Je suis très heureux de vous retrouver après un été très chaud pour vous donner quelques nouvelles de votre paroisse. Depuis notre dernier rendez-vous, que s'est-il passé ? Parlons d'abord de deux moments forts de l'été. Le premier, dans le cadre de l'évangélisation, le père Mass et trois séminaristes ont passé une semaine à Biarritz début juillet. Ils ont tenté de rencontrer les habitants du quartier populaire de la Négresse. Ce contact s'est fait dans les différentes rues du quartier, dans la mesure du possible. C'est le contact, la manière d'entrer en contact qui a été la plus simple. Quand on toque chez les gens, c'est plus difficile. Là, ça s'est bien passé. Le deuxième temps fort, dans la deuxième semaine de juillet, donc ça c'est relativement peu de temps après le premier, dans le cadre de la semaine missionnaire mariale, un groupe de jeunes sont allés à la rencontre des passants touristes et autres. Ceci devant les églises Saint-Joseph et Sainte-Eugénie, comme les dernières années d'ailleurs. Trois actions essentielles ont eu lieu. Le dialogue, la prière et la participation à une procession. La prière était ouverte à tous dans l'église Saint-Joseph de 19h à 22h. Les discussions souvent animées pouvant durer un peu plus tard, si nécessaire. Ce fut un vrai succès populaire. Les moments les plus fréquentés étaient bien sûr ceux d'avant le dîner et ceux d'après le dîner. Mais dans le fond, l'Esprit Saint était là, c'était l'essentiel. Depuis début août, deux séminaristes de la communauté Saint-Martin sont venus aider à l'accueil dans les églises Saint-Joseph et Sainte-Eugénie. Quand quelqu'un rentrait dans l'église, eh bien, on pouvait discuter ou ils pouvaient discuter avec eux. Le 14 août, au soir, a eu lieu la procession annuelle qui partait comme chaque année de Saint-Joseph, passait par Sainte-Eugénie, le rocher de la Vierge et remontait par la rue du Port-Vieux pour boucler la boucle à Saint-Joseph. Comme chaque année, ce fut un grand succès populaire, beaucoup de touristes se joignant à la procession et au chant. Nous arrivons maintenant à la fin du mois d'août. Le dimanche 30 août et les lundis, mardis et mercredis, 31 août, 1er septembre et 2 septembre, a eu lieu la préparation de la rentrée. Les prêtres de la paroisse se sont réunis en vue de faire le tour des différentes orientations de notre rentrée. Et les trois jours suivants, ça a été le tour des équipes d'animation. Accueil, coordination des services, organisation d'un salon pastoral qui se tiendra en janvier 2027, furent les sujets abordés parmi d'autres. Puis, la fête de Sainte-Thérèse donna lieu à son tournoi de Pala. Il attire de plus en plus de bons joueurs et de public. Et ça permet aussi de rencontrer des chrétiens. Ce fut une belle réussite. À l'occasion des fêtes de Saint-Charles, ce fut la bénédiction des animaux. Toujours très suivie. Ça diffère un petit peu de la vie tournoi de Pala, mais ça touche un certain nombre de gens. D'autre part, la rentrée du catéchisme se prépare À cette occasion a eu lieu le stage Stop Abus, obligatoire, pour les intervenants auprès des jeunes. Pour y participer, il faut présenter un casier de judiciaire vierge, maintenant. Il y a trois niveaux. Le premier niveau correspond au niveau du catéchisme. L'aumônerie, sixième à terminale, ouvre ses portes et un groupe d'étudiants, encadré par Don Severino, sera constitué. Enfin, quelques activités à venir. Le 10 octobre aura lieu le pèlerinage des pères. Si vous êtes intéressé, n'hésitez pas à contacter Don Vincent. Vous aurez son téléphone sur le site de la paroisse ou en l'appelant le presbytère. Le 15 octobre, l'apéro du curé aura lieu dans le cloître Saint-Joseph. Tout le monde est convié. Un moment de convivialité permet d'aborder peut-être les questions plus spirituelles. Je terminerai par le 30 octobre, où l'on célébrera le centenaire de la maison de Saint-Vincent de Paul, qui se trouve en bois paré. Si vous voulez y faire un petit chose, ce serait sympathique. Un dernier mot pour vous rappeler le festival d'orgue à Biarritz, orgue en chamade, qui se déroulera comme chaque année durant tout le mois d'octobre. Tous les dimanches à 17h, vous pourrez écouter et profiter d'un concert d'orgue dans l'une des églises de Biarritz. Vous trouverez tous les détails sur un flyer à l'entrée des églises auprès du presbytère de Biarritz ou sur le site de la paroisse. Vous êtes bien sûr cordialement invité et l'entrée est libre. Donc n'hésitez pas à venir, même pour un petit moment, ce sera très bien. Voilà, j'ai terminé. À toutes et à tous, je vous souhaite une belle disponibilité de cœur pour la période à venir. Chers auditeurs, restez à l'écoute de Radio Lapourdi. Vous y entendrez les nouvelles de votre paroisse Notre-Dame-du-Rocher. Notre prochain rendez-vous aura lieu le jeudi 5 novembre 2026. Je compte sur vous. Je dis bien le jeudi 5 novembre 2026. Je vous souhaite une belle journée, remplie de joie et de bonheur. Encore merci de m'avoir écouté. Que le Seigneur vous bénisse et vous garde.
2: Michel Lambert, merci beaucoup pour ces nouvelles de la paroisse Notre-Dame-du-Rocher à Biarritz.

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1: 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L'emploi du temps pour cette nouvelle formule 2026-2027, 11h45, messe pour ceux qui le désirent, midi et demi, possibilité de prendre son repas tiré du sac au réfectoire de l'hôtellerie, et enfin de 14h à 17h15, enseignement. Ces rencontres sont prévues les samedis 3 octobre, 28 novembre, 12 décembre, 16 janvier, 6 février, 20 mars, 3 avril, 15 mai et 5 juin. Ces ateliers de formation biblique sont gratuits, mais une participation aux frais de 5€ destinée au monastère est proposée. Pour tout renseignement, le 06 70 06 69 71, 06 70 06 69 71. Samedi 3 octobre à 20h30, l'église de Saint-Pierre-des-Rubes accueille une veillée festive pour le 8e centenaire de la naissance au ciel de Saint-François d'Assise. Une année spéciale de Saint-François du 10 janvier 2026 au 10 janvier 2027, au cours de laquelle chaque fidèle chrétien, à l'exemple du Saint d'Assise, se fera lui-même modèle de sainteté de vie et témoin constant de paix, comme l'a été proclamé par le pape Léon XIV. Cette veillée festive à l'occasion des 800 ans de la mort de Saint François d'Assise, animée par la Fraternité franciscaine de Bayonne, aura lieu samedi 3 octobre à 20h30 en l'église de Saint-Pierre-des-Rubes.

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4: Lecture de la lettre de Saint Paul apôtre aux Philippiens. Frères, ne soyez inquiets de rien, mais en toutes circonstances, priez et suppliez tout en rendant grâce pour faire connaître à Dieu vos demandes. Et la paix de Dieu, qui dépasse tout ce qu'on peut concevoir, gardera vos cœurs et vos pensées dans le Christ Jésus. Enfin, mes frères, tout ce qui est vrai et noble, tout ce qui est juste et pur, tout ce qui est digne d'être aimé et honoré, tout ce qui s'appelle vertu et qui mérite des éloges, tout cela, prenez-le en compte. Ce que vous avez appris et reçu, ce que vous avez vu et entendu de moi, mettez-le en pratique. Et le Dieu de la paix sera avec vous. Ne soyez inquiets de rien, dit Paul. Et nous avons envie de lui répondre que ce n'est pas toujours facile. Mais il faut relire le verset qui précède ce texte dans la lettre de Paul. Il dit « Le Seigneur est proche ». Voilà, pour Paul, la meilleure et même la seule raison de rester serein, quoi qu'il arrive. Derrière cette petite phrase « Le Seigneur est proche », il me semble qu'on peut entendre deux choses. Premièrement, le Seigneur est proche de nous, et cela on le sait depuis bien longtemps en Israël, depuis l'épisode du buisson ardent. Dieu est proche de nous parce qu'il nous aime. Deuxièmement, le Seigneur est proche parce que les temps sont accomplis, parce que le royaume de Dieu est déjà inauguré et que nous sommes dans les derniers temps. On connaît cette autre phrase de Paul empruntée au vocabulaire nautique. Le temps a cargué ses voiles, c'est dans la première aux Corinthiens. Comme un bateau, prêt d'entrer au port, replie ses voiles. C'est le sens du mot cargué. De la même façon, l'histoire humaine est tout près du port. Être croyant, c'est être tendu vers cet accomplissement de l'histoire. Non seulement le royaume s'est approché de nous en Jésus-Christ, puisque le royaume de Dieu, c'est Jésus-Christ, présent en tous, mais mieux encore, il nous attire comme un aimant. Et le reste du texte en découle. Puisque le Seigneur est proche, nous ne sommes inquiétés par rien. On croit entendre ici l'écho de cette superbe leçon sur la prière chez saint Matthieu. La leçon de Jésus, bien sûr. « Ne vous souciez pas pour votre vie de ce que vous mangerez, ni pour votre corps de quoi vous le vêtirez. La vie n'est-elle pas plus que la nourriture, et le corps plus que les vêtements ? Ne dites pas qu'allons-nous manger, ou bien qu'allons-nous boire, ou encore avec quoi nous habiller. Tout cela, les païens le recherchent. Mais votre Père céleste sait que vous en avez besoin. » Cherchez d'abord le royaume de Dieu et sa justice, et tout cela vous sera donné par surcroît. Ne vous faites pas de soucis pour demain. Demain aura souci de lui-même. À chaque jour suffit sa peine. Matthieu chapitre 6. Ce n'est pas de l'insouciance, c'est de la confiance, de la sérénité. Ne soyez inquiets de rien, puisque tout est déjà donné. Il n'y a qu'à puiser. Nous n'avons qu'à nous laisser emporter dans le torrent de la grâce. Prier, au fond, c'est se plonger dans le don de Dieu. Alors nous comprenons pourquoi dans la prière, supplication et action de grâce sont toujours liées. C'est une caractéristique de la prière juive qui dit toujours en même temps « Tu es béni, Seigneur, toi qui nous donnes » et « S'il te plaît, donne-nous ». C'est logique d'ailleurs. Si l'on prie Dieu, c'est parce qu'on sait qu'il peut et qu'il veut notre bonheur et qu'il y travaille sans cesse. Lui demander quelque chose, c'est, implicitement au moins, lui rendre grâce. Et c'est très exactement ce que dit Paul. En toutes circonstances, priez et suppliez tout en rendant grâce pour faire connaître à Dieu vos demandes. Mais comme disait Jésus, il ne suffit pas de dire « Seigneur, Seigneur », il faut encore faire la volonté du Père. Paul fait la même recommandation. Tout ce qui est vrai et noble, tout ce qui est juste et pur, prenez-le en compte. Il attache certainement une grande importance à cette pratique d'une vie droite et fraternelle, puisqu'il la met exactement en parallèle avec la prière. Il commence par parler de la prière et il conclut « La paix de Dieu qui dépasse tout ce qu'on peut imaginer gardera vos cœurs et vos pensées dans le Christ Jésus. » Puis il parle du comportement des chrétiens pour terminer par la phrase « Le Dieu de la paix sera avec vous. » C'est parallèle. Et il me semble que ce parallélisme certainement voulu signifie qu'aux yeux de Paul, prière rime avec vie communautaire. En cela, d'ailleurs, il ne fait que reprendre la prédication des prophètes de l'Ancien Testament. Pour revenir au Nouveau Testament, vous connaissez la phrase de Jésus dans l'Évangile de Marc. Quand vous vous tenez debout en prière, si vous avez quelque chose contre quelqu'un, pardonnez. Et saint Pierre fait le même rapprochement. La fin de toute chose est proche. Montrez donc de la sagesse et soyez sobres afin de pouvoir prier. Ayez avant tout un amour constant les uns pour les autres. À en croire Paul, la paix est donc au bout de ce chemin où vie de prière et valeurs communautaires marchent de pair. Ne soyez inquiets de rien. Priez et suppliez tout en rendant grâce pour faire connaître à Dieu vos demandes. Et la paix de Dieu gardera vos cœurs et vos pensées. Et tout ce qui est vrai et noble, tout ce qui est juste et pur, prenez-le en compte, et le Dieu de la paix sera avec vous. Si nous prenons au sérieux cette insistance des Écritures sur le lien nécessaire entre la prière et l'amour fraternel, il y a là sans aucun doute une leçon pour nous. Non seulement nos inquiétudes nous font oublier que Dieu nous aime, mais plus grave peut-être, elles nous ferment le cœur. Si nous nous préoccupions moins de notre pain du lendemain, il y aurait du pain aujourd'hui pour beaucoup d'autres.

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2: La visite apostolique du pape en France et notamment à Lourdes fut un moment fort pour notre diocèse. Quelques heures avant la messe sur la prairie à Lourdes, nous avons interrogé Mgr Marc Ayet, qui était présent parmi les 100 évêques de France, au grand complet pour accueillir le pape Léon XIV. Mgr Marc Ayet, bonjour.
3: Bonjour.
2: Vous êtes l'évêque de Bayonne, Lescar et Oloron, diocèse des Basques et des Béarnais, diocèse voisin, puisque Pau et le Béarn se trouvent à quelques dizaines de kilomètres de Lourdes. Et on va voir que les deux diocésains se sont mobilisés en masse pour venir aujourd'hui à Lourdes. Alors pour commencer, on va s'intéresser à Lourdes, puisque nous sommes à Lourdes et c'est vrai que c'est un honneur que le pape ait choisi ce lieu pour sa visite apostolique. Mgr Ayet, pourquoi est-ce que, selon vous, le pape a choisi Lourdes? Pourquoi est-ce que c'est un lieu si particulier pour l'Église, 160 ans à peu près après les apparitions?
3: Lourdes est un sanctuaire national, comme vous le savez, et vraiment incontournable en France. Tout le monde connaît Lourdes, on y vient du monde entier. C'est un des lieux de pèlerinage les plus fréquentés, évidemment, en France, après peut-être Notre-Dame de Paris. Mais et je pense que tous les papes sont venus ici, sauf le pape François, qui n'est pas venu en France, comme on le sait, de manière officielle. Mais tous les papes sont venus ici. Le pape Jean-Paul II est venu deux fois. Le pape Benoît XVI y est venu dans son court pontificat. Et je crois que ça tenait très à cœur à ce pape, qui est aussi un pape très marial, de venir à Lourdes. Léon XIV, hier, s'est recueilli avec beaucoup de ferveur devant la grotte, en arrivant à Lourdes tout de suite. Sa première visite a été pour la belle dame de Massabielle.
2: Alors je vais vous poser une question un peu plus personnelle. Qu'est-ce que ça représente, Lourdes? Pour vous, est-ce que vous avez un rapport spécial avec Lourdes?
3: On a un rapport forcément avec la Vierge Marie, qui est notre mère et notre reine, et avec laquelle nous cultivons forcément une relation de grande proximité, parce que le Seigneur Jésus lui-même nous l'a donnée comme mère. Et c'est vrai qu'elle est venue nous rappeler beaucoup de choses essentielles de notre foi, ici à Lourdes, comme en bien des endroits en France, qui ont été évoqués lors de la grande veillée au sein de France. La Vierge Marie a gratifié la France de nombreuses apparitions, avec un message d'appel à la conversion, et à nous retrouver vraiment proche de Jésus. L'eau de Lourdes a pour cela une très grande vertu de purification, et de nous rappeler la grâce de notre baptême. Et c'est ce que le pape a fait aussi, en nous rappelant aussi notre héritage chrétien, de nous rappeler notre baptême, le baptême de notre pays, qui passe évidemment par la conversion du cœur de tous. Et nous venons ici à Lourdes aussi facilement, puisque nous sommes à Bayonne, et le week-end dernier, c'était le grand pèlerinage diocésain de l'hospitalité basco-béarnaise, qui a déjà rassemblé beaucoup, beaucoup de monde. Et aujourd'hui, je pense que la mobilisation est très forte aussi dans notre diocèse, car je crois que nous avons une délégation d'à peu près 6000 fidèles.
2: Quel est votre endroit préféré à Lourdes, vous, Mgr Ayet?
3: C'est la grotte. Évidemment que c'est la grotte. Je regarde la belle dame comme elle est apparue à Bernadette, qui était éblouie par cette belle dame qui apparaissait dans l'anfractuosité du rocher. Et le rocher, c'est le Christ.
2: Alors, Mgr Ayet, c'est vrai que les Basques et les Béarnais se sont beaucoup mobilisés. Vous disiez, Lourdes, c'est quelque chose d'important pour nous, diocèse voisin. Parmi les pèlerins du diocèse qui sont venus aujourd'hui, quel est leur profil? Il y a vraiment des jeunes, des plus âgés, des malades, des catéchumènes. Qu'est-ce que vous attendez de cette journée pour eux dans leur diversité?
3: Un encouragement dans la foi, comme le pape l'a dit hier à Paris, au cours de l'homélie de la messe gigantesque qui a eu lieu à la Concorde et sur les Champs-Élysées. Il a dit: puisse ma présence vous confirmer dans la foi et vous encourager à témoigner auprès des autres de la joie de l'espérance, de l'amour de Dieu en notre Seigneur Jésus-Christ. Et je pense que les fidèles, à commencer par les plus jeunes, comme on les a vus d'ailleurs au Stade de France, ne s'y trompent pas. Et avoir la ferveur, l'attente, la soif de Dieu d'ailleurs, sur laquelle a tant insisté hier le pape Léon XIV dans son homélie, la soif de Dieu qui est dans le cœur de tout homme, et cette soif de vérité, de bonheur, d'accomplissement, qui en fait ne peut se réaliser qu'en Dieu, qui lui seul peut combler vraiment le cœur de l'homme. Et je sens cette soif spirituelle grandir, en particulier chez les jeunes, cette mobilisation des jeunes chez nous, mais aussi des fidèles, qui seront là de manière très diversifiée. Toutes les paroisses se sont mobilisées, et je pense que c'est aussi un message que le pape Léon XIV nous donne. Nous l'avons vu de manière palpable à Paris. C'est un pape qui rassemble, et qui rassemble toutes les diversités. Tout le monde se sent de la même famille, avec un père commun, quelles que soient les sensibilités, les différences qui souvent sont pour nous des motifs d'opposition, de lutte, de tension. Non, on sent que ce pape est un pape qui rassemble, qui unit et qui essaie de faire de cette diversité de l'Église une belle harmonie. Et puis ici, je pense que nous touchons du doigt ce qui fait notre identité de catholique. Les trois blancheurs dont parlait Don Bosco dans son songe que nous connaissons bien, qui sont rassemblés. La blancheur de la Vierge Marie, l'Immaculée Conception, ici dans la grotte. La blancheur de l'Eucharistie qui rassemble cette foule comme sous ces sommets de la vie et de la mission de l'Église, comme l'a rappelé aussi le pape Léon XIV. Et la blancheur du pape, l'homme en blanc, qui nous guide à travers ces deux piliers que sont l'Eucharistie et la Vierge Marie.
2: Alors, Monseigneur Hayet, peut-être une phrase du pape qui vous a touché déjà hier, lors de ce pèlerinage à Paris que vous avez fait et que vous voudriez partager avec nous.
3: La phrase qui m'a frappé le plus, sans doute, et qui certainement restera dans l'histoire comme celle de Jean-Paul II, n'ayez pas peur, c'est « Vous êtes les saints de France ». Dans un moment d'improvisation, après cette représentation des saints de France, en effet, qui ont provoqué beaucoup d'enthousiasme parmi les jeunes, il a dit « Vous êtes les saints de France ». Et moi, vous savez que c'est un thème qui m'est très cher. J'ai même écrit un livre qui s'appelle « Le temps des saints ». Et je pense que ça répond bien à cette attente de l'Église aujourd'hui et du monde qui a besoin justement de saints. Ce sont les saints qui ont fait notre histoire et ce sont les saints aujourd'hui qui font l'histoire et ils se lèvent aujourd'hui. On voit les jeunes très engagés. Engagés auprès de leurs prochains, des plus pauvres, des plus fragiles, mais trouvant la source de leur engagement dans un engagement très fort du point de vue de la foi. Ils cherchent Dieu et ils le cherchent au sein de l'Église, à voir d'ailleurs le nombre croissant des catéchumènes qui nous surprend tous, qui vient évidemment de l'Esprit Saint, qui est le maître de l'imprévisible et de l'inattendu. Et parmi ces catéchumènes, la plupart sont des jeunes. Et ils cherchent dans l'Église le Christ, source de vérité, source de vie, source de bonheur éternel.
2: C'est vrai qu'à cette veillée à Paris, les jeunes ont tous été vraiment touchés par ce message du pape. Alors, Monseigneur Hayet, comment est-ce que cette journée peut donner un élan missionnaire à nos diocèses après tout ce qu'on va vivre avec le pape?
3: Tout simplement par la présence du pape et son encouragement. Le pape vient en effet nous confirmer dans la foi et renouveler sans cesse, nous renouveler dans notre élan missionnaire. C'est au cœur de son message. Rencontrer le Christ et à partir de là, qui est source d'eau vive, bien soyez vous aussi des puits, des sources d'eau vive pour le monde d'aujourd'hui, pour apporter l'espérance, a-t-il dit hier d'ailleurs, à un monde découragé et qui est plongé dans la sécheresse spirituelle.
2: Alors on va bientôt vous libérer parce que je crois que vous allez bientôt aller rencontrer le pape. Tous les évêques vont pouvoir le rencontrer. Juste un petit mot sur ce que vous attendez de cette rencontre.
3: Moi j'attends évidemment d'être encouragé dans ma mission d'évêque, de successeur des apôtres, en communion évidemment avec le successeur de Pierre. Et j'attends d'être encouragé dans une mission de pasteur, de bon pasteur, qui n'est pas toujours facile à exercer aujourd'hui, à travers toutes les tensions qui peuvent traverser notre monde, mais aussi parfois notre Église. Et j'attends lui d'être encouragé dans cette mission de pasteur qui rassemble aussi son troupeau.
4: C'était Monseigneur Marc Hayet, évêque de notre diocèse, présent à Lourdes dimanche 27 septembre pour la visite apostolique de Léon XIV en France.
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2: Alors je vais donc aujourd'hui essayer de situer la figure de Saint Augustin. Donc déjà de vous raconter son histoire, mais de l'histoire de Saint Augustin, c'est pas seulement une histoire à côté de ce qu'il a dit, notamment de sa doctrine spirituelle, parce qu'en fait il a vécu ce qu'il a enseigné. Son histoire et son enseignement sont vraiment imbriqués dans une unité qui est assez surprenante. Et la première chose à voir quand on regarde la vie de Saint Augustin, c'est le moment où il naît et le lieu où il naît. Donc il naît en Afrique. Il naît à la limite entre l'Algérie et la Tunisie actuelle. Il naît donc à Tagaste. Et il faut se rendre compte de ce que c'est que l'Afrique, ce qu'on appelle l'Afrique, c'est-à-dire la province romaine africaine, en l'an 354, l'année de naissance d'Augustin. Donc en 354, Augustin naît et on est au moment où il y a les grandes invasions. 20 ans plus tard, les Huns pousseront les autres peuplades qui arrivent d'Asie. Hein, si vous avez lu Astérix, vous savez ça. Voilà, donc... l'arrivée des Huns, les Huns passent la Volga en 374, exactement. Et donc en 354, Augustin naît à Tagaste. L'Afrique, donc ce que les Romains appellent l'Afrique, cette bande côtière le long de la Méditerranée, c'est un peu l'équivalent de Saint-Tropez. C'est l'endroit où il fait bon vivre pour un Romain riche. C'est l'endroit où... D'abord, c'est une région... Nous, on imagine le désert, on imagine les chameaux. À l'époque, c'est ce qu'on appelle le grenier à blé de l'Afrique. C'est les plus belles terres à blé de tout l'Empire romain. Saint Augustin nous a décrit ses voyages et il nous dit qu'il traverse ce qui est actuellement le Maghreb, à l'ombre des arbres. Donc les routes sont bordées d'arbres. On n'a pas idée... Donc il y a eu un vrai changement climatique et civilisationnel, puisque on était à l'époque dans une civilisation d'agriculteurs, et puis quand il y aura après l'invasion par les peuples arabes, les peuples arabes sont des peuples d'éleveurs, et donc ne travaillent pas du tout le paysage de la même manière. Et donc Augustin naît en Afrique, on peut dire dans une province bénie, ensoleillée, joyeuse, dynamique. On va le voir faire ses études de droit et de rhétorique à Carthage. Alors Carthage, c'est la Tunisie, c'est en Tunisie actuelle, grosso modo on peut dire à Tunis, pour faire court. Mais à Carthage, il y a des universités. Alors ce n'est pas des universités telles qu'on les connaît aujourd'hui, c'est une multitude de professeurs. C'est une ville étudiante, il faut imaginer Toulouse. Toulouse, on dit qu'aujourd'hui à peu près un quart de la ville est constituée par des étudiants. Ben, c'est à peu près la même chose à Carthage à l'époque. Donc une ville très très jeune, très dynamique, où il y a plein d'idées qui circulent. Et où, comme dans toute ville étudiante, il y a du chahut, il y a du monde, il y a de la fête. Donc voilà le paysage dans lequel Saint Augustin naît en 354. Ce paysage a un arrière-fond. C'est que les villes sont riches en Afrique, dans cette province africaine, mais les campagnes sont très pauvres et elles sont peuplées non pas de Romains ou de Berbères romanisés, comme est Saint Augustin probablement. Saint Augustin est un mélange entre un Romain et un Berbère. On voit, alors il ne parle pas le punique, la langue berbère, il en connaît quelques mots, donc on pense que son père devait le parler, mais lui n'a pas vraiment appris à parler en punique, il a appris à parler en latin, le romain de l'époque, le latin de l'époque, ce latin qui n'est pas le latin de Cicéron, qui est le latin du début de l'ère chrétienne, qui est un latin que les professeurs de latin vous diront décadent par rapport à la langue pure de Cicéron, mais qui est quand même un beau latin. Quand on lit saint Augustin, on voit qu'il a une belle langue. Mais donc les campagnes sont peuplées par ceux qu'on appelle les puniques, les paysans, les berbères, qui eux vivent très pauvres et à part de la civilisation romaine. Donc dans les villes, quand on retrouve les restes archéologiques de l'époque de saint Augustin, dans les villes, qu'est-ce qu'on trouve ? On trouve la même chose qu'à Rome. Des temples à colonnes, des amphithéâtres, des arènes, on trouve des forums, on trouve des basiliques, les basiliques au sens païen, c'est-à-dire des lieux à la fois où on rend la justice, où on fait du commerce, où on fait de la politique. On est exactement comme à Rome. Le forum de Tagaste, le forum de Carthage, c'est le forum de Rome en petit. Voilà, c'est la même chose. Donc on a du mal, nous, à se représenter ça, que l'Afrique du Nord, c'est Rome, dans les villes. Dès qu'on quitte la ville, c'est la campagne, et la campagne qui n'a pas été romanisée, qui parle une autre langue, qui a même une autre religion. Donc voilà, une situation de civilisation donc assez complexe. En 354, Augustin naît dans une famille de toute petite bourgeoisie. On ne peut pas dire qu'ils sont pauvres, parce que c'est une famille urbaine. Mais on ne peut pas dire qu'ils sont riches. On voit qu'il y a des gens riches dans la famille, puisqu'il y a un oncle qui paiera les études. C'est l'oncle fortuné, le cousin fortuné, comme il y a souvent dans les familles, qu'on appelle au secours quand la bourse est vide. Donc on voit qu'il est là et que quand il faut, il passe à la caisse. Mais les parents d'Augustin sont tout juste des petits bourgeois. Il y a une servante, donc ça veut dire qu'ils ne sont pas pauvres. Mais le père va mourir assez vite. Et bon, voilà, ce ne sont pas des gens non plus qui roulent sur l'or. Au point de vue, pour se donner les grands repères, Augustin arrive au moment, il va vivre ce moment de la chute de l'Empire romain. Il arrive à ce moment où un empire millénaire est en train de s'effondrer, alors que, apparemment, tout est fait pour qu'il tienne debout. De nombreuses crises politiques. Alors, à côté, nos journées actuelles, c'est le quotidien de cette époque, sauf qu'à l'époque, les empereurs tombent, sont remplacés par un empereur élu par les soldats, et ainsi de suite. Donc, l'Empire romain est encore debout, il est encore vivant, il est encore glorieux, mais il est en train de s'effondrer, notamment sous le coup des invasions. Des invasions de ceux qu'on appelle les barbares. Vous vous souvenez que la prise de Rome par les Visigoths, c'est 410. Augustin a donc 56 ans. Donc il lui reste 20 ans à vivre. La prise de Rome par les barbares, c'est les deux tiers de sa vie. Voilà. Donc il vit cette époque, et ça le marquera beaucoup, une crise de civilisation. Et donc on dit que pendant que saint Augustin vit, l'Occident s'effondre, mais lui, par sa vie et par son œuvre, va donner naissance à un nouvel homme occidental. C'est un auteur classique qui a dit ça, Augustin est le père de l'homme occidental, parce qu'il a posé les bases intellectuelle, philosophique, théologique, spirituelle, de ce que sera le nouvel homme occidental, l'homme occidental chrétien, mais aussi l'homme occidental actuel. Vous savez que, par exemple, on dit que c'est le premier à avoir écrit à la première personne dans les confessions, à avoir raconté son histoire. Et donc, c'était une nouveauté de considérer que ce que vivait quelqu'un, personnellement, puisse être intéressant. Nous, ça nous paraît une évidence. Vous voyez, on va acheter les mémoires de Macron, de Chateaubriand, c'est peut-être plus intéressant. Voilà, c'est mieux écrit. Voilà. Mais Quelqu'un qui dit, voilà ce que j'ai vécu, voilà ce que j'ai senti, ça nous paraît une évidence. Ça n'avait jamais été fait dans l'histoire, parce qu'on s'intéressait non pas à la personne, mais aux événements. Et Augustin, sous l'influence du christianisme, va comprendre que dans l'histoire d'une personne, c'est l'histoire de Dieu qui se joue, et donc il va dire, écrire à la première personne, dire ce que je vis, ce que je ressens, l'histoire de mon âme, hein, ça donnera l'histoire d'une âme de Sainte Thérèse, l'histoire d'une âme de Sainte Thérèse, c'est les confessions de Sainte Thérèse. Il a fallu que quelqu'un, sous l'influence de la révélation chrétienne, se dise, ce qui se passe dans une âme, c'est au moins aussi intéressant que ce qui se passe dans les empires et dans les batailles et dans les soldats, etc. Donc là, il y a une vraie révolution qui se joue avec saint Augustin. Alors, je vous raconte sa vie quand même. Donc Augustin naît en 354. Très vite, on voit que c'est un garçon qui a des talents. Il avait, semble-t-il, une mémoire phénoménale. On considère qu'il n'a jamais eu aucun problème pour apprendre. Quand il prêchera, quand il sera évêque, il prêchera parfois une heure et demie, devant des fidèles qui sont debout. Il n'y a pas de chaise à l'époque dans les églises. D'ailleurs, de temps en temps, dans le sermon, il leur dit « Allez, courage, je ne suis qu'à deux tiers de mon sermon. » Et d'ailleurs, le peuple intervient. De temps en temps, ils protestent ou ils applaudissent. Enfin, c'est beaucoup plus... C'est très vivant. On est en Afrique, quand même. Hein. C'est très latin. Et mais tous ces sermons, il les connaît par cœur. Il est capable d'apprendre un discours d'une heure et demie par cœur, sans aucun problème. Il connaît l'écriture par cœur. Hein, donc, voilà, on est à une époque orale, où l'écrit est compliqué, puisque l'écrit, ce sont des parchemins, ce sont des papyrus. Et donc, une lettre, à l'époque, c'est un événement. Alors, on voit saint Augustin écrire des lettres, on en a encore un certain nombre. Et ces lettres, elles voyagent. Mais ces lettres, on les confie à quelqu'un qui fait le voyage à pied ou à cheval. Donc ça met parfois des mois, surtout une lettre qui doit traverser la Méditerranée. Elle arrive ou elle n'arrive pas. Alors, on a en particulier les lettres entre saint Augustin et saint Jérôme, où d'ailleurs saint Jérôme copieusement insulte saint Augustin. Il le traite de concombre de cloître, parce qu'il y a eu des incompréhensions entre eux. Mais généralement, avant que la lettre arrive, le contenu de la lettre s'est répandu par la rumeur populaire. Et donc, vous voyez, l'oral va plus vite que l'écrit. Et les œuvres de saint Augustin, ce sont à la fois des œuvres écrites et des œuvres orales, comme ses sermons, mises par écrit, par lui-même. Parce qu'il savait très bien que ses sermons étaient notés et diffusés. Et donc lui-même a voulu avoir, c'est un des premiers à avoir ce qu'on appellerait aujourd'hui une politique éditoriale. Et donc il a voulu, par exemple, quand il commentait les psaumes, il avait commenté un certain nombre de psaumes, il lui manquait quelques psaumes, et bien, il a dit bah, « je vais compléter la collection pour qu'on répande les 150 psaumes commentés par Augustin ». Donc oui, c'est un des premiers en beaucoup de choses. Augustin, il a initié beaucoup de choses. Donc je vous dis, un garçon qui a beaucoup de mémoire, il n'est pas baptisé tout de suite. Son père était catéchumène. Donc son père était chrétien, croyant, mais n'avait pas voulu être baptisé. Pourquoi ? Parce qu'à l'époque, on était souvent baptisé. Le catéchuménat durait longtemps d'abord. Et on était baptisé quand on se convertissait complètement, donc quand on changeait de vie. Et beaucoup de gens disaient « Ben moi, je ne suis pas encore prêt à changer de vie ». Et même, il y avait la mode de se faire baptiser au moment de la mort, parce qu'au moins on disait « Je suis baptisé, du coup, je serai sauvé ». Parce que la pratique de la pénitence n'était pas encore bien au point. Et on considérait parfois qu'un homme baptisé qui commettait un péché grave, ben on ne savait pas trop comment lui donner le pardon. C'était un peu vasouilleux. Donc, alors Augustin d'ailleurs interviendra là-dessus, mais donc son père est catéchumène, sa mère est fervente. Et donc son père, à l'époque, dit ben, « Moi, je sais que j'ai la foi, j'ai pas le courage d'être fervent, donc je ne demande pas le baptême, je suis un chrétien du seuil. » Voilà. C'est intéressant d'ailleurs pour notre époque de voir cette catégorie de chrétiens qui se disent « je ne suis pas encore prêt à tout », mais qui donc sont catéchumènes pendant des années. Et Augustin suit son père et donc demeure dans le catéchuménat. Et il arrive à l'adolescence, alors l'adolescence commence tôt, hein, vers 10 ans. Il arrive à l'adolescence catéchumène, non baptisé. À l'adolescence, ses talents se révèlent, et en particulier ses talents de meneur. On a probablement un portrait de saint Augustin, un portrait réalisé par quelqu'un qui a pu le connaître, ou au moins connaître des gens qui l'ont connu. C'est un portrait qu'on a retrouvé à Rome, dans le palais du Latran, et où il est en toge romaine. Et quand on le voit, on voit qu'il a une tête de chef. Il a une tête, moi je dirais plus que de chef, il a une tête de meneur, de séducteur, au bon sens du terme. Vous voyez, c'est l'homme qu'on a envie de suivre. Il est beau, il a vraiment une belle tête, et surtout, on a envie de lui faire confiance. Et on voit ça dès son enfance. Manifestement, c'est le meneur de la bande de jeunes ados un peu chahuteurs de Tagaste. Et on le sait en particulier à propos de l'épisode qui rapporte du vol des poires. Alors, il rapporte ça dans les Confessions. Qu'est-ce que c'est que cet épisode du vol des poires? Il raconte qu'il allait s'amuser avec ses copains et qu'il voit un poirier et qu'il décide de cueillir les poires, non pas pour les manger, mais pour le plaisir de transgresser la règle, donc pour les jeter. Et dans les Confessions, il va revenir dessus en disant « Mais qu'est-ce que je faisais ? J'aimais faire le mal. » Alors, aujourd'hui, on va dire « Attends, voler des poires. » Vous voyez, si moi j'ai un gamin qui vient me voir en me disant « Mon père, j'ai fait un gros péché, j'ai volé des poires. » Je vais lui dire « Bon, écoute, essaye de ne pas recommencer, mais je ne vais pas m'inquiéter. » Vous voyez, c'est... objectivement, ce n'est pas grave. Mais Augustin, qui s'analyse lui-même, il dit « Qu'est-ce qui se passe dans mon cœur d'adolescent ? J'aime, je me réjouis, je me délecte de faire quelque chose de mauvais. Et pourquoi je le fais ? Je le fais pour que les gamins qui sont autour de moi, qui sont mes copains, m'admirent, rient. » Et donc, vous voyez, il analyse très, très bien ce qui se passe dans son cœur. Alors, pas sur un sujet grave et important, sur un sujet anecdotique. Mais il voit qu'il aime être au centre. Et ce qu'il aime, c'est être admiré. Et être admiré, pourquoi ? Parce qu'il fait quelque chose de mauvais. Et lui, il dit « J'ai fait quelque chose de grave ce jour-là. » Pas dans l'objet, mais subjectivement dans mon cœur. Donc voilà, premier point, le vol des poires, ça montre bien qui est le bonhomme. Le vol des poires, il est tout jeune adolescent. Il a 11-12 ans. À 17 ans, il prend une concubine. Donc il n'est pas en retard. Et très vite, il a un fils qui s'appellera Adéoda. On ne connaît pas le nom de la concubine, on ne le connaîtra jamais. Elle a disparu. Alors, pourtant, il est resté longtemps avec elle, mais elle a disparu dans l'histoire. Mais donc, à 17 ans, il vit avec une fille. Il s'installe avec elle. Sa mère n'est pas contente. Pas tellement parce qu'il a une concubine que parce que tout ça, c'est pas sérieux. Il fait ses études à Carthage. Et à Carthage, qu'est-ce qu'il fait ? Alors, il nous raconte le théâtre. Passionné par le théâtre. Alors, il sort tout le temps. Les jeux du cirque. Les chahuts, et on a des récits historiques, c'est les chahuts des étudiants. Les étudiants régulièrement se rassemblaient et faisaient du chahut, c'est-à-dire ils criaient dans les rues, parfois ils cassaient un petit peu, juste pour le plaisir de casser. Donc c'était pas des voyous, c'était pas des racailles, comme on dirait aujourd'hui. Augustin n'est pas excessif, mais c'est un jouisseur. Ce qu'il aime, c'est chercher le bonheur. Ça, je vous demande de le retenir, parce que c'est la ligne directrice de la vie d'Augustin, c'est jouir du bonheur. Ah, il aime le bonheur, il croque dans la vie, il cherche le bonheur. En 373, première rupture, donc il a 19 ans, ouais, il va vite, hein. Il a déjà un enfant, il a une concubine. Et en 373, 19 ans, il y a ce qu'on appelle sa première conversion, qui n'est pas une conversion au christianisme. On verra, il y a trois conversions de saint Augustin. La première, c'est pas une conversion au christianisme, c'est une conversion, lui-même dira, à la sagesse. Il lit un livre de Cicéron qui s'appelle l'Hortensius, et ce livre, on ne peut pas savoir ce qu'il y a dedans puisqu'on l'a perdu. On a quelques citations. Grosso modo, c'est un livre où Cicéron appelle à une forme de sagesse philosophique. Augustin, qui a déjà bien avancé dans ses études à 19 ans, s'intéresse à la philosophie, donne des cours de rhétorique, c'est-à-dire l'art de parler. Il lit Cicéron et il est frappé par la sagesse de Cicéron. Il se dit « j'ai envie de vivre comme un sage, comme un philosophe ». Et c'est une nouvelle période dans la vie d'Augustin qui va durer 9 ans, donc qui démarre en 373, presque 10 ans, qui ira jusqu'en 383. Pendant cette période, Augustin décide de vivre selon la sagesse philosophique. Donc vous voyez, il reste un jouisseur, mais désormais il veut jouir des choses intellectuelles. Avant, il a cherché les amis, le cirque, le chahut, les femmes, etc. Bon, ça l'a déçu. Maintenant, il cherche, il se dit, tentons l'intellectuel. Et ça devient un vrai intello, vraiment. Ça devient un grand lecteur. Pendant 9 ans, il va enseigner, d'abord à Carthage. Il s'ennuie un petit peu au bout d'un moment à Carthage, parce que c'est la province, et donc il veut partir à Rome. Il finit par partir à Rome, et il partira de Rome à Milan, puisque Milan est la capitale de l'Empire. Les empereurs, à cette époque, n'habitent plus à Rome, ils habitent à Milan. Et là, il a de l'ambition. Il veut viser haut, voire très haut. Il n'a pas de limite. Ce qu'il veut, c'est être dans les premiers professeurs de rhétorique de tout l'Empire. Donc, si je transcris à notre époque, imaginons qu'un garçon de 19 ans qui a fini ses études et qui enseigne à Pau, a les dents qui rayent le parquet, comme on dit, et qui se dit « je veux partir à Paris parce que je veux être professeur à la Sorbonne au minimum, voire professeur au Collège de France, voire ministre de l'Éducation ». Vous voyez, c'est un peu ça que vise Augustin. Il veut être avec les meilleurs, avec les plus grands. Il a de l'ambition pour lui-même. Il veut être sage, il veut être savant, et il veut connaître les plus grands et les plus savants. Et donc là, c'est dans ces 9 ans, qui sont les 9 ans de l'ambition et de la culture, Augustin demeure croyant, mais il quitte l'Église catholique, parce que dans sa recherche, il tombe sur un os, qui est le mal. Pourquoi y a-t-il du mal dans le monde? Et là, lui qui réfléchit se dit, ce Dieu créateur que j'ai appris à connaître par ma mère Monique, n'a pas pu créer le mal, puisqu'il est bon. Et donc, le mal ne peut pas venir de Dieu. Il faut donc trouver une origine au mal. Et donc il va adhérer à une forme de secte qu'on appelle le manichéisme. Le manichéisme, c'est une doctrine religieuse qui disait qu'il y avait deux dieux, le dieu du bien et le dieu du mal. Le dieu du bien a fait les choses intellectuelles et spirituelles, le dieu du mal a fait les choses matérielles. Tout ce qui est matériel, corporel, vient du dieu du mal. Et Augustin va croire vraiment cela pendant 9 ans. Alors il ne va pas beaucoup s'investir chez les manichéens, parce que chez les manichéens, les plus parfaits renonçaient à la sexualité, puisque le corps, ça vient du dieu du mal. Ils renonçaient au plaisir des repas, etc. Augustin n'est pas du tout prêt à ça. Mais c'est une conviction intellectuelle. Pour trouver une raison à la présence du mal dans le monde, il faut trouver un dieu du mal. Et il va le croire pendant 9 ans. C'est long, 9 ans. Ce n'est pas une passade pendant 1 an, 2 ans ou 6 mois. Pendant 9 ans, il est manichéen, donc de ses 19 ans, pour être plus simple, de ses 20 ans à ses 30 ans. Longue période, période de recherche où il est à la fois dévoré par l'ambition et la recherche de la vérité. mais il demeure croyant. À l'époque, c'est rare d'être athée, vraiment. On a des croyances diverses, mais c'est rare d'être athée. 383, c'est une nouvelle étape dans la vie d'Augustin qui va préparer la suivante. Pendant 3 ans, là, Saint-Augustin est travaillé à l'intérieur par la recherche de la vérité, parce qu'il est persuadé que atteindre le bonheur, souvenez-vous que c'est d'abord un jouisseur. Atteindre le bonheur, c'est trouver la vérité. Alors là, il va rencontrer d'abord les disciples de Platon. Platon, philosophe de l'Antiquité grecque. Et ces disciples de Platon, qui sont des disciples décadents de Platon, ce qu'on appelle les néo-platoniciens, vont l'entraîner vers ce qu'on appelle le scepticisme, c'est-à-dire il doute de tout. Période difficile pour lui, hein, parce que c'est pas un intello qui s'amuse à penser. Quand il pense, ça met en cause sa vie. Donc, période compliquée où il doute de tout, voilà, il remet tout en cause. En 384, l'année suivante, il est nommé réteur officiel de la cour impériale. Le réteur officiel de la cour impériale, c'est celui qui est chargé de former à la rhétorique les cadres de l'Empire romain. En préparant, je me suis demandé qu'est-ce qu'on pourrait trouver comme équivalent. Ça serait chez nous l'équivalent du directeur de l'ENA. Donc, il a 32 ans. Il est arrivé au sommet de la gloire humaine. Directeur de l'ENA, difficile de faire mieux. Il fait des discours devant l'empereur régulièrement. C'est lui, chaque fois qu'il y a une cérémonie officielle et qu'il y a un discours à faire, c'est Augustin qui fait le discours devant l'empereur. Il a 32 ans. Vous voyez, devant lui, c'est la gloire. Qu'est-ce qu'on veut ? Voilà. Il a atteint son but. Et pourtant, il est travaillé intérieurement. Il n'est pas heureux. Il cherche toujours le bonheur et il se dit « Je n'ai pas encore découvert la vérité qui me rendra heureux. » Alors, avec Platon, il découvre quand même une chose, c'est qu'il faut descendre en soi, en son intérieur, pour chercher la vérité. Donc ça, c'est une première découverte. Sa mère, Monique, qui est une drôle de femme, hein, c'est Sainte Monique, qui est une femme assez intrusive. C'est vraiment la mère méditerranéenne qui ne lâche pas son fils. Son fils a 32 ans et il est au sommet de sa gloire. Il est parti, il a traversé la Méditerranée. Il a traversé la Méditerranée sans elle. Hein. Il lui a menti, il lui a dit « Non, non, maman, je te promets, je partirai jamais dans la nuit. » Il a pris le bateau. Qu'est-ce qu'elle a fait sa mère ? Ben, quelques semaines après, elle prend le bateau, elle débarque et elle lui dit « Je suis venu tenir ta maison. » Alors, on verra sa mère d'ailleurs juste après renvoyer la concubine, qui est toujours là, en disant « Je m'occupe du fils, etc. » Sauf qu'Augustin, il prend une nouvelle concubine. Donc, ils ont une relation assez ambivalente. Ils s'aiment beaucoup, ils s'admirent beaucoup mutuellement. Sa mère prie et pleure tous les jours pour Augustin. Mais elle a quand même... Elle le lâche pas, hein. Elle lui colle au basque. Et donc, sa mère, à Milan, va en particulier écouter régulièrement les prédication de l'évêque de Milan qui est Ambroise, Saint Ambroise. Et elle tire son fils en lui disant « Va écouter Ambroise, voyez, va écouter Ambroise. » Ce qui fait qu'Augustin, au bout d'un moment, se dit « Pourquoi pas ?» Enfin, alors il y a plusieurs péripéties, il n'ose pas le déranger, il va le voir, mais il n'ose pas le déranger parce qu'Ambroise était en train d'écrire, donc il n'ose pas. Et puis il l'écoute, il se cache dans la foule, il l'écoute. Enfin voilà, il y a plusieurs péripéties, mais à l'écoute d'Ambroise, Augustin découvre une chose. Ce sont les Écritures. Pour Augustin, les Écritures, c'est méprisable. Parce que lui qui est un homme qui a la culture romaine, il trouve que Saint Paul écrit comme un pied. Alors, c'est vrai. Saint Paul écrit mal. Tous ceux qui ont traduit Saint Paul savent que Saint Paul, il finit pas ses phrases. Donc, on a le sujet, le verbe, on cherche le complément, il a déjà commencé une autre phrase. Enfin, c'est insupportable à traduire quand on fait du grec Saint Paul. C'est vraiment écrit, c'est du charabia, qu'il me pardonne, mais il ne savait pas écrire. Saint Augustin, qui aime les belles lettres, considérait que ce n'était pas intéressant. Un type qui écrit aussi mal, ça ne vaut pas qu'on s'intéresse à lui. Vous voyez, il est hyper cultivé, il cite Cicéron tout le temps, Il cite l'Énéide, il cite tous les classiques romains, et on lui sert un bouquin mal écrit en lui disant « La parole de Dieu est là-dedans ». Il dit « Non, c'est pas possible, vous foutez de moi ». Et en plus, il trouve ça, il trouve les récits très matérialistes. Il dit « La création ». Cette histoire d'Adam, d'Ève, du péché originel, il trouve ça un peu gros grain. Et puis, il entend Ambroise interpréter les Écritures, c'est-à-dire donner un sens spirituel aux Écritures. Là, il se dit, tiens, ça m'intéresse. C'est complètement nouveau pour lui qu'on puisse lire les Écritures en allant chercher derrière la matérialité des mots, le sens spirituel. Et Ambroise lui ouvre le sens des Écritures. Alors, il y a une première bascule, il se met à chercher. Après, il y a deux éléments qui vont venir, c'est la beauté, et en particulier la beauté de la liturgie, parce que Ambroise a introduit à Milan le chant liturgique. Ambroise a composé des hymnes, et Augustin est bouleversé par la beauté du chant liturgique, qui correspond à, grosso modo, c'est un ancêtre du chant grégorien, c'est ce qu'on appelle le chant ambrosien. C'est un chant grégorien plus proche encore du chant romain que le chant grégorien qu'on a actuellement. C'est l'étape intermédiaire entre le chant romain et le chant grégorien. Donc il est bouleversé. Et puis, troisième point, il va rencontrer des témoins. Alors, deux témoins en particulier, Marius Victorinus. Marius Victorinus, c'était la star de l'époque. C'était un peu, je sais pas comment dire, l'intellectuel le plus connu, le plus médiatique de l'époque. Il avait sa statue sur le Forum romain de son vivant. Donc c'était vraiment l'intellectuel le plus reconnu. Je me suis dit, qui on pourrait trouver aujourd'hui? Ça serait un mélange entre Michel Onfray, Raphaël Enthoven, vous voyez, tous ces intellectuels qu'on voit à la télé tout le temps. Donc, voilà. Ces gens-là. Voilà. Et Marius Victorinus se convertit au catholicisme. Et là, Augustin se dit, si un type comme ça se convertit, c'est que cette religion doit quand même être intelligente. Premier point. Deuxième point, il rencontre des moines, puisque c'est le début de la grande expérience monastique, donc des moines qui étaient partis en Égypte pour vivre la vie de ce qu'on appelle la vie d'Antoine, hein, la vie d'Antoine du désert, le père de tous les moines, et qui revenaient, qui remontaient vers Trèves, et qui parlent de leur expérience, de leur expérience du désert. Et Augustin, ça le fascine. Il se dit, voilà des hommes qui ne vivent que pour la vérité. Donc, tout ça travaille. Il demeure un refus fondamental dans son cœur, c'est que Dieu puisse vouloir sauver le monde en s'incarnant. Pour lui, qui vient du manichéisme, c'est quand même l'horreur absolue. Si Dieu est Dieu, qu'il nous sauve par l'intellect, pas par la chair. Que Dieu se soit fait homme et qu'il soit mort sur une croix pour être le médiateur, c'est répugnant. Non, ça c'est pas possible. Vous voyez, il y a un passage à faire qu'il n'arrive pas à faire. Et en 386, deuxième conversion d'Augustin, c'est la conversion de celle qu'on appelle le jardin, celle du jardin, celle de Milan. Il est d'un jour dans un jardin et il est en proie à une tentation de suicide, tellement il est malheureux. Et il entend un enfant qui chante dans un jardin à côté ou une maison à côté, et qui chante deux mots, qui chantonne, prend et lit, en latin tolle legge, prend et lit. Et pourquoi ça l'a touché, on ne sait pas, mais il a eu une grâce et il s'est dit, à travers cet enfant, Dieu me dit, prends les Écritures et lis les Écritures. Et donc il ouvre le livre des Écritures, j'allais dire il ouvre sa Bible, il ne faut pas imaginer qu'il avait une Bible reliée, le livre n'existe pas, hein. Donc il ouvre son rouleau. Et il tombe sur Romains 13, 13, qui est un verset assez curieux, où saint Paul dit, cessez les ripailles, les débauches, etc. Donc d'abord quelque chose de moral. Au nom du Seigneur Jésus-Christ. Et au nom du Seigneur Jésus-Christ, Augustin a une grâce de conversion. Il accepte profondément qu'il va changer de vie pour le Seigneur Jésus-Christ, c'est-à-dire pour le Verbe incarné. Le Verbe, comme platonicien, il était prêt à l'accepter. Le Verbe, c'est l'idée divine pour lui, c'est la lumière divine. Mais ce Verbe incarné. Et tout d'un coup, il accepte que Dieu, le Tout-Puissant, le Verbe, se soit fait homme. Et donc 386, c'est la véritable conversion d'Augustin. Il se convertit au christianisme, au Christ. Mais c'est pas fini, parce que on est reparti sur une nouvelle période de 386 à 391, période pendant laquelle Augustin, qu'est-ce qu'il fait ? Il rassemble ses meilleurs amis, il a renvoyé sa concubine, il garde son fils, Adéoda, et il retraverse la mer, au passage d'ailleurs sa maman meurt à Ostie. Mais il traverse la mer, il s'installe à Cassis-Iacum, dans une sorte de... Alors c'est assez curieux, il faut imaginer des hommes cultivés qui se retirent ensemble pour chercher la vérité. Mais c'est un peu un monastère d'intellectuels, mais qui n'ont pas de règles. Alors, ils passent leur journée à faire de la philosophie, à lire les écritures, à voir... J'allais dire, ils se gobergent, pardonnez-moi l'expression, mais ils se font plaisir entre eux à se dire « qu'est-ce que tu penses de ça ?» Voilà. Il faut imaginer peut-être... moi, quand je lis ça, je me souviens de ce que je vivais en classe préparatoire où on passait des heures à avoir des discussions intéressantes, fines et tout, mais très tournées vers nous-mêmes. Vous voyez, ils se font plaisir à chercher la vérité. Et donc ça dure quand même longtemps, ça dure 5 ans. Cassis-Iacum, c'est cette étape intermédiaire où, avec ses amis, il continue à chercher la vérité, mais sans s'engager. Il n'y a pas de changement de vie personnel. Il n'y a pas d'engagement personnel. On reste dans une conversion intellectuelle. Il a accepté le Christ, mais de manière intellectuelle. Sauf qu'en 391, sous un prétexte un peu fumeux, on l'invite à Hippone pour un voyage. L'évêque d'Hippone, qui s'appelle Valère, qui est âgé, l'invite à passer. Bon, il y va, il ne sait pas trop pourquoi, voilà, il y va. Et pendant la messe, l'évêque d'Hippone le prend par surprise et lui dit « J'ai besoin d'une aide, d'un prêtre, pour prêcher, parce que je suis trop vieux, j'y arrive plus. » C'était osé, parce qu'à l'époque, celui qui prêche, c'est l'évêque, c'est pas le prêtre. Seul l'évêque prêche. Sauf qu'Augustin, tout le monde le connaissait. N'oubliez pas que c'est un grand personnage. Et donc Valère Fino s'est dit, si j'arrive à en faire un prêtre, et 2 ans après il en fait un évêque, son successeur, j'aurais mis à ma place comme évêque un des plus grands hommes du moment. Et Augustin se retrouve ordonné prêtre, non pas contre sa volonté, mais malgré sa volonté, il ne l'a pas voulu. Lui, ce qu'il voulait, c'est être tranquille avec ses amis pour écrire des livres et rechercher, et voilà, c'est se faire plaisir intellectuellement. N'oubliez pas que c'est un jouisseur. Vous voyez, à Cassis-Iacum, c'est un jouisseur intellectuel. Et là, il se retrouve, 391, c'est donc sa 3e conversion, il se retrouve à devenir pasteur. Et c'est sa conversion définitive parce que le Seigneur vient le chercher et lui dit « Tu n'es pas là pour te faire plaisir, tu es là pour servir tes frères. » Et donc, il accepte de devenir le serviteur et le pasteur du peuple d'Hippone. Et Hippone, ce n'est pas la plus grande ville. Il aurait voulu être évêque, il aurait pu être évêque de Carthage, de Milan, de Rome, etc. Là, il s'est retrouvé évêque... c'est comme si c'était évêque à Pau, quoi. C'est bien, hein, mais bon, on peut faire mieux. Voilà. Et donc, il accepte cela vraiment. Il comprend que le Seigneur lui dit, si tu veux me suivre, tu dois servir mon peuple. Donc, 3e conversion, et cette fois, c'est la conversion vraiment de toute sa vie, parce que à travers sa vie pastorale, Augustin va découvrir vraiment ce que c'est que la vie chrétienne. Alors, c'est l'époque où il va écrire ses grands livres comme le De Trinitate, le grand livre sur la Trinité. Il y a tous ces grands livres spirituels. C'est l'époque où il commente les 150 psaumes, où il y a tous ces sermons. Il va se lancer dans la défense de la révélation. Alors, en travaillant beaucoup sur l'Église, parce qu'à ce moment-là, il y a un schisme, les donatistes. C'est une histoire très compliquée, les donatistes, mais les donatistes voulaient une Église de pure. Ils ne voulaient pas d'évêques qui avaient pu, à une époque, avoir peur face aux barbares et qui avaient pu fuir ou donner les Écritures pour avoir la paix. Enfin, et donc, les donatistes voulaient une Église de pure. Et donc, ils considéraient que tous ceux qui n'étaient pas issus d'évêques qui avaient été parfaitement purs devaient être déposés. Et Augustin va lutter en disant l'Église, elle est mêlée de pécheurs et de saints. Et il va réfléchir sur le mystère de l'Église. Et ça va être capital dans sa vie, il va trouver que c'est dans l'Église et par l'Église qu'il peut embrasser le Christ. C'est la grande découverte de sa vie, hein, paraît 391, c'est en aimant mes frères que j'aime le Christ. Il va pousser cette idée-là plus loin encore, puisqu'il va, comme évêque, demander à tous ses prêtres de venir habiter avec lui autour de la cathédrale et de vivre comme vivent les moines, mais autour

Un enjeu contemplatif dans la vie commune et la vie de charité, c'est l'idée majeure qui va diriger son ecclésiologie et sa doctrine spirituelle. Donc ça, c'est vraiment le grand moment. En fait, saint Augustin va déployer ses talents complètement en renonçant à jouir de son côté tout seul d'une recherche de la vérité. Alors, parce que on lui demande d'être évêque, et être évêque à l'époque, c'est être le chef aussi temporel de la communauté. Il y a des moments où il explose, où il dit « J'en ai marre de vous ». Il parle à son peuple, hein. Il dit « J'en ai marre de vous ». Vous vous disputez tout le temps. Quand vous vous disputez, c'est moi qui dois trancher. Quand deux chrétiens se disputaient pour, je sais pas, une querelle de voisinage sur une clôture, on allait voir l'évêque, on faisait un procès, et l'évêque devait trancher le procès. Donc saint Augustin, il passait son temps à ça. Il se plaint. Il dit « Mais je n'en peux plus de gérer vos affaires d'argent, de clôture, de calomnie, de machin. Il ne rêve que d'une chose, c'est d'être dans son bureau et d'écrire et de lire. Et il passe son temps à servir son peuple. La fin de sa vie, 427-430, les 3 dernières années, c'est des années de grand dépouillement, de grande humilité pour Augustin. Il va relire toutes ses œuvres, il va écrire ce qu'on appelle les révisions. Il va demander pardon pour toutes ses erreurs. Donc il rentre vraiment dans une période où il se prépare à mourir à travers une grande humilité. Et 430, les Vandales arrivent autour d'Hippone, assiègent la ville. Et pendant le siège de la ville, juste avant qu'elle ne tombe et qu'elle soit prise par les Vandales, Augustin meurt. Donc apparemment, il meurt au moment de l'effondrement complet de l'Empire romain. Et de manière très curieuse, après sa mort, tous ses sermons, toutes ses œuvres se répandent partout. On voit, alors, les spécialistes ont essayé de montrer comment. Mais il y a des réseaux chrétiens, notamment qui passent par l'Espagne, et qui répandent tous ces manuscrits, qui se répandent à une vitesse phénoménale. Ce qui fait qu'Augustin est l'homme le plus lu de tout l'Occident, encore aujourd'hui. Alors, les œuvres complètes d'Augustin, ça fait. Ça fait 2 étagères d'1,50 m, donc ça fait à peu près 3 mètres linéaires. Alors c'est latin français, donc allez, disons 1,50 m linéaire, voilà, si on met tout en livres, ça fait ça. Donc c'est une œuvre colossale et on en a perdu beaucoup, parce que les sermons, on considère qu'on en a 20-25%. Régulièrement, on retrouve des sermons d'Augustin au fond d'une bibliothèque, souvent sur des manuscrits qui ont été réutilisés. Vous savez, on réutilisait les manuscrits, donc maintenant on a des techniques pour voir ce qu'il y avait marqué en dessous, et on dit, tiens, il y avait un sermon d'Augustin, et on ne le connaît pas. On en a retrouvé, là, il y a 5-6 ans, on a retrouvé un sermon d'Augustin. Alors, quand on retrouve un sermon d'Augustin, c'est la fête dans le monde augustinien. Moi, je me souviens, j'ai passé ma thèse à la Sorbonne sur saint Augustin, à une époque où on a retrouvé une série de 7 sermons d'Augustin. Donc j'allais à l'époque travailler tous les jours à la bibliothèque augustinienne. Ce sont des messieurs qui sont très sérieux, des dames très sérieuses, qui passent leur vie à étudier. Ils étaient en état d'ébriété, littéralement, parce qu'on venait de retrouver 7 sermons d'Augustin. Donc c'est un des rares auteurs de l'Antiquité dont les œuvres augmentent régulièrement. Et on pense que, par exemple, au Mont Athos, dans la bibliothèque du Mont Athos, on pourrait trouver des sermons d'Augustin qui sont souvent attribués à d'autres. Alors, ils sont répertoriés comme, je sais pas, Saint Jean Chrysostome ou Saint Jérôme, et en fait, ils sont d'Augustin. Alors, on a des techniques pour retrouver. Alors, il me reste quelques minutes pour vous. Donc, voilà, j'ai tracé la vie d'Augustin. Donc, vous voyez, 3 conversions. Première conversion, c'est la conversion philosophique, la recherche de la sagesse. Deuxième conversion, c'est le Christ médiateur, Christ. Dieu et homme, le médiateur. Troisième conversion, l'Église. Servir mes frères pour embrasser le Christ. Ces 3 conversions font que la vie d'Augustin, c'est une grande conversion. Et on pourrait dire qu'il nous apprend ce que c'est que se convertir. Or, se convertir, c'est toute la vie chrétienne. Hein, c'est le début de l'Évangile. Convertissez-vous et croyez à l'Évangile. Convertissez-vous et croyez à la bonne nouvelle. Qu'est-ce que c'est que la conversion? Ce qu'Augustin nous montre, la conversion, ce n'est pas renoncer à son désir de bonheur, c'est l'approfondir. D'un bout à l'autre,
Auguste.

0: Tain est resté un jouisseur, mais il a appris à jouir des choses éternelles et réelles. Au début, c'est des choses matérielles, c'est le cirque, c'est le théâtre, c'est la débauche. Il s'ennuie. Bon, il laisse tomber. Les choses intellectuelles, c'est déjà mieux, mais c'est pas suffisant. Le Christ, c'est bien, mais il lui manque encore l'Église qui est le Christ continué. Et là, enfin, il a trouvé le vrai bonheur. Mais le moteur de sa conversion, c'est toujours sa volonté de jouir du bonheur qu'il n'a jamais lâché. Il répète sans cesse, si tu désires, tu pries. Pour lui, le fond de l'être humain, c'est un désir qu'il y a en nous, qu'il appelle un poids. Tu nous as fait pour toi et notre cœur est sans repos tant qu'il ne demeure en toi. Ça veut dire que il y a dans mon cœur quelque chose qui fait que je ne suis pas en repos tant qu'il ne suit pas ce poids qui le conduit vers le Seigneur. Et l'homme n'est vraiment complet, pas seulement quand il est créé, pas seulement quand il est converti, mais quand il est, lui-même il dira, il est formé, c'est-à-dire il a atteint le lieu de son repos, il a suivi son poids, et mon poids me conduit vers Dieu. Donc vous voyez, il y a en moi un désir de Dieu, un poids vers Dieu, qui est plus qu'une simple décision de ma part, qui fait partie de mon être. Et pour Augustin, c'est, comme on dit, c'est une réalité ontologique, c'est-à-dire qui fait partie de ma nature humaine. Je m'avance, pas de ma nature humaine, de ma nature humaine créée dans la grâce par Dieu. Parce qu'après, on pourrait distinguer, donc c'est quelque chose qui est vraiment un cadeau de Dieu. Mais l'homme n'est vraiment lui-même que quand il suit ce poids qui le conduit vers Dieu. Et c'est pour ça qu'il a beaucoup insisté sur la grâce. Au XVIIe siècle, en France, il y a eu toute la controverse du jansénisme qui s'est appuyé sur saint Augustin et qui a fait une mauvaise lecture des écrits sur la grâce d'Augustin. Quand Augustin écrit sur la grâce, ce n'est pas pour diminuer l'homme. L'idée janséniste, c'est de dire l'homme ne vaut rien, tout vient de Dieu, donc l'homme doit être écrasé et on doit tout attribuer à Dieu parce que l'homme est marqué par le péché originel et on s'appuie sur Augustin. Et Augustin dit, mais oui, bien sûr. Mais donc l'homme est infiniment grand puisque Dieu lui donne sa grâce. Quand Augustin parle de la grâce, c'est pas pour rabaisser l'homme, c'est pour nous dire ce qu'il a expérimenté dans sa vie, qui est l'infinie grandeur de la grâce en lui, d'une grâce qui d'abord le tire vers Dieu, le convertit et finit par l'unir à Dieu. Donc vous voyez, c'est vraiment important de ne pas se dire Augustin, c'est l'homme du pessimisme, du péché. C'est absolument faux. En fait, Augustin, c'est un jouisseur qui n'a qu'une envie, c'est d'être heureux et qui expérimente que Dieu a mis en lui la grâce pour aller justement au bonheur qui est Dieu lui-même.
1: Vous venez d'entendre les trois conversions de saint Augustin, une conférence du père Michel Leclerc. Il était invité dans le cadre de l'école de prière de la formation permanente du Béarn, enregistrement réalisé à Pau le 7 octobre 2025.

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3: Des centaines d'enfants réunis autour du pape au Vatican, veillée de récitation du rosaire ce jeudi soir, une prière pour la paix qui unit les petits catholiques du monde entier, fruit de 20 ans d'initiative de l'aide à l'église en détresse. Vous entendrez sa présidente dès le début de ce journal. Dans l'actualité internationale, une enquête est ouverte après le choc de l'exécution ratée de Christa Pike aux États-Unis. L'ONU appelle l'État américain du Tennessee à renoncer à une nouvelle mise à mort de la condamnée, désormais hospitalisée. Dans ce journal, nous irons aussi en Éthiopie où le conflit dans le nord entre forces rebelles du Tigré et gouvernement fédéral rattrape désormais la capitale Addis Abeba. Et puis au Mali, rentrée des classes ce jeudi, mais la situation sécuritaire empêche l'ouverture d'une partie des écoles. Nous le verrons.
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3: Bonsoir à tous. C'est la prière qui débute en ce moment dans la grotte de Lourdes, dans les jardins du Vatican. Récitation du rosaire qui réunit 1200 personnes autour de Léon XIV. Un rendez-vous qui signe le début de la semaine mondiale de prière. 1 million d'enfants récitent le rosaire. C'est une initiative lancée par l'aide à l'église en détresse il y a plus de 20 ans. Au Vatican, les jeunes participants viennent du monde entier. Outre l'Italie, ils sont originaires de Syrie, du Pakistan, du Brésil ou d'Ukraine. Plus de 700 enfants qui prient ensemble pour la paix, mais pas seulement. C'est ce que nous explique Regina Lynch, présidente exécutive de l'AED internationale.
5: C'est pour la paix et plus généralement pour tout le monde, mais je pense que cela dépend un peu de chaque pays. Nous avons un thème inspiré de Fatima. C'est le cardinal Cor qui le présentera cette année, mais je pense que je peux aussi m'y retrouver. Beaucoup d'entre eux s'identifient sans doute aussi à leur situation locale. Et il y a eu ce terrible tremblement de terre cette année au Venezuela. Je m'y suis rendu environ une semaine après le séisme. J'ai été très impressionné par la foi du peuple vénézuélien. Et j'imagine que cela tient en grande partie à cette initiative lancée par les enfants en 2005. J'aime à penser, et Dieu seul le sait, et cela est en grande partie dû aux prières ferventes de ces enfants qui ont lancé cette initiative. Et je crois que c'est Padre Pio qui a dit « Quand 1 million d'enfants prient, ils peuvent changer le monde ».
3: Entretien réalisé par notre collègue Christopher Wells de la rédaction anglophone de Radio Vatican. Cette récitation du rosaire avec le pape est à suivre en ce moment sur notre site vaticannews.va et sur nos réseaux en direct et commentés en français. Outre le rosaire pour la paix pour ce mois d'octobre, le pape invite aussi à prier pour la santé mentale. C'est le sujet au cœur de son intention de prière. Dans la vidéo publiée ce jeudi, Léon XIV demande pardon au nom de ceux qui détournent le regard ou alimentent la stigmatisation ou la discrimination de ceux qui souffrent de troubles mentaux. Il appelle l'Église à développer une pastorale de la santé mentale et à être un foyer accueillant pour tous ceux qui souffrent d'anxiété ou de dépression. Aux États-Unis maintenant, une exécution ratée de Christa Pike qui relance les débats autour des méthodes employées pour la peine de mort par les autorités américaines. Condamnée pour un meurtre par l'État du Tennessee, la quinquagénaire qui aurait dû mourir hier soir est toujours en vie. L'injection létale n'a pas fonctionné. La femme est actuellement à l'hôpital et son état de santé est inconnu selon ses avocats. Le gouverneur républicain du Tennessee a annoncé l'ouverture d'une enquête et a suspendu toutes les autres exécutions capitales prévues cette année.
2: Christa Pike a reçu ce mercredi soir deux doses de pentobarbital, le produit létal, mais selon ses avocats, elle respirait toujours après. Ses avocats ont affirmé qu'ils ne tiraient aucune satisfaction d'avoir eu raison, car ils s'étaient inquiétés de possibles complications, je cite, des difficultés d'accès aux veines, veines rompues, pentobarbital dégradé, absence de soins médicaux d'urgence et un protocole enveloppé de secret. Les autorités pénitentiaires du Tennessee ont quant à elles affirmé qu'elles avaient suivi toutes les procédures. Christa Pike devait être la première femme exécutée dans le pays depuis 2023 et la première dans l'État du Tennessee depuis près de 200 ans, mais l'échec de l'exécution relance les débat sur les méthodes employées. De toutes les exécutions ratées auxquelles nous avons assisté dans les temps modernes, celle-ci est la pire, a dit Robin Meyer, la directrice du Centre d'information sur la peine capitale. Le Haut Commissariat des Nations Unies aux droits de l'homme a également réagi, estimant que cette situation, je cite, met en lumière plusieurs raisons pour lesquelles la peine de mort devrait être abolie. En 2025, 47 personnes ont été exécutées dans le pays. À Atlanta, Edouard May pour Radio Vatican.
3: La peine capitale qui est vivement condamnée par l'Église catholique. À ce titre, les évêques américains de Nashville, Memphis et Knoxville avaient exhorté le gouverneur du Tennessee à suspendre l'exécution de Christa Pike. La peine de mort dont la pratique pourrait s'étendre en Algérie, c'est une réponse juridique appropriée pour punir des crimes. Ce sont les mots du ministre de la Justice algérien après le vote d'un texte qui autorise la peine capitale pour les auteurs d'incendies de forêt ou de champs après des feux meurtriers de cet été. La guerre en Ukraine à la une. Moscou continue d'intensifier ses frappes sur le territoire. Un des ponts majeurs de Kiev a été visé ce jeudi. Il a pu rouvrir depuis. Une école de la capitale et un institut de recherche nucléaire ont aussi été frappés par des drones russes. Les Ukrainiens qui ont tout de même réussi à récupérer 80 km de terrain, notamment dans l'Est, dans la région de Donetsk. Bilan des offensives du mois de septembre dressées par l'Institut américain pour l'étude de la guerre. Le conflit meurtrier qui se poursuit et les négociations qui n'aboutissent pas, c'est dans ce contexte que le cardinal Matteo Zuppi s'est rendu ces trois derniers jours à Moscou. L'envoyé spécial du pape pour les questions humanitaires s'est notamment rendu dans un camp de prisonniers, sujet au cœur des discussions avec la Russie, en plus de la recherche des personnes disparues et de la question du rapatriement des mineurs. Nous partons maintenant en Éthiopie où les combats ont repris depuis 10 jours dans le nord du pays entre le gouvernement fédéral et les autorités rebelles du Tigré. Le conflit rattrape désormais la capitale. La nuit dernière, des explosions ont retenti à Addis Abeba. Les précisions d'Augustine Passy.
6: L'Alliance pour la survie a revendiqué auprès de l'agence de presse Reuters les tirs de drones à l'origine des bruits sourds entendus la nuit dernière dans plusieurs quartiers d'Addis Abeba. Certaines de ces frappes visaient le quartier général militaire. Elles sont intervenues quelques heures après l'entrée en vigueur de l'interdiction pour les drones de survoler la capitale. Ce n'est pas la première fois que des attaques aériennes suspectes interviennent depuis qu'un nouveau conflit ravage le nord de l'Éthiopie. Ce week-end, un drone à courte portée s'est abattu sur la base aérienne de Bishoftu, à 40 km au sud de la capitale. Un aéronef sans pilote a aussi visé l'aéroport de Kombolcha, cette ville de la région Amhara située au sud du Tigré. Une chercheuse spécialiste de la Corne de l'Afrique m'expliquait qu'il n'était pas exclu que les soutiens étrangers de l'Alliance pour la survie lui fournissent ces engins. Cette coalition de 7 groupes armés a été formée 2 jours avant l'escalade actuelle. Parmi les artisans de l'ombre de ce rassemblement hétéroclite, l'implication de l'Érythrée fait peu de doute. En représailles, le ministère des Affaires étrangères éthiopien a annoncé cet après-midi fermer son ambassade à Asmara. Augustine Passy pour Radio Vatican.
3: Et la résurgence des affrontements au Tigré, c'est une situation que le pape suit avec une profonde inquiétude. C'est ce qu'il a exprimé hier lors de l'audience générale, exhortant les belligérants au dialogue. Au Mali, pas de chiffres précis, mais selon les estimations d'experts, plus de 70% du territoire échapperait au contrôle de l'armée régulière au profit de djihadistes ou de groupes armés indépendantistes. Situation qui nuit à la scolarité des enfants. Plus de 20% des écoles sont fermées aujourd'hui, jour de rentrée scolaire. Les précisions de notre correspondant dans la région, Abdul Razak Idrissa.
7: 733 200 enfants inscrits dans 2444 écoles sont affectés par la situation. Leurs écoles sont fermées parce que les djihadistes les ont obligées ou qu'elles ont été pillées et détruites au cours d'attaques ou que le personnel a peur de s'y rendre ou encore parce que les dites écoles accueillent des familles déplacées ayant fui les violences. Ces écoles sont en grande partie situées dans le centre et le nord du pays, dans des villes comme Bandiagara, Douenza, Tenenko, Menaka, Kidal ou encore Tessalit. Ces deux dernières villes, dont le contrôle en rappel a été pris le 24 avril dernier par les rebelles indépendantistes du FLA et les djihadistes liés à Al-Qaïda. En 2020, le nombre d'écoles fermée au Mali pour cause d'insécurité s'élevait à 1300. Il est passé à 1800 en 2024. Le chiffre de cette année est donc un record alors que l'année 2026-2027 est décrétée année de l'éducation et de la culture par le président de la transition Assimi Goïta qui a promis de renforcer la lutte contre l'insécurité et les groupes terroristes. Abdelrazak Idrissa à Niamey pour Radio Vatican.
3: La vie scolaire perturbée en France, proviseurs agressés, policiers aux manifestants blessés, incendies. Les manifestations et mobilisations ont fait des dégâts dans plusieurs grandes villes de l'Hexagone. Le gouvernement estime que le mouvement des lycéens a basculé vers des violences urbaines. Lycéens qui ont été rejoints ce jeudi par les étudiants. C'est un mouvement de blocage des lycées pour demander davantage de moyens pour les établissements et l'éducation. Le Premier ministre français a convoqué une cellule de crise et le mouvement a été rejoint aussi aujourd'hui par des élèves en Belgique. C'est la fin de ce journal. Merci de l'avoir suivi. Merci de votre attention. Prochain rendez-vous, c'est demain à 8h30. D'ici là, bonne soirée à toutes et à tous.
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10: Cette semaine, nous abordons le thème de la finophobie, qui est le refus de la fin des choses, refuser que les choses se terminent, et plus largement encore, la difficulté d'accepter la notion d'inachèvement. Nous avons vu comment cette finophobie était très souvent présente en chacun de nous, qu'il y a derrière cela le refus de la fin des choses, la peur de la fin des choses, à commencer par cette peur viscérale de la fin de notre propre existence. Je voudrais maintenant que nous évoquions ce thème à un niveau autre, plus large, non plus de la personne, de l'individu, mais de l'ensemble de la société. Récemment, Blanche Léridon, qui est directrice des études France de l'Institut Montaigne, enseignante à Sciences Po, vient de publier un ouvrage intitulé « Nos inachèvements » paru aux éditions du Seuil. Et selon elle, c'est l'ensemble de la société qui est atteinte par cette finophobie. Selon elle, la société véhicule un certain nombre de symptômes d'une société de l'inachèvement. Elle prend pour exemple le scrolling. Le scrolling, c'est ce défilement qui désigne l'action de faire glisser du contenu, du texte, des images, des vidéos, de haut en bas ou de bas en haut sur l'écran d'un appareil. Le scrolling donc, mais aussi les relations amoureuses floues ou encore les dirigeants politiques qui refusent de quitter la scène et reviennent sans cesse comme pour un dernier adieu. Blanche Léridon fait d'abord remarquer que l'inachèvement n'est pas un mal purement contemporain, ce qu'on pourrait appeler une maladie de l'époque, même si aujourd'hui de plus en plus de mécanismes favorisent cette tendance à l'inachèvement. Pour appuyer cette thèse, elle cite le personnage de Swann dans « À la recherche du temps perdu » de Proust, un personnage qui entreprend sans arrêt mais qui est incapable de finir quoi que ce soit. Elle cite aussi un texte de Paul Valéry de 1925 qui dit « Nous recherchons et apprécions l'esquisse, l'ébauche, les brouillons. La notion même d'achèvement est presque effacée. » Selon elle, l'inachèvement fait partie de l'être humain. C'est parce qu'il a conscience de son incomplétude que l'être humain est un être de culture, d'apprentissage, qui cherche sans cesse à se parachever tout en étant conscient qu'il n'y arrivera jamais totalement. Aujourd'hui, le transhumanisme et le refus de la mort constituent ce qu'elle appelle le désachèvement, c'est-à-dire la volonté de dépasser la fin, la volonté de la refuser. Il s'agit moins de réussir à atteindre la fin que de la surpasser, ce qui, selon elle, est une forme de négation de l'humanité.

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1: Après la pause de l'été, les nouvelles de la paroisse Notre-Dame du Rocher à Biarritz. Nous accueillons Michel Lambert. Bonjour Michel.
2: Bonjour Michel. Bonjour chers auditeurs. Je suis très heureux de vous retrouver après un été très chaud pour vous donner quelques nouvelles de votre paroisse. Depuis notre dernier rendez-vous, que s'est-il passé? Parlons d'abord de deux moments forts de l'été. Le premier, dans le cadre de l'évangélisation, le père Mass et trois séminaristes ont passé une semaine à Biarritz début juillet. Ils ont tenté de rencontrer les habitants du quartier populaire de la Négresse. Ce contact s'est fait dans les différentes rues du quartier, dans la mesure du possible. C'est le contact, la manière d'entrer en contact qui a été la plus simple. Quand on toque chez les gens, c'est plus difficile. Là, ça s'est bien passé. Le deuxième temps fort, dans la deuxième semaine de juillet, donc ça c'est relativement peu de temps après le premier, dans le cadre de la semaine missionnaire mariale, un groupe de jeunes sont allés à la rencontre des passants touristes et autres. Ceci devant les églises Saint-Joseph et Sainte-Eugénie, comme les dernières années d'ailleurs. Trois actions essentielles ont eu lieu. Le dialogue, la prière et la participation à une procession. La prière était ouverte à tous dans l'église Saint-Joseph de 19h à 22h. Les discussions souvent animées pouvant durer un peu plus tard, si nécessaire. Ce fut un vrai succès populaire. Les moments les plus fréquentés étaient bien sûr ceux d'avant le dîner et ceux d'après le dîner. Mais dans le fond, l'Esprit Saint était là, c'était l'essentiel. Depuis début août, deux séminaristes de la communauté Saint-Martin sont venus aider à l'accueil dans les églises Saint-Joseph et Sainte-Eugénie. Quand quelqu'un rentrait dans l'église, eh bien, on pouvait discuter ou ils pouvaient discuter avec eux. Le 14 août, au soir, a eu lieu la procession annuelle qui partait comme chaque année de Saint-Joseph, passait par Sainte-Eugénie, le rocher de la Vierge et remontait par la rue du Port-Vieux pour boucler la boucle à Saint-Joseph. Comme chaque année, ce fut un grand succès populaire, beaucoup de touristes se joignant à la procession et au chant. Nous arrivons maintenant à la fin du mois d'août. Le dimanche 30 août et les lundis, mardis et mercredis, 31 août, 1er septembre et 2 septembre, a eu lieu la préparation de la rentrée. Les prêtres de la paroisse se sont réunis en vue de faire le tour des différentes orientations de notre rentrée. Et les trois jours suivants, ça a été le tour des équipes d'animation. Accueil, coordination des services, organisation d'un salon pastoral qui se tiendra en janvier 2027, furent les sujets abordés parmi d'autres. Puis, la fête de Sainte-Thérèse donna lieu à son tournoi de Pala. Il attire de plus en plus de bons joueurs et de public. Et ça permet aussi de rencontrer des chrétiens. Ce fut une belle réussite. À l'occasion des fêtes de Saint-Charles, ce fut la bénédiction des animaux. Toujours très suivie. Ça diffère un petit peu de la tournoi de Pala, mais ça a touché un certain nombre de gens. D'autre part, la rentrée du catéchisme se prépare. À cette occasion, a eu lieu le stage Stop Abus, obligatoire pour les intervenants auprès des jeunes. Pour y participer, il faut présenter un casier de judiciaire vierge, maintenant. Il y a trois niveaux. Le premier niveau correspond au niveau du catéchisme. L'aumônerie, sixième à terminale, ouvre ses portes et un groupe d'étudiants, encadré par Don Severino, sera constitué. Enfin, quelques activités à venir. Le 10 octobre aura lieu le pèlerinage des Pères. Si vous êtes intéressé, n'hésitez pas à contacter Don Vincent. Vous aurez son téléphone sur le site de la paroisse ou en l'appelant le presbytère. Le 15 octobre, l'apéro du curé aura lieu dans le cloître Saint-Joseph. Tout le monde est convié. Un moment de convivialité permet d'aborder peut-être les questions plus spirituelles. Je terminerai par le 30 octobre, où l'on célébrera le centenaire de la maison de Saint-Vincent de Paul, qui se trouve en Bois-Paré. Si vous voulez y faire un petit chose, c'est sympathique. Un dernier mot pour vous rappeler le festival d'orgue à Biarritz, orgue en chamade, qui se déroulera comme chaque année durant tout le mois d'octobre. Tous les dimanches à 17h, vous pourrez écouter et profiter d'un concert d'orgue dans l'une des églises de Biarritz. Vous trouverez tous les détails sur un flyer à l'entrée des églises, auprès du presbytère de Biarritz ou sur le site de la paroisse. Vous êtes bien sûr cordialement invité et l'entrée est libre. Donc n'hésitez pas à venir, même pour un petit moment, ce sera très bien. Voilà, j'ai terminé. À toutes et à tous, je vous souhaite une belle disponibilité de cœur pour la période à venir. Chers auditeurs, restez à l'écoute de Radio La Pourdie. Vous y entendrez les nouvelles de votre paroisse Notre-Dame du Rocher. Notre prochain rendez-vous aura lieu le jeudi 5 novembre 2026. Je compte sur vous. Je dis bien le jeudi 5 novembre 2026. Je vous souhaite une belle journée, remplie de joie et de bonheur. Encore merci de m'avoir écouté. Que le Seigneur vous bénisse et vous garde.
1: Michel Lambert, merci beaucoup pour ces nouvelles de la paroisse Notre-Dame-du-Rocher à Biarritz.

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1: 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Une année spéciale de Saint-François du 10 janvier 2026 au 10 janvier 2027 au cours de laquelle chaque fidèle chrétien, à l'exemple du Saint d'Assise, se fera lui-même modèle de sainteté de vie et témoin constant de paix, comme l'a été proclamé par le pape Léon XIV. Cette veillée festive à l'occasion des 800 ans de la mort de Saint François d'Assise, animée par la Fraternité franciscaine de Bayonne, aura lieu samedi 3 octobre à 20h30 en l'église de Saint-Pierre-des-Rubes.
2: 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En cette année centenaire de Saint Jean de la Croix, le Carmel vous propose de découvrir son influence sur la doctrine de Sainte Thérèse. Rendez-vous dimanche 4 octobre au Carmel de Bayonne, 2 chemin d'Arancette. 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
1: 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À 16h30, une journée de ressourcement pour toutes les personnes engagées dans la solidarité diocésaine, avec au programme un enseignement autour de dilexité par le père Dominique Santuc, des groupes de partage, des tables rondes, la messe et un déjeuner partagé tiré du sac. 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

0: 18h30.
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3: Le café, une boisson qui vous veut du bien, point d'interrogation, tel est le thème de la prochaine conférence de l'Université du Temps Libre, vendredi 2 octobre. Elle sera présentée par Alexandre Pariente, médecin retraité des hôpitaux, membre de l'Association française pour l'information scientifique. Le café a longtemps été soupçonné d'être dangereux pour le cerveau et le cœur, mais ces dernières décennies de grandes études ont établi que la consommation de café était au contraire associée à une réduction de risque de mortalité globale. Il n'est malheureusement pas sans effet négatif. La vérité sur le café, une boisson qui vous veut du bien, présentée par Alexandre Pariente, vendredi 2 octobre à 15h, salle municipale de réunion 10 rue Sainte-Ursule à Bayonne. Vendredi 2 octobre à 20h30, Maison paroissiale Saint-Jean-l'Évangéliste à Anglet est organisée une conférence sur le thème « La laïcité, une vertu chrétienne devenue folle ?» Point d'interrogation. Elle aura pour intervenant Benoît Dumoulin, directeur d'Ictus, professeur d'histoire des idées politiques, auteur de l'ouvrage « Quelle laïcité pour demain ?» Cette conférence, avec la participation de Mgr Marc Ayet, est organisée par l'Observatoire sociopolitique diocésain en collaboration avec les AFC. Elle est organisée vendredi 2 octobre à partir de 20h30, salle paroissiale 4 allée du Chanoine Cazobieille à Anglet. À Saint-Pé-sur-Nivelle, le Centre communal d'action sociale, à travers son club senior, organise la Semaine bleue du 5 au 8 octobre 2026. Ces animations sont accessibles aux personnes de 65 ans et plus. Le spectacle et la randonnée sont ouverts à tous. Durant ces 4 jours, venez découvrir des activités culturelles, artistiques, ludiques et sportives. Trouvez le programme complet sur le site saintpé-sur-nivelle.fr ou posez vos questions au 05 59 54 74 96. Cette année, le Centre départemental d'éducation au patrimoine Hospitalea à Irisari invite ses visiteurs à explorer les chemins des légendes basques à travers l'exposition Mythologia. Le Centre Hospitalea propose une exposition pédagogique dédiée à ce patrimoine immatériel organisé en 3 espaces. Un espace immersif pour plonger dans les légendes grâce aux décors, aux textes poétiques et à l'écoute de contes. Un espace scientifique présentant l'état actuel de la recherche et les différentes interprétations de ces mythes. Et enfin, un espace contemporain mettant en lumière les réinterprétations artistiques, illustrations, spectacles, danse, cinéma. Une exposition en entrée libre et gratuite du mardi au samedi de 10h à 12h30 et de 13h30 à 17h30 au centre Hospitalea dans le bourg d'Irisari. Programme complet sur hospitalea.fr.
4: Lorsque Jean-Pierre Legaudet, professeur de conservatoire et premier prix du concours international de Toulouse, pianiste, chef d'orchestre, organiste un temps à Radio France et titulaire depuis 40 ans de l'instrument monumental de Saint-Rémy-de-Provence, un homme qui s'est bâti la réputation mondiale de spécialiste de la musique française, notamment celle des 19e et 20e siècles, collectionnant les grands prix du disque avec ce répertoire, vous pose la question de « Quelle musique avez-vous envie ?» On peut se dire que Biarritz en chamade aura eu des retombées au travers de son festival musical d'octobre. Le premier rendez-vous nous est donné en l'église Saint-Joseph le dimanche 4 octobre à 17h. Jean-Pierre Legaudet nous fera découvrir, entre autres, et pour la première fois, la grande pièce symphonique de César Franck, première pierre d'un édifice musical, qui charpentera les trois quarts de siècle à venir la symphonie des orgues. D'après l'aveu du maître, et selon son grand étonnement, cette œuvre n'a pas encore été jouée à Biarritz. Rappelons que l'orgue n'est pas seulement un accessoire liturgique, il est avant tout un instrument de musique. L'orgue, seigneur de ce festival Biarritz en chamade, sera mis en honneur durant les quatre dimanches du mois d'octobre. Les fidèles de ce festival le savent, mais précisons-le pour les nouveaux venus, que l'entrée et la participation est libre. L'artiste sera visible sur grand écran. Donc venez partager avec nous ce moment lors de ce concert inaugural le dimanche 4 octobre à 17h en l'église Saint-Joseph.

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1: Édouard avait à peine 10 ans lors de la naissance d'Élise à Bayonne le 14 mars 1811. La joie était grande dans le foyer Sestac pour le père girurgien de prison, approchant la cinquantaine, comme pour la mère, 14 ans plus jeune, et qui tenait un petit commerce de mercerie au rez-de-chaussée de l'immeuble qu'ils habitaient, à l'actuelle rue Espagne. Mais que dire de la fierté de ses nés, Marianne, 16 ans, et Édouard, qui seront choisis comme parrains et marraines de leur petite sœur. La correspondance de lui, Édouard, avec sa famille arrive jusqu'à nous, commence lors de son séjour au petit séminaire d'Air-sur-Adour. Elle date du 1er janvier 1818. Depuis, rares sont les lettres où les parrains n'écrivent quelques lignes pour sa petite sœur et où les parents ne donnent pas quelques nouvelles d'Élise dans leurs réponses. Élise eut une enfance heureuse, entourée de tendresse familiale et répondant avec vivacité à l'affection de tous par des élans d'une sensibilité profonde. Enjouée et espiègle, souvent elle imagine de petites farces uniquement pour rire. Bien léger défaut qu'elle se faisait pardonner par tout un ensemble d'aimables solides qualités. Douée d'une intelligence vive et précoce, d'une sensibilité extrême, d'un cœur très aimant, M. Sestac, sévère pour les aînés, n'a pour elle que bonté et tendresse, presque de la faiblesse. Car il aimait bien ces histoires et drôleries qu'il ne manque pas de raconter tout au long de ses lettres à son fils Édouard. Élise n'a que 10 ans lorsqu'il lui écrit. Tu sais comme elle est drôle par sa hardiesse. Elle nous a raconté sa confession. Monsieur l'avait rigolé, lui dit. C'est toi, Élise ?
2: Oui, mon père.
1: As-tu peur ?
2: Non, mon père.
1: Le prêtre passe quelques instants plus tard et s'arrête à la boutique. Dès qu'elle le voit, Élise le salue.
2: Bonjour, monsieur l'abbé. Comment vous portez-vous ?
1: Bien. Et toi, Élise ?
2: Moi aussi. Fort bien.
1: Monsieur Sestac intervint. Comment, enfant ? N'as-tu pas honte ?

0: honte, tu viens de te confesser à lui et tu lui parles comme si rien n'était. Eh bien, papa, qu'est-ce que ça fait? À l'église, il était mon père. Ici, il est monsieur l'abbé Irigoyen. Dans ses lettres, monsieur Sestac se fait le secrétaire de sa fille. Il a intérêt à transcrire sa juste pensée. Élise te dit qu'il y a longtemps qu'elle n'a pas reçu ton petit compliment, mais qu'elle est contente que tu ailles voir Marianne et les enfants. Elle te demande de donner de sa part 4 baisers à chacun et d'embrasser ses amis à Sariac. Note, dit-il à Édouard, que ce sont ses propres paroles et qu'après les avoir lues, elle m'a ajouté « C'est bien et c'est assez ». Selon son biographe, M. le chanoine Bordarampé, toute jeune, elle fréquenta l'école de M. Argus où elle apprit à lire. La marraine d'Édouard, Mademoiselle Rodès, l'initia aux travaux d'aiguille et Mme Sestac, profondément religieuse, tenait avant tout à former en elle une vraie et solide piété. Par ses exemples plus encore que par ses conseils, elle donnait à sa fille un grand amour de Dieu, une dévotion tendre et sincère. Élise n'aura pas de meilleure joie que les vacances passées à Arbonne, à la maison Mestelan, où toute petite, à cause d'une santé bien fragile, elle demeura à nourrice quelque temps. À 11 ans, le jour de la fête du village voisin, elle commit la plus grave incartade de son enfance. Elle se rendit à Arcang avec ses compagnes et elle dansa. Ce fut l'étonnement de tout le public, écrira M. Sestac à son fils Édouard, séminariste à Paris. Vous me dites, répond Édouard, qu'Élise est à la campagne à Arbonne. Je pense qu'elle est revenue. Il est bien juste qu'elle prenne aussi un peu de vacances. Et s'adressant à Élise, il ajoute avec affection, mais avec l'autorité du parrain. Adieu, ma bonne sœur. Aime bien le bon Dieu. J'aimerais mieux te voir mourir que d'apprendre que tu l'as offensé. Prie-le bien pour moi. Depuis, en 1822, Édouard est nommé professeur au petit séminaire de La Ressort, pas loin de Bayonne, et ordonné prêtre 3 années après. La correspondance avec la famille présente une lacune de plus de 5 années. Ses occupations et les nombreux déplacements à Bayonne pourraient bien expliquer cela. Entre-temps, Élise est devenue une jeune fille accomplie, élégante et aimable, esprit ouvert et cœur compatissant, dynamique et recherchée dans la société. Une jeune fille sensible aux attraits de la vie du monde, goûtant aussi le plaisir de la parure et les hommages discrets rendus à son charme. Tandis qu'au fond de son cœur, se glisse l'appel à un don total au Seigneur. C'est Élise qui va forcer son frère à reprendre la plume en avril 1827. Je vois bien, ma chère Élise, que tu es sérieusement fâchée contre moi, écrit Édouard. Et il faut avouer que ce n'est pas sans quelque raison. Voilà bien du temps que je garde le silence et j'ai tant de fois apporté pour excuse mes occupations que je n'ose plus me défendre de ses côtés, bien que j'use quelque droit de le faire. Quoi qu'il en soit, ma chère Élise, maintenant, je ne pourrai plus invoquer ces motifs. Je me suis mis au repos. Je me contente de faire la classe. Ainsi, ma chère Élise, me voilà à ton service. Tu auras des lettres en abondance. Le temps est court, à la vérité, mais nous tâcherons d'en profiter jusqu'à mon arrivée à Bayonne, s'il plaît à Dieu. Édouard tient parole. Et les lettres vont se succéder de part et d'autre à un rythme soutenu. Nous ne conservons de cette époque qu'une seule lettre d'Élise. Mais la lecture attentive des 45 lettres conservées d'Édouard dévoile la personnalité de la sœur et les liens profonds tissés entre eux au cours de ces années. Le service d'accompagnement spirituel demandé par Élise est délicat. Édouard avait soin de saisir jusqu'où Élise veut s'engager dans cette demande qui semble réitérée. Édouard avance dans le plus grand respect de la liberté de sa sœur, mais avec clarté et comme sur la pointe des pieds. Je ne vois pas du tout, ma chère enfant, où nous en sommes, écrit-il à Élise. Où en es-tu? Que fais-tu? Qui fréquentes-tu? Avances-tu pour des affaires? Ou es-tu toujours la même? Es-tu mieux? Es-tu plus mal? Voilà, je le répète, bien des choses qui m'intéressent et qui t'intéressent, mon enfant. Réfléchis un peu là-dessus. Je ne veux pas aujourd'hui te faire une longue morale. J'attendrai ta lettre pour te parler plus au long. Ayant mis point final à l'objet principal de sa lettre, le prêtre s'éclipse pour laisser apparaître le frère. Édouard charge Élise d'embrasser ses parents, de leur transmettre son désir de se trouver sans tarder auprès d'eux. Il finit par une note de quelques lignes en direction d'Élise au sujet des billets de loterie qu'elle lui envoie de temps à autre pour vendre au petit séminaire. Il lui dit « Quant aux billets, je les ai inutilement proposés et aux messieurs de la maison et à des prêtres étrangers. Les occasions se renouvellent si souvent qu'on a pris le parti d'y renoncer. On préfère faire une aumône que de mettre à la loterie. Demain, je renverrai les billets. Je tâcherai encore aujourd'hui d'en employer quelques-uns. » Tel fut le départ d'une aventure spirituelle insoupçonnée.
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2: 19h.
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5: Année A, 27e dimanche du temps ordinaire. Deuxième lecture, lettre de Saint Paul aux Philippiens, chapitre 4. Frères, ne soyez inquiets de rien, mais en toutes circonstances, priez et suppliez, tout en rendant grâce, pour faire connaître à Dieu vos demandes. Et la paix de Dieu, qui surpasse tout ce qu'on peut concevoir, gardera vos cœurs et vos pensées dans le Christ Jésus. Enfin, mes frères, tout ce qui est vrai et noble, tout ce qui est juste et pur, tout ce qui est digne d'être aimé et honoré, tout ce qui s'appelle vertu et qui mérite des éloges, tout cela, prenez-le en compte. Ce que vous avez appris et reçu, ce que vous avez vu et entendu de moi, mettez-le en pratique, et le Dieu de la paix sera avec vous. Parole du Seigneur. Chers auditeurs, ne soyez inquiets de rien. Même lorsque le sanglier des forêts ravage la vigne du Seigneur, pour reprendre l'image du psaume. En effet, Dieu est le souverain maître de l'histoire, le juge ultime, et sa volonté se fera, son règne viendra. Priez et suppliez tout en rendant grâce pour faire connaître à Dieu vos demandes et la paix de Dieu, qui dépasse tout ce qu'on peut concevoir, gardera vos cœurs et vos pensées dans le Christ Jésus, car Jésus reviendra dans la gloire, non pas matériellement et militairement, mais dans la gloire. Il règnera et il offrira le royaume au Père. Tout ce qui s'appelle vertu et qui mérite des éloges, tout cela, prenez-le en compte. Saint Hildegarde est ici précieuse, car elle fait des descriptions pleines de finesse des différents vices et vertus, en les faisant en quelque sorte parler comme dans un petit théâtre. Par exemple, la lâcheté dit « Je n'offense personne pour ne pas subir le bannissement dont on ne viendrait pas me consoler. En effet, si j'offensais quelqu'un, je me

0: mettrai ma vie en jeu et je serai privée d'amis. J'honorerai les nobles et les riches, mais je ne me soucierai en rien des saints et des pauvres, car ils ne peuvent m'apporter aucun bénéfice. Tant que je serai parmi les hommes, je serai en paix avec eux. Qu'ils fassent le bien ou le mal, je me tairai. Je préfère mentir ou tromper de temps en temps que de dire tout le temps la vérité. Mieux vaut obtenir quelque chose que de le perdre et fuir devant les forts que les combattre. Les courageux et les sages rient de moi, mais j'ai choisi ma maison. Bien souvent, ceux qui disent la vérité passent à côté des belles choses et ceux qui combattent sont tués. Alors la vertu lui répond. C'est la vertu qui s'appelle la victoire de Dieu. Elle répond à la lâcheté. Tu commets ta première erreur en proférant ainsi des paroles hostiles à Dieu. Et tu ne veux pas respecter la justice. Puisque dans ton inconsistance, tu t'es exilée, tremblante et insensible. Ta bienveillance trop versatile a abusé les hommes. De plus, il n'y a pas de droiture en toi. Moi, je possède l'épée de Dieu dotée de la très puissante force avec laquelle je tranche toute injustice. Et je le dégaine pour t'en frapper à la mâchoire. Je n'aurai aucune pitié envers toi, car tu es de la cendre dans la cendre. Et quoi que tu désires et obtiennes, cela est mesquin. Et misérable. Moi, donc, la vertu, je veux m'abreuver à la fontaine jaillissante. Je combats l'ancien serpent et je détruis tous ses déguisements grâce au mystère de l'écriture de Dieu, en qui j'ai toujours confiance lors des batailles qu'il livre au diable. Et ainsi, je resterai toujours fidèle à la vérité de Dieu. Autre exemple, la colère. La colère s'exprime en ces termes. J'écrase et détruis quiconque me blesse. Pourquoi endurer des blessures? Si tu aimes la sérénité, ne m'approche pas. Quiconque voudra me faire du mal, je le frapperai de mon épée et le mettrai en pièces avec ma massue. La patience répond à la colère. Ma voix est répercutée par les plus hauts sommets et se porte même au-delà des frontières de ce monde. Ma sérénité est comme un baume suintant de la terre. Mais toi, donc la colère, tu es un parasite, une sangsue, le crime même. Je suis, donc moi, la patience, la douce énergie de vie, la viridité. Je porte en moi les fleurs et les fruits, inhérents à toutes les vertus, et j'établis fermement celles-ci dans l'esprit des hommes, car tout ce que j'entreprends, je le termine avec persévérance. Je ne frappe personne. Je suis consciente du mal et le maîtrise par mon attitude de bienveillante tranquillité. Je n'écrase personne. Je fais en sorte de vivre en harmonie avec tous. Personne ne me déteste. Et je détruirai la tour que tu dresses, donc toi la colère, parce que je demeure pour toujours, tandis que toi, tu périras. La victoire m'appartient depuis l'origine des temps de par l'invincible Fils de Dieu. Il est venu de Dieu pour sauver l'humanité, puis il est retourné à Dieu. Il est mort sur la croix dans d'atroces souffrances, mais il est ressuscité et monté au ciel. Me remémorant ce fait, je ne fuis pas les misères et les souffrances de cette vie. Continuons. Dans les secondes visions, de Saint-Hildegarde, la dispute suit le mensonge, mais la paix répond à la dispute. Et voici ce qu'elle dit. Ô chaleur cuisante et dévorante de l'injure, tu es le crime sanguinaire et le grincement de dents, et tu mijotes tant dans l'injustice que tu fais couler le sang. Tu voudrais t'imposer suivant ta volonté. Nulle part tu ne trouves une place paisible. Tu n'en veux pas et tu n'en cherches pas non plus. Au contraire, tu t'enroules dans l'obscurité d'une grotte, tel un serpent, depuis laquelle tu lances tes javelots pour blesser tout le monde. Mais moi, donc c'est la vertu de paix, je suis le remède de tous ceux que tu endommages. Je guéris ce que tu blesses. Je méprise tes armes et ta propagande de guerre, parce que je suis une montagne d'encens et de myrrhe, sentant bon la paix. Je demeure au-dessus des nuages et j'attire à moi le bien. Je ne supporterai aucune tribulation, me tiendrai loin des choses qui me sont contraires. Je précipiterai à terre tous ceux qui médisent. Je connais sans cesse la joie et prends du plaisir en toute chose bonne. Jésus est celui qui pardonne et console toutes les peines, parce que Jésus a enduré la souffrance dans son corps. Et comme Jésus est juste, je souhaite me joindre à lui et l'accompagner toujours. Je lance loin de moi la haine, l'envie et toutes choses mauvaises. Je veux avoir un visage où se lit la joie capable de refléter la justice. Voilà, Saint Hildegarde. Eh bien, que Dieu vous bénisse. Au revoir.
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3: Nous avons abordé dans notre dernier rendez-vous le sens spirituel de la papauté, en voyant quels étaient les grands axes du ministère, c'est-à-dire du service du pape. Nous avons évoqué qu'il devait être le signe visible et l'acteur, le moteur de l'unité de l'Église, unité interne à l'Église, mais aussi unité tournée vers les autres dénominations chrétiennes. Et ensuite, deuxième volet, qu'il était le garant de la fidélité à la foi reçue des apôtres. Le troisième volet que nous pouvons encore mettre en exergue est le fait que le pape est serviteur de la communion universelle, c'est-à-dire que le pape doit jouer un rôle au niveau de l'humanité entière et il doit être le promoteur de la communion entre tous les hommes. Il doit promouvoir le respect de l'autre, le respect de la vie, le respect de la dignité humaine. Il doit promouvoir la solidarité, le partage, en un mot, l'amour fraternel. Or, cet amour fraternel n'est pas seulement et simplement une notion religieuse. Elle ne concerne pas que les chrétiens, voire d'autres croyants, d'autres traditions. C'est la condition sine qua non qui permettra à l'humanité de vivre en paix, qui permettra à chacun d'être ce qu'il est, reconnu, respecté. Et cet amour fraternel, eh bien le pape doit en être l'instrument, et je dirais peut-être aussi le modèle en quelque sorte, pour l'humanité entière. Car, au fond, Dieu ne se préoccupe pas que des croyants. Dieu ne se préoccupe pas que des pratiquants. Dieu ne se préoccupe pas que des religieux. Il se préoccupe de tout homme, quel qu'il soit, où qu'il vive, quelle que soit sa langue et sa culture, quelles que soient ses origines, quelle que soit sa vie, parfois chaotique. Dieu a le souci de chacun. Et donc, le pape, en tant que serviteur de Dieu, en tant que, comme nous l'avons dit, vicaire du Christ, il doit incarner cette dimension et manifester de la miséricorde, de la bonté, de la compassion, de l'amour envers quiconque. Les exemples que nous pourrions trouver dans la vie des papes sont innombrables, de ces gestes de fraternité qu'ils ont su poser. Je pense à l'un d'eux particulièrement, qui est la visite du pape Jean-Paul II à la prison pour rencontrer celui qui avait tenté de l'assassiner. Il l'a rencontré non pas pour lui faire la morale, non pas pour lui tirer les oreilles, mais il l'a rencontré pour lui exprimer son pardon, afin que cet homme soit en paix, qu'il ait le cœur en paix. Et cela, c'est un geste de fraternité universelle, c'est un exemple de communion universelle dont le pape doit être le porteur. C'est ce service de la communion universelle qui nécessite que le pape, de temps à autre, intervienne sur des sujets qui ne sont pas, à proprement parler, dans un premier temps, des sujets religieux. Par exemple, le pape Léon XIV est déjà beaucoup intervenu, et je pense qu'il le fera encore, sur les dangers de l'intelligence artificielle. Ce n'est pas à proprement parler un registre religieux. Il n'est pas en train de rectifier telle ou telle prière ou je ne sais quelle formule. Non, il donne son avis, mais ce n'est pas son avis. Il donne l'avis qui émane des valeurs évangéliques par rapport à un problème, un domaine qui est important dans le monde d'aujourd'hui. Parfois, certains auraient tendance à dire « Mais de quoi il se mêle? Pourquoi est-ce qu'il nous parle de ça ?» Mais parce qu'il est justement serviteur de la communion universelle, parce qu'il est intéressé, dans le bon sens du terme, à chacun. Il veut que l'homme ne se détruise pas lui-même, il veut que l'homme reste debout, il veut que l'homme puisse atteindre la plénitude de ce qu'il est. Et à ce titre-là, eh bien, il peut intervenir comme il le fait, comme le ferait un père vis-à-vis de ses enfants. Ce qui nous rappelle au passage que le mot « pape » ne signifie rien d'autre que « papa, père ».

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1: Je voudrais maintenant revenir sur une dimension importante du ministère du pape et de la nature même de ce ministère, c'est celui d'être serviteur. Le pape est appelé communément le serviteur des serviteurs du Christ. Cette appellation, ce titre particulier, a été adopté dès le VIe siècle par Grégoire le Grand. Et il définit l'autorité du pape non pas comme une domination, mais comme un service d'humilité. Nous avons déjà parlé de cette expression « le pape chef de l'Église ». Certains pourraient même l'appeler le patron de l'Église. Eh bien non, ça n'a rien à voir. Parce que l'Église n'est pas un parti politique, parce que l'Église n'est pas une entreprise, et que s'il y a une hiérarchie dans l'Église, oui, il y en a une, elle ne peut être qu'une hiérarchie de service. Et si elle ne s'incarne pas de cette manière, c'est alors que ceux qui font partie de cette hiérarchie ne l'incarnent pas correctement. Il faut être très clair sur ce sujet. Cet esprit de service se définit comme un don de soi par amour et par humilité. À l'image du Christ, qui est, selon Matthieu 20, verset 28, « Le Fils de l'homme est venu, non pour être servi, mais pour servir, et donner sa vie en rançon pour la multitude. » Ce service, bien sûr, s'origine dans le modèle du Christ, qui inverse les logiques du pouvoir du monde, qui refuse la domination des chefs et qui dit à ses disciples « Si parmi vous il y en a un qui veut être le plus grand, qu'il soit votre serviteur, qu'il soit votre esclave. Dans le monde, ceux qui ont le pouvoir dominent sur les autres. Il n'en sera pas ainsi parmi vous. » Ces paroles sont fondamentales pour comprendre la hiérarchie de service qui réside dans l'Église. L'autorité et la responsabilité ne sont pas des privilèges, mais sont des charges d'amour et de dévouement envers les autres. Nous savons qu'en pratique, cela est très difficile. Pourquoi ? Parce que nous sommes tels que nous sommes et que dès que nous avons un petit pouvoir, une petite responsabilité, cela devient un privilège. Cela semble nous placer au-dessus des autres, nous donner des droits qu'ils n'ont pas, nous donner des avantages. Il faut sortir de cette vision des choses. Les ministères dans l'Église sont des services. Et d'ailleurs, c'est le sens du mot « ministre ». Un ministre, c'est un serviteur. Et le pape, donc, ne peut être autre que serviteur des serviteurs du Christ.
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0: 19h30.
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3: Bonjour, bienvenue dans l'Histoire en musique. Nous continuons ce voyage à travers les différentes périodes de l'histoire de la musique. Nous avons, avec Philippe Kellard, parlé du Moyen-Âge, de la Renaissance, de l'époque baroque. À présent, nous sommes à l'époque classique, 1750-1800, un petit peu plus si l'on considère Beethoven. Période classique, donc probablement la plus connue de toutes les périodes avec son lot de grands compositeurs. Et tout cela, nous allons en parler avec Philippe Kellard. Bonjour.
4: Bonjour.
3: Donc Philippe Kellard, je vous présente à nouveau, mais bon, vous êtes une célébrité maintenant à cette antenne, et pas que à cette antenne. Philippe Kellard, chef de chœur, chef d'orchestre de la Querelle des Bouffons, orchestre et chœur, c'est ça
4: C'est ça.
3: Plutôt époque baroque.
4: Époque baroque, fin baroque. Voilà, on déborde volontiers sur cette période classique dont nous allons parler.
3: Très bien, Philippe Kellard. Résumons en quelques mots l'évolution, un exercice difficile en 3-4 lignes du Moyen-Âge jusqu'à jusqu'à l'époque classique. Alors développement polyphonie, instrument, allez-y.
4: Développement de la polyphonie au XIIe siècle, l'arrivée de la musique dite Renaissance avec le courant de l'humanisme pendant les 15e et 16e siècles.
3: Venu d'Italie essentiellement.
4: Voilà, venu d'Italie et puis aussi beaucoup du nord de l'Europe, Flandre, nord de la France. Et puis la naissance de l'opéra au
3: tout début du XVIIe.
4: Au tout début,
3: fin 16,
4: on va dire 1601 en général, c'est la date...
3: 1598 pour certains, Jacopo Peri, Dramma per Musica.
4: Certains pensent que c'est l'Eurydice de Jacopo Peri. Bon, querelle de. Je vous provoquerai en duel plus tard pour régler ça.
3: On ne traînera pas.
4: Oui. Et puis, l'arrivée de la période baroque qui se distingue par la volonté des compositeurs de susciter les passions, contrairement à la musique de la Renaissance qui était une musique soi-disant venue des sphères et qui donc. Ne permettait au compositeur que de réorganiser des notes qui étaient belles par nature.
3: Et donc à la fin, milieu 18e siècle, des courants divers arrivent, notamment certains d'Italie, toujours d'Italie.
4: Oui, l'Italie a été depuis la Renaissance un foyer de création, probablement dû à sa situation géopolitique où effectivement, comme elle n'était pas unifiée...
3: Les fichus progressistes en fait.
4: Oui,
3: en Italie,
4: oui, par la force des choses, comme c'était un pays extrêmement multiculturel, effectivement, il y avait un choc des civilisations. Il ne faut pas oublier que l'Empire ottoman était... pour ainsi dire, aux portes de l'Italie. Effectivement, ces différentes influences ont été vraiment, vraiment brassées.
3: On avait eu la même chose, d'ailleurs, durant le Moyen-Âge, avec l'influence de l'Espagne, qui avait pu, justement, influencer les premiers troubadours du sud de la France, notamment les rythmiques certaines couleurs harmoniques. Et donc, on arrive à cette période classique. Vous me disiez, nos musiques d'ascenseur, c'est ça?
4: C'est vous qui dites ça.
3: Je plaisante. Non, musique classique, effectivement, la différence, par contre, qu'on peut faire avec la musique baroque dans un premier temps, on parlait d'austérité, même si c'est pas vrai, mais pour certaines œuvres, ça peut en donner l'impression.
4: Ça peut
3: en tout cas,
4: l'impression
3: la musique classique, jamais.
4: D'une austérité de conception,
3: rigueur,
4: en tout
3: une
4: cas,
3: rigueur.
4: D'une certaine rigueur, qui n'est pas fausse, effectivement. D'ailleurs, l'apparition de la musique dite classique est née aussi probablement d'une volonté des élites d'avoir une musique plus légère.
3: Plus populaire, peut-être.
4: Peut-être plus populaire.
3: Peut-être développement aussi des salles de spectacle, on en parle assez peu.
4: C'est vrai, les développements de salles de spectacle, là encore une fois, sous l'impulsion des princes. Alors ça a été très vrai, notamment en Allemagne, en Autriche. Un petit peu moins en France, comme je le disais lors de la dernière émission. La France connaît une période un peu creuse de création. En fait, les grands compositeurs français, je pense à Gluck notamment, n'étaient pas français à l'origine. D'ailleurs, Lully non plus n'était pas français, mais bon, bref.
3: Oui, et puis peut-être aussi, effectivement, la différence. Elle nous vient d'Italie ou un peu d'Autriche, mais c'est proche tout cela, finalement, et moi en France, parce que si les salles de spectacle voient le jour au milieu du XVIIIe siècle, un petit peu partout en Europe, même un peu avant le milieu du XVIIIe siècle, en France, c'est quand même réservé à une certaine catégorie sociale. Alors que dans les autres pays, ça devient très rapidement populaire. Et ça l'était même dès la fin du XVIIe siècle pour l'Italie. Hein. L'opéra était déjà très populaire. Alors qu'en France, l'opéra était réservé à une élite malgré tout. Et ça peut influencer effectivement l'évolution de la musique. On a voulu une musique plus populaire en Italie.
4: À tel point que l'opéra en France ne s'appelle pas l'opéra. Il s'appelle la tragédie lyrique. Nous autres Français avons toujours voulu faire différemment des autres.
3: Voilà, et on le fait toujours d'ailleurs, on le fait toujours. Les plus grands compositeurs de cette période classique, Philippe Kellard, je vous laisse nous les présenter. Le trio de tête.
4: Le trio de tête, évidemment, ça va être Haydn, Mozart, Beethoven. Il y en a une foule d'autres, mais c'est vrai que ces trois-là, en 50 ans d'existence, Mozart en particulier, puisque les historiens fixent la limite de façon arbitraire, encore une fois, entre 1750 et 1800. Mozart est né en 1756. Il est mort en 1791, il est vraiment au cœur de cette période dite classique. Haydn est né avant, en 1732, il me semble.
3: Oui, 1809, 1732-1809.
4: Ouais. Et il a vu, il a été un des pionniers de cette musique-là.
3: Alors, il a tout vu, lui, il a vu la fin du baroque, il a fait le classique et il a vu le début du romantisme.
4: Il a vu le tout début du romantisme. Et puis, il y a Beethoven, qui est né en 1770, il avait 14 ans de moins que Mozart, il est mort en 1827. Certains historiens considèrent que la fin de la période classique, c'est 1827.
3: À tort.
4: Probablement à tort, d'une certaine façon, des compositeurs comme Schubert ont encore des influences classiques.
3: Oui, d'accord, mais alors, on a fait pas mal d'émissions, et même ensemble, et évoqué souvent la problématique Beethoven. Il n'y a pas que la musique, il y a aussi les écrits. Quand on lit les écrits de Beethoven, le testament d'Algenstadt, la lettre à l'immortel bien-aimé, on est dans un courant littéraire, lui-même qui écrivait, qui n'est pas du tout classique, et même son œuvre, comment peut-on considérer que la sonate au clair de lune, ou... que sais-je, certains quatuors de fin de vie sont des œuvres classiques.
4: De toute façon, considérer la musique classique comme une musique un peu sage et galante est tout à fait faux. J'en veux pour preuve le courant qu'on appelait Sturm und Drang, qui est vraiment les tempêtes et passions. On retrouve les passions qu'on a évoquées.
3: Absolument.
4: Ou l'école de Berlin avec des gens comme Carl-Philipp Emanuel Bach, l'un des grands fils de Jean-Sébastien, qui a fait des choses particulièrement tempêteuse.
3: Il n'a pas pris de risque, de toute façon, avec 23 ou 24 enfants, Jean-Sébastien Bach, il est à peu près sûr que certains feraient de la musique
4: 20.
3: Quand même.
4: Seulement
3: 20 qui ont tenu. Je vous propose justement, pour cette période classique, une des œuvres les plus représentatives avec le final de cette petite musique de nuit de Mozart. Bien.

0: Nous écoutions un extrait du final de la petite musique de Mozart, donc on est vraiment dans ce milieu de la période classique. Alors, les évolutions, Philippe Kellar, significatives de cette période classique, quelles sont-elles ?
1: Eh bien, par opposition à la période baroque, où la musique était volontiers luxuriante, je parlais dans une émission précédente d'architecture, on pourrait encore une fois faire un parallèle avec l'architecture. Quand on regarde Versailles, c'est une architecture florissante, luxuriante, et puis c'est une architecture qui s'est épurée au cours du 18e, et cette musique-là s'est épurée elle aussi. Alors ça ne veut pas dire qu'elle est plus facile, elle est plus simple de conception en tout cas, oui. Elle est moins luxuriante.
0: Elle est tout autant technique, voire plus.
1: Mais
0: pour
1: voilà,
0: les musiciens.
1: Elle est très exigeante pour les musiciens, tous les musiciens le savent, c'est facile en apparence.
0: Par contre, elle est semble-t-il, plus populaire.
1: Plus populaire, effectivement. Parce que moins compliqué de construction. En revanche, quand on écoute Mozart en particulier, et avec une oreille un petit peu analytique, on est toujours épaté par ce talent qu'il a de trouver la formule juste au bon moment, la mélodie, l'intervalle qui fait mouche, toujours avec une élégance et un raffinement assez impressionnant. Il y a cette volonté dans la musique, dans cette musique, on va dire galante, de paraître savoir ce qu'on fait sans en avoir l'air, avec une facilité déconcertante. Voilà, tout est bien calculé, bien ordonné, bien. Il n'y a pas d'épanchement, de passion, de choses comme ça. Ça reste très très propre.
0: Et c'est ça qui est extraordinaire, si on prend le cas de Mozart et d'autres, hein, mais le cas de Mozart plus spécifiquement, c'est qu'effectivement, cela a l'air d'être de la musique plus simple à écouter, effectivement, à l'audition. Quand on est musicien et qu'on analyse, comme vous le disiez, qu'on va un petit peu plus loin, c'est extrêmement complexe au niveau architectural, c'est très travaillé, c'est très fouillé, et c'est là qu'on voit quand même qu'on a affaire à des très grands compositeurs. C'est pas du quatre accords et puis il s'en va.
1: Non,
0: ça va
1: du
0: beaucoup
1: tout,
0: plus loin que ça quand même.
1: Du tout, et j'en veux pour preuve qu'il y a beaucoup de compositeurs moins connus que Mozart qui ont écrit dans un style classique dit mozartien,
0: oui.
1: Et en fait ce qu'ils ont écrit n'est pas très bon. Mozart a cette supériorité absolument incroyable sur tous les autres.
0: Mais c'est aussi peut-être une des explications. Un courant arrive depuis quelques années, quelques décennies, sur les fameux compositeurs oubliés, ou compositrices oubliées d'ailleurs. Et notamment, prenons l'exemple de cette période classique où on a évoqué Haydn, Mozart, Beethoven, qui tiennent la dragée haute pour cette période. Alors oui, il y en a eu d'autres, des compositeurs. Et on les appelle pauvres compositeurs. Compositeurs oubliés, mais peut-être tout simplement qu'ils étaient moins bons aussi.
1: Oui, alors après, il y a probablement des choses qui nous échappent,
0: mais...
1: des raisons politiques, des raisons de caractère, des raisons d'argent.
0: Oui, on peut toujours trouver des raisons à toutes choses.
1: La postérité est une dame bien capricieuse, mais bon, en ce qui me concerne, il n'y a pas de doute sur le fait que pour Mozart, en tout cas, il y avait une supériorité vraiment.
0: On peut au moins reconnaître une chose, le trio de tête semble légitime.
1: Oui, tout à fait.
0: Bon, le trio de tête semble légitime, comme pour l'époque baroque. Si on met, c'est difficile de faire des classements, hein, c'est pas le Tour de France, mais bon,

0: instrument qui lui évoquait la voix humaine. Il y a l'apparition des cors également, qui devient plus régulière, les trombones, l'orchestre s'étoffe, et pour des raisons purement acoustiques, le nombre de violons augmente, puisque
1: L'orchestre grandit.
0: Voilà,
1: donc,
0: pour équivaloir la puissance sonore de trois trombones, 8 violons, c'est plus suffisant, même si les trombones de l'époque n'étaient pas aussi puissants que maintenant. Toujours est-il que l'orchestre s'étoffe en nombre et en différence de timbres instrumentaux.
1: Et puis, un petit peu comme un alchimiste, vous le disiez à l'instant, déteste, c'est-à-dire que le concerto, si on prend cet exemple qui met en avant un soliste accompagné par un orchestre, à l'époque baroque, c'était réservé à 3-4 instruments, le violon, clavecin,
0: le violon,
1: la flûte, quelques autres, pour l'époque baroque, j'entends.
0: Oui, ces instruments-là restent des instruments évidemment
1: importants. Oui, mais à l'époque classique, effectivement, il y a un travail d'alchimiste presque, je pense par exemple à Haydn avec son concerto pour trompette. Vous l'avez dit, Mozart, concerto pour clarinette, le premier peut-être d'ailleurs de...
0: Le premier
1: de l'histoire.
0: Oui.
1: Les concertos pour corps, les 4 concertos pour corps de Mozart, et son rondo concertant, je crois, il y a aussi un rondo concertant. Vous l'avez joué d'ailleurs il y a peu de temps avec Briac Clardeux, en soliste, ce concerto pour clarinette. Qu'est-ce qu'il a d'ailleurs de particulier, ce concerto pour clarinette de Mozart?
0: En tant que clarinettiste, je ne suis pas sûr d'être très objectif, mais c'est son deuxième mouvement en particulier qui a été
1: un tube,
0: qui a été popularisé par Out of Africa.
1: Ouais.
0: Mais c'est vrai que la clarinette y est représentée avec brio, comme toujours avec Mozart.
1: Concerto, symphonie, les symphonies se développent, vous l'avez dit.
0: Les symphonies.
1: L'orchestre de plus en plus grand, donc des symphonies.
0: Symphonies, Mozart en a composé 41. Voilà, c'est quand même pas rien.
1: En 35 ans, oui, c'est pas
0: en
1: mal.
0: En 35 ans, c'est pas rien. Haydn encore plus.
1: Une centaine, en 77 ans.
0: Ouais. Voilà. Et les opéras, bien sûr. Le début de l'âge d'or de l'opéra.
1: Bien sûr, bien sûr. Je vous propose un nouvel extrait et vous allez me dire de quoi il s'agit.

0: Cher Philippe Keller, vous aurez sans doute reconnu la symphonie funèbre de Joseph Haydn. Alors bon, grand compositeur classique, ce Haydn, Mozart l'appelait Papa Haydn.
1: Papa Haydn. Ouais.
0: Alors on parlait effectivement de l'évolution de l'orchestre qui devient de plus en plus grand. On va écouter dans quelques instants un autre extrait, cette fois-ci de l'autre très grand Mozart avec sa symphonie Jupiter, où là l'orchestre va encore devenir plus important pour exploser avec Ludwig van Beethoven dans ses énormes formations. Est-ce que vous pouvez justement nous décrire cette formation orchestrale qui finalement à l'époque classique devient la formation traditionnelle que nous avons encore aujourd'hui, hein?
1: Oui,
0: à quelque chose près, oui.
1: Ah, alors il y a eu des développements, les orchestrateurs...
0: Au moins pour les corps, dans le placement plus ou moins,
1: oui,
0: et la
1: oui,
0: répartition,
1: oui,
0: qui n'était pas tout à fait ça à l'époque baroque quand même.
1: Les orchestrateurs appellent ça l'orchestre par deux, c'est-à-dire que les instruments avant sont par paire. Il y a souvent deux flûtes, deux hautbois, deux clarinettes, deux cors, souvent des timbales. Il peut y avoir des trompettes, il peut y avoir des trombones. Cet orchestre-là va s'étoffer dans les décennies qui suivent pour devenir orchestre par trois, puis orchestre par quatre,
0: oui, pour
1: atteindre
0: des
1: dimensions gigantesques jusqu'à Mahler.
0: Avec, vous le disiez, donc aussi l'arrivée effectivement du trombone, Gluck d'abord, je crois que c'est Iphigénie en Aulide ou en Tauride.
1: En Tauride.
0: Tauride,
1: oui.
0: Voilà,
1: oui.
0: En 1787, je crois. Et
1: oui.
0: Puis en 91, Mozart.
1: Mozart avec la
0: Le
1: Requiem,
0: Tuba Mirum.
1: Le Tuba Mirum, où le corps intervient comme...
0: Le trombone.

0: comme le trombone pardon intervient comme soliste. Ouais. Alors cela dit, le trombone était déjà utilisé, je pense notamment à Handel à la fin de sa carrière dans certains oratorios. Adjoignait volontiers.
1: Purcell peut-être aussi non.
0: Purcell a utilisé dans des musiques de cérémonial.
1: Oui, oui.
0: Oui, donc c'est pas du tout un instrument inconnu, hein. C'est un instrument qui
1: existe
0: déjà à la période baroque. Mais
1: utilisé,
0: que,
1: utilisé quasiment comme un soliste, parce
0: oui,
1: que c'était le cas là dans, dans Iphigénie ou dans, encore plus dans le Toubami Room. Hein, c'était une introduction complète, effectivement,
0: oui, tout à fait.
1: En tant qu'instrument soliste. Alors justement, cette évolution orchestrale, je vous propose la 41e symphonie de Mozart, dite Jupiter.

0: Un extrait de la symphonie Jupiter, du premier mouvement de la symphonie Jupiter de Mozart sous la direction d'Herbert von Karajan. Alors effectivement, bon, chez Herbert von Karajan, on n'est pas vraiment dans les formations mozartiennes, il aime bien avoir trois fois plus qu'à l'origine. Mais bon, c'est ce qui fait son charme, c'est ce qui faisait son charme.
1: C'était
0: à ce...
1: l'époque.
0: Voilà, c'était l'époque de... du regretté Herbert, Heribert, exactement d'ailleurs. Quoi d'autre sur l'époque classique au niveau des grandes évolutions? Bah, l'opéra qui devient une forme par excellence, et on l'a dit, bah, de plus en plus populaire en fait.
1: C'est vrai.
0: Mozart, qu'est-ce qu'on peut retenir parmi ses opéras les plus populaires? Fut enchanté.
1: Fut enchanté, bien sûr, un des derniers.
0: Le tube de sa vie, les noces de Figaro
1: les
0: aussi,
1: noces
0: évidemment,
1: de Figaro,
0: enlèvement
1: oui,
0: au sérail.
1: Oui.
0: Beethoven s'est essayé avec peut-être un peu moins de réussite.
1: Il en a fait qu'un seul, effectivement,
0: Fidelio.
1: Oui, Fidelio.
0: On rit, c'est dommage. Non, mais c'est le plus grand, Beethoven, certes, mais peut-être qu'au niveau des voix, il y aurait. Il est meilleur ailleurs.
1: Les chanteurs sont toujours un peu mal à l'aise avec Beethoven. Je pense à la 9e symphonie, qui est la plus connue et qui est particulièrement
0: ouais.
1: Périlleuse
0: oui,
1: pour
0: oui.
1: le chanteur et qui est. Les chants pas très bien adaptés. Enfin,
0: bon, je pense que beaucoup de personnes étaient mal à l'aise avec Beethoven. De toute façon, en son temps, une personne merveilleuse, sans doute, mais avec un caractère
1: bien trempé.
0: Tout à fait, certainement bien trempé. Évolution, on l'a dit, des concertos avec des instruments un petit peu plus spécifiques, un peu nouveaux. La symphonie s'agrandit. Quatre mouvements, hein, qui étaient issus des suites préalablement. Qu'est-ce qu'on a d'autre encore comme style? La sonate va vraiment.
1: La sonate prend toute son importance. Et là encore, notre trio de tête fait partie des grands pourvoyeurs de sonates.
0: Ah ouais.
1: Alors pour clavier notamment, hein, Mozart,
0: ou en
1: Haydn, Beethoven ou en musique de chambre.
0: Notamment les pianos-violons, mais 32 sonates pour Beethoven. Alors les autres, on en a écrit beaucoup des sonates pour piano, mais c'est vrai que les sonates beethoveniennes, ce sont des monuments, c'est des symphonies pour piano.
1: C'est vrai, à tel point qu'à l'époque, beaucoup se sont plaints, notamment de la difficulté technique, on considérait qu'elles étaient absolument injouables, tellement elles étaient difficiles. Tout ça suit aussi la transformation des instruments, encore une fois, il ne faut pas oublier ce côté peut-être très terre-à-terre. Mais le clavecin disparaît au profit du piano forte, qui est l'ancêtre du piano, qui a cette capacité que ne connaissait pas le clavecin, de pouvoir faire des nuances. Voilà, un piano forte est capable de nuances, donc est capable de faire des choses que le clavecin n'était pas capable de faire. On sait que Bach, en son temps, pestait contre le clavecin, qui n'était pas capable de jouer plus fort ou moins fort.
0: Effectivement, arrivé du piano forte, puis du piano sur cette fin de période classique,
1: oui.
0: Et puis le romantisme, vous le disiez, ce qui n'aurait jamais pu voir les 32 sonates de Beethoven sur un clavecin, cela s'entend. Et puis, d'un point de vue compositeur pur, hein, on avait vu que peut-être à la Renaissance arrive, à défaut du statut, un métier qui se dessine, celui de compositeur. Et puis, l'époque baroque, bon, il prend de plus en plus d'importance. Eh bien, ce qui est intéressant, c'est qu'à l'époque classique, il commence à se débarrasser de l'aristocratie, de la noblesse, mais à s'affirmer et commencer à pouvoir vivre de leur composition directement, ces compositeurs.
1: C'est encore.
0: Les prémices.
1: Très difficile. Hein.
0: Mais ça va être le cas pour Beethoven, par exemple, qui va plus
1: le cas pour Beethoven. Pour Mozart et Haydn, ils seront quand même.
0: Ah, c'est là
1: toute leur vie, d'une certaine façon, asservie aux princes qu'ils servent les uns les autres. Mozart a essayé prendre sa.
0: Son envol.
1: Son envol, ça a été compliqué, c'était courageux.
0: Mais ça commence à le faire, mis à part. Et toujours dans un pays, la France. Et je vous propose un extrait d'un dernier compositeur, cette fois-ci français.

0: Alors là, vous avez peut-être reconnu, vous m'avez donné son nom à ce compositeur, il s'agit
1: Oui, Gossec.
0: de Gossec, ah oui. Alors Gossec, compositeur français, je disais, bon, les compositeurs essayent à la fin de l'époque classique bah, comment dire, de gagner leur autonomie de compositeur, de ne plus être au service des aristocrates ou
1: Oui,
0: des monarchies.
1: oui.
0: Bah, Gossec,
1: Bon, Gossec, il est
0: ah là là.
1: vraiment peu connu en dehors des spécialistes. Comme je le
0: Oui.
1: disais dans une émission précédente,
0: Oui.
1: la musique française a subi un trou d'inspiration
0: Oui.
1: entre la mort de Rameau et la naissance de Berlioz, je vais dire.
0: Mais, et on le voit en partie à Gossec. Alors Gossec, je disais, je suis méchant avec lui, mais Gossec, là, on entendait le triomphe de la République. Alors voyez-vous, moi, ce que j'aime beaucoup chez lui, c'est qu'il a été au service, ce Gossec. Il est mort à 95 ans. Hein. Il a été au service de Louis XV. Puis après, il est au service de Louis XVI. Bon, jusque-là, tout va bien. Il suit la logique, compositeur officiel. Puis bon, la Révolution éclate, donc il est compositeur officiel de la Révolution, puis du Directoire,
1: Il
0: puis
1: a
0: du
1: réussi
0: Premier
1: à
0: Empire,
1: échapper à la
0: puis du
1: guillotine.
0: Premier Empire. Elle est douée quand même, le Gossec.
1: Félicitations.
0: Non mais bah, franchement, ce Gossec, il n'avait pas de problème à retourner sa veste du tout. Et là, on était sur le triomphe de la République. Rendez-vous compte, c'est merveilleux. C'était une commande de Robespierre et ça ne l'a pas gêné quelques années avant d'être au service de Louis XVI et quelques années après de Napoléon.
1: Allez, essayons de lui mettre une toute petite note positive à ce monsieur Gossec. Il a composé un requiem qui, paraît-il,
0: Oui.
1: aurait inspiré Mozart. Bon.
0: Requiem. Ah oui, oui. Alors, il en a composé deux. Il en a composé un juste avant de mourir aussi, Gossec. Ah oui, c'est possible, vous avez raison. Ouais. Mais
1: Toujours
0: là.
1: est-il que oui, la postérité n'a pas fait beaucoup cas de
0: Ouais.
1: ce monsieur Gossec.
0: Alors, on va quand même pas terminer, même s'il faut
1: Non,
0: clore cette émission
1: on va
0: sur
1: terminer
0: Gossec.
1: là-dessus.
0: La période classique, grand nom, Haydn, Mozart, Beethoven. Et c'est cela, probablement, que l'on retiendra pour l'éternité. Philippe Kellar, merci beaucoup d'avoir partagé ce moment avec nous.
1: Merci à vous de m'avoir invité.
0: Et à très bientôt dans l'Histoire musique.

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2: Bonjour à toutes et à tous. Aujourd'hui, dans cette émission, nous allons raconter l'histoire d'une conversion. Ça n'est pas commun, ou parfois les histoires se racontent, mais là, c'est explicitement, Sophie, que vous voulez nous raconter l'histoire de votre conversion. Cela se passe un jour d'août 2020, près d'un lac, lac de Gaube.
3: Oui, tout à fait.
2: Nous sommes dans les Pyrénées, et votre vie bascule complètement. Vous avez quel âge, à ce moment-là ?
3: Je devais avoir 49 ans.
2: Donc ça veut dire que les 49 premières années, Dieu est à vos côtés, mais vous ne le savez pas, vous ne voulez pas vous le dire.
3: C'est ça.
2: Vous vivez une vie, on va la raconter, qui n'est pas facile,
3: oui.
2: Pas tous les jours simple depuis votre petite enfance. Racontez-nous ce qui se passe ce jour-là. Après, on verra les circonstances.
3: Tout à fait.
2: Qu'est-ce qui se passe ce jour-là ?
3: Alors, après le Covid, je suis allée en vacances avec les premières ouvertures. Et je suis allée au lac de Gaube. Pour voir
2: merveilleux
3: la montagne.
2: Lac des Pyrénées.
3: Superbe. Les Pyrénées, j'en suis tombée amoureuse complètement. Et lors de la montée au lac de Gaube, je sais que je suis montée en téléphérique parce que j'ai des problèmes de santé.
2: Vous aviez eu le Covid ?
3: Oui, tout à fait. Plusieurs fois, malgré les vaccins.
2: Covid compliqué.
3: Très compliqué.
2: Difficulté de marcher, tout ça.
3: Difficulté de respirer.
2: Respirer.
3: De respirer uniquement. En arrivant au lac de Gaube, il était midi, donc je pique-nique comme beaucoup de gens le faisaient. Et en pique-niquant, je regarde les montagnes autour de moi. Et à ce moment-là, je me pose une question. Je me dis, si on mettait tous les gens debout, droits du monde entier, sur les montagnes des Pyrénées et peut-être les montagnes des Alpes, mais on remplirait la terre entière. Et à ce moment-là, je me dis, Dieu est trop fort.
2: Dieu est là.
3: Dieu. Et d'un coup, j'ai senti une présence, mais qui m'a envahi l'âme, qui m'a envahi le cœur. Et qui a changé toute ma vie. Absolument toute ma vie.
2: Sophie, votre nom c'est Oradé. Sophie,
3: oui.
2: Je vous appellerai par votre prénom si
3: Merci.
2: Vous le voulez bien durant
3: Mathias,
2: toute cette
3: gentil.
2: Émission. Nous allons raconter comment votre vie va changer ensuite. Mais immédiatement, ceux qui nous écoutent, qui nous voient, se disent et qui vous voient, Sophie, t'es un peu illuminée. Mais vous êtes quelqu'un qui avait exercé un métier, des métiers même. Enfin, quand vous arrivez dans ces Pyrénées, ce jour d'août, au bord du lac de Gaube, d'août 2020, vous avez toute une trajectoire professionnelle, familiale.
3: Tout à fait.
2: Vous êtes maman d'une fille qui a 26 ans au moment où on se parle.
3: Oui, tout à fait.
2: Donc, vous ne vous doutez pas du tout que c'est Dieu que vous allez rencontrer au bord de ce lac ?
3: Absolument pas. Mais alors, vraiment pas. Du tout.
2: Vous êtes venue là pour vous reposer ?
3: Je suis venue là pour souffler. Pour trouver un peu de paix et de fraîcheur. Et au final, j'ai trouvé de la paix et de la chaleur. La chaleur du cœur.
2: Votre vie jusque-là, c'est une de vie de... Vous vous occupez d'enfants, vous êtes assistante maternelle.
3: Oui,
2: auparavant, vous avez exercé dans de métiers plus administratifs.
3: Tout à fait.
2: Du côté
3: de Bordeaux. Tout à fait, oui.
2: Et la question de Dieu n'a jamais surgi dans votre vie jusqu'à l'âge de 49 ans?
3: En fait... Elle a surgi à certaines périodes de ma vie. Donc, j'ai fait beaucoup d'études. Donc, je suis curieuse intellectuellement. Donc, j'ai beaucoup lu. Mais jusqu'à présent, ça ne m'avait pas touchée directement.
2: Donc, explicitement, la question de Dieu ne se pose pas alors même que vous êtes
3: non.
2: en recherche. Aujourd'hui, la relecture que vous en faites, c'est que vous avez cherché durant toutes ces années.
3: Oui, sans le savoir.
2: Sans le savoir.
3: Sans le savoir.
2: Vous êtes baptisée ?
3: Oui. Oui, je suis baptisée.
2: Vous avez été baptisée à votre plus jeune âge ?
3: Trois semaines, je crois. Trois semaines, un mois. Donc oui, tout à fait.
2: Donc durant toutes ces années, en fait, avec du recul, vous vous dites qu'il y avait un vide que vous ne saviez pas combler.
3: Tout à fait. Je me sentais seule.
2: Seule.
3: Parfois. Seule, mais seule, pas physiquement, parce que j'ai eu l'habitude et je sais très bien gérer une solitude de tous les jours. Mais au fond de mon âme, je me sentais seule.
2: Désespéré.
3: Et j'attendais, non pas désespéré, j'attendais j'attendais de ne plus l'être au fond de moi. Avec le recul, c'est ce que je pense.
2: Par pudeur et respect, nous ne parlerons pas des souffrances que vous avez vécues, mais merci. J'oserais dire que vous avez vécu de souffrances importantes sur tous les plans depuis votre plus jeune âge. Donc vous êtes dans une situation de où vous vous sentez seul, du vide, une vie qui n'est pas complète.
3: C'est ça. C'est surtout la sensation de ne pas être complète, de ne pas être totalement moi-même en fait. Comme si j'étais suspendue, comme le temps peut-être, vous savez, de cette larve qui est dans sa chrysalide avant de devenir un papillon. J'ai eu l'impression toute ma vie que c'était ça, que j'étais dans cette chrysalide.
2: Et donc, lorsque vous prononcez ou vous vous dites « Dieu est là » ce jour d'août 2020, c'est une évidence que c'est Dieu.
3: Ah, pour moi, c'est sûr.
2: Alors même que, jusque-là...
3: Deux secondes avant.
2: Il n'est pas dans votre vocabulaire ou...
3: Du tout.
2: Ou même pas dans vos pensées.
3: Non plus. Du tout.
2: Ce jour-là, quand vous redescendez du lac de Gaube...
3: Je suis redescendue en croyante.
2: Vous êtes montée en touriste.
3: Tout à fait.
2: Et vous vous sentez heureuse, dans la joie.
3: Je me sens comblée.
2: Comblée.
3: Comblée, lumineuse, pleine de joie, pleine de confiance. Et je n'ai plus peur.
2: Vous en témoignez à ce moment-là ?
3: Oh. À ce moment-là, je n'en ai pas pris conscience. Je me sens en paix. Je sens que j'ai trouvé la clé.
2: Oui.
3: Voilà. Je le garde pour moi parce que c'est tellement nouveau. Il faut que je m'interroge beaucoup en général, mais il faut vraiment que je fasse une introspection. Je me dis, mais qu'est-ce qui s'est passé ? Mais ça y est, la voie a été lancée.
2: On va continuer à raconter l'après.
3: Oui.
2: Sans entrer tout de suite dans l'après-conversion de ce jour d'août 2020, il reste encore beaucoup de ce que vous étiez avant aujourd'hui.
3: Bien sûr. Bien sûr. Je continue
2: à
3: dire.
2: Dieu n'efface pas tout. Ah, rassurez-vous.
3: Non, Dieu magnifie tout.
2: Ah.
3: Pour moi, c'est ça. Pour moi, il a allégé ma vie. Il a allégé mon fardeau de vie, tout simplement. J'ai continué à vivre, mais je l'avais lui à mes côtés. Certainement le meilleur compagnon qu'on puisse jamais espérer.
2: Vous diriez que c'est le regard qui a changé sur tout ce que vous vivez, tout ce que vous êtes ?
3: La façon de ressentir les choses. Le regard, c'est... Non, le regard, je reste plutôt critique, dans le bon sens. Hein.
2: Oui, oui.
3: J'ai du recul, j'ai les pieds sur terre, il n'y a pas de problème là-dessus. Mais c'est surtout la façon de ressentir les choses. Je les vois différemment. Avant, on pouvait avoir des points de blocage sur des situations ou relationnelles, tout simplement. Et là, ça me donne un autre éclairage. Et je me dis, bon, ben, ça ne se fait pas maintenant, c'est parce qu'il y a peut-être autre chose ou ça se doit se faire plus tard, tout simplement. Ça ne m'appartient pas.
2: Ce que ça va déclencher tout ça, c'est maintenant que nous allons le raconter, si vous le voulez bien, Sophie, c'est que vous allez décider de changer de lieu de vie même.
3: Tout à fait.
2: Quitter la région bordelaise, enfin, il va se passer des mois. Il y a aussi Dieu qui se met dans le quotidien, dans le cheminement de jour après jour. Parce que comment se fait-il que vous décidiez, alors même que vous n'en avez pas forcément le projet, d'acheter un bien à Lourdes ?
3: J'ai senti qu'il fallait que je le fasse.
2: Mais il faut avoir les moyens, faut...
3: Et je ne les avais pas, il faut bien se le dire.
2: Donc vous n'avez, à ce moment-là, pas votre banquier derrière vous, pas de compte plein pour dire j'achète.
3: Pas du tout.
2: Sur un coup de cœur. Et pourtant, vous croisez une agence immobilière.
3: Une agence immobilière qui, en plein Covid, me dit à moi, nounou, oui. Et là, pour moi, j'ai vu un chemin où tous les arbres se sont levés.
2: En fait, il y avait des obstacles qui se levaient.
3: Tous, les uns après les autres.
2: Donc, racontez-nous cette histoire d'achat de biens là, pour venir vivre ensuite à Lourdes, hein, plus tard.
3: Alors... J'étais dans une banque depuis des années, et j'ai demandé donc à faire un prêt immobilier qui m'a été refusé au motif que j'étais trop âgée. Bien. Alors, J'étais un peu vexée. Alors l'âge n'est pas un problème pour moi, mais la réponse était quand même un peu cousue de fil blanc. Je n'ai pas trouvé ça très fair play. Donc j'ai décidé de changer de banque. J'ai traversé la rue. Désolée, pas pour du travail. Et en fait, je suis allée dans une autre banque.
2: Ils vous ont accordé ?
3: Juste celle d'en face. Pour prendre rendez-vous, pour juste changer de... C'était même pas, en fait, pour demander un prêt au départ. C'était juste changer de banque. Je trouve que j'avais été très fidèle. Je voulais vraiment arriver à faire autre chose. Et en fin de compte, quand j'ai été reçue par cette dame, la dame me dit, mais amenez-moi vos documents. Donc, je lui envoie tous les documents. Puis elle me reconvoque et elle me dit, oh, mais c'est bon, si vous voulez, on vous finance le projet. Et là, tout s'est mis en place très très rapidement dans ma tête.
2: Et donc vous allez acheter un bien pour possiblement venir à Lourdes ?
3: Tout à fait.
2: Ensuite, là on est en 2021.
3: Là on est en 2021. Le bien, lui, il est situé sur le chemin de Bernadette, en face de la maison de Madame Millet.
2: Là, vous plongez dans l'histoire de Lourdes, des apparitions.
3: Mais complètement. Et je me dis, c'est encore un signe. C'est un signe de plus. Je vois enfin de la lumière sur un des arbres qui s'est levé. En gros, c'était ça pour moi. Et puis, je signe au mois de mai, mois marial quand même, je signe l'acte authentique. Ensuite, je loue. Pendant 2 ans, puisque je continue à vivre à Bordeaux, je le loue à une personne qui travaillait...
2: Où vous êtes nounou, hein.
3: Voilà,
2: vous
3: où je toujours... suis nounou, je continue ma vie, je... Mais, dans ma tête, ça brasse. Donc, on arrive en 2022, octobre 2022. J'ai perdu un membre de ma famille, et j'ai pas pu aller à l'enterrement parce que c'était trop loin et je travaillais surtout. Je décide d'aller, sans trop savoir réellement pourquoi, d'aller à la messe le dimanche de fin octobre. Et là, rencontre extraordinaire avec un prêtre donc de la paroisse Saint-Martial à Bordeaux. Un prêtre extraordinaire qui probablement a changé ma vie aussi, qui m'a... À mon sens, c'est Dieu qui l'a mis sur mon chemin, mais bon, qui suis-je pour savoir ?
2: En tout cas, à ce moment-là, il répond à vos questions, il ouvre à nouveau des portes.
3: Et comme moi, je suis très curieuse intellectuellement, il me donne des lectures, on discute beaucoup, et lors des réunions hebdomadaires, alors, avant que je le rencontre régulièrement, j'essaye à l'issue de cette messe de rentrer en contact avec lui. Et je lui demande, voilà, je voudrais me faire rebaptiser, parce que j'ai pas fait ma communion, mes confirmations, rien. Enfin, j'ai pas été élevée dans la foi du tout. Et il me dit, non, bah alors là, c'est mort. Hein. Quand on est baptisé pour toujours, donc ça, tu peux plus rien faire. Par contre, tu peux faire ta confirmation.
2: Ah. Et là, il ouvre une porte.
3: Et là, il ouvre une porte, qui une de plus, j'ai envie de dire.
2: Je vais vous arrêter là pour le moment, oui. Sophie. Oui. Si vous le voulez bien, dans la deuxième partie de cette émission, vous allez nous raconter votre confirmation et puis ce chemin de foi qui s'ouvre devant vous.
3: Merci beaucoup.
2: À tout de suite.
3: À de suite.

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2: Notre invitée aujourd'hui est Sophie Oradé. Sophie, vous nous faites la joie de nous raconter ce changement de vie profond que vous avez vécu un jour d'août 2020, je l'ai répété plusieurs fois dans la première partie de cette émission, au bord d'un lac pyrénéen. Tout ça paraît très bucolique, presque un récit tiré d'un roman, mais non, c'est votre histoire. Là, vous sentez la présence de Dieu et tout bascule. Alors même que vous ne vous étiez pas vraiment posé la question de Dieu
3: non.
2: pendant 49 ans.
3: Enfin, les 47 ans, on va
2: 47
3: dire.
2: 47 ans, parce que les deux premières années, on est tellement petits. Vous êtes baptisé, mais baptisé de tradition.
3: Oui.
2: Vous vivez une vie qui a eu des hauts et des bas, mais beaucoup de difficultés et de souffrances.
3: Mm-hmm.
2: Et là, vous changez complètement de perspective, de regard, de vie intérieure.
3: Tout à fait.
2: Nous en étions arrêtés, lors de la pause, dans la première partie de cette émission, à cette rencontre que vous faites dans une paroisse de Bordeaux mmh. avec un prêtre mmh. qui vous ouvre la porte de la confirmation possible.
3: Tout à fait.
2: Racontez-nous là ce qui va se passer à partir de ce moment-là.
3: Alors, pendant quelques mois, j'ai suivi des réunions préparatoires à la confirmation. Donc c'était une réunion mensuelle, un soir, on discutait de la Bible, on discutait en fait des évangiles, de tout ce qui devait nous amener à la confirmation. Donc j'étais avec un groupe de jeunes adultes. Moi j'étais la plus âgée, j'aurais pu être leur maman presque. Mais c'est vrai que c'était pour moi assez intéressant parce que le prêtre était extrêmement cultivé et très fin dans son positionnement, dans sa façon d'exprimer les choses. Il nous a laissé, à mon sens, toute la liberté de ressentir notre propre chemin, tout en nous donnant bien évidemment des étais, parce qu'il en faut.
2: Et puis en vous préparant au sacrement de la confirmation.
3: Complètement. Alors complètement. Mais sans nous dire vraiment quoi ressentir.
2: Oui.
3: C'est ça qui est important pour moi, parce que je suis très éprise de liberté. Quand même, et je trouve que le libre arbitre est extrêmement important, et c'est ce que j'aime énormément dans la religion catholique.
2: Est-ce que vous sauriez nous dire là aujourd'hui ce que vous découvrez en parce qu'il y a un vrai travail d'étude à ce moment-là.
3: Oui.
2: Enfin, on travaille, on réfléchit,
3: oui.
2: on avance,
3: oui.
2: comme vous dites, on fait un chemin. Qu'est-ce que vous découvrez de Dieu alors même que vous l'aviez ressenti presque instinctivement 2 ans auparavant?
3: Oui.
2: Là, vous travaillez quand même, vous réfléchissez à votre foi.
3: Je
2: à ce
3: réfléchis
2: qu'elle est,
3: à ma foi.
2: Structurer.
3: C'est vrai, je réfléchis à ma foi.
2: Un Dieu d'amour, un Dieu unifiant, qu'est-ce que vous découvrez?
3: Un Dieu de paix.
2: De paix.
3: Pour moi, c'est un Dieu de paix. C'est-à-dire qu'il m'a apporté l'apaisement. Et je l'espère apporter la paix universelle au monde pour que les gens comprennent et voient.
2: Donc vous lisez les évangiles, vous avancez avec...
3: On travaillait par thème, par thématique, tout à fait.
2: Oui.
3: Mais en fait, à chaque fois que je rentrais chez moi, on finissait tard hein, quand même le soir, et à chaque fois que je rentrais chez moi pendant 2-3 jours, je me disais, ah oui, c'est vrai, il nous a dit ça. Et ça faisait écho dans ma vie actuelle. Des fois avec les enfants, des fois avec mes amis, des fois... Et je me dis, mais tout est mis en lumière, tout a été mis en lumière. Et en ça, petit à petit, j'ai ressenti une sécurité totale. C'est-à-dire, je sais que je suis sur le bon chemin.
2: Jusqu'à donc ce jour de mai 2023.
3: Oui, tout à fait.
2: Vous êtes prête à recevoir le sacrement de la confirmation. C'est à la cathédrale de Bordeaux?
3: Oui, à Péberlan, tout à fait.
2: Racontez-nous ce jour.
3: Alors, c'est une année où il y a eu énormément de confirmations pour les adultes, mais vraiment énormément. C'est-à-dire qu'on était 200, je crois, confirmants, plus bien sûr tous les parrains, les marraines, les amis, la famille. Donc, la cathédrale débordait tout simplement. Et en fait, moi, je ne savais pas trop comment ça allait vraiment se passer. Dans le dogme, oui, bien sûr, dans le rite, j'avais compris, mais je ne savais pas quelle pouvait être la portée, en fait, de la confirmation, parce que je crois que c'est un ressenti, c'est un cadeau. Après, est-ce qu'on le ressent à ce moment-là? Est-ce que je... Dans ma tête, je me disais, bon, de toute façon, moi, ça ne fait pas très longtemps, moi, je suis un bébé en foi, donc... Pourquoi moi je ressentirais plus quelque chose que les autres? Donc je m'attendais vraiment pas à ça. Je voulais juste passer cette étape pour me rapprocher un peu plus encore de cette vérité qui criait en moi, en fait, tout simplement. Qui criait avec douceur, je tiens à le dire. Mais à un moment donné dans le rite, donc on doit se lever en disant « me voici ». Et on doit avancer au fur et à mesure quand nos prénoms arrivent dans l'auditorium, dirons-nous. Et en fin de compte, j'avançais avec ma marraine à mes côtés. On s'avançait vers l'hôtel et bon, je regardais les gens qui s'avançaient. Et à un moment donné, je me suis sentie hors du temps, totalement hors du temps. J'ai eu l'impression que le ciel de la cathédrale, que le dôme, pardon, de la cathédrale s'ouvrait, que je voyais le ciel en filigrane comme ça, et à ce moment-là, j'ai ressenti comme un vent chaud, coloré, lumineux et joyeux, plein de joie, plein de paix et je ne saurais pas vous dire, c'est encore très présent pour moi et j'en ai encore un peu les frissons.
2: Et depuis, ça vous habite ? Depuis, ça ne vous lâche plus ?
3: Alors, ça ne me lâche plus, mais ce n'est pas aussi intense. Disons que j'ai eu l'impression d'avoir reçu un cadeau immense, mais pour que justement ça habille mon cœur, ça enrobe mon cœur, en me disant, c'est bon, tu es là avec nous maintenant, tu es là. Bienvenue, tu es là et on t'aime.
2: Tu as du prix à mes yeux et on t'aime.
3: Tu as du prix et on t'aime et je t'aime et tu es aimé. Et en fait, je le ressens tous les jours, cet amour-là. Même dans les moments difficiles, parce que c'est pas parce qu'on vit à Lourdes qu'on n'a pas de moments difficiles.
2: Ça a guéri vos souffrances quand même, que vous portez depuis la petite enfance.
3: Oui, ça a guéri mes souffrances et ça m'a amené l'année dernière à accorder mon pardon. Alors,
2: on ne racontera pas cette histoire-là.
3: Du tout.
2: Faut pas.
3: Du tout.
2: Mais elle est très dure. Elle est dure.
3: Mais par contre, l'histoire du pardon était importante.
2: Oui.
3: Parce que même en étant croyante, même en étant arrivée à Lourdes, même avec ma confirmation, dans ma tête, pardonner, enfin, je trouvais que c'était très joli, mais je pensais que moi, je ne pourrais pas le ressentir. Pas au vu des peines que j'ai ressenties plus tôt. Mais au final, l'année dernière, au mois de mai, à l'église, pendant une messe de l'église en anglais, il faut le faire.
2: Ah oui, vous participez, on précise, à la messe donnée par le chapelain anglophone, américain et anglophone du sanctuaire.
3: Tout à fait. Et j'y ai trouvé une communauté anglophone extraordinaire. Où chacun a son histoire.
2: Et là, vous avez ressenti le pardon possible ?
3: Alors, c'est même pas ça. Je n'y aurais même jamais pensé une seconde avant, une fois de plus, de la même façon que pour le lac de Gaube.
2: Oui.
3: C'est-à-dire que j'étais assise au fond de la cathédrale et je regardais la messe en essayant désespérément de comprendre parce que c'était très loin et j'avais beaucoup de mal à entendre. Et à ce moment-là, j'ai ressenti quelque chose de très fort qui m'a dit « Tu pardonnes ». Et là, ça a changé encore plus le reste de mon enfance, en fait, ou de ma vie d'adulte, parce que j'ai vécu des choses plutôt difficiles. Mais je suis sortie de cette messe-là en me disant « Ça y est, mon cœur n'est plus que de l'amour. Il n'y a plus de colère. Il n'y a plus de blessure. Il n'y a plus que de l'amour. Voilà.
2: Donc votre vie est aujourd'hui façonnée par cette foi qui, dont vous témoignez, qui est nouvelle encore pour vous.
3: Ah oui, je suis un bébé encore.
2: N'empêche que quand même, vous témoignez, vous le témoignez bien, on l'entend, on vous voit aujourd'hui, même auprès de votre fille, de vos proches.
3: Oui, alors de mes proches, mes amis, mais je rencontre, par contre, depuis que je suis venue à Lourdes, j'ai rencontré des gens où on s'est retrouvés dans cette foi-là, sans pour autant se cristalliser dessus.
2: Oui.
3: Mais ce sont des connexions. Et moi, j'appelle ça des petits traits de lumière dans la vie.
2: Dans les quelques minutes qui nous restent, j'aimerais que vous nous parliez de Lourdes.
3: Oui.
2: Parce que vous êtes à Lourdes, le lieu, le sanctuaire et son message, sa fondation sur le souhait de la Vierge Marie d'avoir un sanctuaire, puisqu'elle y apparaît. Ça vous parle ?
3: Énormément. Alors, le sanctuaire, c'est vrai que quand j'y descends, je me sens un peu hors du temps, toujours un peu en paix. C'est certain, mais il y a deux endroits en particulier dans le sanctuaire où je ressens fortement le message de la Vierge Marie. C'est dans la crypte, en droite, devant, c'est tout ce que je peux vous dire. Je la sens profondément. Et là, je sens son amour, je sens sa présence. Et souvent, quand j'ai besoin de me reconnecter vraiment à elle, elle est toujours là. Même s'il y a beaucoup de gens, même s'il y a des photographies, même s'il y a... Peu importe, je suis juste avec elle.
2: L'autre lieu ?
3: Et l'autre lieu, c'est en face du Gave, c'est la statue de Sainte Margaret, qui est la sainte patronne de l'Écosse et qui était certainement la seule reine catholique de l'Écosse, à l'époque en tout cas.
2: Ah oui, elle n'est pas très très visible.
3: Non.
2: Elle est après
3: les piscines.
2: Les piscines.
3: Tout à fait.
2: La grotte, les piscines.
3: Presque en face des brûloirs.
2: Ah oui.
3: Presque en face.
2: Les chapelles de lumière sont pas loin.
3: C'est
2: tout
3: ça.
2: Tout à fait, en face.
3: Et pour moi...
2: Vous vous sentez bien dans ce lieu ?
3: Énormément. Et c'est un cadeau. Pour moi, c'est un vrai cadeau. La foi est un cadeau que tout le monde devrait ressentir.
2: Ou en tout cas que vous devez partager aujourd'hui, que vous sentez le devoir de partager.
3: Tout à fait.
2: Bon, merci beaucoup.
3: Merci à vous,
2: Sophie. Sophie Oradé, beau, magnifique témoignage s'il en est.
3: Merci.
2: On vous souhaite bon vent parce qu'il y a des projets.
3: Tout à fait.
2: Il y a plein de choses qui vont se construire et qui se construisent pour vous.
3: Oui.
2: Et on vous dit à bientôt.
3: Merci.
2: Peut-être. Au revoir.
3: Bonne journée, au revoir.

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1: David, vous êtes donc directeur de la communication du sanctuaire de Lourdes. Vous avez travaillé pour préparer tout cette visite du pape. Et ça y est, le pape est en route pour partir à l'aéroport. Dans quel état d'esprit vous êtes là ce matin à 7h17?
2: Écoutez, quand je regarde l'horloge, je suis en même temps à la fois un peu triste de voir le Saint-Père partir, parce que c'est voir finalement la fin de 4 mois de travail extrêmement acharné, c'est le cas de le dire. Et puis je vous cache pas un certain soulagement aussi de se dire que c'est terminé, mais vraiment avec beaucoup d'émotion en tout cas.
1: Est-ce que vous vous dites que ce voyage s'est globalement bien passé, ou est-ce que vous avez quelques déceptions de petites choses que vous auriez aimé faire et qui n'ont pas eu lieu?
2: Je crois que c'est certainement impossible de réussir l'organisation d'un tel événement. Je crois qu'en fait, il est impossible de pouvoir gérer dans le détail tous les accès, l'accueil des foules immenses. C'est sûr qu'il y a eu plein d'à côté dont on n'aura certainement jamais connaissance. On est certain que des personnes seront restées derrière des barrières malgré le fait d'avoir reçu le bon accès, le bon badge, la bonne couleur, s'adresser aux bons bénévoles, parce que c'est un événement malgré tout qui nous dépasse.
1: Et à côté de ça, j'imagine que vous aurez aussi, dans les mois qui viennent, beaucoup de petites pépites de personnes qui vous diront « voilà ce que j'ai vécu à Lourdes pendant la visite de Léon XIV ».
2: Je crois, Isabelle, que vous avez absolument raison, et on s'est tous dit « il faut qu'on se rassemble un peu tous » et que chacun, en fait, raconte de son côté comment il l'a vécu pour arriver à recomposer, en fait, l'histoire de la venue de Léon XIV à Lourdes. Oui, ça c'est vrai.
1: Oui, alors vous êtes arrivé avec une jolie petite boîte rouge et vous nous avez dit que vous nous attendriez pour l'ouvrir. C'est donc un cadeau du Saint-Père.
2: Oui, c'est ça. On a eu la joie, là, tout le comité d'organisation tant du sanctuaire que du diocèse de Tarbes-et-Lourdes, de pouvoir saluer la main du pape avec un carton qui est encore dans ma poche, parce que voilà, ça c'est le carton protocolaire et c'est le Batchamano. Donc si on veut traduire le Batchamano en français, c'est le baise-main. Non, bon, c'était un beau et franc serrage de main avec un regard très profond du Saint-Père. Qu'est-ce que c'est étonnant, l'attention qu'il porte à chacune des personnes.
1: Oui, et donc voilà. Images,
2: hein. C'était au chalet épiscopal, donc il était aux côtés de Monseigneur Mika, notre évêque. Et donc on a chacun eu cette boîte rouge, voilà, in olo uno unum. Et donc du coup, je l'avais pas ouverte. Ah, oh, c'est très beau. Du coup,
3: la réaction en direct.
1: c'est du live. Hein.
2: Ah ouais, donc c'est une médaille où on voit Notre-Dame de Paris, on voit Notre-Dame de Lourdes avec en haut la colombe de l'Esprit Saint. Elle est toute gravée, et au verso, bah oui, les armes de Léon XIV, voilà, Pontifex Maximus. Bon voilà, donc c'est là.
3: Merci
2: voilà,
3: du cadeau, David.
1: Un beau cadeau.
3: Merci du cadeau, David. On la mettra dans les valises pour rentrer à Toulouse.
2: Alors là, pour le coup, vous verrez.
1: Non, je crois que David l'a bien mérité.
2: Je pense qu'on peut être généreux, mais allez, celle-là, je la garde.
1: Ah ouais, vous avez bien raison. Alors cette visite, elle s'est passée. On a l'impression qu'elle est passée en un éclair. Hein, on va dire quoi, un jour et demi à Lourdes, une soirée et une journée. Il y a eu quand même différents temps, la prière à la grotte, la messe, les rencontres avec les évêques. Monseigneur de Kerimel vient de rejoindre notre studio ce matin. Donc le temps avec les évêques, le temps avec les malades, le temps avec les victimes. Comment tout ça s'est succédé?
2: En fait, dans une visite du pape, finalement, il y a vraiment trois types de rencontres. Des rencontres qui sont avec les foules, donc qui sont immenses. Vous l'avez énuméré, c'est arrivé à la grotte, c'est procession.
1: Et la procession mariale.
2: Cette messe. Et puis il y a des temps avec des groupes un peu plus conséquents, je pense notamment à cette rencontre qui a eu lieu après l'accueil Notre-Dame avec les personnes malades. C'était un temps avec toutes les réalités de la précarité, toutes les personnes qui sont engagées au quotidien à Lourdes, et avec notamment le Secours catholique qui fête cette année les 80
1: oui.
2: ans. C'est tout ce que le Secours catholique a été fondé à Lourdes, et puis voilà toutes les œuvres en tout cas catholiques voilà en faveur de la précarité étaient là. Donc ça, ce sont des temps qui sont plus privés et puis des temps encore plus restreints, voilà, qui ne sont pas dans dans le programme officiel, dont nous avons la consigne, nous, à la communication, de ne communiquer qu'au dernier moment, parce que tout peut changer, en fait, dans une visite du pape. Et il y a eu aussi quelques ajustements de dernière minute, des itinéraires de papa mobile qui n'étaient pas prévus, etc.
1: Oui, on a vu des gens courir d'un côté, puis finalement, le pape arrivait à l'opposé.
2: Ah ben, vous savez, on n'a pas l'habitude, en fait, de ça, mais voilà, c'est en même temps devoir mettre une rigueur d'organisation, ne pas perdre notre âme d'accueil, notre charisme d'accueil. Je pense que nous ne l'avons pas perdu, parce que à Lourdes, finalement, l'idée n'était pas de faire une prouesse technique, de faire un immense événement, de faire le plus beau des podiums. Vraiment, ce qui était au cœur de chacun dans ce comité de pilotage, et qui nous a vraiment tenus du premier jour de notre réunion jusqu'à aujourd'hui, c'était que l'on puisse retrouver les composantes d'un pèlerinage, qu'on puisse retrouver ce que nous vivons à Lourdes habituellement. Oui, les personnes malades, handicapées, fragiles avaient leur première place, comme c'est le cas chaque jour à Lourdes. Alors, bien évidemment, c'est bien plus difficile de faire amener plus de 2000 personnes, personnes à mobilité réduite, en car, etc. Oui, mais Lourdes n'est pas un musée que l'on vient voir, c'est vraiment une réalité de sanctuaire. Et puis un autre défi, c'est que on a accueilli les pèlerinages à la veille de la venue du pape. Il y avait ceux qui étaient présents, ils ont eu leur pèlerinage, certes un peu modifié, mais vous voyez aujourd'hui, les pèlerinages continuent. Et donc en fait, on a monté cet événement sans interrompre
1: en superposant avec les pèlerinages existants.
2: Ça veut dire superposer, ça veut dire un travail de nuit, ça veut dire qu'on monte les podiums la nuit pour éviter que ça ne gêne. On

0: de vie en 2004, c'est le 150e anniversaire du dogme de l'Immaculée Conception. Quand Benoît XVI vient, c'est le 150e anniversaire des apparitions de Lourdes. Cette fois, il n'y avait pas de date. Léon XIV aurait pu faire le choix d'aller voir, nous avons quand même des sanctuaires magnifiques dans toute la France. Il a fait le choix de venir à Lourdes. Il a fait le choix du programme qui lui a été proposé, qui était celui, vous avez raison Isabelle, de celui d'un pèlerin. Et donc cette phrase qui nous a tenu aussi à cœur, pèlerin parmi les pèlerins, était évidemment... Il s'est aussi présenté comme pasteur parce que
1: sa parole était attendue de toute
0: évidemment,
1: façon.
0: Évidemment, et puis quand on a les précurseurs du Vatican qui viennent en amont dans la préparation du voyage, ils nous posent à chaque fois que on fait une proposition de programme deux questions. D'abord, que pensez-vous à travers cette célébration que vous proposez, quel sera le message qu'il va donner aux personnes qui s'adressera devant lui, et quel message il dira au monde depuis Lourdes. Et chacune de ces séquences doit se justifier par ces deux questions. Et donc parfois c'était cohérent, et puis parfois non. Et donc c'est ainsi que le programme se construit. C'est d'abord une proposition, et après c'est une étude, et puis après il y a la couche de la réalité, en tout cas matérielle, oui, et sécuritaire.
1: Et puis la touche personnelle du pape qui vient aussi s'ajouter, parce que lui aussi il a son mot à dire dans ce voyage apostolique.
0: Et évidemment. Et puis il y a aussi la spontanéité du pape Léon XIV, vraiment hier, j'étais avec un grand nombre de journalistes, étaient plus de 800 avec nous, au pied de l'accueil Notre-Dame, l'accueil médicalisé, et avec la présence des malades. C'était pas prévu sur le plan protocolaire qu'il aille au milieu des personnes malades. On a vu son service de sécurité tirer un petit peu la soutane en disant, ça fait, on vous approchez pas trop, parce que c'est vrai que voilà. Mais il est allé, il est entré comme ça dans les carrés avec les malades pour saluer chacun d'eux, et voilà, ça c'était pas prévu, mais c'est la spontanéité du Saint-Père.
1: Et pour terminer, je vous attends, qu'il me fait signe.
2: Oui, il reste quelques minutes. David, dans le tour du diocèse, on a l'habitude de poser la question, qu'est-ce qu'on va retrouver les prochains jours? La prochaine étape, c'est le pèlerinage du rosaire. Vous vous arrêtez jamais.
1: Si vous avez une semaine pour vous remettre,
0: mais
1: David.
0: Vous savez, la semaine,
2: vous arrêtez jamais, parce que là, le pèlerinage arrive, il va y avoir des milliers de pèlerins.
0: Le pèlerinage du rosaire, c'est le plus grand pèlerinage de l'année. On le savait, dès le départ, qu'on allait avoir le pèlerinage du rosaire, évidemment. Donc, vous savez que on va se passer cette semaine, il va falloir que l'on démonte.
2: Et il va falloir que l'on... Vous laissez rien pour pouvoir en profiter pour le rosaire?
0: Mais non, il faut libérer la place.
2: Il faut qu'on
0: Jonathan.
2: Parte, c'est ça, David.
0: Non,
2: il faut qu'on
0: non,
2: parte.
0: Jonathan,
2: on peut pas rester
0: je
2: un
0: suis
2: petit peu.
0: Tellement heureux que vous soyez dans les locaux de Radio Présence pour une fois qu'on se voit en vrai
2: c'est
0: pour
2: vrai.
0: La diocèse. Non, il faut laisser la place, puisque, vous savez, c'est 20 000 pèlerins qui arrivent. Alors certes, c'est beaucoup moins, mais enfin, c'était un programme qui du rosaire est déjà bâti avant que l'annonce du Saint-Père vient. Donc on va démonter, et puis on va remonter, et puis on sera là. Mais je suis certain, et je pense m'engager toute la communauté d'accueil du sanctuaire qui est formée par les salariés, les bénévoles, les religieuses, les chapelins, etc. Ils seront tous au rendez-vous et avec le sourire pour le pèlerinage du rosaire.
1: Quelle équipe. Pour terminer, David, qu'est-ce que vous pensez que cette visite de Léon XIV à Lourdes va laisser dans les cœurs?
0: Ça, je crois que, évidemment, nous avons été le lieu le plus médiatisé au monde. Donc, il va rester des images.
1: Le communicant qui parle.
0: C'est une réalité. Mais ça, c'est, j'ai envie de dire, l'apparat derrière. Je crois que ce qui va rester, c'est tous ceux qui ont pu le vivre sur place. Et ça sera dans le secret de leur cœur. Et puis aussi, tous ceux qui étaient loin, qui étaient à distance, qui étaient loin de nous, qui ont pu nous rejoindre aussi à travers les médias. Et puis, vous savez, c'est pas une opération de communication, le fait de venir faire venir le Saint-Père à Lourdes. Mais évidemment, c'est encore un autre moyen pour que la grâce de Lourdes se diffuse. Et donc, on récoltera les fruits plus tard.
1: Voilà,
0: on le pense, on l'espère.
1: Et les grâces sont répandues dans les cœurs. Merci beaucoup, David Torchala.
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0: Bonsoir à tous et bienvenue sur le plateau d'Un cœur qui écoute, votre émission de spiritualité. Aujourd'hui, je vous invite à découvrir le parcours singulier de Jamel Ghesmi. Bonjour Jamel.
1: Bonjour.
0: Merci d'être là.
1: Merci à vous de me recevoir.
0: Vous avez publié un livre aux éditions Des Clés de Brouwer qui s'intitule « De mes malheurs a surgi un trésor, de l'errance au théâtre, un cheminement spirituel ». Superbe livre, en passant. On va en parler dans un instant, et vous allez justement nous raconter un petit peu vos origines du côté de Vienne, vos parents qui ont immigré depuis l'Algérie, et puis cette vie, c'est ça, d'errance, vraiment difficile, et un jour, eh bien, Dieu s'est manifesté davantage à vous, et puis vous avez choisi de le suivre. Donc on va en parler dans un instant. Juste avant, bien, je vais vous demander de nous dire un extrait de texte de votre choix, sachant que ben, vous êtes comédien professionnel, hein, donc vous n'avez pas envie d'avoir un bout de papier à lire, vous l'avez dans votre cœur, dans votre tête, on vous écoute.
1: C'est un texte de François, dans la pièce de Jacques Copeau, Le Petit Pauvre. Il dit « Dieu m'a conduit dans la solitude, il m'a parlé à l'âme, il m'a montré que les besoins du corps ne sont rien, qui ne comptent pour rien au regard de l'épanouissement d'une âme qui a retrouvé sa patrie. »
0: Qu'est-ce que vous entendez dans ces mots?
1: Il y a la solitude, il y a la nature, seul face à la nature, et que dans cet état-là, Dieu s'insinue en vous. Et qu'on a besoin de ça pour expérimenter ce qu'on appelle Dieu. Et ça ne se fait que, enfin, en tout cas, me concernant, ça ne se fait que dans la solitude. Et c'est une expérience très intime, très très intime. Et en rejoignant François Lassize, l'expérience qu'il a faite, elle me nourrit, elle me renvoie à ce que j'ai vécu, à ce que j'ai fait, et je continue à vivre. Dans la solitude. Il l'appelle, c'est la solitude, d'âme pauvreté.
0: Est-ce que vous pouvez nous recontextualiser un petit peu votre enfance et le terreau dans lequel tout cela a pu germer? Alors Vienne, sud de Lyon.
1: Oui, sud de Lyon, oui. Famille d'immigrés. Une enfance assez heureuse, une tendre enfance, on gambadait, on était assez heureux, loin des les préoccupations du monde, il n'y avait pas de télévision, il n'y avait pas internet, donc on était pieds en prise avec la nature, parce qu'il y avait la nature qui était à proximité d'où on vivait, donc une vie assez heureuse. Mm-hmm. On n'avait pas grand-chose, dans un grand dénuement, mais il y avait une espèce de joie. Et puis ça s'est gâté quand j'ai dû rentrer dans la vie, à l'école en particulier, où j'ai eu du mal, beaucoup de mal.
0: Et une histoire de petit poussé. Hein.
1: Ah, c'est terrible celle-là. Mmh. Oui, je n'incrimine pas l'école d'ailleurs. Hein. Mmh. L'école de la République, elle fait ce qu'elle peut. Hein. Mmh. Elle a fait ce qu'elle peut. Et puis, c'était ma première... difficulté,
0: c'était en CP,
1: c'était en CP, oui. J'étais en train de lire le Pousset et puis le mot poule n'est pas sorti. Et plus elle criait et moins elle sortait.
0: Ah oui.
1: Et donc ça.
0: Et les autres ricanaient autour ou tout le monde se taisait?
1: Oh, j'ai plus souvenir de ça. Ouais. C'est cette
0: un fossé tout d'un coup qui est devenu immense, immense.
1: Ça, ouais,
0: la maîtresse
1: ça.
0: Qui continue à mettre de la pression, vas-y,
1: oui,
0: dis-le, poussez, enfin, dis-le,
1: c'est ça,
0: quoi.
1: C'est ça, elle crée... Ouais.
0: Mais alors là, elle a créé un...
1: Ben, ça a été... Alors, j'ai le souvenir, hein, donc... Et du coup, je suis resté 3 ans dans cette école, en maternelle, enfin, pas en maternelle, en CP.
0: Oui.
1: On l'appelait ça la 6 avant,
0: oui.
1: La 6e. Puis au bout de la 3e année, on m'a mis dans une classe où il y avait toutes les... Voilà.
0: Les gars qui n'y arrivaient pas.
1: Ouais, c'est ça. Donc on faisait des cocottes en papier, ils essayaient de... On n'y arrivait pas. Et puis au lycée, je suis rentré en CES. Donc c'est une classe, une section spécialisée où on essaye d'apprendre
0: à faire un peu de maçonnerie.
1: Oui, la maçonnerie, de la plomberie, de la cuisine, c'est essayer de que les jeunes aient quelque chose. Quoi.
0: Oui, c'est ça.
1: Et ben, je suis sorti à 16 ans, j'ai passé, je me souviens, le DFEO, je ne sais pas ce que ça veut dire, et le DFEO, je l'ai loupé. Et bien à 16 ans, je me suis...
0: Ce qu'on appelle échec scolaire, aujourd'hui. Ah ben,
1: totalement. Alors, à l'époque, je ne me disais pas échec, que j'étais en échec, mais je ressentais énormément de souffrance. Mm-hmm. Ça faisait très mal. Mm-hmm. Mais très mal.
0: Vis-à-vis quoi, des autres élèves, de vos parents?
1: De soi-même. Ah ben non, mes parents étaient totalement impuissants. Ils ne pouvaient rien faire, mes parents. Parce que ma mère elle-même était analphabète. Qu'est-ce qu'elle pouvait rien faire? Donc moi, j'ai essayé de travailler. J'ai fait les usines autour de Vienne. Et j'ai été engagé dans une usine de carton. On s'est eu un coup de fusil hier. Mm-hmm. Et puis, au bout de 15 jours, on m'a dit que je ne faisais pas l'affaire.
0: Et on n'avait jamais su pourquoi non plus.
1: Bah, alors je me suis dit que, alors que moi, je rêvais d'être ouvrier. Mm-hmm. Et je n'ai pas eu cette opportunité-là. Et je me suis dit que j'étais mal barré.
0: Oui.
1: Que j'étais vraiment très mal barré.
0: Oui. Quelle est ma place?
1: J'étais mal barré parce que, et donc j'ai essayé de travailler. Enfin, je ne trouvais pas. Alors j'ai fait un peu de plonge, de la plonge. Et puis, j'étais mal barré, parce que je n'avais pas d'instruction.
0: Alors, vous n'avez pas commencé à faire comme beaucoup, c'est-à-dire traîner avec d'autres gars mal barrés comme vous, et à commencer à faire un peu des bêtises, à traîner, à devenir un voyou?
1: J'aurais pu.
0: Oui.
1: J'aurais pu, mais on m'avait... étiqueter cette étiquette avant que je devienne un voyou. Donc j'aurais pu, à la suite de cette étiquette, j'aurais pu devenir un voyou. Mmh. Parce qu'on disait que j'étais un voyou. Mmh. Et donc j'ai été mêlé à plusieurs affaires dont j'avais rien à voir. Et j'ai eu affaire donc à la police parce que j'étais devenu à leurs yeux. Et aux yeux d'une racaille.
0: Voilà. Hors du cadre, hors du
1: recul. Oui. J'étais foutu. Et donc, à plusieurs reprises, j'ai eu des... Je vais faire à la police, bien sûr, à la violence, pour avouer des choses que je n'avais pas à faire, que je n'avais pas faites.
0: Il y a un moment où ça se passe même pas très très bien avec une garde à vue où...
1: Ah, mais j'ai eu, oui. Oui.
0: Où vous faites bien secouer. On a l'impression que c'est votre tête qui ne revient pas au bonhomme.
1: C'est-à-dire que...
0: Il essaye de vous faire dire quelque chose qui n'existe pas. Donc,
1: c'est ça. Et les trois coups précédents, c'était pareil. Alors donc, je ne l'évoque pas dans le livre, mais c'est pareil. C'est, ils veulent que je dise quelque chose que je n'ai pas fait.
0: Oui.
1: Et c'est très difficile. D'ailleurs, ça m'a toujours... durant la Deuxième Guerre mondiale, ceux qui étaient pris par les nazis, par la Gestapo, quel eût été ma réaction. Est-ce que j'aurais parlé ou pas? C'est pour ça que j'aime beaucoup Jean Moulin. Et j'ai été dans cette situation-là, mais je n'ai pas lâché, jamais. Mmh. D'abord, ni les camarades, ni moi-même. Mmh. Je suis jamais... mais le prix est très fort payé, surtout quand on est adolescent, quoi. Parce qu'on n'a pas le discernement.
0: Ah non? Et comment on se construit là-dessus, comme déjà les bases étaient un peu difficiles?
1: Oui. Alors, j'ai le souvenir net. Je m'étais dit que si j'avais les mains déliées, c'est parce que mes mains étaient menottées au casier, s'il y avait eu une arme, j'aurais sauté avec. Vous voyez, donc, jusqu'où ça peut vous mener? Et encore une fois, aujourd'hui, en aucun cas, j'incrimine les forces de l'ordre. Mm-hmm. Parce qu'elle et moi, on était pris dans un contexte historique.
0: Oui.
1: Et que je représentais ce que je n'étais pas, c'est-à-dire j'ai endossé une histoire.
0: Et oui, et là, c'est la force des a priori. Alors, comment vous êtes sorti de ce truc-là?
1: C'était difficile parce que c'est un engrenage.
0: Ah oui.
1: Et donc, en fait, ce qui m'a sauvé, c'est que je travaillais. À l'époque, donc, j'avais un alibi, je travaillais comme plongeur. Et je touchais à l'époque que 5 francs par jour. Et ces 5 francs, ça me permettait d'acheter mon paquet de cigarettes et mon café.
0: C'est loin. Alors à un moment, vous allez quitter Vienne, quitter tout ça, et tenter l'aventure à Paris?
1: Alors avant, l'acte fondateur, c'était... l'acte fondateur, c'est... Le déclic, c'est que j'étais dans une brasserie, un café, le café de l'hôtel de ville qui n'existe plus aujourd'hui. Et j'étais un soir, j'étais en train de siroter un café, précisément. Et je me souviens que j'avais, en plein hiver, j'avais un petit impair. Et puis j'étais en espadrille.
0: Ah, vous avez fait du beau chemin depuis.
1: Excusez-moi.
0: Je vous en prie.
1: Et le patron me dit, qu'est-ce que t'as à me regarder comme ça, toi? Il est venu, il m'a pris par le colbac et il m'a acheté dehors.
0: Le regard.
1: Et c'est là où c'est à ce moment-là où je me suis dit, Jamel, c'est fini. Si tu restes, t'es mort. Quand je dis la mort, c'est d'abord une sensation physique, qui est la mort... La mort de l'âme.
0: Oui.
1: Et ce qui suit, c'est la mort physique après. Quand la mort de l'âme est là, et on sent ça, c'est une sensation physique. Et comme en amont, j'avais déjà projeté de partir. Déjà, je me visualisais à partir déjà. Et je visualisais déjà un métier, je voulais faire un métier. Alors j'avais un métier, je voyais quelque chose de public, par rapport à la parole.
0: Oui.
1: Et comme j'avais cet handicap, alors je pense que c'est par ça que, voilà. Et suite à cet accident, c'était en février, deux ou trois jours après, je partais. Je prenais mon petit baluchon, petit sac, avec deux, trois petites affaires, et j'ai pris le train...
0: Sur la capitale.
1: C'est ça.
0: Voilà, la vie, l'aventure. Et là, ça va être difficile.
1: Très difficile.
0: Ça va être difficile. Ouais. Vous allez
1: très difficile.
0: Fréquenter des mondes interlopes, comme on dit, des mondes compliqués avec des gens qui repèrent potentiellement la victime, le gars vulnérable.
1: C'est ça.
0: Donc là, c'est. Enfin, on a l'impression quand même que vous avez une bonne étoile, hein, parce que. Il aurait pu se passer plein de choses
1: beaucoup.
0: Très graves.
1: Très graves, oui.
0: Et vous, ce que vous recherchez, c'est un peu de chaleur? De quoi manger, et s'il y a du boulot, vous êtes là. Mais il y a un moment quand même où vous allez faire quelque chose. Alors on est obligé d'avancer dans le temps.
1: Allez-y.
0: Vous allez faire toc toc toc à une porte. C'est rue Blanche, je crois.
1: Ah oui, c'était rue Chaptal.
0: Rue Chaptal.
1: Au théâtre où Jean Laurent Cochet donnait ses cours.
0: Donc vous, le gaillard qui arrivait pas trop bien à parler, qui pensait. Mais qui même avait passé du temps à ne pas parler, vous allez poursuivre des cours de théâtre.
1: Oui. Alors, l'handicap de l'élocution, c'est que la difficulté, c'était de ne pas pouvoir formuler.
0: Oui.
1: Ça handicape une partie du cerveau.
0: Oui.
1: Ça ne sait pas construire les phrases, en fait.
0: Oui.
1: Donc on parle par bribes, par mots, et une sensation physique qu'on est emmuré. On est armuré vivant parce qu'on ne peut rien extérioriser, rien.
0: Et on dit d'ailleurs souvent qu'on n'arrive pas à faire ça, ça se termine avec les poings, on parle avec les poings.
1: Oui, alors moi j'étais pas comme ça non, mais j'étais... en fait j'avais un corps totalement bloqué et il m'a fallu 7 ans pour oser m'inscrire. Oser m'inscrire, il m'a fallu 7 ans. Oui. 7 ans avant d'oser, vous rendez compte.
0: Et d'ailleurs, ça n'a pas marché comme ça
1: non,
0: mais il a cru en vous, Jean-Laurent Cochet. Et vous a redonné votre chance. Et puis, il y a tout un travail qui a aussi pris du temps.
1: Oui.
0: Et qui a permis, en fait, que vous puissiez vous épanouir.
1: Oui, absolument.
0: Dans le théâtre.
1: Oui.
0: Et notamment, il y a une pièce dont on pourrait dire un mot qui a été une révélation pour vous. C'est celle dont vous nous avez tiré un extrait au début de l'émission.
1: Le petit pauvre de Jacopo.
0: Oui, que vous jouez là depuis 40 ans, 30 ans.
1: Depuis 88.
0: D'accord.
1: Oui.
0: Vous me testez en mathématiques, là, c'est ça?
1: Pardon?
0: Vous voulez que je calcule en mathématiques?
1: Non, ça fait 35 ans.
0: Merci.
1: 35 ans, oui. 35 ans, oui. Alors, c'est après Cochet. C'est quand j'ai passé mon expérience chez Cochet. Et puis, il m'avait engagé dans son théâtre comme accessoiriste. J'avais des petits rôles. Pendant 5 ans, j'étais salarié. Et là, j'ai eu une expérience professionnelle donc, au sein d'une... Hein, et puis moi, je continuais en parallèle toujours mes recherches et mon travail. Parce que ce qui m'intéressait, c'était de travailler les œuvres, de rechercher. Et je m'intéressais beaucoup à Jacques Copeau. Et je suis tombé sur cette pièce, Copeau. Et donc là, ça a été une rencontre parce que... D'abord, elle n'avait jamais été jouée en France.
0: Oui.
1: Et puis, je l'avais soumise, à deux ou trois metteurs en scène, dont Jean-Laurent Cochet, qui m'avait dit qu'elle n'était pas intéressante. Et donc, après, j'ai cherché à... Et puis, par ma curiosité, j'ai travaillé 2 ans sur cette pièce avant de me décider à y aller. Et je me suis dit que voilà...
0: Parce que vous êtes du genre... décidé, voire entêté pour certains peut-être, en tout cas pugnace, et quand vous travaillez le truc, vous y allez, vous prenez le temps et vous travaillez le texte, vous cherchez le contexte, vous mâchez le texte pour après il soit vraiment vous.
1: Oui, alors c'est ça, c'est d'abord intégrer la pièce et puis après il y a tout ce qui est matériel, c'est-à-dire les comédiens, les décors, enfin les costumes, enfin... Là, c'est tout, et j'ai aucune compétence en la matière, hein. Ni dans les relations humaines, ni dans la gestion, non. Et il m'a fallu précisément 35 ans pour acquérir ces quelques notions.
0: Alors, on est sur KTO, dans l'émission Un cœur qui écoute. Il faut que vous nous racontiez comment vous avez rencontré le Christ par ce biais-là, quand même.
1: Oui, alors, cette période dont je vous ai décrite, il y a toujours eu quelque chose de secret en moi. On pourrait appeler ça une main protectrice. Et oui. Même quand il faisait froid autour de moi, il y avait une espèce, une petite lueur en moi, une petite grotte.
0: Espérance ?
1: Je ne sais pas quel mot lui donner, mais...
0: Ah si, maintenant, vous le savez.
1: Moi, je dirais une présence.
0: Oui.
1: Présence. C'était... Et par la suite... À travers le petit pauvre, et parce que j'ai découvert réellement, où je me suis interrogé, c'est sur le Christ, parce que en filigrane, derrière François, on voit
0: l'évangile.
1: Le Christ. Oui, on voit le Christ, oui, on voit le Christ. Et puis, au début, de m'insérer entre ces deux, c'était pas possible. Donc il a fallu que je m'intéresse énormément. Et l'expérience que j'avais vécue, parce que. Quand on a eu soif et qu'on vous a donné à boire, quand on découvre après le Christ, quand il a eu soif et que Simon lui a donné à boire, on comprend.
0: Oui.
1: On comprend ce que c'est que...
0: Qu'avoir soif déjà et qu'être contenté par cette eau...
1: Et du coup, rien ne m'était étranger quelque part. Mais c'était au niveau de la forme qui m'était... Et cette démarche, à un moment donné, il a fallu que, une démarche personnelle en plus, hein, que j'ai demandé le baptême, voilà, pour pouvoir, parce que c'est un cheminement. Et le baptême, après je me suis senti beaucoup plus libre pour m'insérer entre ces deux figures, tout en restant à ma place le plus possible. Puis en parallèle, il a fallu aussi qu'une fois que la démarche avait été faite, je me suis rendu compte que la voie était extrêmement étroite et que tout restait à faire. Et que cette dimension de service, eh bien, il fallait être au service, se mettre au service de l'œuvre. Et c'est au service de l'œuvre et aussi au travail, parce que c'est le travail, tout ça, pour c'est ce qu'on appelle être fidèle, quoi.
0: Qu'avez-vous choisi comme nom de baptême ?
1: Augustin.
0: Pourquoi ?
1: Saint-Augustin. Parce que j'ai découvert cette phrase de lui... Je cherchais le Christ à l'extérieur alors qu'il était en moi. Et donc, c'est ça qui m'a amené à lui. Et j'ai appris par la suite qu'il était précisément de l'autre côté de la Méditerranée, avec sa maman Monique, bien que lui ait une vie que moi, qui suis différente. Puis aussi, la question que je me suis énormément questionné, François qui avait tout, il a tout abandonné pour épouser Dame Pauvreté, comme beaucoup d'autres, hein, Christian de Chergé... Martin Tour, Charles de Foucault, il y a beaucoup de témoins comme ça qui ont abandonné,
0: l'aisance.
1: L'aisance pour. Moi, je me suis dit, mais toi, tu n'as rien à abandonner.
0: Ah non, il n'y avait rien à abandonner.
1: Et en fait, la question était si il a abandonné, en fait, il a donné sa vie.
0: Le plus important. Et alors? C'est comment de donner sa vie?
1: Je tente de la donner depuis 40 ans, à travers le service, au service de l'œuvre. Au service de l'œuvre.
0: Donc vous courez un peu partout en France?
1: Oui.
0: Avec la troupe Les Tréteaux du Monde?
1: C'est ça.
0: Pour jouer cette pièce?
1: Absolument.
0: C'est pas une pièce qui dure 1000 ans, celle-là?
1: Non, alors elle dure, à l'origine, elle dure 5 ans.
0: 5 heures?
1: 5 heures, oui. Mais on la monte.
0: 5 ans, ça fait un peu long, là.
1: On l'a, 5 heures. Et puis on la joue en 1 heure, en 2 heures. On a fait une adaptation. Puis on a d'autres pièces à notre répertoire maintenant. Et cette vocation, parce que c'est une vocation d'être itinérant sur des sites historiques, essentiellement historiques, petites ruines, petites églises, grandes églises, monastères, parvis, en dehors chez l'habitant. Ça, c'est très important, parce qu'il y a eu énormément de rencontres, des rencontres qui m'ont façonné.
0: Oui.
1: Et à la rencontre d'un peuple, ce qu'on appelle le peuple de France.
0: Et c'est votre façon d'annoncer la bonne nouvelle aussi?
1: Alors, je me suis jamais dit que j'allais évangéliser, parce que ça, si j'avais pensé ça, ça aurait été très orgueilleux de ma part. Mm-hmm. Je ne sais pas ce que je fais. C'est une question de service. Alors, j'aime l'évangile de Jacques, quand il dit « il faut des œuvres ». Il faut des œuvres.
0: Est-ce que vous pourriez me dire un mot sur la personne de Jésus pour vous, aujourd'hui? Qui c'est?
1: La personne?
0: De Jésus.
1: Le Christ en lui-même?
0: Oui.
1: Il y a un mot qui me revient toujours, c'est la douceur. Mmh. Et c'est pas par des mots, c'est par une présence.
0: Et pas forcément une présence qui parle?
1: Non, une présence qui apaise.
0: Et puis, il y a du beau à mettre sur plein de choses.
1: Oui, et puis une présence, c'est très doux, très très doux. C'est tout ce que je peux dire.
0: Oui, c'est beau.
1: C'est très très très doux.
0: Jamel, on arrive déjà à la fin de cette émission, les fameuses trois questions. Pardon, hein, je ne suis pas un prestidigitateur. Un peu de temps, mettre les cartes dans l'ordre. Je vous écoute, entre 1 et 10.
1: 7.
0: Quelle est la pire idée fausse que l'on se fait sur Dieu, selon vous?
1: Qu'il soit sévère. Un Dieu vengeur, conquérant. Non, non.
0: Non, ce n'est pas celui que vous connaissez.
1: Non, non, non, non.
0: À nouveau, entre 1 et 10.
1: 8.
0: Quelle est votre prière préférée, Jamel?
1: Je vous salue, Marie.
0: Pourquoi?
1: C'est la mère de Jésus. Elle a porté beaucoup de choses. Et elle porte beaucoup de choses. Et nous avons besoin de Marie.
0: Une dernière. Je vous écoute.
1: 6.
0: Quelle est pour vous la plus belle fête?
1: Noël. La naissance de Jésus. C'est un moment que j'aime énormément. Et habituellement, c'est un temps où je le passe seul. Pas les fêtes, non, seul. Quand je peux, je vais en retraite, dans le silence, mais chez moi, seul, j'ai besoin de ce recueillement-là, parce que c'est une fête intérieure, et vraiment, c'est une fête, c'est l'essence du Christ, dans son étable, et ça me bouleverse.
0: Merci beaucoup, Jamel.
1: Merci à vous.
0: Moi, je vous remercie pour deux raisons. La première, pour le livre, la seconde d'être venu ici. Je vous remercie de nous avoir ouvert votre cœur, avec dont on aperçoit quand même plein de coutures, quelques ecchymoses et autres. Et puis on voit aussi qu'il y a une jolie crème qui est mise dessus pour calmer tout ça par le Seigneur. Donc merci beaucoup d'être venu nous partager tout ça, ce chemin difficile, parce que bon, on a l'impression qu'au départ, toutes les cartes n'étaient pas forcément en votre faveur. Mais cette petite présence au fond de votre cœur dont vous parliez tout à l'heure a permis que ça change et que vous puissiez être là aujourd'hui, jouer cette belle pièce.
1: Dieu est bon.
0: Oui.
1: Dieu est bon et ce n'est que grâce. Même dans la souffrance et la misère, ce n'est que grâce. Parce qu'on est vivant.
0: Merci beaucoup, Jamel.
1: Parce qu'on est vivant, pardon.
0: Merci.
1: Merci à vous.
0: Merci à vous tous pour votre fidélité. N'hésitez pas à partager cette émission sur les réseaux sociaux ou autour de vous grâce à notre site www.ktotv.com. Merci pour votre fidélité et à la semaine prochaine.

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2: Madame, Monsieur, bonjour et bienvenue sur Point d'Orgue, votre rendez-vous de musique sacrée consacré aux merveilles du répertoire. J'espère que vous allez bien. Et aujourd'hui, actualité oblige, je voulais parler avec vous de la musique tournée vers le pape. Parce que, évidemment, il y a une connivence entre la musique et le pouvoir papal à côté de laquelle je pense que nous ne devons pas passer. Parce que, naturellement, quand on pense au pape, on pense naturellement à Rome, à Saint-Pierre, au Vatican, à la liturgie, aux grandes cérémonies, et très souvent, bien sûr, ces images sont accompagnées de musique. Alors la musique n'est évidemment pas un simple décor dans la liturgie, elle a longtemps été un instrument essentiel de son unité, de sa solennité et même de sa représentation. Alors pendant des siècles, l'Église catholique a cherché à construire une unité à travers des rites communs, une langue commune, en l'occurrence le latin, mais aussi à travers un langage musical partagé. Et il suffit, pour s'y convaincre, de penser au chant grégorien pour comprendre la puissance de cette idée. Alors le grégorien va devenir progressivement le grand répertoire musical de la liturgie romaine, et son nom fait traditionnellement référence au pape Grégoire le Grand, enfin dit le Grand, qui régna à la fin du VIe siècle. Mais soyons précis, le répertoire que nous appelons aujourd'hui grégorien s'est constitué très progressivement, sur plusieurs siècles en fait, à partir de différentes traditions de chants liturgiques. Et ce qui est extraordinaire, c'est que cette musique va finir par traverser toute l'Europe, et la France notamment va jouer un rôle majeur dans sa redécouverte ainsi que sa restauration, notamment grâce aux moines de l'abbaye de Solesmes à partir du XIXe siècle. Mais revenons d'abord, si vous le voulez bien, à la musique elle-même et au chant grégorien qui, dans son principe, est extrêmement simple. Vous avez une seule ligne mélodique, il n'y a pas d'harmonie au sens où on l'entend aujourd'hui, pas de polyphonie, c'est simplement, si j'ose dire, une voix qui porte un texte. Et c'est précisément cette simplicité qui fait sa force. Alors le chant grégorien ne cherche pas nécessairement à embellir le mot, il cherche d'abord à les faire entendre. En fait, la puissance du grégorien, c'est que le texte est son point de départ. Et pourtant, cette musique peut devenir extraordinairement belle, bien sûr, mais également très complexe, car au fil des siècles, certaines pièces vont développer des mélodies extrêmement longues et ornées, et c'est notamment le cas de certains offertoires. Alors l'offertoire, dans la liturgie médiévale, pouvait être beaucoup plus développé qu'il ne l'est aujourd'hui, et certaines pièces comportaient une antienne et plusieurs versets qui pouvaient offrir au chanteur un espace musical considérable, et c'est cet espace qui va permettre au chant de se déployer. Et c'est là que nous allons rencontrer, surtout dans le chant que nous allons entendre, un phénomène essentiel du chant grégorien, le mélisme. Alors qu'est-ce que c'est le mélisme? C'est lorsque plusieurs notes sont chantées dans une seule syllabe. C'est-à-dire qu'au lieu d'avoir une note pour chaque syllabe, ce qui arrive dans le chant grégorien, la voix reste sur une voyelle et développe toute une arabesque musicale autour de cette même voyelle. Et cela peut devenir absolument vertigineux. Vous avez une seule syllabe qui parfois peut durer plusieurs dizaines de secondes, et c'est une manière de donner du poids à un mot. On ne se contente plus de le prononcer, on le contemple, on le développe, on le fait résonner, et c'est exactement ce que nous allons entendre maintenant. Nous allons écouter un extrait de l'offertoire Jubilate Deo, et le texte commence par ces mots « Jubilate Deo omnis terra, acclamez Dieu toute la terre », et vous allez entendre comment la musique s'empare littéralement de certains mots, notamment « jubilate ». Le mot « jubilé » devient lui-même une jubilation musicale, et écoutez notamment la manière dont la mélodie se déploie sur une seule syllabe.

Alors vous venez d'entendre quelque chose d'assez fascinant. Nous sommes partis d'une musique qui semblait presque dépouillée, une seule voix, un texte et une ligne mélodique. Mais pourtant, cette ligne peut devenir, comme vous l'avez entendu, extrêmement riche. Et c'est là tout le paradoxe du chant grégorien, c'est-à-dire que sa puissance ne vient pas forcément de l'accumulation des moyens musicaux, mais de la profondeur avec laquelle il traite le texte. Et cette tradition va devenir l'un des socles de la musique sacrée occidentale. Mais bien évidemment, l'histoire ne va pas s'arrêter là, parce qu'à partir du Moyen Âge, la musique occidentale va progressivement découvrir quelque chose de révolutionnaire. Plusieurs voix peuvent chanter ensemble des mélodies différentes, et c'est la naissance et le développement de ce qu'on appelle la polyphonie. À Paris notamment, autour de ce qu'on appelle aujourd'hui l'école de Notre-Dame, la polyphonie va prendre un essor extraordinaire, et puis quelques siècles plus tard, nous arrivons, à la Renaissance. Et lorsqu'on parle de musique sacrée de Renaissance et du pape, évidemment, un nom s'impose immédiatement, Giovanni Pierluigi da Palestrina, qui est l'un des grands compositeurs de la Rome du XVIe siècle. Alors, sa carrière est intimement liée à l'Église et aux institutions musicales romaines. Il travaille notamment à la Cappella Giulia de Saint-Pierre, fondée en 1513 par le pape Jules II, et sa musique va devenir l'un des modèles de la polyphonie sacrée romaine. Alors nous allons écouter maintenant une œuvre qui, plus que presque aucune autre, semble avoir été faite pour parler du pape. Le titre, Tu es Petrus, tu es Pierre, et le texte est tiré de l'évangile, Tu es Petrus, et super hanc Petram, edificabo ecclesiam meam, tu es Pierre, et sur cette pierre je bâtirai mon église. Nous sommes donc au cœur du système pétrinien, le texte parle de Pierre, des clés du royaume, de l'église, et Palestrina va transformer ce texte en architecture musicale. L'œuvre est écrite ici pour six voix, donc vous voyez, bien plus complexe que nous avons pu entendre. Et écoutez le début, parce que les voix n'entrent pas toutes ensemble, elles se répondent. On a les trois premières, les voix aiguës qui commencent, et ensuite les trois graves qui répondent. Et progressivement, l'ensemble se construit. C'est presque comme si nous assistions musicalement à la construction justement de l'église. Une voix pose une pierre et une deuxième lui répond, etc. Les voix se rassemblent, et soudain, ce qui était fragmenté devient un édifice sonore. Écoutez également le traitement du mot edificabo, je bâtirai, parce que Palestrina donne à ce passage une grande stabilité rythmique et une écriture homorythmique. Les voix avancent ensemble, ce sont des noirs, et vous avez ce edificabo qui est vraiment très stable, comme si la construction devait reposer sur une base solide. Et puis vient le mot ecclesiam, l'église, et là, la musique se développe. À nouveau, un peu comme ce qu'on a entendu avec le grégorien, le mot est orné, étiré, amplifié, comme si l'église elle-même devenait trop vaste pour tenir une simple affirmation. Et c'est assez extraordinaire d'ailleurs, parce que le mot ecclesia signifie à l'origine assemblée, et catholicos, qui donnera catholique, signifie universel. Donc l'église est à la fois une assemblée et une réalité qui se veut universelle. Et Palestrina donne précisément cette impression d'un espace qui s'ouvre progressivement. Je vous invite donc à découvrir ce Tu es Petrus de Palestrina, ici interprété magistralement par les Talis Scholars.

Ce que vous venez d'entendre, c'est l'une des expressions les plus abouties de la polyphonie de la Renaissance, et moi je trouve qu'il y a quelque chose d'assez remarquable dans le rapport entre cette musique et le pouvoir pontifical, parce que le pape n'est pas seulement un célébrant. À la Renaissance, vous le savez, il est aussi un prince, un souverain, un grand mécène. Il commande, il protège, il finance les arts, et vous en doutez, la musique participe pleinement à cette représentation. La polyphonie romaine devient

profondément changé. Et la musique qui accompagne sa représentation a changé, elle aussi. Et nous allons entendre maintenant Charles Gounod, Gounod que vous connaissez très certainement pour ses grandes œuvres, Faust ainsi que Roméo et Juliette. Mais il est également l'auteur, il faut le savoir, d'une marche pontificale composée en hommage au pape Pie IX. Elle est créée à Rome en 1869 à l'occasion du jubilé sacerdotal du pape. Et ce jour-là, elle est jouée par plusieurs fanfares pontificales et un immense chœur de soldats réunissant plus d'un millier de chanteurs. On est très loin donc du dépouillement du chant grégorien. Ici, c'est pas une voix, ce n'est pas six chanteurs non plus, c'est tout un orchestre, des cuivres, des percussions. Bref, une énorme masse sonore. Et la musique, à ce moment-là, devient presque une cérémonie à elle toute seule. Et Gounod construit une marche solennelle, vous allez l'entendre, majestueuse, on ne peut pas se tromper, avec une capacité très particulière de la musique militaire et cérémonielle à donner une dimension publique à un événement, parce que là, la musique n'est pas seulement destinée à être entendue dans la liturgie, elle accompagne l'apparition du souverain pontife et elle devient une musique de représentation. Et il y a d'ailleurs quelque chose d'assez intéressant dans cette évolution parce que cette marche pontificale deviendra par la suite l'hymne pontifical officiel du Vatican. Elle est aujourd'hui jouée notamment lors de cérémonies officielles en présence du pape, lors de certaines visites apostoliques ou lors de l'accueil officiel de chefs d'État. Donc vous voyez, c'est quand même pas rien. Alors on va écouter cette transformation de l'image sonore de la papauté après le souffle d'une voix grégorienne, après la polyphonie de Palestrina. Voici donc la puissance de l'orchestre. Écoutez la marche pontificale de Gounod, ici interprétée par l'orchestre de l'Académie nationale de Sainte-Cécile, dirigée par Myung Bong Chun.

Et voilà comment, en quelques siècles, nous sommes passés de la monodie grégorienne à une immense masse orchestrale. Et pourtant, il y a quelque chose qui demeure dans les trois cas. La musique accompagne une idée d'unité, qui sont en fait autour de cette figure du pape. Trois époques, trois langages différents, mais toujours cette volonté de faire de la musique une sorte de représentation collective. Et pour terminer cette émission, j'aimerais justement revenir à Palestrina, revenir à la Renaissance. Parce qu'il existe une œuvre qui concentre à elle seule beaucoup de ces questions, la relation entre musique, liturgie, texte, réforme de l'Église et autorité pontificale. C'est son chef-d'œuvre très certainement, la Missa Papae Marcelli, la messe

du pape Marcel. C'est un titre qui fait référence au pape Marcel II, dont le pontificat fut extrêmement bref, seulement quelques semaines, en 1555, et la messe est généralement située autour de 1562. Donc quelques années après ce court pontificat, et elle est intimement associée à la réflexion sur la musique liturgique qui accompagne le Concile de Trente. Et là, il faut vous raconter une petite histoire, parce que pendant longtemps, on a raconté que la Missa Pape Marcelli aurait été présentée au Concile de Trente et aurait tellement impressionné les participants que ceux-ci auraient renoncé à interdire la polyphonie dans la liturgie, puisqu'ils voulaient se recentrer sur le grégorien. Alors, l'histoire est magnifique, elle est probablement pas tout à fait exacte, parce que des recherches historiques ont montré que cette légende s'était construite après les événements, comme souvent derrière. En revanche, ce qui est parfaitement réel, c'est le problème auquel Palestrina répond, c'est-à-dire qu'au XVIe siècle, certaines responsables de l'Église s'inquiètent de la complexité de la polyphonie, parce que lorsque vous avez plusieurs voix qui chantent des lignes différentes, eh bien, il peut être très difficile de comprendre le texte. Or, le texte liturgique est essentiel, parce que la musique, bien entendu, ne doit pas empêcher la prière, elle doit la servir, et c'est là que la Missa Pape Marcelli devient fascinante. Alors, on va écouter ici le Sanctus de cette messe, qui commence par une écriture polyphonique, vous allez l'entendre, extrêmement raffinée, avec des voix qui entrent successivement, qui se répondent, qui se superposent, c'est une écriture contrapuntique, et vraiment, Palestrina soigne la densité de sa musique, il y a vraiment quelque chose d'extraordinaire, avec une polyphonie qui est certes assez complexe, mais qui donne vraiment pas l'impression d'être compliqué. Moi, je trouve que c'est l'une des grandes qualités de Palestrina qui réussit à rendre audible une architecture extrêmement savante. Donc, dans les mouvements courts, comme le Sanctus, parce que c'est pas une messe qui est extrêmement longue, Palestrina utilise une écriture imitative très très raffinée. À l'inverse, dans les longs textes, comme le Gloria et le Credo, il recourt davantage à des passages où les voix avancent ensemble, ce qui permet une meilleure intelligibilité du texte. On va donc écouter ce Sanctus, essayer de retrouver ce que nous avons entendu depuis le début de l'émission, c'est-à-dire la voix individuelle du grégorien, mais en même temps la construction collective du Tuus Petrus, et une forme de majesté qui arrivera après certes, mais chez Gounod. Alors ici, chez Palestrina, vous avez la musique qui cherche à réunir ces deux dimensions, c'est-à-dire la sophistication de l'art, mais également la clarté de la prière. Écoutez donc cette Missa Pape Marcelli, le Sanctus de Palestrina, chantée magnifiquement par les chanteurs de Westminster Cathedral.

0: Et voilà pour cette musique de Palestrina. J'espère que cela vous a plu. Nous en avons terminé avec la musique papale. Évidemment, quand je parle du pape, c'est la musique de toute l'Église, mais avec cette dimension effectivement à la fois politique, à la fois qui est dans l'intimité de tout ce qu'a pu construire l'Église avec son répertoire et sa musique. Je trouve cela absolument fascinant. Bien sûr, je ne vous ai mis que des extraits. Si vous voulez entendre l'entièreté de ses œuvres, bien sûr, foncez-y. Ce sont de très très belles perles. Quant à moi, je vous retrouve la semaine prochaine pour un nouveau numéro de Point d'Orgue consacré aux merveilles du répertoire. D'ici là, portez-vous bien.
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Gustav Mahler, compositeur autrichien, a publié sa première symphonie en 1888 à l'âge de 28 ans. Mahler était l'un des plus grands chefs d'orchestre de son époque. Il a très longtemps été directeur musical de l'Opéra de Vienne. Mais bien sûr, c'est du Mahler compositeur dont on se souvient aujourd'hui. Ses 10 symphonies sont souvent données, leur complexité est maintenant apprivoisée. Et pourtant, de son vivant, sa musique était mal accueillie, souvent incomprise. Les deux derniers mouvements de cette symphonie en particulier provoquèrent de nombreuses critiques négatives. « Vulgaire et insensé », disait-on à Vienne. Sa forme est classique, en 4 mouvements, mais la partition se distingue déjà par un style propre à Mahler. Les bruits frémissants de la nature dans le premier mouvement, les valses rustiques et les inspirations de Lieder dans le second mouvement, le mélange du tragique et du burlesque dans le troisième, et le gigantisme du mouvement final noté « tourmenté, agité » ne pouvaient être écrits que par lui. Elle regorge d'audace, de timbre et d'orchestration. Et elle est surtout innovante par le triomphe de la forme lead, c'est-à-dire l'intégration comme matériau de leaders déjà antérieurement composés. Ce mélange entre les bruits de la nature réinventés et les mélodies populaires, ce basculement entre le pathos et l'ironie, font de ce premier essai symphonique de Mahler certainement la plus étonnante de toutes les premières symphonies composées. Enfin, cette symphonie est l'une des rares dont on peut chanter un thème. Le début du troisième mouvement est bâti sur le célèbre Frère Jacques. On connaît « Frère Jacques, Frère Jacques ». Mais Mahler déforme la mélodie en mineur et cela donne à peu près « Pom pom padadom, pom pom padapom, pom pom pom ». Soyez-y attentifs. Nous écoutons maintenant Claudio Abbado et le Chicago Symphony Orchestra dans une version enregistrée en 1981.

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1: Voici l'homélie d'aujourd'hui, enregistrée ce matin à la grotte de Lourdes.
2: Seigneur, soit avec vous et avec votre
3: évangile
2: de notre Seigneur
3: Jésus Christus. Volgens Lucas.
2: Selon Saint Luc.
3: In die tijd
2: en ce temps-là, parmi les disciples, le Seigneur en désigna encore 80, encore 72. Et il les envoya deux par deux en avant de lui, en toute ville et localité où lui-même allait se rendre. Il leur dit : la moisson est abondante, mais les ouvriers sont peu nombreux. Priez donc le maître de la moisson d'envoyer des ouvriers pour sa moisson. Allez, voici que je vous envoie comme des agneaux au milieu des loups. Ne portez ni bourse, ni sac, ni sandales, et ne saluez personne en chemin. Mais dans toute maison où vous entrerez, dites d'abord paix à cette maison. Si elle a un ami de la paix, votre paix ira reposer sur lui. Sinon, elle reviendra sur vous. Restez dans cette maison, mangeant et buvant ce que l'on vous sert, car l'ouvrier mérite son salaire. Ne passez pas de maison en maison. Dans toute ville où vous entrerez et où vous serez accueillis, mangez ce qui vous est présenté.
3: Eet wat u wordt voorgezet.
2: Guérissez les malades,
3: de zieken die er zijn,
2: qui s'y trouvent, et dites-leur, le règne de Dieu s'est approché de vous. Mais dans toute ville où vous entrerez, et où vous ne serez pas accueillis, allez sur les places et dites, même la poussière de votre ville collée à nos pieds, nous l'élevons pour vous la laisser. Toutefois, sachez-le, le règne de Dieu s'est approché. Je vous le déclare, au dernier jour, Sodome sera mieux traité que cette ville. Acclamons la parole de Dieu.

0: L'homélie sera maintenant prononcée par le diacre André van Boven. Frères et sœurs, chers pèlerins, aujourd'hui, la lecture de la Sainte Écriture nous place à la croisée de plusieurs émotions. Tout commence par le cri brut déchirant de Job. Un homme assis sur le tas de cendres de sa vie, frappé par la maladie et le deuil, Job s'écrie « Ayez pitié de moi ». Puis viennent les paroles de Jésus dans l'Évangile, des paroles qui nous interpellent. Il envoie 72 disciples en mission et leur dit « Portez, la moisson est abondante. Apportez la paix, guérissez les malades. » Ces paroles résonnent déjà comme un défi. Mais ce qui est vraiment radical, ce sont les conditions qu'il donne à leur mission. N'ont porté ni bourse, ni sac, ni sandales.
1: Geen reisbundel mee. Geen reistas en geen sandalen.
0: Comment ces deux textes peuvent-ils se rejoindre? Job, souffrant, assis sur ton tas de cendres, et les apôtres en chemin, à qui il est demandé de ne rien emporter de matériel. La réponse se trouve ici, en ce lieu, dans la grotte Massabielle, le tas de cendres de la vie. Car qu'était cette grotte avant que Marie n'y apparaisse en 1858? C'était le tas de cendres de la ville de Lourdes, un endroit boueux et sale où l'on jetait les ordures et où passait le bétail, un lieu en marge que les citoyens respectables préféraient éviter. Cela ressemble beaucoup à l'endroit où se trouve Job. Et c'est aussi parfois l'endroit où nous pouvons nous retrouver nous-mêmes. La plupart d'entre nous ne sommes pas venus à Lourdes avec un sac de voyage vide, dans le bus, dans l'avion ou dans le train, nous avons apporté avec nous nos propres tas de cendres cachés.
1: Onze eigen verborgen ashopen meegebracht. En dan kan het gaan om de zorg om
0: cela peut être l'inquiétude pour un membre de notre famille malade ou la tristesse devant une chaise vide à table.
1: Misschien gaat het om
0: peut-être est-ce aussi cette préoccupation silencieuse pour l'avenir de l'église.
1: Onze kinderen
0: maintenant que nos enfants ne la fréquentent plus.
1: Het wonder van Lourdes
0: le miracle de Lourdes c'est que Marie a précisément choisi cette décharge pour y apparaître. Dieu vient rejoindre le tas de cendres de notre vie pour y établir justement son royaume. Lorsque Bernadette dut creuser dans la boue à la demande de la dame, les gens se moquèrent d'elle. Mais elle fit, dans une confiance aveugle. Et de cette boue jaillit la source d'eau vive à laquelle nous venons encore nous désaltérer aujourd'hui. C'est exactement le retournement que Job accomplit sur son tas de cendres. Au milieu de l'épreuve, il se redresse et il s'écrie « Je sais, moi, que mon Rédempteur est vivant. » Job le savait. Bernadette le savait. Et nous aussi, ici, aujourd'hui, nous pouvons à nouveau le savoir. Voyager sans bagages inutiles. Pourquoi Jésus demande-t-il de ne prendre ni sac de voyage, ni sandales supplémentaires? Parce que les sécurités matérielles nous alourdissent. Celui qui emporte trop de choses finit par compter sur ses propres biens plutôt que sur Dieu. Mais cela peut aussi être tout autre chose. Pensons par exemple à l'histoire de Noordoostpolder aux Pays-Bas.
1: Van de Noordoostpolder in Nederland.
0: Les premières générations sont arrivées sur ces terres gagnées sur la mer avec très peu de garanties, mais avec un immense courage, beaucoup de volonté et une grande confiance. C'étaient les pionniers.
1: Ze worden pioniers genoemd.
0: En Angleterre, on dit joliment « Travel light and you will travel far ».
1: In Engeland hebben ze daar een mooi gezegde voor. Travel light and you will travel far.
0: On pourrait traduire voyager sans bagage inutile et vous irez loin. Lorsque l'Immaculée Conception apparut ici en 1858, elle choisit elle aussi une pionnière, Bernadette Soubirous. Une jeune fille qui vivait littéralement sans bagage inutile. Pauvre, illettrée et vulnérable. Bernadette n'avait aucun statut social et aucune sécurité matérielle. Sa seule richesse était son oui, inconditionnel à l'appel venu du ciel. Porteur du Christ, porteur de paix. Jésus dit, dans toute maison où vous entrerez, dites d'abord paix à cette maison. La plupart d'entre vous sont venus ici avec un autocar d'une agence de pèlerinage qui porte le nom de Christoffel. Christoffel est le patron des voyageurs et son nom signifie littéralement porteur du Christ. Selon la légende, il porta l'enfant Jésus sur ses épaules à travers les eaux tumultueuses. C'est exactement ce que nous faisons cette semaine à Lourdes. Du mieux que nous le pouvons, nous nous portons les uns les autres, nous portons les soucis et les préoccupations les uns des autres. Et chose merveilleuse, cela fait naître une expérience particulière de paix, aussi bien chez ceux qui sont portés que chez eux qui portent. C'est une expérience partagée, car chez tous les participants s'installe peu à peu la profonde conviction que nous sommes tous portés par le Seigneur. L'attention et l'amitié qui ont grandi entre nous trouvent leur origine en ce lieu, ici près de la grotte. La distinction entre pèlerins bien portants et pèlerins malades disparaît. La paix dont parle Jésus devient concrète dans un sourire autour d'une tasse de café, dans un bras réconfortant lors de la procession au flambeau et dans la prière que nous partageons le soir. Voilà le royaume de Dieu qui devient tout proche. Frères et sœurs, nous allons bientôt être renvoyés chez nous en tant que pèlerins de Lourdes. Non pas la main vide, mais remplie de l'eau. De l'eau vive de cette source. Jésus nous envoie comme des agneaux au milieu des loups, dans un monde qui oublie souvent Dieu. Mais nous repartons comme des porteurs du Christ. Demandons à Notre-Dame de Lourdes de nous aider à rapporter chez nous la paix, la douceur et l'attention aux autres que nous avons vécu ici.
1: En de zorgzaamheid die we hier hebben ervaren, mee terugnemen naar ons huis.
0: Afin que les personnes restées à la maison puissent remarquer quelque chose en nous, un changement, une joie, une grande confiance. Et qui sait, peut-être cela donnera-t-il à ceux qui sont restés chez eux l'idée que, à Lourdes, nous avons dû faire l'expérience du royaume de Dieu de très près. Notre-Dame de Lourdes, reine de paix, priez pour nous.
1: En daarom, onze lieve vrouw van Lourdes, koningin van de vrede, bid voor ons.
0: Sainte Bernadette, priez pour nous.
1: Voor ons.
0: Saint Christophe, protégez-nous sur nos chemins.
1: Onze wegen.
0: Amen.

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3: Chers auditeurs de Radio Présence, bonjour. Nous voici au quatrième jour de notre parcours hebdomadaire et nous continuons à approfondir au sujet du nom de Marie que nous avons célébré pendant ce mois de septembre. À la suite de l'action de grâce que nous avons développée hier, nous dirons ce matin que vivre la dévotion au nom de Marie ou être fils et fille de Marie, c'est aussi accueillir la présence maternelle de Marie qui se manifeste à nous sous différentes formes. Déjà nous, ici à Lourdes, mais aussi ailleurs, nous bénissons le Seigneur car il nous permet, comme et avec Bernadette, de voir Marie dans la lumière de Dieu et ainsi de nous abreuver à la source du Sacré-Cœur de Dieu grâce au cœur sacré de la Vierge Immaculée qui, à travers les apparitions, vient à la rencontre des pauvres de Dieu. Chaque apparition est un lieu où se manifeste Marie, la grâce divine qui vient vers la pauvreté humaine. Et du coup, à travers les apparitions, le fameux « Femme, voici ton fils, fils, voici ta mère » au pied de la croix au Golgotha devient à Lourdes, par exemple, « Femme, voici ta fille, Bernadette, fille, voici ta mère ». Mais je crois que pendant nos pèlerinages, pendant nos prières, il ne s'agit plus de Jean, il ne s'agit plus de Bernadette, il s'agit finalement de chacun d'entre nous. Et donc, vivre la filiation à Marie, la reconnaître comme notre mère et vénérer son Saint-Nom, c'est donc se disposer à vivre l'humilité de l'abaissement, comme toute personne qui se rabaisse humblement pour puiser à la source des grâces mariales. La symbolique est là. Une source n'est jamais suspendue. Une source, pour le puiser, il faut toujours se rabaisser. Alors, oui, manifestons notre humilité en célébrant, en honorant autant que possible Marie, mais déjà son Saint-Nom. Bonne méditation, bonne écoute et que Dieu vous bénisse.

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1: Merci de vos prières. Marie intercède auprès de Jésus pour les malades et pour Marie-Thérèse, partie vers le Père aujourd'hui, fête de Sainte-Thérèse. Merci à tous les pèlerins en union de prière.
2: Bonsoir, Maman Marie. Je viens te dire merci.
3: Notre-Dame de Lourdes, Sainte Petite Bernadette, en ce début du mois du rosaire, protégez Quentin. Aidez-le à retrouver un travail. Veillez sur toute notre famille. Merci pour toutes les grâces déjà reçues.
4: Frères et sœurs, soyez les bienvenus à Lourdes, dans cette grotte de Massabielle où la Vierge Marie, l'Immaculée Conception, est apparue à Bernadette. D'un seul cœur, avec tous ceux et celles qui nous rejoignaient, nous méditons ensemble le mystère lumineux du rosaire. Présentons au Seigneur toutes les intentions que nous portons dans nos cœurs, celles qui nous sont confiées, ainsi que les intentions de tout le pèlerin reçu aujourd'hui. Au nom du Père et du Fils et du Saint-Esprit, je crois en Dieu le Père Tout-Puissant, Créateur du ciel et de la terre, et en Jésus-Christ, son Fils unique, notre Seigneur, qui a été conçu du Saint-Esprit et né de la Vierge Marie, a souffert sous Ponce Pilate, a été crucifié, est mort et a été enseveli et descendu aux enfers. Le troisième jour est ressuscité des morts, est monté aux cieux, est assis à la droite de Dieu, le Père Tout-Puissant, d'où il viendra juger les vivants et les morts. Je crois en l'Esprit Saint, à la Sainte Église catholique, à la communion des saints, à la rémission des péchés, à la résurrection de la chair, à la vie éternelle. Amen. Prions aux intentions de notre Saint-Père, le Pape Léon. Ici à Lourdes, le dimanche passé, à la fin de la messe, il a invité toute l'Église, en ce mois d'octobre, à prier le rosaire pour la paix dans notre monde, et que cessent les guerres entre les peuples en conflit. Notre Père qui es aux cieux, que ton nom soit sanctifié, que ton règne vienne, que ta volonté soit faite sur la terre comme au ciel.
5: Et ne nous laisse pas entrer en tentation, mais délivre-nous du mal.
4: Je vous salue, Marie, pleine de grâce, le Seigneur est avec vous. Vous êtes bénie entre toutes les femmes, et Jésus, le fruit de vos entrailles, est béni.
5: Sainte Marie, Mère de Dieu, priez pour nous, pauvres pécheurs, maintenant et à l'heure de notre mort. Amen.
4: Je vous salue, Marie, pleine de grâce, le Seigneur est avec vous. Vous êtes bénie entre toutes les femmes, et Jésus, le fruit de vos entrailles, est béni.
5: Sainte Marie, Mère de Dieu, priez pour nous, pauvres pécheurs, maintenant et à l'heure de notre mort. Amen.
4: Je vous salue, Marie, pleine de grâce, le Seigneur est avec vous. Vous êtes bénie entre toutes les femmes, et Jésus, le fruit de vos entrailles, est béni.
5: Sainte Marie, Mère de Dieu, priez pour nous, pauvres pécheurs, maintenant et à l'heure de notre mort.

0: Ô Marie conçue sans péché,
1: priez pour nous qui avons recours à vous.
0: Premier mystère lumineux, le baptême du Seigneur. Jésus vint de Nazareth, ville de Galilée, et se fit baptiser par Jean dans le Jourdain. Ô Dieu, source de toute paix, éteins le feu de violence et de haine entre les hommes. Apaise les tempêtes de nos âmes et calme l'agitation de nos cœurs. Notre Père qui es aux cieux, que ton nom soit sanctifié, que ton règne vienne, que ta volonté soit faite sur la terre comme au ciel.
1: Donne-nous aujourd'hui notre pain de ce jour. Pardonne-nous nos offenses, comme nous pardonnons aussi à ceux qui nous ont offensés. Et ne nous laisse pas entrer en tentation, mais délivre-nous du mal.
0: Je vous salue, Marie, pleine de grâce. Le Seigneur est avec vous. Vous êtes bénie entre toutes les femmes, et Jésus, le fruit de vos entrailles, est béni.
1: Sainte Marie, Mère de Dieu, priez pour nous, pauvres pécheurs, maintenant et à l'heure de notre mort. Amen.
0: Je vous salue, Marie, pleine de grâce. Le Seigneur est avec vous. Vous êtes bénie entre toutes les femmes, et Jésus, le fruit de vos entrailles, est béni.
1: Sainte Marie, Mère de Dieu, priez pour nous, pauvres pécheurs, maintenant et à l'heure de notre mort. Amen.
0: Je vous salue, Marie, pleine de grâce, le Seigneur est avec vous. Vous êtes bénie entre toutes les femmes, et Jésus, le fruit de vos entrailles, est béni.
1: Sainte Marie, Mère de Dieu, priez pour nous, pauvres pécheurs, maintenant et à l'heure de notre mort. Amen.
0: Je vous salue, Marie, pleine de grâce. Le Seigneur est avec vous. Vous êtes bénie entre toutes les femmes, et Jésus, le fruit de vos entrailles, est béni.
1: Sainte Marie, Mère de Dieu, priez pour nous pauvres pécheurs, maintenant et à l'heure de notre mort. Amen.
0: Je vous salue, Marie, pleine de grâce. Le Seigneur est avec vous. Vous êtes bénie entre toutes les femmes, et Jésus, le fruit de vos entrailles, est béni.
1: Sainte Marie, Mère de Dieu, priez pour nous pauvres pécheurs, maintenant et à l'heure de notre mort. Amen.
0: Je vous salue, Marie, pleine de grâce, le Seigneur est avec vous. Vous êtes bénie entre toutes les femmes, et Jésus, le fruit de vos entrailles, est béni.
1: Sainte Marie, Mère de Dieu, priez pour nous pauvres pécheurs, maintenant et à l'heure de notre mort. Amen.
0: Je vous salue, Marie, pleine de grâce. Le Seigneur est avec vous. Vous êtes bénie entre toutes les femmes, et Jésus, le fruit de vos entrailles, est béni.
1: Sainte Marie, Mère de Dieu, priez pour nous pauvres pécheurs, maintenant et à l'heure de notre mort. Amen.
0: Je vous salue, Marie, pleine de grâce. Le Seigneur est avec vous. Vous êtes bénie entre toutes les femmes, et Jésus, le fruit de vos entrailles, est béni.
1: Sainte Marie, Mère de Dieu, priez pour nous pauvres pécheurs, maintenant et à l'heure de notre mort. Amen.
0: Je vous salue, Marie, pleine de grâce. Le Seigneur est avec vous. Vous êtes bénie entre toutes les femmes, et Jésus, le fruit de vos entrailles, est béni.
1: Sainte Marie, Mère de Dieu, priez pour nous pauvres pécheurs, maintenant et à l'heure de notre mort. Amen.
0: Je vous salue, Marie, pleine de grâce. Le Seigneur est avec vous. Vous êtes bénie entre toutes les femmes, et Jésus, le fruit de vos entrailles, est béni.
1: Sainte

0: Ô Marie conçue sans péché,
1: priez pour nous qui avons recours à vous.
0: Deuxième mystère est lumineux, le noce de Cana. En manquant de vin, la mère de Jésus lui dit, ils n'ont pas de vin. Et au serviteur Marie dit, tout ce qu'il vous dira, faites-le. Ô Marie, reine de la paix et mère de l'espérance, sois le réconfort des malades et des personnes souffrant des conséquences des guerres. Notre Père qui es aux cieux, que ton nom soit sanctifié, que ton règne vienne, que ta volonté soit faite sur la terre comme au ciel.
1: Donne-nous aujourd'hui notre pain de ce jour. Pardonne-nous nos offenses, comme nous pardonnons aussi à ceux qui nous ont offensés. Et ne nous laisse pas entrer en tentation, mais délivre-nous du mal.
0: Je vous salue Marie, pleine de grâce, le Seigneur est avec vous. Vous êtes bénie entre toutes les femmes, et Jésus, le fruit de vos entrailles, est béni.
2: Sainte Marie, Mère de Dieu, priez pour nous pauvres pécheurs, maintenant et à l'heure de notre mort. Amen.
0: Je vous salue Marie, pleine de grâce, le Seigneur est avec vous. Vous êtes bénie entre toutes les femmes, et Jésus, le fruit de vos entrailles, est béni.
2: Sainte Marie, Mère de Dieu, priez pour nous pauvres pécheurs, maintenant et à l'heure de notre mort. Amen.
0: Je vous salue, Marie, pleine de grâce. Le Seigneur est avec vous. Vous êtes bénie entre toutes les femmes, et Jésus, le fruit de vos entrailles, est béni.
2: Sainte Marie, Mère de Dieu, priez pour nous pauvres pécheurs, maintenant et à l'heure de notre mort. Amen.
0: Je vous salue, Marie, pleine de grâce. Le Seigneur est avec vous. Vous êtes bénie entre toutes les femmes, et Jésus, le fruit de vos entrailles, est béni.
2: Sainte Marie, Mère de Dieu, priez pour nous pauvres pécheurs, maintenant et à l'heure de notre mort. Amen.
0: Je vous salue, Marie, pleine de grâce, le Seigneur est avec vous. Vous êtes bénie entre toutes les femmes, et Jésus, le fruit de vos entrailles, est béni.
2: Sainte Marie, Mère de Dieu, priez pour nous pauvres pécheurs, maintenant et à l'heure de notre mort. Amen.
0: Je vous salue, Marie, pleine de grâce. Le Seigneur est avec vous. Vous êtes bénie entre toutes les femmes, et Jésus, le fruit de vos entrailles, est béni.
2: Sainte Marie, Mère de Dieu, priez pour nous pauvres pécheurs, maintenant et à l'heure de notre mort. Amen.
0: Je vous salue, Marie, pleine de grâce. Le Seigneur est avec vous. Vous êtes bénie entre toutes les femmes, et Jésus, le fruit de vos entrailles, est béni.
2: Sainte Marie, Mère de Dieu, priez pour nous pauvres pécheurs, maintenant et à l'heure de notre mort. Amen.
0: Je vous salue, Marie, pleine de grâce. Le Seigneur est avec vous. Vous êtes bénie entre toutes les femmes, et Jésus, le fruit de vos entrailles, est béni.
2: Sainte Marie, Mère de Dieu, priez pour nous pauvres pécheurs, maintenant et à l'heure de notre mort. Amen.
0: Je vous salue, Marie, pleine de grâce. Le Seigneur est avec vous. Vous êtes bénie entre toutes les femmes, et Jésus, le fruit de vos entrailles, est béni.
2: Sainte Marie, Mère de Dieu, priez pour nous maintenant et à l'heure de notre mort. Amen.
0: Je vous salue, Marie, pleine de grâce. Le Seigneur est avec vous. Vous êtes bénie entre toutes les femmes, et Jésus, le fruit de vos entrailles, est béni.
2: Sainte Marie, Mère de Dieu, priez pour nous pauvres pécheurs, maintenant et à l'heure de notre mort. Amen.

0: Ô Marie conçue sans péché,
1: priez pour nous qui avons recours à vous.
0: Troisième mystère est lumineux, l'annonce du royaume. Jésus, parcourant toute la Galilée, enseignait dans leur synagogue, proclamait la bonne nouvelle du royaume, guérissait toute maladie et toute infirmité dans le peuple. Seigneur Jésus, prince de la paix, aide-nous à trouver la paix dans notre propre vie. Inspire aux dirigeants des nations les désirs sincères de justice et de paix. Notre Père qui es aux cieux, que ton nom soit sanctifié, que ton règne vienne, que ta volonté soit faite sur la terre comme au ciel. Je vous salue Marie, pleine de grâce. Le Seigneur est avec vous. Vous êtes bénie entre toutes les femmes. Et Jésus, le fruit de vos entrailles, est béni.
2: Sainte Marie, Mère de Dieu, priez pour nous pauvres pécheurs, maintenant et à l'heure de notre mort. Amen.
0: Je vous salue Marie, pleine de grâce. Le Seigneur est avec vous. Vous êtes bénie entre toutes les femmes. Et Jésus, le fruit de vos entrailles, est béni.
2: Sainte Marie, Mère de Dieu, priez pour nous pauvres pécheurs, maintenant et à l'heure de notre mort. Amen.
0: Je vous salue, Marie, pleine de grâce. Le Seigneur est avec vous. Vous êtes bénie entre toutes les femmes. Et Jésus, le fruit de vos entrailles, est béni.
2: Sainte Marie, Mère de Dieu, priez pour nous pauvres pécheurs, maintenant et à l'heure de notre mort. Amen.
0: Je vous salue Marie, pleine de grâce, le Seigneur est avec vous. Vous êtes bénie entre toutes les femmes, et Jésus, le fruit de vos entrailles, est béni.
2: Sainte Marie, Mère de Dieu, priez pour nous pauvres pécheurs, maintenant et à l'heure de notre mort. Amen.
0: Je vous salue Marie, pleine de grâce, le Seigneur est avec vous. Vous êtes bénie entre toutes les femmes, et Jésus, le fruit de vos entrailles, est béni.
2: Sainte Marie, Mère de Dieu, priez pour nous pauvres pécheurs, maintenant et à l'heure de notre mort. Amen.
0: Je vous salue, Marie, pleine de grâce. Le Seigneur est avec vous. Vous êtes bénie entre toutes les femmes, et Jésus, le fruit de vos entrailles, est béni.
2: Sainte Marie, Mère de Dieu, priez pour nous pauvres pécheurs, maintenant et à l'heure de notre mort. Amen.
0: Je vous salue.

0: entre toutes les femmes, et Jésus, le fruit de vos entrailles, est béni.
1: Sainte Marie, Mère de Dieu, priez pour nous pauvres pécheurs, maintenant et à l'heure de notre mort. Amen.
0: Je vous salue, Marie, pleine de grâce. Le Seigneur est avec vous. Vous êtes bénie entre toutes les femmes, et Jésus, le fruit de vos entrailles, est béni.
1: Sainte Marie, Mère de Dieu, priez pour nous pauvres pécheurs, maintenant et à l'heure de notre mort. Amen.

0: Marie conçue sans péché, quatrième mystère est lumineux, la transfiguration. Comme Jésus priait, il fut transfiguré devant ses apôtres, et du ciel, la voix du Père se fit entendre. Celui-ci est mon Fils, écoute-le. Ô Jésus, Prince de la paix, nous te confions toutes les familles humaines. Apporte ta guérison au cœur brisé, et réconcilie ceux qui sont en conflit. Notre Père qui es aux cieux, que ton nom soit sanctifié, que ton règne vienne, que ta volonté soit faite sur la terre comme au ciel.
1: Donne-nous aujourd'hui notre pain de ce jour, pardonne-nous nos offenses, comme nous pardonnons aussi à ceux qui nous ont offensés, et ne nous laisse pas entrer en tentation, mais délivre-nous du mal.
0: Je vous salue Marie, pleine de grâce. Le Seigneur est avec vous. Vous êtes bénie entre toutes les femmes, et Jésus, le fruit de vos entrailles, est béni.
1: Sainte Marie, Mère de Dieu, priez pour nous pauvres pécheurs, maintenant et à l'heure de notre mort. Amen.
0: Je vous salue Marie, pleine de grâce. Le Seigneur est avec vous. Vous êtes bénie entre toutes les femmes, et Jésus, le fruit de vos entrailles, est béni.
1: Sainte Marie, Mère de Dieu, priez pour nous pauvres pécheurs, maintenant et à l'heure de notre mort. Amen.
0: Je vous salue, Marie, pleine de grâce, le Seigneur est avec vous. Vous êtes bénie entre toutes les femmes, et Jésus, le fruit de vos entrailles, est béni.
1: Sainte Marie, Mère de Dieu, priez pour nous pauvres pécheurs, maintenant et à l'heure de notre mort. Amen.
0: Je vous salue Marie, pleine de grâce. Le Seigneur est avec vous. Vous êtes bénie entre toutes les femmes. Et Jésus, le fruit de vos entrailles, est béni.
1: Sainte Marie, Mère de Dieu, priez pour nous pauvres pécheurs, maintenant et à l'heure de notre mort. Amen.
0: Je vous salue Marie, pleine de grâce. Le Seigneur est avec vous. Vous êtes bénie entre toutes les femmes, et Jésus, le fruit de vos entrailles, est béni.
1: Sainte Marie, Mère de Dieu, priez pour nous pauvres pécheurs, maintenant et à l'heure de notre mort. Amen.
0: Je vous salue Marie, pleine de grâce, le Seigneur est avec vous. Vous êtes bénie entre toutes les femmes, et Jésus, le fruit de vos entrailles, est béni.
1: Sainte Marie, Mère de Dieu, priez pour nous pauvres pécheurs, maintenant et à l'heure de notre mort. Amen.
0: Je vous salue Marie, pleine de grâce. Le Seigneur est avec vous. Vous êtes bénie entre toutes les femmes, et Jésus, le fruit de vos entrailles, est béni.
1: Sainte Marie, Mère de Dieu, priez pour nous pauvres pécheurs, maintenant et à l'heure de notre mort. Amen.
0: Je vous salue Marie, pleine de grâce. Le Seigneur est avec vous. Vous êtes bénie entre toutes les femmes, et Jésus, le fruit de vos entrailles, est béni.
1: Sainte Marie, Mère de Dieu, priez pour nous pauvres pécheurs, maintenant et à l'heure de notre mort. Amen.
0: Je vous salue, Marie, pleine de grâce, le Seigneur est avec vous. Vous êtes bénie entre toutes les femmes, et Jésus, le fruit de vos entrailles, est béni.
1: Sainte Marie, Mère de Dieu, priez pour nous pauvres pécheurs, maintenant et à l'heure de notre mort. Amen.
0: Je vous salue Marie, pleine de grâce, le Seigneur est avec vous. Vous êtes bénie entre

0: toutes les femmes, et Jésus, le fruit de vos entrailles, est béni.
1: Sainte Marie, Mère de Dieu,

0: Marie conçue sans péché.
1: Priez pour nous qui avons recours à vous.
0: Cinquième mystère est lumineux, l'institution de l'Eucharistie. Jésus dit, moi je suis le pain vivant qui est descendu du ciel. Le pain que je donnerai, c'est ma chair, pour que le monde ait la vie. Seigneur, par Marie, fais que l'Eucharistie soit la source et le sommet de toute notre vie chrétienne. Notre Père qui es aux cieux, que ton nom soit sanctifié, que ton règne vienne, que ta volonté soit faite sur la terre comme au ciel.
1: Donne-nous aujourd'hui notre pain de ce jour. Pardonne-nous nos offenses, comme nous pardonnons aussi à ceux qui nous ont offensés. Et ne nous laisse pas entrer en tentation, mais délivre-nous du mal.
0: Je vous salue Marie, pleine de grâce. Le Seigneur est avec vous. Vous êtes bénie entre toutes les femmes, et Jésus, le fruit de vos entrailles, est béni.
1: Sainte Marie, Mère de Dieu, priez pour nous pauvres pécheurs, maintenant et à l'heure de notre mort. Amen.
0: Je vous salue Marie, pleine de grâce, le Seigneur est avec vous. Vous êtes bénie entre toutes les femmes, et Jésus, le fruit de vos entrailles, est béni.
1: Sainte Marie, Mère de Dieu, priez pour nous pauvres pécheurs, maintenant et à l'heure de notre mort. Amen.
0: Je vous salue Marie, pleine de grâce, le Seigneur est avec vous. Vous êtes bénie entre toutes les femmes, et Jésus, le fruit de vos entrailles, est béni.
1: Sainte Marie, Mère de Dieu, priez pour nous
0: Je vous salue Marie, pleine de grâce. Le Seigneur est avec vous. Vous êtes bénie entre toutes les femmes. Et Jésus, le fruit de vos entrailles, est béni.
1: Sainte Marie, Mère de Dieu, priez pour nous pauvres pécheurs, maintenant et à l'heure de notre mort. Amen.
0: Je vous salue Marie, pleine de grâce. Le Seigneur est avec vous. Vous êtes bénie entre toutes les femmes, et Jésus, le fruit de vos entrailles, est béni.
1: Sainte Marie, Mère de Dieu, priez pour nous pauvres pécheurs, maintenant et à l'heure de notre mort. Amen.
0: Je vous salue Marie, pleine de grâce. Le Seigneur est avec vous. Vous êtes bénie entre toutes les femmes, et Jésus, le fruit de vos entrailles, est béni.
1: Sainte Marie, Mère de Dieu, maintenant et à l'heure de notre mort. Amen.
0: Je vous salue Marie, pleine de grâce, le Seigneur est avec vous. Vous êtes bénie entre toutes les femmes, et Jésus, le fruit de vos entrailles, est béni.
1: Sainte Marie, Mère de Dieu, priez pour nous pauvres pécheurs, maintenant et à l'heure de notre mort. Amen.
0: Je vous salue Marie, pleine de grâce, le Seigneur est avec vous. Vous êtes bénie entre toutes les femmes, et Jésus, le fruit de vos entrailles, est béni.
1: Sainte Marie, Mère de Dieu, priez pour nous pauvres pécheurs, maintenant et à l'heure de notre mort. Amen.
0: Je vous salue Marie, pleine de grâce. Le Seigneur est avec vous. Vous êtes bénie entre toutes les femmes, et Jésus, le fruit de vos entrailles, est béni.
1: Sainte Marie, Mère de Dieu, priez pour nous pauvres pécheurs, maintenant et à l'heure de notre mort. Amen.
0: Je vous salue Marie, pleine de grâce. Le Seigneur est avec vous. Vous êtes bénie entre toutes les femmes, et Jésus, le fruit de vos entrailles, est béni.
1: Sainte Marie, Mère de Dieu, priez pour nous pauvres pécheurs, maintenant

0: et in secula seculorum. Amen. Ô Marie conçue sans péché, prions le Seigneur. Tu as voulu, Seigneur, qu'à l'annonce de l'ange, ton Verbe ait pris chair dans le sein de la Vierge Marie. Réponds à nos supplications. Puisque nous la croyons vraiment Mère des dieux, fais que nous trouvions secours dans sa prière auprès de toi. Par Jésus-Christ, ton Fils, notre Seigneur, qui vit et règne avec toi dans l'unité du Saint-Esprit, Dieu pour les siècles des siècles.
1: Amen.
0: Le Seigneur soit avec vous.
1: Et avec votre esprit.
0: Que Dieu Tout-Puissant vous bénisse. Le Père, le Fils et le Saint-Esprit.
1: Amen.
0: Notre-Dame de Lourdes.
1: Priez pour nous.
0: Notre-Dame de Lourdes.
1: Priez pour nous.
0: Notre-Dame de Lourdes.
1: Priez pour nous.
0: Sainte Bernadette.
1: Priez.

0: Seigneur.
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Créateur éternel de l'univers qui rythme la nuit et le jour, aux heures donne leur variété pour dissiper notre ennui. Le chant du coq a retenti, il a veillé au creux de la nuit, il éclaire le voyageur nocturne en marquant les étapes de la nuit. À sa voix, l'étoile du matin s'est éveillée, elle dégage l'horizon de sa brume. La bande des vagabonds s'enfuit et quitte le chemin de ses méfaits. À sa voix, le marin recueille ses forces. Les vagues de la mer s'apaisent. Pierre, le roc de l'église, à ce chant, lava son péché. Debout donc, hardiment, le coq réveille ceux qui dorment, son cri secoue les somnolents, accuse de même les renégats. Au chant du coq revient l'espoir, les malades recouvrent la santé, le brigand rengaine son épée, les pêcheurs reprennent confiance. Ô Jésus, regarde ceux qui défaillent, redresse-nous de ton regard. Un regard, et nos souillures s'effacent, et nos larmes lavent nos forfaitures. Ô lumière, viens éclairer nos vies de l'esprit, dissipe la torpeur. À toi, le premier de nos chants, à toi.

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1: Amis et fidèles auditeurs, bienvenue et merci d'être à notre écoute. Le pape Léon XIV a reçu jeudi matin le président centrafricain Faustin Archange Touadéra. Les discussions à la secrétaire d'État ont notamment porté sur la contribution de l'Église au pays et sur le processus de paix signé en 2019. Vous écouterez à ce propos Monseigneur Joseph Samedi, archevêque coadjuteur de Bangui. Autre audience à l'agenda du Saint-Père, c'était celle avec les représentants de la Fédération luthérienne mondiale dans le cadre du dialogue entre catholiques et luthériens. Le pape a aussi reçu la délégation du groupe ERA engagé dans le domaine du recyclage. L'évêque de Rome a souligné la responsabilité de chacun dans la protection de la création. L'actualité sociale et politique sur le continent nous mènera au Mali, au Burkina Faso, au Kenya. Et nous les verrons l'encre de cette nouvelle édition avec deux interventions en langues africaines aujourd'hui, le Tshiluba et le Ewondo. À tous et à chacun, bonne condition d'écoute.
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1: Le pape Léon XIV a reçu en audience au palais apostolique du Vatican jeudi matin le président centrafricain Faustin Archange Touadéra. La discussion a ensuite eu lieu à la secrétairie d'État avec le cardinal Pietro Parolin, secrétaire d'État, accompagné de Monseigneur Paul Richard Gallagher, secrétaire pour les relations avec les États et les organisations internationales. Cette discussion a entre autres porté sur la contribution de l'Église au pays et sur le processus de paix signé en 2019. Nous reviendrons sur les propos de Monseigneur Joseph Samedi, archevêque coadjuteur de Bangui. Toujours jeudi, Léon XIV a reçu au Vatican les représentants de la Fédération luthérienne mondiale dans le cadre du dialogue entre catholiques et luthériens. Dans son discours, le souverain pontife a invité ses hôtes à poursuivre le chemin vers l'unité des chrétiens. À l'approche du 500e anniversaire de la confession d'Augsbourg, en 2030, le pape a invité à redécouvrir les racines communes de la foi chrétienne et à témoigner ensemble du Christ. Henri Moriba Camara.
2: Saluant les progrès accomplis dans le dialogue entre catholiques et luthériens et encourageant les représentants de la Fédération luthérienne mondiale à poursuivre le chemin vers une unité pleine et visible, le pape a rappelé que l'œcuménisme est avant tout un chemin de grâce qui permet de dépasser les divisions et d'avancer vers une communion renouvelée. Léon XIV a également évoqué l'année 2030 qui marquera le 500e anniversaire de la confession d'Augsbourg. Cette échéance, estime-t-il, peut devenir une étape importante pour approfondir le dialogue et redécouvrir ce qui unit les chrétiens. Le successeur de Pierre a notamment invité les théologiens à tourner leur regard vers le Christ et son évangile et à revenir aux racines communes à la foi, à l'Église primitive et au Père de l'Église. Enfin, le pape a appelé les chrétiens à témoigner ensemble du Christ par leur vie et leurs actes. Le Christ ne doit pas devenir un mot étranger dans notre monde, a-t-il souligné, avant d'inviter à renouveler notre engagement en faveur de l'unité dans la prière.
1: Merci, Camara. Autre audience à l'agenda du pape ce jeudi, c'était celle avec la délégation du groupe ERA, qui est notamment engagée dans le domaine du recyclage. Dans son discours aux représentants de ce groupe, l'évêque de Rome a surtout rappelé la responsabilité de chacun dans la protection de la création. Ce jeudi 1er octobre, le souverain pontife a prié le chapelet dans le jardin du Vatican, à côté de près de 1000 enfants issus d'écoles et de paroisses de Rome. Nous reviendrons sur cet événement dans notre prochaine édition. Le président centrafricain Faustin Archange Touadéra, je vous le disais, a été l'hôte du pape ce jeudi. Les discussions ont notamment porté sur la contribution de l'Église au pays et sur le processus de paix signé en 2019. De cette rencontre, Monseigneur Joseph Samedi, archevêque adjudant de Bangui, espère davantage des grandes initiatives de la part du président Touadéra pour la paix et la réconciliation en Centrafrique. Dans cet entretien que nous vous proposons, l'archevêque coadjuteur de Bangui souligne également les relations entre l'État centrafricain et l'Église catholique.
3: L'attente est forte. La question que beaucoup se posent ici, c'est de savoir où est-ce qu'on ira, où est-ce que donc ceux qui dirigent les décisions politiques, où est-ce qu'ils vont nous conduire, n'est-ce pas? La croissance, la paix et le développement. C'est de sens que, voilà, en tant que centrafricain, nous souhaitons que dans cette république-là, que nous connaissions vraiment la prospérité, le développement. Nous souhaitons qu'à l'issue de cette rencontre-là, le président retourne au pays, qu'il mette en place une politique donc, qu'il n'y ait plus d'exclusion, que les centrafricains s'entendent entre eux pour construire leur pays, qu'il n'y ait plus de, voilà, de rejet, d'exclusion, que tous donc, emboîtent le pas, espèrent donc un avenir meilleur dans la paix et dans le dialogue.
2: La conférence épiscopale centrafricaine œuvre-t-elle dans cette voie de promouvoir le dialogue, la communion au sein du pays et quelles sont les activités qu'elle entreprend pour vivre cette communion?
3: La conférence des évêques s'est réunie au mois de juin dernier pour la deuxième session annuelle. Donc, à l'issue de cette conférence, ils ont donc adressé un message à la nation que nous voulons tous avancer, aller de l'avant vers le développement, vers la paix, vers la construction.
2: La Centrafrique, son premier président a été un prêtre. Comment aujourd'hui l'Église catholique est vue vis-à-vis de l'organisation du pays?
3: L'Église catholique, au niveau national, reste un partenaire fiable. Tous les présidents respectent les catholiques à cause de ce qu'elle a fait pour ce pays-là, au niveau de l'éducation, au niveau de la santé. Pour l'État centrafricain, l'Église catholique reste un partenaire avec qui il faut construire, il faut dialoguer. Donc l'Église a sa place. Beaucoup de respect pour l'Église catholique.
1: Monseigneur Joseph Samedi, archevêque coadjuteur de Bangui, il répondait aux questions de Henri Moriba Camara.
0: Dans quelques instants, l'actualité sociopolitique.
1: À l'initiative du gouvernement, plusieurs milliers de personnes se sont rassemblées mercredi soir sur la place de la Révolution à Ouagadougou et dans plusieurs régions du pays pour célébrer le 4e anniversaire du coup d'État et emporter au pouvoir le capitaine Ibrahim Traoré qui a instauré une révolution progressiste populaire RPP. Au Mali voisin, ce 1er octobre, c'est la rentrée des classes pour les élèves, mais pas pour tous. En effet, plus de 20% des écoles du pays sont fermées du fait de la situation sécuritaire, selon les autorités et leurs partenaires. Les précisions de notre correspondant dans la région, Abdoul Razak Idrissa.
4: 733 200 enfants inscrits dans 2444 écoles sont affectés par la situation. Leurs écoles sont fermées parce que les djihadistes les ont obligées ou qu'elles ont été pillées et détruites au cours d'attaques ou que le personnel a peur de s'y rendre ou encore parce que les dites écoles accueillent des familles déplacées ayant fui les violences. Ces écoles sont en grande partie situées dans le centre et le nord du pays, dans des villes comme Bandiagara, Douenza, Tenenko, Menaka, Kida ou encore Tessalit. Ces deux dernières villes, dont le contrôle en rappel a été pris le 24 avril dernier par les rebelles indépendantistes du FLA et les djihadistes liés à Al-Qaïda. En 2020, le nombre d'écoles fermées au Mali pour cause d'insécurité s'élevait à 1300. Il est passé à 1800 en 2024. Le chiffre de cette année est donc un record alors que l'année 2026-2027 est décrétée année de l'éducation et de la culture par le président de la transition Assimi Goïta, qui a promis de renforcer la lutte contre l'insécurité et les groupes terroristes. Abdoul Razak Idrissa à Niamey pour Radio Vatican.
1: Des explosions d'origine inconnue ont été entendues dans la nuit de mercredi au jeudi au quartier général des forces armées éthiopiennes dont la capitale fédérale Addis Abeba a rapporté une source diplomatique. Depuis le 23 septembre dernier, des combats ont repris dans le nord de l'Éthiopie après des mois de tensions entre le gouvernement fédéral et les autorités rebelles de l'État régional du Tigré. Malgré ce conflit en cours, le premier ministre éthiopien Abiy Ahmed s'est rendu mardi à la cérémonie de lancement du chantier de la méga raffinerie du groupe nigérian Dangote à Lamu sur la côte est du Kenya. Hormis le président kenyan, plusieurs autres dirigeants africains ont fait le déplacement, tels que les présidents de l'Ouganda, du Bénin et du Togo, signe de l'importance de cette future raffinerie kenyane. Elle devrait être opérationnelle d'ici 2030 et permettre de traiter 700 000 barils de pétrole brut par jour. Reportage de notre envoyé spécial à Lamu, Alban Tiroir.
5: C'est coiffé de casques bleus au bord de l'océan Indien, Kaliko Dangote et le président du Kenya, William Ruto, ont lancé la construction de la méga raffinerie. Pour le Nigérian, ce projet marque un nouveau chapitre dans l'industrialisation de l'Afrique.
6: For too long, our continent has actually been rich.
7: Pendant trop longtemps, notre continent a été riche en ressources, mais pauvre en matière de création, de valeur et de transformation. L'Afrique ne peut pas construire une prospérité durable en exportant ce qu'elle possède et en important ce dont elle a besoin. Nous devons créer davantage de valeur ici, chez nous, en Afrique.
5: Le Kenya espère lancer sa production commerciale de pétrole brut en décembre. Elle sera bien inférieure aux capacités de la raffinerie, mais celle-ci pourra également être approvisionnée en brut depuis d'autres pays. Pour le président William Ruto, les enjeux sont importants. Le Kenya a, selon lui, dépensé plus de 4 milliards de dollars pour importer des produits pétroliers l'année dernière.
1: Une raffinerie ne fera pas disparaître cette facture du jour au lendemain. Mais ce chiffre montre pourquoi le Kenyan et ses voisins doivent se doter des capacités de raffinage plus proches des marchés que nous desservons et développer des nouvelles industries autour de cette activité.
5: La raffinerie fait toutefois déjà l'objet d'un recours en justice par des habitants du comté de Lamu qui affirment que les terres où sont installées leurs familles sont menacées par sa construction. Quiconque cherchera à nous causer des problèmes, nous sommes prêts à y faire face et nous leur donnerons des mots de tête, a répondu Aliko Dangote. Lamu, Alban Tiroir pour Radio Vatican.
1: Jean-Pierre Kalungisa nous présente les résumés de la catéchèse du pape à l'audience générale du mercredi et une lecture ciblée de l'encyclique Magnifica Humanitas du pape Léon XIV.
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1: Marie-Josée Nga nous présente le résumé de la catéchèse du pape à l'audience générale du mercredi et une lecture ciblée de l'encyclique Magnifica Humanitas du pape Léon XIV.
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1: C'est par ici que nous mettons un point final à notre programme. Merci de votre écoute et à la prochaine.
11: Prière du soir de Macaire l'Égyptien, moine du IVe siècle.

qui est venu à la fin des temps pour nous sauver. À la chute du jour, tu as chassé Adam du paradis et tu l'as rouvert pour lui. Par ta mort sur la croix, aie pitié de moi maintenant que la fin de ma vie approche et que le soir m'atteint. Le temps est trop court pour laver toutes mes souillures. Je ne puis demander une multitude d'années pour expier la multitude de mes fautes. Épargne-moi, Seigneur, devant ton redoutable tribunal, et pitié de moi, ô Dieu, en ces jours où la miséricorde sera mesurée. Jette sur moi un regard de paix, de douceur, à l'heure où tu jugeras avec rigueur. Guéris-moi dès cette terre, et je serai en santé. Relève-moi dans ta miséricorde, et conduis-moi à la pénitence, afin que je puisse te rencontrer là-haut, à visage découvert. Ne me laisse pas au pouvoir de mes ennemis, Seigneur, que je ne devienne pas la proie de ceux qui tendent des embûches à mon âme, que je ne sois pas privé de ta grâce, ni dépouillé du don de l'Esprit. Je laverai, Seigneur, la souillure de ma robe pour n'être pas jeté aux ténèbres extérieures avec celui qui n'a pas été jugé digne du festin. Conserve dans ma lampe l'huile des bons serviteurs, afin que je ne sois pas rejeté avec les vierges folles. Épargne-moi, Seigneur, cette parole terrifiante adressée à ceux qui se tiennent à ta gauche. Je ne vous connais pas. Par le sang de la croix que tu as répandu pour nous, délivre-moi, vivifie-moi, selon tes miséricordes, afin que je garde le témoignage de ta parole, que je vive pour ta gloire et que j'obtienne la joie de ton royaume durant les siècles des siècles. Amen.

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1: 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Anne Dallaire.
2: Bonjour à tous. Au quatrième et dernier jour de son voyage apostolique en France, le pape a fait étape à Metz pour une journée à tonalité européenne sur les terres de l'un des fondateurs de l'Union européenne, Robert Schuman. Lors de cette première rencontre, il a retrouvé les membres de la conférence des responsables de culte en France, parmi lesquels Chems Edim Rafis, recteur de la Grande Mosquée de Paris, Raïm Korzia, grand rabbin de France, Anthony Bousmar, co-président de l'Union bouddhiste de France, le pasteur Christian Krieger, président de la Fédération protestante de France, Monseigneur Dimitrios, président de l'Assemblée des évêques orthodoxes de France, et le cardinal Jean-Marc Aveline, président de la Conférence des évêques de France. Pour le pape, le discours religieux doit appeler constamment à désarmer les cœurs et les mots. Il s'agit de diffuser l'art de la rencontre, dont le monde a grand besoin, aux antipodes de l'agressivité et de la violence, en assurant que dialoguer ne diminue pas notre identité. Les religions sont gardiennes de la vie. Elles en affirment la valeur sacrée en encourageant les croyants à être une présence aimante auprès des personnes les plus vulnérables et à servir la vie, surtout dans l'épreuve, jusqu'au bout. La grandeur d'une civilisation ne se mesure pas à ses réussites matérielles, mais à la manière dont elle entoure, protège et élève la personne humaine. Après ce temps interreligieux, il a participé à la rencontre aux racines de l'Europe pour la paix et l'unité. Il a reconnu qu'il est difficile de donner une définition de l'Europe, estimant qu'elle est cependant une réalité culturelle et historique avant même d'être une réalité géographique. La civilisation européenne est également le fruit de rencontres séculaires avec d'autres civilisations, même si celles-ci n'ont pas toujours été faciles. Il a rappelé aussi le rôle joué par un autre père de l'Europe, Saint Benoît de Nursie, fondateur du monachisme occidental au VIe siècle. Sans ce terreau monastique, la civilisation européenne telle que nous la connaissons n'existerait pas, a assuré le pape. On ne peut donc pas parler de l'Europe sans évoquer le christianisme. Il a soutenu que, sans être un critère confessionnel exclusif, cette dette de la culture européenne envers le christianisme permet de mieux comprendre combien l'ouverture au transcendant est toujours une dimension constitutive de la personne humaine et une source vivante de civilisation. Dès lors, il a exhorté l'Union européenne à redécouvrir ses racines tout en permettant l'ouverture au dialogue avec l'autre. Il a assuré que l'affirmation de l'universalité des valeurs fondant la coexistence en Europe était essentielle pour sa survie dans le contexte multiculturel d'aujourd'hui et passait par la redécouverte de la place centrale de la personne humaine. Pour faire face à cette rencontre inédite entre peuple et culture, le pape a insisté sur l'importance d'une redécouverte créative de nos racines. Et plaidant pour faire preuve de réalisme et de courage, il a souligné la valeur des petits pas. Léon XIV a réservé ses derniers mots pour la jeunesse européenne d'aujourd'hui et de demain. N'ayez pas peur de l'avenir. Il a incité les nouvelles générations à ne pas se soumettre à la logique de la violence et de l'oppression. N'ayez pas peur de fonder une famille, de mettre des enfants au monde, de défendre la dignité de toute personne, du premier instant dans le ventre de sa mère jusqu'au dernier souffle. Cette dernière étape à Metz s'est terminée par une grande messe à la cathédrale Saint-Étienne. Au cours de son homélie, le pape a affirmé « Vous qui êtes les enfants de cette terre déchirée dans le passé par des conflits fratricides, vous savez bien qu'il n'est pas vrai que celui qui se venge est plus fort que celui qui pardonne. » Très bon week-end à tous.

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1: Au nom du Père, et du Fils, et du Saint-Esprit, Amen. Mon Seigneur et mon Dieu, je crois fermement que tu es ici, que tu me vois, que tu m'entends. Je t'adore avec profonde révérence. Je te demande le pardon de mes péchés et la grâce de faire avec profit ce moment de prière. Marie, ma Mère Immaculée, Saint Joseph et mon ange gardien aujourd'hui, intercédez pour moi. Aujourd'hui, l'Église catholique fête un grand nombre de saints. Les personnages que nous fêtons aujourd'hui se chiffrent en milliards, en dizaines de milliards certainement. Ils n'ont pas de date de naissance dans notre calendrier, encore moins de mort. Ce sont les anges gardiens de chaque personne humaine. On peut difficilement nier leur existence si on croit au Christ, parce que toi, Jésus, tu as dit à tes disciples de ne mépriser personne, même pas les plus petits, car, disais-tu, je vous le dis, leurs anges dans les cieux voient sans cesse la face de mon Père qui est aux cieux. Une raison profonde de respecter les gens, dit Jésus, même les tout-petits, qui sont pas nés, ou même une personne qui serait plus consciente de ce qu'elle fait, c'est de penser que chacun a un ange qui se tient devant Dieu. En France, en ce moment, nous sommes dans le sillage du voyage du pape, comme le sillage qui se forme au passage d'un navire et qui s'élargit progressivement, qui s'élargit dans nos cœurs, souhaitons-le, et espérons aussi dans la société. Le pape parle beaucoup de la dignité de chaque personne. Eh bien, la personne humaine est tellement digne que tout être humain, dit le catéchisme de l'Église catholique, est protégé par les anges. Les enfants demandent parfois si Jésus avait un ange gardien. La question est compréhensible. Elle n'est peut-être pas très bien posée. Hein. Est-ce que Jésus avait un ange? Parce que toi, Seigneur, tu es encore homme aujourd'hui. Tu es assis à la droite du Père, donc tu n'as pas abandonné l'humanité que tu aurais pris pour un moment. Ah, donc si Jésus avait eu un ange gardien, il l'aurait encore aujourd'hui. Mais non, Jésus est Dieu, il n'a pas besoin d'un protecteur. Dieu est entouré de dizaines de milliers d'anges, hein, de myriades, dit la Bible, mais aucun n'est son gardien. Dans l'Évangile, on peut quand même voir Jésus servi par des anges. Au désert, après avoir jeûné 40 jours, les anges le servaient. Et aussi, assez dramatiquement, pendant son agonie à Gethsémani, du ciel, lui dit l'Évangile, lui apparut un ange qui le réconfortait. Un ange qui réconforte Jésus, c'est peut-être pour ça que les enfants demandent s'il avait un ange gardien. Ça montre en tout cas, Seigneur, combien tu as été éprouvé dans ton humanité avant d'affronter la passion, tellement angoissé, que tu as demandé aux disciples de veiller avec toi. Et comme ils n'ont pas eu la force, tu n'as pas refusé la compagnie d'un ange. Un ange, oui, mais une simple créature. Et ça, d'ailleurs, Jésus réconforté, c'est un nouvel aperçu de ce que peut faire un ange. Il peut être un réconfort. Je sais que ce n'est pas une expérience très commune. Certaines personnes ont fait l'expérience d'une intervention surnaturelle pour les aider ou les protéger, pour éviter un accident, pour retrouver quelque chose. Vous rencontrez quelqu'un aux Champs-Élysées samedi dernier pour retrouver un ami ou une amie, par hasard comme ça, parmi 800 000 personnes, c'est pas tout à fait explicable humainement. Mais, donc, des services des anges, mais nous avons moins l'expérience de l'ange consolateur, comme celle de Jésus à Gethsémani. Alors, mon ange gardien, je ne te demande pas forcément de m'adresser des paroles que je vais entendre, hein, parce que tu feras ce que Dieu veut de toi et pas autre chose. Mais je veux bien me sentir consolé par ta présence, mon ange. Consolé de la solitude si un jour j'en souffre. Consolé de mes petites peines du quotidien. Saint José Maria témoignait un jour que pendant des années, il avait été constamment aidé par son ange gardien, même dans des choses matérielles. Par exemple, pendant 10 ans, où il était plutôt dans la gêne, lorsqu'il n'avait pas de réveil, ou lorsque le réveil était en panne et qu'il ne pouvait pas le réparer, il demandait à son ange de le réveiller le matin, et ça marchait. L'ange lui donnait un petit coup, semble-t-il. Il appelait d'ailleurs son petit horloger, l'ange. Saint José Maria, ça a lieu aussi l'ange gardien des personnes qu'il rencontrait. C'est intéressant, hein. Parfois, nous avons peur d'une rencontre où nous avons très envie, mais nous ne sommes pas très élevés dans notre âme. Bah, disons-nous, bah, il y a l'ange gardien de cette personne. Et Saint José Maria disait aussi que l'ange pourrait être notre consolation à la fin de notre vie, au jour redoutable où on devra paraître devant Dieu sans intermédiaire. Ce sera lui, dit Saint José Maria, l'ange gardien, qui, à l'heure de ton jugement particulier, rappellera les attentions que tu as eues pour notre Seigneur tout au long de ta vie. Plus encore, lorsque tu te sentiras perdu devant les accusations de l'ennemi, ton ange présentera les élans intimes de ton cœur. Peut-être les as-tu toi-même oubliés. Ces mouvements d'amour dont tu as entouré Dieu. N'oublie donc jamais la présence de ton ange gardien. Et ce prince du ciel ne t'abandonnera ni maintenant, ni au moment décisif. Oui, l'ange gardien n'est pas seulement là pour protéger notre corps, hein, comme une sorte de garde du corps, comme ceux du pape. L'ange protège notre personne entière, le corps et l'âme. Mon ange, tu existes surtout pour m'aider à ne pas basculer dans le péché, ou dans l'égoïsme, ou dans l'orgueil. Pour revenir à Dieu si nous étions éloignés. Récemment, j'ai entendu le recteur du Mont Saint-Michel, donc le recteur du Mont où on venait à l'archange Saint-Michel, parler d'un jeune homme qu'il avait reçu récemment, un jeune Parisien, qui avait tenté de traverser la rue sans regarder, hein, occupé par une conversation téléphonique, en plus de traverser entre une voiture et une camionnette, hors des clous bien sûr, vite, avec la camionnette qui l'empêchait de voir arriver un bus. Et au moment où il allait déboucher sur la chaussée, il s'est effondré. Et non pas qu'il a trébuché, mais il disait, bah, c'est comme si quelqu'un m'avait appuyé sur la tête, hein, et en même temps tiré mes jambes. Et pendant que je tombais, j'ai vu le bus passer devant moi, lancé à pleine vitesse. Donc ce jeune homme a échappé à la mort. Et ensuite, il a eu l'idée d'aller au Mont Saint-Michel, hein, et il a rencontré ce prêtre. Hein. Ça lui a fait beaucoup de bien. Il est reparti avec une Bible et le téléphone du curé de sa paroisse. C'est un jeune homme qui était juste baptisé, mais pas du tout accompagné chrétiennement. Et donc, il a demandé pourquoi je ne suis pas mort, parce qu'il y a beaucoup de gens qui meurent dans des accidents. Pourquoi j'ai été protégé? Et là, le prêtre lui a expliqué que quand un ange garde notre corps d'un danger, hein, c'est pas simplement pour protéger notre corps, c'est aussi pour protéger notre âme. Et donc, que maintenant, il pouvait plus vivre comme s'il n'avait pas d'âme. Il a une âme qui a un prix immense aux yeux de Dieu. Donc, ce jeune homme a été protégé physiquement, mais surtout, apparemment, maintenant, ben voilà, son âme est en contact avec Dieu. Donc, remercions le Seigneur qui nous donne un tel compagnon pour le corps et pour l'âme, pour le bien de notre corps et de notre âme. Et si tu t'intéresses à l'Opus Dei, je te rappelle que cette grande famille a été fondée un 2 octobre, il y a exactement 99 ans. Et nous pouvons rendre grâce à Dieu pour ça aussi, pour le bien qui est fait dans l'Église. Et je te rappelle, ou je t'apprends, que pendant cette année qui précède le centenaire de l'Opus Dei, Monseigneur Ocariz, le prélat, a suggéré d'essayer de comprendre et d'approfondir la contemplation au milieu du monde. Une année de méditation sur la contemplation au milieu du monde. Et ça aussi, nous pouvons y penser avec l'aide de notre ange gardien, hein, parce qu'il serait ravi qu'on soit un peu plus contemplatif et il est prêt à nous aider pour ça. Alors, ange de Dieu qui est mon gardien, éclaire-moi, défends-moi, conduis-moi et dirige-moi. Et toi, Seigneur, je te remercie des bonnes inspirations, des actes d'amour et des inspirations que tu m'as données dans cette méditation. Je te demande de m'aider à les mettre en pratique. Marie, Saint-Joseph et mon ange gardien à nouveau, intercédez pour moi.
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3: Bonjour à tous et à toutes dans notre chronique cette semaine où l'on met en évidence combien nous sommes faits pour nous approcher de la parole de Dieu. La parole de Dieu, elle est vie et elle nous fait avancer dans la vie. Tel est d'ailleurs le titre de l'ouvrage sur lequel nous nous appuyons pour présenter ces chroniques. Avancer dans la vie, relever les défis du quotidien avec la Bible, ouvrage de Tanguy-Marie Pouliquen aux éditions Saint Léger. Nous le disions hier, la parole de Dieu construit. Voilà ce que nous dit l'Épître aux Romains. Recherchez ce qui contribue à la paix et ce qui nous associe les uns aux autres en vue de la même construction. La parole de Dieu, elle rassemble. Elle nous unifie dans une même source commune, dans une même origine. La parole de Dieu, elle est créatrice. Et l'Église est au service de ce rassemblement de ceux qui écoutent la parole de Dieu dans une même construction, le corps de Christ, à savoir une unité partagée en présence de Dieu. L'Église, c'est cette qualité de présence les uns aux autres en présence de Dieu. L'Église n'est pas une simple association, elle est le lieu où la présence de Dieu, la parole de Dieu, se rend présente dans l'instant présent de chacun et de la communauté comme un magnifique présent, un cadeau à recevoir. L'Église est épousée par la présence du Verbe qui lui parle et agit en elle. L'Église ne se réfère pas à elle-même, elle est mystère de la lune. L'Église n'est pas la lumière, elle transmet celle du soleil qu'est le Christ pour éclairer la nuit du peuple de Dieu. Peuple de frères et sœurs, parce que tous ses fils et filles d'un même Père, origine de tout bien. L'Église convoque là où la parole rassemble. Ensemble, les enfants de Dieu forment un nous. Ils construisent un entre-nous ouvert à l'accueil réciproque. L'esprit de famille préside à cette rencontre où se dévoile le bien.

qui éclaire tout homme, nous relate Saint Jean au chapitre 1, verset 9. Lire la parole de Dieu prépare à s'unir à Dieu pour créer une commune unité entre les personnes et un être ensemble dans l'amour. Pour se relier, lire non pas pour faire ses devoirs de bon chrétien, ni pour suivre d'abord une morale, mais lire pour être en premier lieu transformé. Retrouver par la parole sa forme intégrale, son être profond, sa personnalité, son intégrité également. Le Christ, Verbe éternel, est non seulement celui par qui et pour qui tout a été créé, mais il est aussi celui par qui tout a été créé. Le Verbe est créateur, mais le Christ est notre Rédempteur, notre Sauveur. Il révèle entièrement l'homme à lui-même, le Christ. Il accomplit l'homme en récapitulant tout en lui. La foi des chrétiens le présente comme le Sauveur du monde, le Christ. Il réconcilie l'homme avec lui-même et avec ses ennemis en le réconciliant avec Dieu. Le Christ, Sauveur, c'est le Verbe qui s'est fait chair. Et ce Verbe qui s'est fait chair est la même personne qui est notre Rédempteur, notre Sauveur, oui, jusque-là. Par sa mort et sa résurrection, en tant que pontifexe, il fait le pont. Il est le grand prêtre éternel. Le pont entre le ciel et la terre, entre Dieu et l'histoire humaine. Faisons une petite pause avant de comprendre ce lien direct entre parole de Dieu et transmission de la vie en Jésus-Christ.

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1: Nous le disions à l'instant, le Christ fait le lien entre le ciel et la terre, entre la promesse de la vie que Dieu veut nous transmettre et notre vie. Il est le grand prêtre éternel, le pont entre le ciel et la terre, entre Dieu et l'histoire humaine. Par son incarnation, la parole de Dieu, comme le dit le père de l'Église Origène, la parole de Dieu s'est abrégée. La parole de Dieu s'est faite en Jésus si petite qu'elle peut entrer dans une mangeoire. Elle s'est faite enfant, afin que la parole devienne pour nous saisissable. Le Christ concentre en sa parole toute la présence aimante de Dieu. Lire la parole de Dieu en discernant la présence du Christ, c'est la lire spirituellement, pour ce qu'elle est. Elle est communication de l'amour divin. Une lecture amoureuse de la parole à partir de la présence du Christ, c'est-à-dire une lecture christologique, cette lecture est vivante, elle est christoformante, c'est-à-dire que par la foi qu'elle éveille en nous, une foi confiante, elle redonne aux croyants leur cible, les abreuve à la source de sa réalité, les fait redevenir fils de Dieu et leur donne d'agir en étant habités par le Seigneur Jésus. Jésus est le Verbe par lequel Dieu parle directement, mais aussi agit. Il achève la révélation de Dieu, il porte à sa plénitude les Écritures d'Israël. Il est le visage, Jésus, il est le visage définitif de Dieu. En lui, je suis agi pour agir divinement. En Jésus, par une lecture amoureuse de la parole de Dieu, la parole de Dieu me travaille aux entrailles, elle agit en moi pour que j'agisse divinement, de manière unifiée et unifiante, sanctifiante, pour que ma vie grandisse en présence de Dieu par la qualité des actes que je vais

disposé à partir de la présence de Dieu, habité par elle, habité par la parole de Dieu. Le Christ fait participer à la promesse de plénitude de vie. Tel est le cœur de la foi chrétienne. Le Concile Vatican II nous disait « Le Christ manifeste la plénitude de l'homme à lui-même. Il lui révèle la sublimité de sa vocation. » Mais encore, quiconque suit le Christ, homme parfait, devient lui-même plus homme. Qui suit le Christ et vit en lui et pour lui devient plus humain, même au cœur des tensions rencontrées. C'est en cherchant Dieu de tout son cœur, de tout son être, que l'homme s'accomplit. Toujours en lien avec le Concile Vatican II, citation, « Car Dieu a voulu laisser l'homme à son propre conseil pour qu'il puisse de lui-même chercher son Créateur et en adhérant à lui librement, s'achever ainsi dans une bienheureuse plénitude. » Le Seigneur cherche notre oui, le oui à ce qu'il nous dit et veut nous dire dans sa parole, ratifié avec notre cœur librement, pour ensuite nous libérer réellement. Quête à vivre avec confiance, parce que le Christ récapitule tout en lui. Le Verbe, par qui tout a été fait, c'est lui-même fait chair afin que, homme parfait, il sauve tous les hommes et récapitule toutes choses en lui. Le Seigneur Jésus est le terme de l'histoire, le point vers lequel convergent tous nos désirs. C'est lui qui nous fait avancer dans la vie. Avancer dans la vie, tel est l'ouvrage que nous présentons, relever les défis du quotidien avec la Bible. Vous pouvez trouvez ce livre de Tanguy-Marie Pouliquen aux éditions Saint-Léger.

Prière d'Ignace, évêque d'Antioche, au IIe siècle. Réglez tous votre conduite sur celle de Dieu. Respectez-vous les uns les autres et ne regardez pas votre prochain avec les yeux de la chair, mais aimez-vous toujours les uns les autres dans le Christ Jésus. Ne souffrez entre vous rien qui puisse vous diviser, mais que votre union avec votre évêque et vos chefs soit une image et une leçon de vie éternelle. Ne croyez pas que vous puissiez rien faire de bon séparément. Il n'y a de bon que ce que vous faites en commun. Une même prière, une même supplication, un même esprit, une seule espérance dans la charité que vous goûterez dans une joie innocente. Tout cela, c'est Jésus-Christ. Il n'y a rien de plus beau. Accourez vous réunir dans le seul temple de Dieu, autour du seul autel, qui est le seul Jésus-Christ. Seul il est sorti du Père, lui demeurant uni et retournant à lui. »

0: Il est 2h.
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2: Tout de suite, une conférence donnée par le père Philippe Blanc, chapelain au sanctuaire Notre-Dame du Lot, sur le thème « Regardez l'avenir avec espérance ». Conférence enregistrée dans le cadre de la session des familles qui s'est déroulée au sanctuaire Notre-Dame du Lot en 2025.
3: C'est donc au numéro 9 de ce document, la bulle d'indiction, voici ce qui est écrit. « Regardez l'avenir avec espérance ». C'est aussi avoir une vision de la vie pleine d'enthousiasme à transmettre. Donc, regarder l'avenir avec espérance, c'est aussi avoir une vision de la vie pleine d'enthousiasme à transmettre. Une vision de la vie pleine d'enthousiasme. Et peut-être quelque chose de prophétique aussi, là, hein ? Dans le monde d'aujourd'hui, une vision de la vie pleine d'enthousiasme. Non pas simplement à la voir, nous dit le texte, mais à transmettre. Et si nous voulons transmettre cette vision de la vie avec enthousiasme, il faut que nous-mêmes, déjà, nous soyons avec enthousiasme dans cette vie. Que nous ne soyons pas là simplement pour subir la vie, mais pour en être les artisans, les bâtisseurs. Et tout de suite après, il y a une phrase qui prend le contre-coup, on pourrait dire « Nous devons malheureusement constater avec tristesse que dans de nombreuses situations, cette vision fait défaut. » Ce n'est pas la première fois que vous entendez qu'il y a toute une série de questions autour de la vie, de la beauté de la vie, de la défense de la vie qui se posent à notre société contemporaine. Et nous, chrétiens, nous ne pouvons pas nous taire. Il y a cette fameuse phrase des Actes des Apôtres à laquelle je reviens souvent, quand Pierre et Jean sont arrêtés, enfermés, on les a un peu battus quand même pour qu'ils comprennent la leçon. Et puis finalement, on leur dit « Écoutez, on est prêt à vous relâcher, mais à une condition, c'est que vous arrêtez de parler de ce fameux Jésus. » quoi. Et Pierre et Paul répondent « Faites-nous tout ce que vous voulez, quant à nous, nous ne pouvons pas nous taire. » Quant à nous, nous ne pouvons pas nous taire. Ce n'est pas une parole qui concerne simplement un événement d'il y a un peu plus de 2000 ans, c'est une parole qui nous rejoint dans notre actualité. Nous ne pouvons pas nous taire. Et surtout, non seulement nous ne pouvons pas, mais nous ne devons pas nous taire. Toujours vous rappelez ce que je soulignais déjà hier, avec respect et souci d'instruire. Et dans cette vision enthousiaste de la vie, le champ est immense. Et ça nous renvoie à notre propre responsabilité. Qu'est-ce qui fait que nous avons une vision enthousiaste de la vie ? Qu'est-ce qui fait que nous sommes heureux de vivre ? Évidemment, la réponse chrétienne, c'est cette certitude que le Christ est là avec nous et nous invite à collaborer avec lui. Il est là et il nous dit à toi maintenant de continuer à travers le temps, à travers l'espace, ce qui a été initié lorsque j'étais parmi vous.